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2: Le bâtiment rondouillard au toit de chaume de l'ancien Courtepaille à Cussy-les-Forges a pourtant bien failli disparaître. Ce restaurant grill, dont le néon rouge a éclairé pendant des années l'entrée de ce village de la Vallonnée, a accueilli pendant plusieurs décennies les vacanciers en voiture qui descendaient dans le sud ou rentraient chez eux par l'ancienne Nationale 6.
3: Pas moyen d'avancer. Qu'est-ce qu'ils font devant aussi? Et l'autre Thierry, y a vraiment pas de quoi. Ah, ils sont en panne par-dessus le marché. C'était bien la peine de nous doubler tout à l'heure. Ah, si j'avais su, je serais jamais parti en vacances.
2: Le Courtepaille de Cussy-les-Forges a même une histoire particulière. Construit en 1964, c'était le deuxième établissement de la célèbre chaîne, devenu au fil du temps le plus ancien encore debout en France. Dans une archive de 2020, André Leroy, qui en a été le directeur pendant 30 ans, se souvient d'une salle de resto restée dans son jus.
4: Elle est d'origine avec ses rideaux verts, ses banquettes. Tout est resté dans son jus comme elle a été faite en 64. C'est magnifique avec ses vieilles tables, ses vieilles chaises, ses briques, la cheminée qui n'est pas la même, les banquettes vertes, des lanternes, c'est vraiment joli.
2: Ce décor authentique a même vu défiler des vedettes des années 70 sur la route de leur tournée, comme Michel Thor ou Claude François. Puis le rideau est tombé en 2020. Le restaurant a fermé et le bâtiment est resté 5 ans à l'abandon. La belle histoire, c'est qu'il a été repris il y a un peu plus d'un an par Christopher Bertrand, un ancien serveur de la chaîne.
5: J'ai démarré chez Courtepaille, j'avais 16 ans. Je travaillais à Courtepaille d'Apoigny, donc en faisant des études pour exercer le métier de tailleur de pierre. Donc ouais, rien à voir du tout. Et je suis revenu chez Courtepaille à Cussy-les-Forges. Les choses, parfois, vous savez, vous avez des opportunités dans la vie, il y a des petits clins d'œil, des petites choses.
2: Sous son impulsion, Courtepaille est devenu Courtepatte, un magasin spécialisé pour animaux. Une nouvelle enseigne qui vient de fêter ses 1 an d'existence. Le lieu a changé d'activité, mais il n'a pas perdu son âme. La preuve, toutes les semaines, des automobilistes s'arrêtent encore. Pensant venir manger, ils grimpent le petit escalier jusqu'à la porte avant de réaliser que les grillades ont laissé place aux croquettes pour chiens.
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6: Et nous sommes à Châteldon, un charmant village du Puy-de-Dôme connu pour son eau minérale et ses ruelles pittoresques. Et désormais également pour une illustratrice, Christine qui est avec nous, Christine Flamand. Qu'est-ce qui a été le plus rude, Christine? Racontez-nous sincèrement, plutôt le climat ou les Auvergnats?
7: Ni l'un ni l'autre. Le climat, ça m'a beaucoup plu parce que de nouveau, on trouve vraiment les saisons, l'automne, l'été, l'hiver, et l'hiver vraiment, quoi, avec de la neige. Donc ça m'a beaucoup plu. Les Auvergnats, j'ai été très bien accueillie dans ce village, donc ça m'a pas pesé. Ce qui a été plus dur, c'est, en fait, pour moi, ça a été de l'éloignement de Paris, c'est-à-dire plus voir mes amis, ma famille, pas pouvoir aller au cinéma en sortant de la maison. Il faut prendre la voiture pour tout faire, faut prendre la voiture. Alors qu'avant, tout faire, je prenais mon vélo. Bon, ici, c'est pas possible. C'est plutôt une vie complètement différente de la vie parisienne. Cela dit, je m'y attendais. Et en fait, j'ai aimé Châteldon et Louvain pour des choses différentes. Pour la nature, pour les balades.
6: Et est-ce que le changement d'environnement a influencé votre travail?
7: J'ai pas eu cette impression-là, quoique. C'est-à-dire que quand j'arrêtais de travailler, je pouvais aller marcher dans la montagne, dans la campagne alentour. Et ça, c'était très agréable, beaucoup plus agréable. Avant, je veux dire, fallait que je prenne mon vélo, que j'aille soit dans Paris, soit au bois de Vincennes, c'est pas pareil, quoi. Donc peut-être une espèce de quiétude.
6: Moi, j'aimerais savoir, Christine, comment vous êtes devenue illustratrice? Qu'est-ce qui s'est passé? Qu'il y a eu un déclic à un moment ou à un autre? Ou alors dans la famille, il y avait déjà des gens qui avaient ce genre de talent?
7: Non, alors, mais on lisait beaucoup, on a eu des livres pour la jeunesse. Moi, j'admirais énormément les livres qu'on nous offrait ou qu'on pouvait lire quand j'étais enfant. Ce qui me plaisait pas, c'est que les princesses, elles étaient toujours blondes aux yeux bleus, ce qui n'est pas mon cas. Donc, je pensais que moi, si j'avais dû faire l'illustration, je l'aurais fait autrement, évidemment. Et puis, donc, j'ai suivi des études de lettres. Je n'ai pas vraiment écrit le livre pour la jeunesse. Par contre, j'ai commencé à prendre des cours de dessin. Et j'ai commencé, donc...
6: C'était en vous. C'était vraiment une certitude.
7: Oui, oui, mais sans savoir si ça allait marcher.
6: Oui, mais c'est ce que vous vouliez faire.
7: Exactement, voilà. Mmh. Donc, j'ai travaillé en autodidacte à illustrer des contes, des comptines, des petites histoires que j'inventais, que j'allais présenter régulièrement aux éditeurs, qui me refusaient parce que c'était quand même très, très maladroit ce que je faisais, mais à l'époque, c'était quand même assez facile.
6: Donc, maladroit, c'est-à-dire ?
7: C'était mal dessiné, quoi. Vraiment, oui.
6: Mais c'est avec du recul que vous dites ça.
7: Oui, bien sûr. Ah oui, à l'époque, je trouvais que c'était pas mal.
6: Vous étiez très fière de vous, à l'époque.
7: Non, quand même, non. Non, non, quand même, je voyais bien par rapport à d'autres. Mais je trouvais que, malgré tout, ça allait.
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8: Voici Pauline Guillouche, hépato-gastro-entérologue à Nantes. C'est un médecin très suivi sur les réseaux sociaux. Elle y partage sa passion pour la médecine avec l'envie de la rendre simple, claire et accessible à tous. Mais comment devient-on hépato-gastro-entérologue ?
9: Dès la quatrième année de médecine, quand on passe en stage en fait pendant nos études, moi j'ai été happée par le service de gastro-entérologie du CHU de Nantes, où j'ai fait toutes mes études et mon internat et mon clinica et quelques années de praticien hospitalier. Et c'est une rencontre avec les médecins, avec les seniors, avec nos mentors en fait. Et là, je me suis dit, ok, c'est vraiment cette spécialité que je veux faire.
8: Qu'est-ce que vous aimez le plus dans votre métier aujourd'hui, Pauline ?
9: Les rencontres avec les gens, le fait de les suivre. Comme je suis installée en libéral, je peux voir les patients des années et des années après. Donc en fait, je suis leur évolution. Je suis leur vieillissement aussi, je suis leur petit parcours de vie, leurs accidents de vie parfois, et ça c'est en dehors évidemment de la consultation et de ce qui les amène, mais c'est ça qui rend la relation hyper intéressante entre le patient et le praticien. Moi, je serais pas la même sans toutes les rencontres que j'ai fait depuis le début de ma carrière. J'ai toujours des histoires qui m'ont marquée, qui m'ont inspirée, et bien sûr que c'est ces rencontres qui aujourd'hui font que j'ai envie de continuer ce métier.
8: Vous êtes présente sur les réseaux sociaux, Pauline, pour vulgariser un peu la médecine. Vous avez plus de 200 000 followers, donc 200 000 personnes qui vous suivent sur les réseaux sociaux. Ça veut dire que même les médecins doivent s'y mettre ?
9: Tous les médecins doivent s'y mettre pour contrer les fausses informations en santé, ça c'est clair et net. Donc oui, j'encourage chaque confrère et chaque consoeur à s'y mettre. C'est passionnant, c'est un autre terrain de jeu, on va dire, un autre terrain d'exploration que sont les réseaux sociaux.
8: Vous êtes surprise justement de l'intérêt qu'on porte à toutes les vidéos que vous pouvez publier, à tout ce que vous pouvez dire sur les réseaux sociaux ?
9: En ce qui concerne ma spécialité, je vois que le ventre, effectivement, intéresse les gens, probablement les angoisses. Donc, ils sont allés chercher l'information ailleurs que sur mes vidéos. Et puis, ils ont plein d'idées qui sont fausses. Et l'idée, c'est de se dire, revenez vers peut-être la parole du professionnel de santé. Donc, j'essaye de les rattraper et peut-être de contrer effectivement ce qu'ils ont vu. Parce que ce qu'on sait, c'est que l'information fausse, elle diffuse de façon virale par rapport à une information vraie qui a beaucoup plus de mal à circuler. Donc c'est pour ça qu'il faut qu'on soit nombreux à apporter cette parole.
8: Qu'est-ce qui vous rend le plus fière aujourd'hui, Pauline ?
9: Waouh, c'est mes enfants, en fait. Et si on en revient sur le métier, c'est de pouvoir accompagner les gens dans la durée. Ça, c'est vraiment une grande fierté.
8: Avec Pauline Guillouche, la médecine sort des cabinets pour aller à la rencontre du public. Une approche pédagogique et humaine qui permet à chacun de mieux comprendre et de se réapproprier sa santé.
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1: Oui, j'adore. Ouais.
2: Pourquoi est-ce qu'on chante? Et qu'est-ce que ça peut apporter le fait de chanter?
1: De donner de l'ambiance. Ouais.
3: De s'amuser.
2: Prenons le problème à l'envers et on va arriver à l'homme. Pourquoi les oiseaux chantent?
3: Pour appeler les autres oiseaux.
1: Pour qu'ils donnent à manger. J'ai faim.
4: J'ai faim.
5: On peut se tutoyer?
4: Ouais,
5: sympa.
4: T'es lourd.
5: J'ai quand même faim.
1: Ils appellent les oiseaux, ils disent j'ai faim. Vous pouvez me donner à manger? Est-ce que vous êtes partis pour aller partir me prendre à manger?
2: Donc tu penses que les oiseaux chantent pour demander à manger?
3: Oui. Pour nous réveiller peut-être. Bah aussi des fois ils chantent le midi pour dire s'il y a un danger ou pas.
2: Et donc nous, pourquoi est-ce qu'on chante? Vous aimez chanter?
1: Oui, j'adore. Ouais.
2: D'accord. Et à part ça, tu chantes quoi quand tu chantes?
1: Je sais pas, Pierre Garnier. Chaque seconde.

0: pourquoi tu chantes et pourquoi tu... Qu'est-ce que ça t'apporte en fait?
1: Pour s'amuser, pour nous donner de la joie.
0: Est-ce que ça fait du bien par exemple de chanter?
1: Oui, ça délibère les émotions.
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3: Aujourd'hui, je suis au château d'Ars. Alors, il se trouve près de la Châtre. Ce château a connu de nombreux propriétaires, de nombreuses vies. Mais alors, c'était quoi avant ce château? Vous allez le savoir tout de suite.
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3: Ce château d'Ars a connu de nombreux propriétaires.
6: Oui. Alors, malheureusement, on ne connaît pas le premier. C'est-à-dire qu'on ne sait pas exactement qui a été le premier propriétaire qui a fait construire ce château d'Ars. Alors, on espère toujours découvrir l'archive mystérieuse qui va répondre à cette question. Pour l'instant, non. On connaît quand même ensuite, à partir du 14e, 15e siècle, les autres propriétaires. C'est une famille qui s'appelait Perrin de Bourges qui ont fait construire ce château. Et on arrive à le lire sur la façade. En fait, toute l'évolution du château, c'est l'intérêt aussi de connaître un peu l'histoire de l'architecture. Donc, on a une tour qui date du 15e siècle. On a un escalier qui date plutôt du XVIe siècle, une façade du style Renaissance. Il a eu des propriétaires un petit peu prestigieux. On a Louis d'Ars qui était le maître d'armes du chevalier Bayard.
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6: Et puis ce château va passer de main en main. On connaît d'autres propriétaires au XVIIIe, au XIXe.

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1: Chaque année, près de 800 000 personnes montent sur un bateau à Strasbourg, soit plus de la population entière de Marseille qui ferait la queue pour voir la petite France. Aujourd'hui, je teste pour vous les coulisses de Batorama. On est bien évidemment à Strasbourg, embarcadère du Palais Rohan. Et il est tôt, il est très tôt. Hein. La ville s'éveille tout doucement et je monte à bord d'une navette Batorama avec Dylan et les capitaines. Autour de nous, l'île est particulièrement silencieuse et on entend juste les clapotis de l'eau contre la coque. Pendant que les premiers touristes dorment encore, eh bien l'équipage lui prépare déjà la journée. J'ai comme l'impression que je vais prendre part au spectacle que je vois défiler tous les jours devant les fenêtres des studios d'ici Alsace. Et une fois à bord de la navette, direction le port du Rhin, dans les locaux techniques de Batorama. Avant même qu'un touriste monte à bord, les bateaux passent par une vérification technique complète. Et Dylan m'explique que chaque navette est contrôlée quotidiennement. Hein. Les niveaux, la sécurité, les systèmes électroniques. Normal, on peut transporter jusqu'à 135 passagers par bateau. En fait, Batorama appartient au port autonome de Strasbourg. C'est le deuxième port fluvial français. Et à l'origine, les visites servaient surtout à montrer la puissance industrielle du port aux investisseurs. C'était pas vraiment pour les touristes. Aujourd'hui, la visite dure environ 1h10. Et on traverse la petite France, la Neustadt et le quartier européen. Et selon le capitaine, la difficulté principale, c'est de réussir à anticiper d'une part le courant, mais aussi les écluses et les autres embarcations. Hein. Dans un espace, il faut le dire, relativement petit. Et ça prend pas mal d'entraînement pour réussir à passer un aussi long bateau sous les ponts de Strasbourg. Et moi, je me fais trimballer et je dois avouer que depuis l'avant du bateau, la ville est encore plus belle. On voit les rues et les façades des bâtiments complètement autrement. Là, j'ai adoré ça. Aujourd'hui, la flotte compte une dizaine de bateaux. Parce que oui, hein, y a du monde. Et pour gérer l'afflux des visiteurs, j'ai rencontré Lucie. Lucie, elle est agent de quai. Et elle m'explique que ce sont plusieurs centaines de personnes par heure qui montent et descendent des navettes en haute saison. Et le timing est super précis parce qu'un bateau part environ toutes les 30 minutes. Alors moi, pour montrer ma bonne volonté, j'ai tenté d'aider à amarrer le bateau. C'était une mauvaise idée. J'ai tiré la corde, mais dans le mauvais sens. Bref, le bateau ne bougeait absolument pas, mais ça a eu le mérite quand même de lancer un fou rire général. Bon, le capitaine m'a même dit que ça arrivait aussi aux marins. Bon, je me dis qu'à travers ça, je viens d'être officiellement adopté par la marine alsacienne. Youhou ! En tout cas, je réalise que derrière l'image romantique des bateaux qui défilent tranquillement le long de l'île, se cache surtout une organisation quasi aéronautique. Car finalement, Strasbourg, vu d'en haut, c'est sûr, c'est beau, mais vu d'en bas, depuis l'eau, c'est encore plus beau.
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2: Il y a un truc qui nous rassemble tous, nous les Mayennais, c'est bien sûr le bon Mayennais. La vache broute dans les champs, puis ce lait précieusement pasteurisé pour fabriquer du fromage. Et ce fromage délicatement conservé dans cette boîte, oui, celle-ci, avec le couple si mystérieux dont personne ne connaît l'histoire, mais où tout le monde se raconte une histoire. Une recette qui marche depuis 1912. Audrey Gaillot, chargée de communication pour la société Vaubernier, implantée à Martigné-sur-Mayenne.
3: On est habituellement quatrième marque nationale la plus vendue en France, mais sur le mois de décembre, on a eu la bonne surprise de voir que on était passé troisième.
2: Et si au départ, il n'y avait que le bon Mayennais, désormais la marque est une référence en France. Catherine Drezen, présidente de Vaubernier.
4: Aujourd'hui, ce sont 130 collaborateurs qui travaillent. Nous fabriquons une large gamme de fromages et de produits laitiers bon Mayennais. Camembert, brie, coulommier, lingot, carré.
2: Ah, mon camembert est prêt. Ça, avec du pain alors. L'entreprise Vaubernier fait travailler plus de 170 producteurs de lait autour de la fromagerie.
3: On met un point d'orgue à faire que nos fromages soient de qualité. Et puis, on a des consommateurs qui nous sont fidèles.
2: Oui, et d'ailleurs, pas plus fidèles que moi, parce que moi, j'ai le bic 4 couleurs bon Mayennais grâce à ça, pardi, au point. Ils existent depuis le début. Vous les échangez pour avoir un cadeau. Et forcément, ça fait un succès fou, comme le souligne Catherine Drezen.
4: Sur l'année 2020, on a à peu près échangé par point ou vendu 45 000 objets à l'effigie de bon Mayennais.
2: Et comme le dit Audrey, les objets sont variés.

0: On a quand même une trentaine d'articles qui sont disponibles sur la boutique, donc on y retrouve des tabliers, des torchons, des sacs isothermes. Quand on passe dans différentes maisons, on voit toujours des petits coins qui sont dans les petits pots, et les gens ont l'habitude de les conserver, et donc je pense que ça se passe de génération en génération.
1: C'est vrai, ça, finalement, tout le monde a une histoire avec le bon mayennais.
0: L'habitude de voir le camembert sur la table le dimanche avec ses grands-parents, et finalement, c'est des choses qu'on reproduit nous aussi avec nos enfants, et donc pour nous, c'est vraiment une fierté de voir que la marque se transmet.
1: Et même si la recette du camembert, le bon mayennais, n'a jamais changé, la tradition n'empêche pas l'innovation.
0: Donc la finie 1912 au mois de septembre, qui a un peu plus de caractère par rapport à notre camembert historique. Autre exemple, sur le fromage le léger, on a revu le pack là récemment pour pouvoir faire émerger la notion de riche en protéines, qui est aujourd'hui sur le marché un point qui est important, notamment pour les sportifs.
1: Ça y est, j'ai fini mon camembert au four, bah du coup, je vais courir.
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3: Grégory Amène est le coordinateur de l'association Pas Assez qui gère le café associatif La Chaouée à Metz. Bonjour Grégory.
4: Bonjour.
3: La Chaouée n'est pas un café comme les autres. Comment définiriez-vous ce lieu à quelqu'un qui n'y est jamais allé ?
4: On évite de parler de café, mais moi j'aime bien l'appeler la maison citoyenne et culturelle, la MCC, la Chaouée, parce qu'il y a ce côté maison accueillante, se sent chez soi, pour rappeler le côté citoyen, culturel et solidaire, bien sûr.
3: Pourquoi ces espaces alternatifs, associatifs et culturels sont si importants dans une ville comme Metz ?
4: Ils sont très importants pour moi un peu partout. Hein. Il en faudrait dans les villages, un peu partout, pour conserver le lien entre tout le monde, parce qu'on voit bien qu'on a besoin d'être ensemble, de se parler, confronter nos idées, puis de rompre avec la solitude. Hein. Ça, c'est un mal contre lequel il faut absolument lutter.
3: Vous sentez qu'il y a de plus en plus de gens qui sont seuls et qui ont besoin justement de ce lieu sociétal ?
4: Nous, on le sent à la Chaouée, on accueille quand même pas mal de gens qui cherchent des contacts quand quelqu'un vient d'arriver à Metz, quand il demande un peu autour de lui un jeune ou moins jeune, je dis oh, bah, on lui dit va faire un tour à la Chaouée, tu vas vite rencontrer des gens, et c'est vrai, ça fonctionne bien, pour ça c'est réussi. Après 16 ans d'ouverture, 2010, cet aspect-là fonctionne très bien.
3: La fermeture administrative de la Chaouée a été un coup dur. Comment vous avez vécu cette période ?
4: Bon, bah, c'était une période un peu de remise en question, hein, où ça permet de faire le bilan sur les façons de fonctionner, sur les activités qu'on met en place, etc. Puis de se projeter, voilà, d'imaginer, se renouveler, puisqu'on est obligé de faire évoluer nos activités. Hein. Malheureusement, on ne peut plus utiliser les locaux comme on les utilisait avant. On faisait beaucoup de concerts, voilà, donc il y aura encore de la musique. On va accentuer les rendez-vous citoyens, justement, pour être ensemble, se parler, confronter nos idées, présenter les associations qui nous tiennent à cœur, qui ont besoin d'aide aussi.
3: Vous êtes père d'une petite fille, Grégory. Vous avez envie de lui transmettre ces valeurs de solidarité. De quelle manière vous lui transmettez ?
4: Alors, ma fille est grande, et puis j'ai une autre fille, voilà, qui est un peu plus petite. Alors, ces valeurs, c'est des temps qu'on passe ensemble, mais c'est vrai que, pour moi, les enfants, c'est ce qu'il y a le plus important. C'est mon métier à la base, animateur, formateur, BAFA. C'est mon truc de transmettre, parce que ce sont les générations futures qui feront le monde de demain. Donc c'est en assistant à des événements culturels, c'est en allant voir des concerts,
3: des expos,
4: des expos, en faisant des ateliers, en allant voir le monde, en se confrontant aux autres. Pour moi, on s'épanouit et on s'ouvre aux autres.
3: Merci beaucoup, Grégory Amène. On espère que vous allez retrouver un mode de fonctionnement à l'équilibre dans les prochaines semaines.
4: Merci, au revoir.

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2: Bonjour Olivier, vous nous racontez une expérience professionnelle aujourd'hui.
1: Oui, linguistico-professionnelle. Méblé. Aujourd'hui, je vais vous raconter l'histoire d'une jeune kiné qui s'est installée à Saint-Té, toute fraîche diplômée et persuadée que chez nous, tout le monde parlait comme dans les manuels de l'école de kiné. Le travail, pas de souci, elle en a d'abondes comme tous les kinés. Mais ce qu'elle n'avait pas prévu, c'était une aide pour les séances de traduction simultanée en gaga. Premier cas, un patient vient pour une rééducation à une prothèse de hanche. Il s'assied, soupire et déclare « Mon problème principal, c'est que j'arrive plus à m'acacasser. » « À vous quoi ?» qu'elle lui rebique, perplexe. « Ben, à me mettre à cacasser, pardi. » Et là, notre kiné reste planté, croyant qu'il parlait d'un nouveau mouvement de yoga. Alors qu'en fait, bien sûr, il voulait juste s'accroupir. Deuxième séance de la matinée, deuxième quiproquo. Une patiente entre en se tenant le dos et lui dit « Ma sciatique, elle m'a fait kiné !» La jeune praticienne la regarde, ébahie. « Ah, vous vous êtes découvert une vocation ?» Mais la patiente ne voulait pas dire « kiné » au sens de kinésithérapeute, mais bien « kiné », Q-U-I-N-E-R, qui veut dire « gémir, pleurer, couiner ». La jeune femme s'imaginait qu'à peine arrivée, la patiente voulait lui faire de la concurrence. Troisième épisode, un monsieur arrive, pas très en forme, et déclare « J'ai du mal à me concentrer sur les exercices, j'ai le bas beau depuis quelques jours. » Et la kiné de rebiquer « Mais si vous avez le bas du corps qui est beau, c'est plutôt positif, non ?»« Mais non, kiné ma blette, avoir le bas beau, c'est ne pas avoir le moral. » Et pour finir, la palme de la consultation la plus confuse, une dame entre et lui dit « J'ai eu une consulte. » 5 minutes d'incompréhension plus tard, la jeune kiné découvre que « consulte » ici, ça veut dire « ordonnance ». La tatin, elle est allée la voir, la jeune kiné. Elle m'a dit qu'elle avait bien progressé parce que, après 2 mois à Saint-Té, la kiné lui a dit « Allez, on s'acacasse doucement, tâchez moyen d'y aller doucement pour pas kiné. » Moi, je suis été la voir, la kiné, pour lui remettre le diplôme du Gaga Lauréat.
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3: Quand la guerre des armes semblait être finie, c'est la guerre des arts qui a commencé. 1940, Paris est occupé. Pour éviter que des chefs-d'œuvre comme la Joconde ou la victoire de Samothrace soient confisqués par Hitler, le directeur des musées nationaux Jacques Jaujard fait transférer en lieu sûr toutes les œuvres du Louvre en province. Les nazis s'attaquent alors aux biens des familles juives et centralisent leurs actions au musée du Jeu de Paume. C'est dans ce musée que se trouve la dernière ressource de Jacques Jaujard pour contrecarrer les plans allemands, une jeune iséroise originaire de Saint-Étienne de Saint-Jouard, Rose Valland.
4: Tu as choisi judicieusement.
3: Rose est issue d'un milieu modeste. Grâce à des bourses que sa mère l'a aidée à obtenir, elle a un parcours scolaire remarquable. L'école normale d'institutrice de Grenoble, puis l'école nationale des beaux-arts de Lyon, Rose est douée pour le dessin, et après l'obtention de nombreux prix, elle entre à l'école nationale supérieure des beaux-arts à Paris, tout en se formant parallèlement à l'archéologie.
4: Mais respect à Toutankhamon du con.
3: Spécialisée en histoire de l'art moderne, en archéologie médiévale et en archéologie grecque, elle voyage durant ses études et en profite pour apprendre l'allemand en autodidacte.
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3: En 1932, elle devient attachée bénévole au sein de la structure du musée du Jeu de Paume. Et c'est de ce poste et de ses capacités dont Jacques Jaujard va avoir besoin en 1940. Il lui demande de rester en activité au musée pour surveiller les actions des Allemands, de la spoliation au stockage des œuvres des familles juives.
5: Tout ça est si déplorable, si inutile.
3: Rose Valland effectue un travail incroyable. Pendant plus de 4 ans, en toute discrétion, elle note tout. Le nom des victimes spoliées, les informations sur les œuvres, leurs mouvements, déchiffrage de papier carbone, écoute des conversations, fouille des poubelles. Rose Valland ne recule devant rien. Dans le musée même, Rose cache sous le nez des nazis plus de 500 peintures et sculptures qu'ils ne découvriront jamais.
6: En voilà une surprise, Hans.
3: Elle officie malgré la pression et le danger qui pèse sur elle. Elle côtoie par exemple, lors de leur passage, des hauts dignitaires nazis, comme Hermann Göring ou Alfred Rosenberg. Ses actions et les infos qu'elle transmet permettent d'éviter pendant la guerre que les œuvres volées soient détruites. Les sabotages de trains ou les destructions de dépôts sont scrupuleusement évités par les alliés grâce à ces messages.
7: Victoriae mundi, sed mundis lacrima. Ça veut absolument rien dire, mais je trouve que c'est assez. Dans le ton.
3: Son action, combinée à celle des cheminots résistants, permettra d'empêcher le départ d'un train dans lequel se trouvaient les plus grands chefs-d'œuvre de l'art français. 967 peintures, parmi lesquelles des Gauguin, des Cézanne, Degas, Modigliani ou encore Picasso.
8: Monsieur le Président, ce tournant décisif de la guerre est aussi le plus dangereux pour tous ces trésors qui sont le patrimoine de l'humanité.
3: À partir de 1944 et après la guerre, Rose Valland devient le pilier de la recherche de toutes ses œuvres. Elle travaille avec les fameux Monuments Men américains pour interroger les hauts dignitaires nazis aux commandes des pillages. Elle arpente l'Europe, en zone alliée, en zone soviétique. Son action permet de rapatrier plus de 60 000 biens culturels qui ont été volés aux institutions publiques et aux familles juives.
9: Et maintenant, j'ai l'intime conviction que je suis précisément là où je dois être.
3: En 1952, elle deviendra d'ailleurs chef du service de protection des œuvres d'art qui a été créé pour elle et continuera d'œuvrer dans ce domaine jusqu'à sa retraite qu'elle prendra à 70 ans. Rose Vallon décède à 81 ans en 1980. Médaillée par la France, les États-Unis, l'Allemagne, la Lettonie, celle que l'on surnommait Capitaine Beaux-Arts est l'une des femmes les plus décorées de l'histoire de France. Rose Vallon est une Iséroise, une illustre Iséroise.
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10: Bien le bonjour, messieurs.
11: Bonjour.
10: Eh bien, je vois qu'il y a bonne ambiance ici.
11: Regardez, le café qui est servi.
10: C'est quoi ce plaisir, là, de voler, que vous ressentez dans votre avion?
11: Il faut venir avec nous le partager, vous comprendrez mieux.
10: Philippe, qu'est-ce que vous faites ici, là?
12: Ah ben, je fais l'instructeur. J'apprends aux gens à voler. Enfin, j'apprends à essayer de les faire voler. Bon, c'est facile, hein, quand une part, on met les gaz à fond, on tire sur le manche et puis on sait.
10: Et
12: voler,
10: allez, quoi.
12: Après, on réduit
10: juste
12: les gaz.
10: Juste l'atterrissage, et... peut-être.
12: Ah non, il n'y a aucun problème. De toute façon, il n'y a aucun problème. On est sûr de revenir au sol, quoi qu'il arrive. On n'a jamais gardé personne là-haut.
10: Alain Daza, vous êtes monsieur le président.
13: Alors, monsieur le président, il faut aller. C'est bien loin chercher tout ça.
10: ULM. Dans ces trois lettres, ça englobe beaucoup de choses quand même.
13: Alors, ultra léger motorisé, ça correspond à une catégorie d'aviation, c'est-à-dire qu'on passe ULM léger dans la mesure où on ne dépasse pas un certain poids. Les machines sont traitées pour être surchargées, si vous voulez. On est largement en dessous des minima requis. Il y a une rigueur. C'est-à-dire quand vous montez dans une machine, vous savez que du monde derrière a travaillé. Ce sont des ingénieurs qui ont fait les machines. Donc, c'est plus l'ULM qu'on a connu des années 80 où le gars bricolait dans son garage, avec le moteur de la tondeuse. Ça n'existe plus, c'est terminé.
10: Bonjour Hugo.
14: Bonjour Patricia.
10: Alors, ancien élève et nouvellement breveté.
14: Oui, en effet, donc je suis jeune breveté depuis quelques jours maintenant, et j'ai été élève pilote pendant un an afin de suivre la formation. C'est quelque chose qui se fait finalement très bien.
10: C'est-à-dire?
14: Eh bien, on a souvent des idées reçues comme quelque chose d'élitiste ou très compliqué, et moi-même, je suis ni ingénieur, ni millionnaire, et en fait, finalement, c'est entre 15 et 25 heures de pratique.
10: C'est tout?
14: Non, c'est pas tant que ça. Après, il y a un petit brevet théorique qui va avec. Et en termes de prix, c'est pas non plus des choses qui sont excessivement chères. On est sur des budgets entre 1500 et 2000 euros pour avoir un brevet.
10: Bon, eh bien, on parle, mais on va aller faire un petit tour de coucou. Hein. C'est dans celui-ci qu'on monte, là?
14: Dans celui-ci que vous allez monter, oui.
10: Okay.
14: Donc, on va faire avant, si vous voulez, ce qu'on appelle la pré-vol. C'est-à-dire qu'on fait une visite avant le vol.
10: D'accord.
14: Pour s'assurer que la machine est en bon état.
10: On va faire roter le moteur.
13: Roter le moteur, vous allez voir, ça fait une espèce de bruit.
14: Écoutez,
13: très poétique, mais écoutez.
14: On va écouter. Voilà. On fait monter le niveau d'huile.
10: C'est quoi cette matière-là?
13: Ça s'appelle du Dacron. C'est un tissu comme avec, très très résistant qui résiste à plus d'une tonne 5 au mètre carré. Et après, vous obtenez carrément des pots de tambour qui sont.
10: Ça, on dirait une peau de tambour.
13: C'est une peau de tambour, attention.
10: Ouais. Les ailes aussi.
13: Alors, vous avez une partie métallique sur les ailes ou une partie d'entoilage aussi. C'est le même système d'entoilage. Ah,
10: okay. Il faut que je m'installe à la place du pilote, c'est
15: ouais.
10: ça?
15: Oui, tu veux?
10: Non.
15: Mais si, si.
10: Mais non, je ne veux pas, non.
15: Mais pourquoi tu veux?
16: Vous pourriez même apprendre à piloter.
10: Eh bien, on n'est pas arrivé.
15: On fait la visite pré-vol. Alors, répète après moi, Patricia. Notre père. qui est Zosana. Et on démarre. Vos impressions, madame.
10: Oh, c'était merveilleux.
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1: Sur Dijon, pas de chichi chez Duclos Maillard. On pense vite quartier et vin de Bourgogne. Un amour du terroir partagé par la clientèle. En voici la preuve avec Jeff, client fidèle chez Duclos Maillard.
2: Ça fait un an que je vais régulièrement ici. J'ai aménagé dans le quartier déjà. Et puis c'est vrai qu'ici, on est bien accueillis. Et on trouve des vins à des prix corrects, notamment parce qu'ils mettent quand même plus l'accent sur le produit que sur le marketing pour la boutique, par exemple. Moi et ma compagne, on est amateurs de vin. Et puis ici, on achète essentiellement des vins de Bourgogne.
1: Qu'est-ce que vous avez bu récemment ici qui vous a bien plu, qui vous avait été conseillé alors?
3: Le Bourgogne Chardonnay bio.
1: Oui.
3: Voilà, le château de Chemilly, ouais.
1: Qu'est-ce qui vous a plu dans ce vin?
2: Il est vraiment bien rond, puis se rapproche d'un vin de très grande qualité de vin blanc de Bourgogne, quoi. Et puis il est à 25 euros.
1: Ah oui. Effectivement.
2: Oui.
1: Bonjour messieurs, dames.
4: C'est pas mal, c'est assez élégant. Pour les fêtes, ça irait bien avec tout ce qui est viande blanche et tout, puis le chapeau. Mais il y a aussi le Montclis. J'aime bien le Montclis rouge 2022. Alors, c'est dans les 25 euros.
2: Je pense que je vais faire un mix
4: ouais,
2: de quelques-unes des bouteilles que vous avez évoquées.
4: Donc,
2: le Côte de Nuit Village,
4: deux comme ça,
2: deux Chorey-les-Bonnes et,
4: ouais,
2: et deux Montélis rouge 2022, s'il vous plaît.
4: Le Chorey, faudra bien le placer parce que c'est un 2023 et les deux autres, c'est des 2022. Donc le Chorey, vous le mettrez avant ces deux vins-là.
2: Ah oui.
4: Il faut savoir aussi les placer parce que si on met les vins trop prononcés devant les vins qui sont un petit peu plus légers et qui ouvrent le tiroir, la bouche, quoi, et ben les autres on peut pas les savourer.
1: S'ouvrir le tiroir, ça c'est vrai que j'avais jamais entendu, hein, et c'est l'expression qui sent le terroir à la cave du Clos Maillard rue de Senove à Dijon.
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5: À Dun-le-Palestel, vous êtes peut-être déjà passé par la Palette, un lieu social et culturel où on peut tout aussi bien avoir une aide administrative pour faire des papiers que découvrir un atelier cuisine. Mais c'était quoi ici avant ?
6: Laurence, je suis à l'atelier pâtisserie que Béatrice anime, très sympathique. Pour l'instant, je suis en train de faire mon coulis de framboise. Ici, c'est un cabinet dentaire. C'était le docteur Souverain qui a exercé ici pendant des années et des années. Et moi, j'étais une de ses patientes. J'étais gamine, hein, je me souviens. Et je venais ici, j'avais un appareil dentaire.
5: C'était ici, dans cette salle qui est en bas?
6: Alors non, c'était à l'étage.
7: Béatrice Guimino.
5: La chef pâtissière. La Palette.
7: C'est un lieu social où on peut demander n'importe quoi. Le moindre papier, quand on a des problèmes, ils sont toujours là. Et au niveau animation, et tout.
8: Anna, ici on se rencontre, on se retrouve entre nous. Des fois on s'est perdu de vue depuis longtemps. Et on se retrouve autour d'une expo ou simplement autour d'un papier qu'on a besoin de faire imprimer. Donc du coup, ouais, c'est un espace aussi de rencontre. C'est ouvert à tout le monde.
5: Hélène.
9: J'ai habité dans le Palestel depuis 18 ans. Je suis une artiste ici. Je connais le Palette bien. Et aussi, j'ai un petit souvenir d'une maison, une part de la Palette avant. Avant, c'est deux bâtiments séparés. Et une, c'est le dentiste et une, c'est une petite maison. Je connais les deux propriétaires. Une, c'est un couple, s'appelle Les et Jill Davis. C'est une coupe anglaise. Et avant ça, c'est une dame, elle est française, c'est Madame Disbourret, Madeleine, gentille dame. Quand j'étais arrivée en France, elle est super gentille avec moi. Elle avait son maison dans l'après-midi, elle offert le biscuit, le boisson, dans son cuisine. C'est une petite cuisine. C'est toujours existe le carrelage.
5: Ah oui, c'est vrai, il y a un magnifique carrelage dans la salle à côté de l'ancien cabinet de dentiste.
9: Oui, et ça, c'est le cuisine de Madeleine. Les deux familles, c'est vraiment adorable. Même bonnes énergies de son caractère qui toujours existe. je trouve dans le bâtiment de la palette. C'est comme une deuxième maison pour moi. Aussi.
5: Dentiste, maison, puis lieu socioculturel, les bonnes ondes ont traversé le temps à la palette.
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10: Catherine de Jouy en Petit-Vrai, collectionneuse de cartes postales anciennes.
11: Vous faites partie d'un club ?
10: J'appartiens au club du Cercle des cartophiles de Loiret depuis une vingtaine d'années.
11: Ça a l'air très sérieux cette affaire.
10: La carte postale a démarré, on va dire, environ en 1900. Petit à petit, ça s'est enrichi jusqu'à avoir des années très glorieuses en 1970.
11: À votre avis, vous avez combien de cartes postales anciennes de Pithiviers ?
10: Alors, je n'ai pas chiffré, mais j'en ai au moins 800, je pense.
11: Et ça vous provoque quoi quand vous les trouvez ?
10: C'est une certaine curiosité parce que je reconnais des lieux où j'ai pu itinérer à pied. Tous les chemins où je suis passée, j'ai eu envie de les collectionner.
11: Et à chaque fois, c'était la même émotion quand vous les trouviez en brocante ou sur des salons de collectionneurs ?
10: Alors l'émotion, c'était celle de trouver où il y avait ma maison. Je l'avais ratée pendant 15 ans et je l'ai retrouvée 15 ans après.
11: C'est-à-dire vous l'avez ratée pendant 15 ans ?
10: J'étais sur une vente et la personne avant moi l'a prise. Et le jour où je l'ai retrouvée, vraiment, j'ai été enchantée. Là, c'est une émotion. Alors c'est de l'émotion parce que ça retrace des chemins où je suis allée, où je suis passée, soit à bicyclette, soit à pied. Et en même temps, on voit que d'autres avant ont foulé et que le temps passe, mais les choses demeurent.
11: Vous êtes une grande nostalgique ?
10: Non, pas nostalgique, mais curieuse. Curieuse de ce qui se passait auparavant. Les concours de pompe, très...
11: C'est quoi les concours de pompe ?
10: Alors, les concours de pompe, c'était des réunions festives où tous les gens qui pratiquaient les pompiers étaient réunis à Pithiviers, mais venant de différents points du...
11: Mais ils faisaient des pompes ?
10: Non, concours de pompe, c'était la pompe que l'on animait, qu'on appuyait d'un côté et de l'autre pour faire la pression, pour éteindre l'incendie.
11: Ah, d'accord. Ah oui, moi je voyais les gens en train de faire des pompes au milieu de Pithiviers, non ?
10: Non, pas encore.
11: C'est fou, quand on regarde, c'est un petit peu des vestiges du passé, on se dit que le temps passe très vite, non ?
10: Alors le temps passe très vite parce qu'étant petite, moi j'ai connu par exemple le kiosque de Pithiviers.
11: C'était quoi le kiosque ?
10: Alors le kiosque c'était situé sur le mail ouest et en même temps on y faisait de la musique, donc il y avait des rassemblements musicaux très fréquemment.
11: Ah, le kiosque à musique.
10: Oui, le kiosque à musique. Et donc, ce kiosque a été démonté, mais j'ai retrouvé toutes les cartes postales anciennes du kiosque, parce que ça aussi, ça évoquait des souvenirs pour moi.
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1: Et à 20h sur votre radio, ici, l'actu musicale, c'est Décibel avec ce soir une artiste qu'on adore, elle s'appelle Mentissa.

0: Et bam, vous la connaissez très bien, cette chanson, premier tube de Mentissa, signé Vianney, qui avait été son coach dans la saison 10 de The Voice. Depuis, elle a fait son chemin. Mentissa a sorti un premier album, La Vingtaine, et un deuxième qui sort aujourd'hui. Enfant difficile, Mentissa est l'invité de Décibel, et on est très contents.
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0: Salut à toutes, salut à tous et bienvenue dans Décibel, toute l'actu musicale en direct et jusqu'à 21h. Qu'est-ce qu'on vous a préparé ce soir au rayon coup de cœur? Eh bien, il y a une chanson qui est sortie aujourd'hui. Le groupe s'appelle Ravage. C'est le tout premier morceau de ce groupe qui est composé du rocker Gaspard Royan et de Aurélie Saada, la moitié de Brigitte. Et oui, on se demandait où elle était passée. Ben la revoilà avec Ravage. Vous les découvrirez en fin d'émission. C'est la nouveauté du jour. L'anniversaire, eh bien, les amis, nous permettra d'écouter une très belle chanson de Louis Chédid, Anne Masseran. Et puis, le thème du blind test aujourd'hui, le monde. Oui, je sais, c'est un thème un peu large, mais on va y arriver. Le monde, rien que ça. Pour vous inscrire au blind test, vous pouvez appeler tout de suite Alexandra qui vous attend au standard 0810 055 056 0810 055 056. À gagner ce soir, eh bien c'est Enfant difficile, l'album de mon invité que je file retrouver, l'excellente et rayonnante Mentissa. Mentissa, bonsoir.
3: Bonsoir.
0: Merci de danser sur les jingles de Décibel.
3: C'est parce que je pense que je suis de très bonne humeur aujourd'hui, donc je danse sur à peu près tout.
0: Mais oui, alors c'est un jour spécial évidemment pour une artiste, le jour de la sortie de l'album. Vous êtes beaucoup trop jeune pour que je vous demande si ça vous fait l'effet de la naissance d'un enfant, évidemment. Mais à quoi c'est comparable comme joie?
3: À quoi c'est comparable comme joie? Je sais pas, à une belle journée de victoire.
0: Ouais.
3: Et il y a aussi quelque chose de, il y a une émotion de libération. Je me sens libérée, comme si j'avais cet album qui était un énorme secret et que je pouvais pas faire grand chose à part m'ambiancer toute seule dessus. Et maintenant je me dis, ah, je peux enfin m'ambiancer sur mon album avec les gens, tout le monde. Ça c'est chouette. Donc oui, je suis très heureuse.
0: 4 ans se sont passés depuis la sortie de votre premier album, La Vingtaine. On réécoute pour le plaisir.

0: de diamants, hein, c'est un vrai succès, EBAM. Donc, est-ce que la joie du jour, la joie d'enfant difficile, est comparable avec la joie de la sortie de ce premier album, il y a un petit peu moins de 4 ans?
1: Oui. Et j'en suis très heureuse de me dire que aujourd'hui ou même hier soir lors de ma release party, j'avais ce même émerveillement.
0: Ouais.
1: Parce que c'est ça qui est dangereux, c'est ça le piège, c'est d'avoir un peu l'habitude, d'être habitué, de parfois se lasser aussi parce que c'est pas un métier facile tous les jours. Et hier soir, j'avais vraiment les yeux qui brillaient, qui pétillaient comme une petite fille, comme la Mantissade il y a 4 ans. Et je me suis dit ah ok, j'ai pas perdu ça heureusement. Et j'espère que je garderai ce oui cet émerveillement. Oh, c'est difficile.
0: C'est celui-là. Ouais, celui-là, il
1: est costaud.
0: Il est piégeux.
1: Il est costaud. J'espère que je garderai ça tout au long de mon projet artistique.
0: On dit aussi que les moments de joie, ça nous reconnecte à l'enfant qu'on était. Alors ça tombe bien parce que vous étiez une petite fille qui adorait les majorettes et la série Glee, voilà, où tout le monde dans un lycée chantait comme ça dans des chorales, des tubes et tout. Donc, est-ce que c'est vrai? Est-ce que ça vous reconnecte à cet enthousiasme-là?
1: Oui.
0: Des jours comme aujourd'hui.
1: Oui, vraiment. Et puis hier, lors de ma release party, on a recréé une fête foraine.
0: Oh.
1: Parce que c'est ça que je voulais. J'ai dit, qu'est-ce qu'on peut faire pour ma release party? Il faut que ce soit quelque chose en connexion avec l'album, avec le thème de l'album, Enfant difficile. Et je me suis dit, quels sont les moments qui m'ont marqué de mon enfance? Et je me suis dit, mais les moments en fête foraine, quand on y allait tous en famille, on a tous des souvenirs à la
0: oui,
1: fête foraine.
0: C'est vrai.
1: Que ce soit quand on était nous jeunes ou après, même quand on est parents et qu'on emmène les enfants. Et je me suis dit, je pense que c'est un thème qui met tout le monde d'accord. Tout le monde connaît la fête foraine, il y a quelque chose de familial, de chaleureux, de convivial, et j'ai voulu recréer un peu cet espace et de voir tous ces gens hier soir rigoler, s'amuser, de voir des parents, les enfants aussi étaient présents, étaient conviés à ma release party.
0: Il y avait des barbes
1: c'était
0: à papa.
1: Il y avait de la barbe à papa, du popcorn et des hot dogs.
0: Meilleure fête. Qui veut des cocktails, franchement? Qui veut des pina coladas? On veut ça, exactement.
1: Et hier soir, je me suis dit ça, je me suis dit, mais là, je me suis reconnectée à mon enfance.
0: Ouais.
1: J'avais l'impression que j'avais un peu fait ma Sweet 16. C'était vraiment marrant. C'était très chouette.
0: J'adore. La Sweet 16, c'est la fête d'anniversaire pour les 16 ans.
1: Oui.
0: C'est vrai que, alors nous, oui. En France, en Belgique, bon, on fête nos 16 ans, mais les Américains prennent ça très au sérieux.
1: Exactement.
0: Ils font des fêtes incroyables.
1: Ouais.
0: Incroyables. Alors, ces questions sur l'enfance, c'est aussi parce que, au-delà de votre joie presque enfantine de sortir ce deuxième album, il porte ce titre donc Enfant difficile, et au pluriel, s'il vous plaît, la chanson Les enfants difficiles.

0: C'est assez incroyable, on se dit, en vous voyant aujourd'hui, comment ça, quelqu'un a marqué dans un dossier, oh là là, la petite Mentissa, attention, elle est difficile, c'est vrai?
1: Oui.
0: Est-ce que vous pouvez me raconter ça?
1: Oui, quand j'étais plus jeune, moi, de mes 6 à mes 10 ans, c'était vraiment compliqué, moi, à l'école, je m'entendais pas du tout avec mes profs. Mes profs ne m'aimaient pas. J'avais un tempérament, je pense, assez fort pour une petite fille de 6 ans. Et ça, c'était quelque chose qui était très mal vu. À 6 ans, tu es censé être docile. Et moi, bah, j'étais têtue, je faisais ma vie. Et quand j'avais envie, oui, et quand j'étais pas d'accord, je le montrais assez bien. Et ça, c'était quelque chose qui m'a été beaucoup reproché. Je me souviens notamment de toutes ces petites notes. Souvent, en plus, la prof, elle prenait un stylo rouge. Pas du noir, du rouge. Et je me souviens, quand j'ouvrais mon agenda, je voyais du rouge partout. Et quand je regardais chez mon camarade de classe à côté, lui, il avait pas autant de rouge. Ouais. Et c'est fou parce que aujourd'hui, avec du recul, j'en rigole, mais je me suis dit c'est quand même quelque chose qui m'a marqué étant petite, de me dire ah moi il y a quelque chose qui va pas avec moi. Visiblement, je suis pas assez gentille, je suis pas assez je suis un peu à l'écart. Et aujourd'hui, je me dis mais c'est ça qui a fait ma force, c'est ma personnalité justement, ouais. Et c'est mon fort tempérament. Mais à cet âge-là, non, c'était pas quelque chose qui était bien vu. Et donc je pense que toute ma vie, par après, j'ai essayé justement de rentrer dans les cases, de ne pas déranger, de toujours avoir un comportement assez maîtriser. Je pense que c'est un peu une conséquence inconsciente de
0: ça.
1: Voilà, parce qu'en fait, moi, mes premières interactions, parce que 6 ans, c'est très jeune, mes premières interactions dans le monde social étaient déjà très dures. Et on m'a vite fait comprendre que non, toi, tu vas rester à ta place, tu vas rester calme.
0: Ouais. Oui. Alors après, il y a effectivement le côté enfance, mais les gens à qui on demande de rester à leur place,
1: oui.
0: Quand en plus elles sont femmes,
1: oui.
0: Et quand en plus elles sont noires,
1: oui.
0: C'est d'autant plus étouffant parce qu'on se dit, en fait, c'est pas par rapport à ce que je fais, c'est par rapport à ce que je suis. Donc, c'est pour ça que je trouve qu'il est épatant, le titre de votre album, parce que ça veut dire qu'à un très jeune âge, parce que vous avez 27 ans, vous avez analysé ça et vous avez appris à fonctionner avec ça.
1: Oui.
0: Parce que ce phénomène-là, il s'arrêtera jamais. On demandera toujours aux femmes et aux noirs de parler moins fort que les autres et de surtout pas se plaindre. T'as déjà de la chance d'être à notre table. Donc tu vas la fermer, mais vous arrivez à fonctionner avec ça.
1: Mais en fait, je pense que j'ai compris très tôt que si je voulais être acceptée dans certains milieux, plus moi j'ai grandi en Flandre, donc la partie flamande de la Belgique.
0: C'est là où il y a beaucoup de Hollandais et de nains de jardin dans les jardins. Incroyable.
1: Exactement.
0: C'est incroyable ce lieu, vraiment.
1: Et où on va pas se mentir, l'ouverture d'esprit, c'est pas forcément, ça fait pas forcément partie de la culture là-bas. Donc j'ai toujours compris très vite que pour pouvoir me faire une petite place, il allait falloir que je me dompte. Et c'est seulement maintenant, en fait, 21 ans après, que j'ai compris ce que ce phénomène avait créé en moi, ce que ces premières interactions avaient créé en moi. Et c'est maintenant que je me suis dit, mais en fait, c'est fini ça.
0: Ouais.
1: En fait, j'ai pas besoin de montrer tout le temps, de me montrer toujours hyper reconnaissante, parce que j'ai cette quête un peu irrationnelle de chercher ma place. En fait, si je suis là, c'est que je suis à ma place. Et ça, c'est quelque chose de très difficile. On n'a pas toujours conscience de ça, parce que les gens aiment nous rappeler en permanence que bon, on n'est pas à notre place. Si on est là, c'est parce que coup de chance, coup de bol, si ça.
0: Ouais.
1: Et moi, j'ai envie de dire non. Si je suis là, c'est que je mérite d'être là, c'est que j'ai travaillé pour et voilà, et que je n'irai nulle part, voilà. Et cet album m'a vraiment aidé à réaliser ça. Et c'est pour ça que mon album s'appelle Enfant difficile, parce qu'il y a vraiment eu un avant-après cette chanson. C'est en écrivant cette chanson que j'ai compris à quel point ces choses qu'on m'avait dites plus jeune m'avaient marqué, et que j'avais un peu malheureusement créé un peu une identité, on va dire un masque, une façade aussi pour plaire. Et aujourd'hui, je me suis dit, il est temps d'enlever ce masque. Quitte à ne pas plaire à tout le monde, quitte à perdre quelques personnes en route, mais au moins, je veux que les gens à qui je parle sont des personnes qui sont comme moi. C'est ça que je voulais. Avant, j'avais envie de, quand j'ai commencé avec Ebam, je voulais plaire à un grand nombre. Et quand on veut plaire à un grand nombre, alors du coup, on est lisse et on a un discours très maîtrisé. Et en fait, maintenant, je me suis dit, non, il est temps que tu dénonces ce que tu as envie de dénoncer, tu racontes ta vérité. Et c'est sûr que les gens qui vont aimer et qui vont s'identifier avec ton discours, ce nombre-là, il va forcément se rétrécir.
0: Ou
1: et
0: pas.
1: C'est OK. Ou pas, non, ou pas.
0: Ou pas, Mentissa.
1: Oui.
0: Mentissa, tombe le masque, les amis. Enfant difficile est sorti aujourd'hui. On en écoute la chanson-titre.

0: pourtant, elle est là, oui. Mentissa, deuxième album Enfant Difficile, sorti aujourd'hui de ce beau bébé, deuxième album. Donc, j'avais envie qu'on parle du thème de la chanson avant de l'écouter, parce qu'elle est tellement pop, tellement solaire, tellement joyeuse et sautillante, que si on n'y prend pas garde, et souvent à une première écoute de chanson, on ne fait pas forcément gaffe aux paroles, on ne se rend pas compte de la gravité de ce que vous racontez dans cette chanson. En plus, vous dites « nous », parce qu'effectivement, il y en a 10 par classe, des gosses comme ça. Et donc voilà, c'est pour ça que j'avais envie qu'on parle du thème de la chanson avant de l'écouter. Mais alors maintenant qu'on l'a écouté, parlons de sa forme extrêmement pop. Oui. Vous avez choisi ça, ça aurait pu être un piano-voix absolument déchirant. Ça n'est pas le choix que vous avez fait. Pourquoi ?
1: Parce que moi, j'aime la pop. Je trouve que c'est un genre de musique dans laquelle on peut, surtout en tant que femme, on peut être libre, on peut oser.
0: À la Kylie Minogue.
1: Exactement. Ouais. Et moi, c'est une musique avec laquelle qui résonne en moi depuis toute petite, finalement. Et pour ce deuxième album, je pense que j'avais envie de un peu revenir à mes premiers amours, qui sont donc la pop anglo-saxonne aussi. Je suis très fan de Gracie Abrams. Ces artistes pop où c'est vraiment la guitare qui lead, qui drive. Et j'aime bien aussi avoir ce contraste entre je parle de quelque chose qui est en fait très triste et très grave, mais c'est pas pour autant qu'on est obligé de pleurer. En fait, on peut aussi se dire que ouais, c'est dur, mais en fait on peut avoir le sourire, parce que la vie c'est ça, la vie c'est finalement plein de moments qui sont difficiles, et il y a aussi plein de bons moments, et ces moments sont finalement si beaux parce qu'en fait on a pleuré la veille.
0: Ouais.
1: Et ce contraste là dans la vie, parfois c'est un peu difficile, mais c'est ça que j'essaye aussi toujours d'emmener, je pense, là, sur cette chanson. Je me disais, c'est bien d'avoir un contraste, parce que sinon, c'est un peu dur.
0: Ouais. Franchement, c'est le syndrome « Alors on danse » de Stromae. Quoi.
1: Mais exact. Mais c'était, d'ailleurs, c'était une de mes références de cette chanson.
0: Ah, c'est vrai?
1: Oui. Oui, même le côté un peu... Il y a un côté un peu presque un peu parler dans les ah bon, et l'idée, je me disais, attends, mais j'ai envie de faire un truc peut-être aussi à la Stromae, en fait. Ouais. Tu peux t'ambiancer sur un texte qui n'est pas du tout joyeux, ouais, à la base.
0: Bah, bravo, parce que c'est un coup de maître, vraiment, pas de maîtresse.
1: Merci.
0: Cette chanson là elle est incroyable, et je comprends bien qu'elle donne son nom à l'album. Alors, on a parlé aussi de ce côté s'accepter soi.
1: Oui.
0: C'est vrai que voilà, vous êtes sur le devant de la scène à un jeune âge, hein, puisqu'en gros à 23 ans tout le monde vous connaît au moment du premier album. Donc forcément, vous êtes regardée, vous avez vos réflexes de petite fille qui veut être la première de classe, et en tout cas, et donc vous êtes un petit peu dans une attitude policée, etc. Peut-être ça vous empêche un peu de profiter, d'ailleurs, de ces premiers succès. Et là, dans l'album, il y a des chansons comme ça qui regardent en face cette façon de faire. Il y a notamment « Qu'attendez-vous de moi ?»
1: Oui. Attends.

0: Qu'attendez-vous de moi? C'est très indiscret la question que je vais vous poser, mais tant pis, vous pouvez m'envoyer balader même si ça... En vrai, vous parlez à qui quand vous posez cette question?
1: Je pense que je parle aux gens, je parle à
0: au
1: mon public.
0: Public. Ouais. D'accord.
1: Parce que je pense que c'est une des questions qui me trotte depuis mes débuts, et c'est peut-être la seule question que je n'ai jamais vraiment posée. Mais parfois, j'ai envie que les gens me disent honnêtement, quand ils viennent me voir en concert, quand ils ont pris un billet, qu'ils ont acheté un billet, qu'ils ont fait la route pour venir me voir, qu'est-ce qu'ils attendent vraiment de moi, honnêtement? Pas le « oui, on t'aime bien, on t'aime ». Non, qu'est-ce qui vous donne envie de venir me voir? Et est-ce que vous avez envie de repartir avec quelque chose ou pas?
0: Ouais.
1: Et c'est une vraie question qu'on se pose tout le temps.
0: Et vous avez peut-être la réponse en vous. Quand vous allez voir une artiste que vous aimez, qu'est-ce que vous attendez d'elle?
1: Bah, c'est ça la question. Je pense que j'aime bien voyager quand je vais en concert. Et en fait, je pense que moi, quand je vais voir une artiste que j'aime bien, j'ai envie qu'elle m'emmène là où moi je n'ose pas aller. En fait, j'ai envie de voir en elle qu'elle puisse. Je dis elle, on dirait, parce que j'avoue, je suis souvent fan des artistes féminines,
0: les chanteuses,
1: donc, des femmes.
0: Ouais.
1: Mais quand je regarde une femme sur scène, j'ai envie qu'elle me donne le courage de faire des choses que moi je n'ose pas faire dans ma vie. Et c'est souvent ce qui s'est passé quand je rentre chez moi d'un concert. J'ai vu Sabrina Carpenter, j'ai vu Rosalia, j'ai vu Beyoncé. En fait, après ces concerts-là, une fois que t'as vu Beyoncé sur scène, tu rentres chez toi et tu dis bon, ma cocotte. C'est un espèce de, t'as un boost de confiance.
0: Ouais.
1: Et c'est ça en fait. C'est que tout d'un coup, je rentre chez moi et j'ai l'impression d'avoir des ailes, quoi. Et je me dis, c'est fini. Moi aussi, en fait, j'en suis capable. Et c'est ça que j'aime bien. C'est ce truc où, tu vois, ça met en route quelque chose en toi de, un peu de boost de confiance, et ça fait du bien.
0: C'est beau.
1: En tout cas, moi, c'est souvent ce que je cherche quand je vais voir une artiste sur scène.
0: Il faut aller voir Mentissa sur scène. Ça tombe bien. La tournée est annoncée. Il y a déjà des festivals d'été. Ça fait très plaisir.
1: Oui.
0: Mentissa, on se voit dans 2 semaines au festival Sœurs Jumelles à Rochefort, parce que ici est la Fière Radio partenaire de ce joli festival, et on sera sur place, on fait nos émissions en direct au pied de la grande scène, on va se croiser, Mentissa, également le Aluna Festival, le Printemps de Pérouge, enfin il y a vraiment tout un tas de festivals très très chouettes. Évidemment, en Belgique, les solidarités à Namur.
1: Of course.
0: Ça, voilà, c'est obligatoire. Sinon, elle perd sa nationalité. Il faut aller jouer à Namur. C'est obligatoire. Et puis après, voilà, il y a une grande tournée franco-belge à l'automne prochain. Ça commence à Nancy le 1er octobre. Et là, vous faites vraiment toutes les villes de France, Villeurbanne, Lille, Troyes, Belfort, Paris. Vous serez à l'Olympia le 5 novembre, Nantes le 25 novembre, Cholet le 26. Et puis, il y a aussi tout le mois de décembre, Mérignac, Toulouse... Et puis Mons, Anvers et Liège, parce que on ne se refait pas. La vie est belge, comme on dit là-bas. Mentissa, lâchez prise. J'ai du mal.

0: Alors, il paraît que ça fait très peur de lâcher prise, encore plus quand on est une artiste et qu'il faut lâcher prise devant tout le monde. Alors, ça y est, vous l'avez fait.
1: Je pense que je suis en mouvement vert.
0: Ouais.
1: J'aime bien me dire que la vie n'est pas une image arrêtée. Et donc, bien sûr, c'est pas parce que j'ai écrit Balance que du jour au lendemain, j'étais en mode oh, j'aime trop mon corps. Mais je pense
0: c'était sur le premier album. Si vous ne la connaissez pas, Balance, il faut l'écouter.
1: Mais je suis sûre

0: je pense, l'histoire vraie de l'histoire d'amour que vous vivez en ce moment, Mentissa, que vous voulez protéger un petit peu, et que vous voulez pas en parler. Et donc, vous appelez votre copain Noé Préchauffe pour écrire ensemble cette chanson.
1: Oui. En fait, je pense qu'on avait déjà écrit une dizaine de titres et on se dit, on n'a pas encore la chanson d'amour. En fait, c'est devenu presque un peu une blague.
2: Oui.
1: Chaque session, on se disait, oh, on n'a pas
2: la chanson. Il nous faut le slow.
1: Oui, on a les traumas d'enfance, check. On a la chanson où je dis aux gens de pas trop me chercher, fais gaffe à toi, check. On a la chanson, on a tout. On se dit, on n'a pas la chanson d'amour. C'est pas possible.
0: Surtout que vous êtes amoureuse.
1: Oui,
0: alors
1: surtout
0: c'est
1: que je suis amoureuse.
0: Dommage.
1: Et que je suis une grande amoureuse de l'amour. J'aime ce thème. Mais en fait, on se disait, oh, en fait, il y en a tellement déjà. En fait, si c'est pour écrire une chanson à amour bateau, ça sert à rien. Et en fait, on discute un peu. Il me dit, mais toi, ta vie, c'est comment je lui dis, bah, moi, j'ai une très bonne relation, ça se passe bien et tout. Et je lui dis, c'est vrai que je suis quelqu'un d'assez pudique sur ces choses-là. J'aime pas trop étaler ma vie sur les réseaux et tout. Il me demande pourquoi. Je lui dis, mais je sais pas, j'ai toujours eu un peu cette pudeur. Moi, je crois vraiment au vivons heureux, vivons cachés. Il me dit, bah, c'est ça qu'on doit écrire. Et puis, je lui dis aussi, moi, j'ai vraiment ce truc où parfois les chansons d'amour mythique, bah si demain la personne elle part, t'es bien avec ta chanson d'amour. Je pense à plein de chansons d'amour incroyables qui existent. Quand les histoires se terminent, je me dis, tu fais comment? Tu continues à la chanter? Et pour toutes ces raisons-là, je lui disais, j'ai du mal à faire le pas d'écrire une chanson d'amour et d'écrire sur papier, et de faire une déclaration à cette personne, parce que, imagine, ça se finit, c'est bizarre.
0: Les chansons, c'est pour toujours. Alors, j'ai posé la question à Oshi, parce qu'elle a fait carrément tout un album avec, c'était sa compagne à l'époque, et ça l'est plus aujourd'hui, des chansons sur leur rencontre, sur leur amour, sur leur coup de foudre, machin et tout, et elle m'a dit, non, je chanterai plus.
1: Je chanterai plus
0: sur scène.
1: Ah bah tu vois.
0: Ouais.
1: Mais c'est pour ça, moi j'ai anticipé ça. Parce que moi, je suis toujours un coup d'avance.
0: C'est ça.
1: Je dis non. Et donc finalement, c'était marrant d'écrire une chanson d'amour qui n'en est pas vraiment une.
0: Ouais.
1: Je lui dis, en fait, c'est pas vraiment une chanson d'amour. Hein, attention, hein, on va pas s'emballer. Mais bon, quand même. Et à la fin, de dire, bah, peut-être que finalement, c'est quand même une chanson d'amour. Je trouvais ça très marrant d'avoir cet angle-là qui est aussi ce que je pense et ce que je ressens.
0: Désolée, Mentissa, un des grands moments de ce nouvel album Enfant difficile. Vous la découvrez maintenant dans Décibels.

0: Vraiment, et on a envie de danser avec vous, c'est sûr. 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Vous pouvez appeler Alexandra maintenant pour vous inscrire. 0810 055 056 0810 055 056. Enfant difficile, c'est le cadeau du soir. Et on revient avec Mentissa, à tout de suite.
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0: ça ressemble à ce que vous imaginiez, Mentissa, la vie de chanteuse. Parce que vous y pensez depuis que vous êtes toute petite. Je crois que vous avez fait The Voice Kids. Donc quand vous étiez enfant, vous aviez envie, etc.
1: Oui.
0: Est-ce que ça ressemble à ce qui vous faisait rêver?
1: Je savais pas du tout à quoi m'attendre. J'avais pas vraiment d'image où c'était un rêve, et
0: ouais.
1: Souvent le rêve c'est quelque chose d'assez inatteignable, c'est très flou, c'est très vague, donc non, je savais pas du tout à quoi ça ressemblait, mais maintenant que je le vis, non, je suis reconnaissante. Je pense que c'est plus dur que ce que je croyais. Je pense que quand on rêve de quelque chose, on voit que le positif et on se dit pas qu'en vrai, derrière des artistes, des icônes de la pop, en fait, il y a beaucoup, beaucoup de travail et il y a aussi beaucoup de, il y a beaucoup de solitude aussi, je pense, dans ce monde-là, le monde d'artistes, parce que on passe de vraiment, on est sur le devant de la scène, on est acclamé par plein de gens et le lendemain, on rentre chez nous et on est tout seul. Donc ça, c'est quelque chose qu'il faut gérer. Vu que c'est pas quelque chose qui est psychologiquement, personne est vraiment fait pour ça, pour être accablé, enfin acclamé, idolâtré, d'avoir des gens qui viennent vous voir et qui vous disent merci, je vous adore, votre chanson m'a sauvé. C'est pas quelque chose de, et donc ouais, il faut réussir, je pense, à trouver un bon équilibre et surtout à garder la tête sur les épaules quand même, à garder les pieds sur terre, pas s'envoler, et aussi justement accueillir les victoires comme les échecs aussi. Je pense que ça c'est important. Moi j'ai de la chance d'avoir un bon entourage, mais ça c'est vrai que j'avais sous-estimé ce que ça fait à l'ego quand on sort un single et que ça marche pas, parce que c'est comme ça,
0: ça prend pas. Oh, bah non, les radios elles en veulent pas,
1: mais c'est ça, et là c'est, tu en prends un coup, et au début je me dis non ça va, non je m'en fous, et 3 mois après en fait je me dis non en fait ça va pas. Et j'ai mis du temps vraiment à. Et aujourd'hui, j'en rigole et je me dis que les échecs ou les flops, comme on dit, ça fait partie d'un parcours, c'est hyper important aussi. Mais oui, il y a plein de choses que j'avais sous-estimées.
0: Ouais.
1: Et je pense l'ego aussi. J'avais sous-estimé quand même cette espèce d'ego trip parce que t'es tellement toujours, tout le monde te met sur un piédestal et après, du jour au lendemain, c'est fini. Les gens, ils passent à autre chose. En plus, c'est ça aujourd'hui, ça va vite. On est dans la consommation. Fast food,
0: rapide,
1: quoi. Et donc il faut pas paniquer, il faut faire son truc, il faut rester sur sa ligne directrice, il faut rester sur son chemin et il faut faire il faut faire ce que t'as à faire.
0: Alors vous avez fait un joli petit lapsus puisque au lieu de dire acclamé tout à l'heure vous avez dit accablé, mais c'est intéressant parce qu'il y a une chanson sur l'album qui s'appelle Fais gaffe à toi où justement on se dit tiens, elle envoie bouler un peu les médisants. Alors les médisants il y en a partout.
1: Oui.
0: Il y en a même dans ce bureau, des gens comme ça qui se baladent toute la journée à dire du mal des uns des autres. J'ai souvent tendance à penser que ça dit plus sur eux que sur les gens qu'ils accablent.
1: Oui.
0: Vous, forcément, étant star, y a d'autant plus de monde. Nous, on a un relou au bureau, mais alors vous en avez combien?
1: Oh, des relous, j'en ai pas mal. Hein. Après, honnêtement, je m'en sors plutôt bien sur les réseaux sociaux. J'ai pas beaucoup de haters, comme on dit, mais ça m'est arrivé. Mais je pense que cette chanson, elle est plus axée sur la vie intime et la vie quotidienne de tous les jours, justement.
0: Ouais. Et tout le monde s'identifie, a fait gaffe à toi.
1: Mais oui, mais tu vois, ce mec relou qui fait des blagues, il trouve ça super marrant, et tu vois, il te regarde. Et c'est ça, en fait, où des gens qui pensent qu'ils ont leur... En fait, on leur demande pas leur avis. Et ces gens qui ont toujours besoin de donner leur avis constamment sur comment tu t'habilles, sur comment tu es, sur comment tu te présentes, oh, moi ça me saoule. Et je me suis dit, c'est quoi, j'écris une chanson pour tous ces relous, ces médisants, comme tu dis. Et je vais leur dire gentiment de rester à leur place.
0: Mais c'est ça, fais gaffe à toi. Exactement. Alors il y a des moments graves dans l'album, on parlait tout à l'heure de pop et d'envie de légèreté, de lâcher prise, etc. Il y a la chanson Comme un loup qui parle avec beaucoup de délicatesse de quand un homme violent entre dans un foyer, qu'est-ce que ça fait aux adultes et aux enfants qui sont dans cette maison ?

0: entre les lignes de cette chanson que vous avez vécu ça, impuissante puisque enfant.
1: Oui.
0: Est-ce que c'est une chanson thérapeutique ?
1: Oui, je pense que c'est une chanson thérapeutique. C'est une chanson qui m'a libérée aussi parce que c'était vraiment, c'était un lourd secret pour moi. Ouais. C'était un fardeau à porter parce que je me rappelle que c'était quelque chose dont je voulais pas du tout parler au début. Et en fait, j'ai l'impression que c'est un truc qui me suivait un peu, que je traînais un peu et je me disais bon, peut-être que ça reste là parce qu'en fait, mon rôle est d'en parler. Ouais. Et cette chanson, je l'ai écrite. J'ai commencé l'écriture toute seule de cette chanson. J'ai écrite, je pense, la fille de ma mère et comme un
0: Bah elle est là, la fille de ma mère.
1: Dans la même période.

0: peut-être.
1: Énormément d'amour hein, dans cette chanson, La fille de ma mère. Mais voilà, si on la met à côté de Comme un loup.
0: Oui, on comprend son cadre familial.
1: Ouais. Et on comprend le titre de l'album. Évidemment que Mentissa, c'est une gosse difficile, puisqu'il y a un homme violent à la maison.
0: Oui, et c'est en fait.
1: Et elle ne peut pas sauver sa mère.
0: Exactement. Enfin, en fait, c'est difficile quand chez toi, tu manques un peu de repères, tu manques de stabilité. C'est très difficile. De se construire en fait en tant que à cet âge-là, c'était pendant toute mon adolescence, mais
1: ouais.
0: À l'âge de 16 ans en fait, t'as envie de t'occuper, j'en sais rien, du jean que tu veux le jean que t'as envie de mettre, t'as envie de parler de garçon, enfin à 16 ans, t'as pas envie d'être là à appeler la police parce non. que bah c'est la bagarre chez toi à la maison. Et c'est ça qui était difficile, et j'avais aussi l'impression d'être la seule à vivre ça. Je me disais mais je peux pas en parler aux profs, je peux pas en parler à mes copines, les gens ils vont penser qu'on est des fous, et en fait, j'avais honte. Et la raison pour laquelle j'ai écrit cette chanson, c'est que j'ai toujours eu honte d'en parler autour de moi.
1: Parce que vous pensiez que vous étiez la seule. Donc là, oui. Cette chanson, s'il y a ne serait-ce que 5 filles qui sont en train de vivre ça, qui l'entendent, mm-hmm. vous en aurez peut-être sauvé 5 qui se diront, je suis pas toute seule.
0: Et c'est pour ça que j'ai décidé de la mettre sur l'album. J'étais pas sûre de vouloir mettre cette chanson. À la base, je l'ai écrite juste pour moi me libérer de quelque chose. J'avais visiblement besoin d'en parler encore. Et après, il y a eu vraiment cette question de tu la mets sur l'album ou pas. Je me disais, elle est quand même très intime. Et puis je me suis dit, mais attends, moi, à 16 ans, ça m'aurait sauvé d'avoir une chanson comme ça,
1: ouais.
0: Et de me dire ok, d'accord, alors c'est dur, c'est très dur, c'est très triste, mais je suis pas la seule. Et juste le fait de savoir que parfois on n'est pas les seuls à vivre ce qu'on est en train de vivre, ça sauve vraiment. Et c'est pour ça que Comme un loup est sur mon album. C'est pour moi et pour toutes ces personnes qui malheureusement vivent ou ont peut-être vécu ces épreuves là
1: c'est un vrai voyage, ce disque. Alors c'est marrant, tout à l'heure vous m'avez dit que vous vouliez voyager quand
0: oui.
1: vous allez voir vos chanteuses en concert. Ben, c'est vraiment ça, parce que à des moments on se marre avec vous, à des moments on est vos pom-pom girls, on dit ouais, allez Mentissa, tu vas y arriver, et voilà. Et en fait vraiment vous nous embarquez vraiment, les amis, je vous recommande d'écouter Enfant difficile. Ah ouais vraiment. Et je me suis dit, Mentissa, que aimer quand même, c'était une bonne façon de se dire au revoir ce soir.
0: Oui.
1: Cette chanson là on
0: oui.
1: est d'accord,
0: bien
1: hein
0: sûr, bien pop, bien stade,
1: ouais
0: beaucoup d'énergie, vraiment c'est ma power pop ballad, comme
1: ouais,
0: on dit,
1: c'est ça.
0: Donc,
1: hein.
0: oui
1: très bien. Et donc, vous la chanterez tout bientôt, le 25 juin à la Luna Festival, le 26 à Rochefort, je serai au premier rang, et les auditrices et les auditeurs d'ici aussi, puisqu'on sera en direct du festival Sœurs Jumelles. Et puis pour le mois de juin, on a aussi le Printemps de Pérouges, le 28. Et pour votre tournée hors festival, ça commence le 1er octobre à Nancy. Ma chère Mentissa, bonne route.
0: Merci beaucoup.
1: Et bravo pour cet album.
0: Merci pour l'invitation, merci pour l'échange.
1: À bientôt.
0: À bientôt.

0: Et on est Mentissa, enfant difficile, sorti aujourd'hui et à gagner maintenant au Blind Test.
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0: On accueille pour jouer avec nous Claire et Christine. Bonsoir à toutes les deux.
2: Bonsoir.
0: Bienvenue dans Décibel. Claire, comment ça va en cette fin de saison, hein, finalement, bientôt les vacances peut-être pour Claire ?
2: Oui, ça va. Moi j'ai un peu de vacances là, fin juin, début juillet.
0: Trop bien.
2: Ouais.
0: Ça fait envie, hein. Ça fait. J'espère qu'on aura du beau temps, c'est ça, fin juin, début juillet. Comme on s'est tapé une canicule il y a 2 semaines, après on peut se prendre le contre-coup, hein. Mais je vais faire ce qu'il faut, je vais commander du soleil, Claire. C'est quand exactement le début des vacances ?
2: On prend le bateau le 28 juin avec ma fille de 10 ans. On part en Corse.
0: Toutes les deux en bateau ? Ah, j'adore ! Oui. Excellent ! Oh, moi, je suis allée en Corse pour la première fois l'été dernier, du côté de Calvi. Qu'est-ce que j'ai aimé ! C'était génial !
2: Ah oui, magnifique. Oui, ben, on n'est pas très loin. On est près d'Ile-Rousse, on n'est pas très loin. Mais ah, oui, c'est la Balagne, c'est ma région préférée de la Corse, mais tout est très beau. Hein,
0: mais c'est incroyable, c'est-à-dire que on tourne la tête, il y a des montagnes, on peut se baigner dans des torrents et tout, faire des randonnées, et tu tournes la tête de l'autre côté, c'est la plage. C'est fou.
2: Oui.
0: Et au milieu, il y a un énorme plateau de charcuterie. Non, mais c'est mon endroit rêvé. C'est incroyable. Vraiment.
2: C'est bien résumé, oui.
0: C'est ça. Ah là là. Ah bah Claire, je suis ravie. Bon bah vivement le 28 juin. Et Christine, alors les vacances ?
3: Bah moi, je suis toujours en vacances, hein, puisque je suis retraitée. Donc,
0: bravo Christine ! C'est bien.
3: Oui, et puis bon, il fait beau là, c'est super. Hein. Donc,
0: on en profite.
3: On profite.
0: Parfait. Alors, Claire et Christine, en plus du beau temps et des perspectives réjouissantes en Corse, je vous offre ce soir à chacune un exemplaire de l'album de Mentissa. Enfin, en vrai, je vous offre, c'est elle qui vous les offre, elle les a apportés tout à l'heure quand elle est venue pour l'interview. Donc, Christine et Claire, vous avez toutes les deux gagné ce cadeau, car au Blind Test de Décibel, on gagne avant de jouer. Et comme ça, maintenant, on va pouvoir jouer. Donc, le thème de ce soir, ce sont des chansons qui parlent du monde. Voilà, en général, le monde, comment va le monde, etc. Et on va vous les passer, ces chansons, et il faut retrouver le nom de l'interprète de la chanson. Voilà, on cherche l'interprète. Et il faudra, Claire et Christine, dès que vous aurez une idée, envie de répondre, bien donner votre prénom avant de donner la réponse, d'accord ?
3: Oui.
0: Voilà, c'est la règle pour qu'on puisse savoir laquelle de vous deux répond en premier. C'est une espèce de buzzer, mais version radio, quoi.
3: D'accord, oui, ok.
0: Alors, Claire et Christine, première chanson. Il faut me dire, s'il vous plaît, qui chante ça ?
2: Claire.
0: Claire.
2: C'est Céline Dion.
0: Oui.

0: Bravo dans un autre monde. Premier point de Claire. Et nous, on continue.
1: Les innocents ?
0: Alors, c'est pas les innocents. Ah, j'aimais bien les innocents. Tout le bonheur du mais non, c'est pas. Oui. Ah, bah, je mets un point. C'est Christine qui m'a dit ça ? Un point, Christine, parce que les innocents nous manquent. Non, c'est un groupe. Tout le bonheur du monde.
1: Claire.
0: Claire.
1: C'est Trio.
0: Alors, c'est pas Trio, mais c'est leur cousin.
1: Non.
0: Vraiment, c'est, ils, ont, c'est, ils sont super.
1: Son familia.
0: Oui. Non, non. Je souhaite tout le bonheur du monde et que quelqu'un vous tende la main. Sinsemilia qui est. Ah, bah oui, on les adore. Et donc, le mot Sinsemilia, donc c'est le nom de ce groupe, mais c'est également une variété de plantes à fumer. Donc, finalement, que vous n'ayez pas le mot Claire et Christine, ça me rassure sur vos shoppings quotidiens. C'est plutôt. C'est ça. Et voilà. Et donc, j'ai mis un point à Christine parce qu'elle m'a rappelé que j'adore les innocents. Je vais aller écouter les chansons tout à l'heure. Et Claire, un point parce qu'elle a trouvé Sinsemilia. Alors, tout le bonheur du monde pour Sinsé, dans un autre monde pour Céline, et elle est une dernière pour la route. Oui. Vous pouvez chanter chez vous, hein.

0: portable téléphone, c'est incroyable.
1: Ouais. Il est super, Jean-Louis Aubert. J'adore.
0: Ah, bah ouais. Il est venu souvent dans Décibel. Hein. Tous les épisodes sont disponibles sur votre application ici et l'application Radio France.
1: Le jour s'est levé aussi de lui.
2: Ah oui, c'est beau. C'est beau, mais c'est un peu triste.
1: C'est très beau.
0: Ouais. C'est très beau. Eh bien, c'était très beau ce blind test. Claire et Christine, merci pour ce bon moment.
1: Merci aussi.
0: C'était trop bien. C'était trop bien. Je vous embrasse toutes les deux et je vous envoie l'album de Mentissa. Et je vous propose pour terminer ce blind test d'écouter Gérard Palapra. Ah, Gérard, mon idole hippie. Cette chanson parle de la fin du monde et de comment on peut s'y préparer, notamment ce qui concerne le stylisme. Vous vous êtes déjà demandé comment vous habiller pour la fin du monde ? Gérard a la réponse. Pour la fin

0: Oh là là, tout plaquer et partir dans le Larzac en patte d'éléphant, on est d'accord. Gérard Palapra en 1971, ces musiques hippies si chères à notre cœur. La chanson s'appelle « Pour la fin du monde ».
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0: On parlait de chansons d'amour tout à l'heure avec Mentissa et la difficulté d'en écrire de nouvelles, puisque peut-être que tout a déjà été dit sur l'amour. Eh bien, ce n'est pas l'avis du groupe Ravage. Ravage, c'est qui? C'est Gaspard Royan, notre rocker, spécialiste des chansons de Noël. Il a sorti plusieurs albums de Noël, un peu à la crooner américain guitare, comme on adore. Lui, il fait partie du groupe Ravage et il n'est pas tout seul, il est avec Aurélie Saada, merveille parmi les merveilles, chanteuse notamment dans Brigitte, réalisatrice aussi d'un très beau film qui s'appelle Rose. Bref, les deux ensemble, ça doit forcément se passer. Et donc, comme l'amour fait des ravages, eh bien Ravage fait des chansons d'amour. Ils viennent de sortir leur toute première qui s'intitule « Entre ton épaule et ton cœur ». C'est un délice qui va vous replonger dans les années 60. Autant Palapra, c'était les années 70. Ravage, clairement, c'est les années 60. Comme on les aime, régalez-vous et accueillez donc ce tout nouveau projet, notre coup de cœur, Ravage.

0: Je vous avais dit, c'est vraiment un bonbon cette chanson. Le groupe c'est Ravage, entre ton épaule et ton cœur. Les premiers concerts de Ravage arrivent, ça sera le 26 juin à Capestel, le 7 juillet à Bréa pour le festival Les Scènes de Bréa et les Francopholies de La Rochelle le 14 juillet. Puis tiens, comme notre candidate du Blind Test tout à l'heure, Claire, Ravage fera un tour en Corse à Serra di Ferro, ce sera le 20 juillet.
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0: Si la vie était moins moche et les hommes étaient moins fous, eh bien Anne Frank aurait aujourd'hui 97 ans. Elle était née, la petite Anne Frank, le 12 juin 1929 à Francfort. Elle est morte en déportation, on ne sait pas trop quand, en février ou en mars 1945, dans le camp de concentration de Bergen-Belsen. Anne Frank, aujourd'hui, donc, c'est l'anniversaire de sa naissance. Et s'il y a bien une chanson à laquelle on pense quand on pense à Anne Frank, c'est Anne, ma sœur Anne, de Louis Chédid, sortie il y a une quarantaine d'années, 1985, très exactement. Et ce constat terrible que fait Louis Chédid, 40 ans après la mort d'Anne Frank, la voilà revenue, la nazie, nostalgie. La chanson est-elle encore d'actualité en 2026? Il me semble que malheureusement,

0: sœur Anne. Merci à vous d'avoir écouté Décibel. C'est terminé pour ce soir. On revient demain à 20h avec les chansons préférées de Anne-Cécile Maillefert, la présidente de la Fondation des Femmes. Vous l'avez beaucoup vu dans les médias cette semaine pour parler de la loi intégrale contre les violences sexistes et sexuelles. Eh bien, elle s'est aussi parlé de musique. Elle sera dans Décibel demain à 20h. Merci à l'équipe de l'émission. Il y avait Iris Guitoni, Emma Quenardel, Elodie Bianca Maria, Alexandra Sackberg et Franck Moilier. Puis il y avait vous surtout. Merci d'avoir été là.
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4: Bonjour la France, j'espère que tu vas bien la France. Tu vas forcément bien puisque c'est vendredi, c'est le week-end. Moi, je vais super bien parce que bon, évidemment, j'ai tous les candidats qui vont jouer pour moi. C'est voilà, ça va Éric Bastien?
5: Bah écoutez, pas vraiment, hein, surtout avec cette présentation merveilleuse. J'en ai pas mis un dedans de la semaine. Je suis dégoûté.
4: Eh oui.
5: Je suis quand même content parce que je suis en Damidolandi. Je me réjouis d'être dans ce pays de l'amour.
4: Ah, le pays de l'amour et de la joie. Ah, on a quand même 650 demandes, hein, donc on est un petit pays, mais
5: pour nous rejoindre.
4: Eh oui. Alors, je rappelle que le premier prix aujourd'hui, c'est un séjour pour deux personnes à l'occasion de la 65e édition du Mondial La Marseillaise à pétanque. Ah là là là là. Alors, vous allez direction la cité phocéenne, vous dormirez à l'hôtel Villa M, un petit 4 étoiles sympa. Vous aurez évidemment plein de cadeaux, des jeux de triplettes, des sacs, des polos et surtout 100 euros de carburant pour aller jusqu'à Marseille. Si vous ne gagnez pas ça, vous gagnez quoi, mon petit bouchon?
5: À votre avis, qu'est-ce qui se cache derrière la Villa M? Vous croyez que c'est Marseille?
4: Ah non, je crois pas.
5: Évidemment que non.
4: C'est Malongo.
5: Évidemment. J'ai attendu vendredi pour vous avouer que c'est toute la team Malongo qui vous accueille dans cette villa. Ils l'ont construit eux-mêmes. Hein.
4: Ah là, avec leurs petites mains.
5: Ah, c'est pas en briques, ouais. C'est une maison en café.
4: Ah, c'est une maison en café.
5: 32 dosettes de café pour bâtir cette villa. Et puis alors, les fenêtres en verre, comme les verres.
4: Comme les six verres qu'on gagne.
5: Exactement.
4: Okay. Eh bien, nous allons accueillir tout de suite mes...

0: oui, parce que qui que ce soit qui gagne aujourd'hui, c'est un... tout le monde chante, voilà, évidemment, parce que tout le monde... Tout le monde est citoyen du Dami d'Hollande. Et de champion. Ah là là là là.
1: Alors que moi, dans ma tête...
0: Ah oui, dans ta tête, toi...
1: C'est plutôt ça, vous voyez.
0: Eh oui, je sais.
1: Il n'y en a pas un, quoi.
0: Où sont-ils,
1: les candidats?
0: Ils sont au Dami d'Hollande. Alors, j'accueille donc Mireille, Christine, Remireille et Loïc. Comment ça va, mes petits chéris?
2: Bonjour tout le monde.
3: Ah, bien. Bonjour, bonjour tout le monde.
1: Youhou. Bonjour, j'en connais pas.
3: Alors, on se demande pourquoi.
0: Et voilà, on se demande pourquoi, n'est-ce pas? Bah écoutez, c'est simple, hein, c'est parce qu'il sait pas coacher les gens. Hein, pour coacher les gens, il faut les aimer.
1: Il y en a quand même qui vont devoir jouer avec moi, ils sont bons.
0: Évidemment,
1: hein.
0: On a tiré au sort, qu'est-ce que tu veux que je te dise?
1: Oui.
0: Je suis désolé, mes petits canards, il y en a deux qui vont aller dans la team.
1: Qui
0: vont être punis dans la team du désespoir. Alors, nous avons tiré au sort. Mireille de Ici Orléans, tu démarres avec moi contre Christine de Ici Vaucluse.
1: Qui rejoint la team de la Louse.
0: Et la deuxième demi-finale, nous aurons Mireille Ici Vaucluse contre Loïc.
1: Qui rejoint la team de la Louse.
0: Voilà
1: aussi.
0: Mon petit canard.
1: Louseland.
0: Allez, on démarre avec Mireille et Christine. Comment ça va, les filles?
2: Ça va très bien.
3: Très bien.
0: Alors, Mireille, je le rappelle, a joué lundi avec nous. Elle joue avec Ici Orléans. Elle habite à Boisne, dans le Loiret. Elle est mariée à Hervé. Elle a 3 enfants, 5 petits-enfants. Et elle s'appelle Mimi et Nanou. J'ai bien résumé ou pas?
2: Tout à fait.
0: Ah, voilà. Alors, attention, elle rigole pas. Elle est un peu comme moi. Elle adore les jeux. Il paraît que tu fais des concours de belote.
2: Ah oui, tout à fait, oui. Bah, peut-être demain aussi. Je vais peut-être en faire un demain.
0: Alors, coincé, pas coincé, comment on fait?
2: Ah non, la belote simple.
0: Ah oui.
2: Avec la belote et rebelote, et c'est tout.
0: Belote et rebelote. Voilà. J'adore. Alors, tu fais aussi des lotos, des mots croisés, des sudoku. Ah là là là là, t'es une joueuse, quoi.
2: Ah oui, j'aime bien jouer, oui.
0: Eh voilà, elle adore.
2: La preuve, je suis avec vous aujourd'hui, donc.
0: La preuve, ma chérie. Alors, on va tout de suite jouer, et on va tout de suite surtout marquer le premier point. Tiens, je te mets une ambiance de taverne.
1: Je vais peut-être aller me saouler pour oublier que j'ai pas un candidat.
0: Du rhum, des femmes, de la bière, nom de Dieu. On va parler de rhum, ma petite Mireille. Écoute bien. Le meilleur rhum arrangé du monde, eh ben, il vient de La Réunion. Est-ce que c'est vrai ou faux que le meilleur rhum arrangé vient de La Réunion? Top chrono, 5 secondes.
2: Oh oui.
0: Tu dis oui?
2: Oui.
0: C'était un piège. Et oui, le meilleur rhum arrangé du monde, il est fabriqué en Loire-Atlantique à Saint-Hilaire-de-Chaléon. Et c'est vraiment le meilleur rhum arrangé. Alors, pour vous dire, hein, je l'ai goûté, il est en vente à l'île de Ré chez des amis. Et c'est très très bon. Voilà, bon, pas de points, mais tu vas te rattraper.
1: Christine, ne sois pas déçue. Je sais. Bah, non mais Christine, on va quand même tenter de tout donner, Christine.
3: Mais moi, je suis contente d'être avec mon ciré, comme ça, s'il pleut,
1: c'est
3: je
1: vrai.
3: Serai l'abri.
1: C'est vrai. Je vous rappelle qu'elle parle, elle sait lire les prénoms à l'envers, effectivement.
0: Exactement.
1: C'est vrai, je me souviens. Avec Ici Vaucluse, je vais te dire, Christine, ma première radio au sein du réseau France Bleu à l'époque, c'est France Bleu Vaucluse. Donc tu vois, c'est peut-être ainsi. C'est ma radio de cœur, comme toi. Tu habites à Piolinx, à quelques kilomètres d'Orange, à 6 kilomètres d'Orange. Et c'est vrai qu'on a parlé
0: de Mornas, du manoir.
1: Et oui, parce que t'étais à l'accueil de la forteresse.
3: Non,
1: tu oublies Valérie. Aujourd'hui, Valérie n'existe plus. Tu ne t'intéresses qu'à moi.
3: C'est quand même elle qui avait dormi au manoir.
0: Eh oui, elle a dormi pendant 10 ans au manoir chaque été. Oui. Elle connaît très bien Mornas, elle adore.
1: Bien sûr, mais elle dort partout où elle passe, Valérie, vous savez bien. Et oui, t'étais en costume, Christine, je me souviens.
0: Oui.
1: T'étais à l'accueil de la forteresse, exact. Marie à Patrick, une fille, Tiffany, le petit chat gazelle qui va bien, et la farfelue, ton pseudo, pour ta belle-fille, qu'on embrasse, qui s'appelle Laetitia. Christine, moi je crois en nous. Je crois en nous.
0: J'y crois encore.
1: Voici la possibilité de marquer un premier point et peut-être gagner ce beau séjour, donc à Marseille. Question. Extrait.
0: Et mon Louis Vuitton. N'attendons pas que la mort nous trouve des talents.
1: On adore ça. Oh là là, François Valéry.
0: Et mon Louis Vuitton.
1: Le chanteur François Valéry tient son nom d'artiste de François Mitterrand, mixé avec Valéry Giscard d'Estaing. C'est pour ça qu'il s'appellerait François Valéry. Est-ce que selon toi, c'est vrai ou faux? Tu as 5 secondes, top chrono.
3: Pour moi, c'est faux.
1: mon poulain.
0: Non, c'est vrai, ma chérie.
1: Eh oui, François Valéry.
3: Ah ouais.
1: Eh oui, parce qu'il a bien choisi son pseudo. Il s'est inspiré de l'élection de 74.
0: Ah ouais. Et son tube est sorti en 74.
1: Et voilà, et c'était, souviens-toi, 74, c'était justement Mitterrand-Giscard pour le duel. Aïe, ouïe, ouïe.
0: Aïe, ouïe, ouïe, 0 plus 0, la tête à Toto pour mes deux candidates. Mais c'est pas grave parce qu'il y a plein de questions. Et là, tout de suite, vous écoutez ici. Et on va partir. On sort les guitares. On est dans sa voiture, on est chez soi. On bouge son petit bolide. On écoute Francis Cabrel, Sarbacane. Je vous aime, mes petits canards.
1: Ouais, bah méfie-toi. Parce que, oui, parce que moi, je vais aller chercher la Sarbacane. Les flèches que tu vas avoir.

0: Barbacane à 12h15 en ce début de week-end avec Francis Cabrel. Merci d'écouter ici.
1: Allez,
0: jingle. Elle est joviale. Quatre candidats.
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0: C'est tellement trop souvent.
1: Ah, écoutez, mon petit chat, je ne sais pas. Remettez-vous en cause. En cause vos méthodes de coaching. Qu'est-ce que vous voulez que je vous dise? Alors, nous sommes donc avec Mireille d'ici Orléans et Christine de ici Vaucluse.
0: La meilleure.
1: Ils sont tous meilleurs. Moi, j'aime bien Orléans. C'est une très belle ville, Orléans. Alors, comme ça, on aimerait bien déjeuner avec lui?
3: Jour. Nuit.
1: Écoutez, monsieur.
4: Allons, ça devient casse-pied. Je sais que votre ami ne veut pas se mettre à table, c'est gênant.
1: Alors, tu aimerais déjeuner avec Christian Clavier, c'est ça?
5: Oui, tout à fait, oui, parce que je trouve sympa. C'est un très bon acteur et j'aime bien tous ses films.
1: C'est quoi ton film préféré avec Christian Clavier? C'est Les Visiteurs ou il y en a d'autres?
5: Oh, ben non, il y en a d'autres.
1: Papy fait de la résistance.
5: Bon Dieu, tout ça, je sais plus, il y en a tellement. L'enquête corse, il est sympa, c'est le bon bonhomme, ça.
1: Ouais, Papy fait de la résistance, il est drôle aussi.
0: Michel comment déjà?
1: Michel Taupin, j'ai rendez-vous avec la France. Ah, oui, c'est réglé ça, comme du papier à musique.
0: Exactement.
1: Alors, c'est bien. Alors, comme ça, on est prête à jouer au Valoche et Rico Fredonne.
0: Ah oui, c'est du lourd aujourd'hui.
1: C'est-à-dire, c'est le quiz musical, mon petit canard, et je vais fredonner un titre, puis un autre, d'accord?
5: Oui.
1: Et donc, tu devras reconnaître, d'après mes fredonneries, tu devras reconnaître, évidemment, la chanson. Est-ce que tu es prête, chérie?
5: Je suis prête.
1: Alors, écoute bien, premier titre. 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

0: Aïe. Ça va aller là.
1: Chrono.
2: C'est une chanson de Goldman, peut-être.
0: Bien sûr, bah voilà.
1: Oh là là.
0: Tellement mieux chanté.
1: Oh, du tout, tu vas la fermer, hein. Alors attention, pas du tout, c'était ça.

0: C'était Julien Clerc quand je joue. Allez.
1: Ah, dis donc, Christine, on a peut-être l'occasion là de.
2: Hein de quoi je redonne bien.
1: Ah. Oh, la pression.
0: Eh oui. Ta-ta-ta-li.
1: Bon, on va tout faire. Hein. Ici, allez. Vaucluse. Tu fredonnes un peu, toi. Tu aimes chanter. C'est ton truc pour.
2: J'aime bien siffler, moi.
1: Oui. Ah, vas-y. Qu'est-ce que tu nous siffles un petit truc, vite fait. Alors, j'ai pas reconnu.
0: Alors, écoute, Micheline Dax, tu vas reprendre tes cours.
1: Alors, j'ai tellement pas reconnu.
0: Alors, et on va se retrouver. Allez.
2: Arrête, on sonotone.
1: Ah, bien sûr. Christine, voilà. Voici donc une première chanson que je vais tenter, bien sûr, de fredonner, que tu vas reconnaître. Voilà.
0: Il a gardé les chansons les plus faciles.
1: Ah, bah, pas du tout.
0: Si. Je t'aime. C'est moi qui avais demandé à fredonner Johnny.
1: Je sais.
0: Christine.
1: Je vais quand même te faire rêver un instant. Et je vais laisser Valérie fredonner la chanson qui arrive. Parce que c'est.
0: Ah, parce qu'il sait pas le faire.
1: Non, parce que c'est Valérie qui avait choisi toutes les chansons qui arrivent. Et donc, non, c'est Valérie qui va la fredonner. Mais attention, le point est pour moi. Hein, si elle
0: ouais,
1: moi.
0: Ça va, c'est bon, allez.
1: Voilà.

0: Allez, chrono.
1: Alors, je pleure comme je ris. Ouais. Si maman si, si maman si.
0: Et c'est qui?
2: La chanteuse.
1: Ah, la chanteuse. Oh merde. Si maman si. Je croyais qu'il fallait que le titre.
0: Ah non.
1: Si maman si.
0: C'est France Gall, c'est France Gall.
1: Si tu voyais ma vie, ouais.
0: France Gall.
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0: Ah là là là là.
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2: Est-ce que tu l'avais, Mireille?
4: Je pleure comme je ris.
1: C'était plus facile.
2: Ah, trouve. Tu vois, il a pris les plus faciles.
0: Bon, enfin, on l'a pas trouvé.
1: Ouais,
0: hein.
1: Bah, allez, ça va. C'est pas pour moi.
2: Allez, un point pour Christine. Pas de point pour Mireille, mais il restera une question. Allez, allez. Et là, on va faire un petit bond dans le temps, là. 1988. On va partir avec Tracy Chapman. Vous vous rappelez de ça?
0: Je sais pas,
2: Talking about a revolution. Vous écoutez ici, on vous aime, à tout de suite. 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

0: Chapman, on est en fin de saison, je fais un effort. Talking about the revolution. Talking about the revolution.
1: Qui veut dire quoi?
0: Alors, soit, donc, bon, je verrai ça la saison prochaine. Déjà, je fais les accents.
1: Nous allons parler de révolution. Talking about revolution.
0: Oui, on va faire la révolution.
1: Non, on va parler de la révolution.
0: On va parler.
1: On va en parler.
0: Bah, allez-y, je vous écoute, Alain Decaux.
1: Allez, jingle.
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1: Ici, nous sommes avec Mireille qui joue avec ici Orléans contre Christine qui joue avec ici Vaucluse. Mireille, elle habite, je l'ai dit, à Boisne, qui est une toute petite commune. Mais il paraît que entre le 16e et le 19e siècle, c'était la capitale du safran dans le monde.
3: Oui, tout à fait, oui, oui.
1: Alors, il paraît que même quand tu avais des bulbes de safran, c'était dans une dot de mariage.
3: Ah ça, je savais pas ça par contre.
1: Mais il y avait
3: dans les dots, oui, il me semblait avoir entendu parler de ça, oui.
1: Il y avait il y avait un carnaval du safran.
3: Oui, oui, tout à fait.
1: Et alors, dis donc, qu'est-ce qui s'est passé? Pourquoi on a arrêté de faire du safran?
3: Bah, je crois que c'est dû à la maladie, il me semble, quelque chose comme ça. Vous savez, c'est assez ancien. Moi, j'étais pas née, hein, marquée. Hein.
1: Bon, j'espère bien qu'au XVIe siècle, t'étais pas née. Ou alors, on va consulter, t'es un vampire.
3: Oui.
1: Voilà. Mais alors, il paraît que t'en as un petit peu chez toi de...
3: Oui, oui, oui. J'ai quelques bulbes de safran. Tous les ans, au mois d'octobre, je récolte mes petites stigmates de safran.
1: Et alors, qu'est-ce que tu fais? Parce que, par exemple, je sais qu'il faut beaucoup, beaucoup de petites, justement, de petits machins, là, pour faire du safran. Tu t'en sers pour épicer quel plat, par exemple?
3: Ben, quand je fais une paella ou quelque chose comme ça, au lieu de prendre dans le commerce, j'ai mon safran naturel.
4: Oh là là là là. Hop, hop, hop, hop, hop.
1: Eh ben, dis donc. Bien, alors écoute, tu n'as pas de points et Christine a un point. Ce qui veut dire que t'es obligé de marquer. T'es obligé, il faut marquer et prier qu'elle ne marque pas. Voilà, donc... T'es prête?
3: Ben on va essayer, oui.
1: Allez, je fais une petite

0: va parler de mots croisés. Oui. Ça ne devrait pas être dur parce que tu aimes bien ça. Comment on appelle les passionnés de mots croisés? Top chrono, 10 secondes.
1: Cruciverbis.
0: Voilà, j'étais sûre que tu allais trouver tout de suite. Évidemment, tu fais tellement de jeux, de machins, de trucs, que tu savais la réponse. Oui,
1: oui, oui,
0: oui. Parce que le mot vient du latin crux, qui veut dire croix, et qui désigne les amateurs des grilles de mots croisés. Donc, Mireille, tu as 5.
2: Je ne sais pas vous, mais j'ai un petit peu faim. Il est déjà 12h27. Voilà, on a tous envie d'aller à table. Et je sais que Christine, à Piolingue, dans le Vaucluse, aime bien cuisiner. Et prépare des bonnes choses. Ben ouais. Qu'est-ce que tu nous proposes à midi? Quels sont tes talents cachés en cuisine?
3: Ben moi, je vous propose une ratatouille. Avec les légumes cuits les uns après les autres, séparément, donc dans un peu d'huile d'olive, et aromatisé avec l'ail de Piolinque, évidemment, avec de la farigoule de mon jardin.
0: De la farigoule,
3: et

0: Bah oui.
1: Oui, non, mais quoi, qu'est-ce qu'il y a?
2: Ouais, non, ouais, bah, je sais que Mireille aussi, hein, elle cuisine. Et...
0: Mais
2: oui.
0: Moi, j'ai pas le safran, moi.
2: Ouais, elle a pas le safran, mais elle a cuisiné pour 50 personnes à l'anniversaire de son chéri. Enfin, tu vois.
0: On a des... Je suis pas capable.
2: On a des auditeurs magnifiques.
1: Ah, merveilleux. Qu'est-ce que tu fais, Christine, ce week-end? T'as déjà un truc de prévu à Piolenc ou pas?
0: Ce week-end, non, rien de prévu, mais il y a des petites fêtes médiévales.
1: Ah, tiens, génial.
0: Par exemple. Dans le secteur, donc on ira peut-être fête médiévale à Visan, là, c'est un petit
1: Allez.
0: Village sympa. Donc,
1: ceux
0: voilà.
1: qui sont du côté de Visan, Orange, Piolenc, vous avez compris, il se passe plein de choses ce week-end. On joue tout de suite
0: ouais.
1: avec cette question. Alors, elle a combien, Mireille?
2: Elle a 5 et Christine a 1.
1: Ah,
2: ce qui
1: oui.
2: veut dire que si Christine remporte.
1: Grosse pression, Christine, extrait.
3: Oh, j'aimerais être une saucisse au scarmeilleur.
4: C'est la même affaire.

0: Spider cochon.
1: Quel type de saucisse met-on traditionnellement dans le hot dog? On parlait de cuisine. Quel type de saucisse met-on traditionnellement dans le hot dog? Top chrono.
2: Saucisse de Strasbourg.
1: Tu vas rajouter quelques kilomètres depuis Strasbourg, c'est pas très loin. C'est Francfort. Les saucisses, la saucisse de Francfort dans le hot dog.
0: Oui. Ah bon, alors.
2: Très bien, bravo Mireille.
0: Bravo Christine d'avoir joué. Mireille, t'as compris, t'es qualifiée.
1: Bravo, hein, Mireille. Mais...
3: merci, oui, je m'y attendais pas du tout.
2: Désolée, Eric.
1: Ah bah, c'est moi qui suis désolée parce que je perds encore une fois de plus. Donc,
0: oui, bon, ça va, allez.
1: J'ai fait ce que je pouvais, Christine.
0: Bon, Christine, bravo, Mireille, à tout de suite. Et nous.
2: Plaisir d'une prochaine fois.
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2: Mireille d'ici Orléans s'est qualifiée pour la finale. Dans un instant, on va jouer avec Mireille d'ici Vaucluse et Loïc. Je rappelle les prix de cette finale. Le premier prix, c'est un séjour pour deux personnes à l'occasion de la 65e édition du Mondial, la Marseillaise à Pétanque. Vous dormirez à l'hôtel Villa M à Marseille, un petit 4 étoiles très sympa. Vous aurez plein de cadeaux et surtout 100 euros de carburant pour aller à Marseille. Si vous ne gagnez pas ça, vous gagnez la machine à café Malongo.
3: À la Villa M, M comme Malongo,
2: oui,
3: la légende.
2: Évidemment, 32 dosettes, 6 verres en verre. Et là, on reprend la compétition avec Mireille Vaucluse et Loïc. Allez, c'est parti.
3: C'est une autre Mireille.
2: C'est une autre Mireille, mais celle-ci, elle joue avec ici Vaucluse. Donc finalement, t'as perdu Christine d'ici Vaucluse, mais le Vaucluse est en force encore.
3: Ah ouais.
2: Ici Vaucluse est là. Comment ça va Mireille depuis hier?
4: Eh ben, ça va très bien, Valérie. Merci beaucoup.
2: Alors, donc, je rappelle, hein, tu habites Pernes-les-Fontaines. Tu as 73 ans. Tu as un chéri qui s'appelle Alain, qui cuisine, qui bricole et qui jardine.
4: Hein?
3: Oui, c'est le matoufleur.
2: Oui, c'est un homme parfait. Bon, ben voilà. Alors, en revanche, Mireille, elle fait de l'aide aux devoirs, elle a fait une association pour les dons d'organes, donc elle est quand même très active dans plein de domaines qu'on adore. Mais alors, surtout, ce qu'on n'avait pas dit de Mireille hier, c'est que Mireille, elle a fait de la figuration dans une série avec Florence Pernelle et Jacques Penaud qui s'appelait Tarandole.
4: Oui, à Pernelle-les-Fontaines, oui.
2: Et voilà.
4: Il y a longtemps, hein.
2: Et oui, dans les années 80. Et alors, qu'est-ce que tu faisais? C'était quoi si on te voit, tu joues quoi?
4: Eh ben, j'avais mon fils aîné dans les bras et j'allais prendre le train.
2: Oh là.
4: À l'époque, il y avait encore la gare à Pernelle-les-Fontaines.
2: Il n'y a plus la gare à Pernelle-les-Fontaines.
4: Oh. Non, c'est un restaurant maintenant.
3: Ah, c'est mieux.
2: Ce restaurant de la gare, bah non, c'est pas mieux.
3: Ah bah si.
2: Bah non.
3: Bah dans une gare, c'est pas, on mange pas. Sandwich, des trucs, non mais.
2: Je pense que les habitants, ils préfèrent les gares, tu sais, pour pouvoir circuler en fait.
3: D'accord.
2: Voilà. Tu as participé au casting de Et la montagne fleurira pour France 3.
3: Tout le monde s'en souvient.
4: Oui.
2: Et alors, tu devais ramasser des fleurs de tilleul chez toi pour la tisane.
4: Je devais montrer aux acteurs, donc j'étais silhouette, je pense que c'était comme ça que ça s'appelait, montrer comment il fallait ramasser les fleurs de tilleul, parce que c'était des petits jeunes, donc pas ramasser.
2: Voilà. Et oui, et toi, on sait, ton petit rituel, hein, tous les jours, c'est de boire la tisane au tilleul verveine de ton jardin. Bien,
4: voilà.
2: On va tout de suite marquer le premier point avec cette question vrai ou faux. Écoute bien, il paraît qu'on ne peut pas nager dans de l'eau. Donc on ne peut pas plouffer non
3: plouffer
2: plus.
3: Non plus non.
2: Enfin si on peut, mais on ne peut pas nager dans l'eau gazeuse. Est-ce que c'est vrai ou faux?
4: Faux.
2: Et non, c'est vrai, on peut pas nager, on peut plouffer, hein, mais parce que l'eau qui est chargée en bulles, elle est moins dense et elle offre moins de flottabilité, donc on flotte pas très bien et on nage pas trop bien. Voilà. Bon, pas de point.
3: On peut pas tromper 1000 fois,
2: oui.
3: 1000 personnes.
2: Voilà.
3: Mais on peut 1000 personnes.
2: Prenez un chewing-gum, Emile, et jouez avec votre candidat.
3: Loïc, ah, moi je suis content, Loïc. Je rappelle que j'ai zéro candidat. Hein. J'ai vraiment été pitoyable tout au long de la semaine. Mais enfin, je récupère quand même quelques candidats. Vous avez vu, j'ai brillé dans la première partie de l'émission. Hein. Elle n'a pas gagné. Loïc, je pense que tout ça est très encourageant pour toi.
5: Oui, tout à fait, Eric. Ah oui.
3: Loïc, on va montrer qu'on est capable. Voilà, c'est mon Loïc.
5: Mais bon, je m'aperçois d'une chose.
3: Oui.
5: C'est que je suis encore le seul homme contre trois femmes.
2: Eh ouais. Oui, bah t'es un homme à femme, qu'est-ce que tu veux?
5: Ah bon, oui, bon, bah.
3: Bon, Loïc.
5: Dis ça à la mienne.
2: Bah, je vais lui dire.
3: Il est 12h37 et dans 23 minutes, tu brandiras la coupe. Oui, mon Loïc, parce que Loïc, il joue à la pétanque. Je voulais vous rappeler qu'il est de Saint-Laurent-en-Gâtine.
2: Oui.
3: Comme on gagne quand même un séjour à la Marseillaise, là, tu connais bien ce sport. Tu fais encore quelques tournois, un peu moins, mais t'en fais encore, hein.
5: Non, beaucoup moins maintenant.
3: Ouais. Hein? T'as jamais été au mondial.
5: Avec l'âge. Hein.
3: Oui, mais t'as jamais été au mondial à Marseille et tu rêverais d'y aller. Je sais que ça fait partie vraiment de tes rêves absolus.
5: Ouais, tout à fait, tout à fait.
2: Eh ben,
3: il collectionne les coups.
5: Rencontrer,
3: oui, les grands. Bah oui,
5: très grande joie.
3: Allez, ce qu'on va faire. D'ailleurs, t'en as rencontré certains au 24 heures de pétanque, c'était il y a quelques années maintenant. Et très joli le bateau que vous avez dessiné, Valérie.
2: Ouais, j'ai dessiné un très beau bateau. C'est le bateau dans le port de Marseille.
3: Exactement. Allez, nous jouons avec cette première question. Et cet extrait, allons-y. C'est la piscière que j'ai ouverte.
2: C'est la caissière chez Leclerc. C'est la caissière de chez Leclerc.
3: Eh ben on salue toutes les caissières de chez Leclerc. Hein. En Belgique, un supermarché a créé une caisse lente réservée aux clients qui aiment discuter et prendre leur temps.
2: C'est une caisse pour moi, ça.
3: Alors, vrai ou faux, top chrono, 5 secondes.
5: Faux.
3: Eh bien, figure-toi que c'est vrai. C'est une ancienne néerlandaise qui s'appelle Jumbo qui a lancé en Belgique une caisse bavarde pour les clients qui aiment discuter avec le caissier, notamment les personnes âgées plus isolées. Donc c'est quand même quelque chose de social derrière tout ça. C'est une très belle idée. Ça pourrait arriver peut-être chez nous. Ça,
2: on
3: sait jamais.
2: Non, ça c'est que belge. La vie, elle est belge, ouais. Puisque les Belges sont exceptionnellement géniaux. Bon, et ben ça fait 0+0 la tête à Toto. Hein, et puis là, tout de suite, aux voisins, les voisines, je veux dire bonjour. Allez, vous écoutez ici. On bouge son petit body. Renan Luce, les voisines, à tout de suite.

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1: Eh oui, jingle.
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1: Nous sommes au taquet avec Mireille qui joue avec ici Vaucluse et Loïc qui joue avec ici Touraine. Alors comme ça, Mireille, grâce à l'émission hier, t'as un ami que t'avais pas vu depuis longtemps qui t'a appelé.
3: Oui.
1: Alors,
3: Saint-Brieuc.
1: Un ami de Saint-Brieuc. Et alors, vous allez vous revoir?
3: Je sais pas, mais enfin, c'était sympa. Il m'a reconnu, voilà.
1: Il t'a reconnu, voilà, ok. Et alors, du coup, il a comment il a trouvé ton numéro? Par le bottin? L'annuaire?
3: Non, il avait mon numéro, mais c'est qu'on ne s'appelle pas souvent, voilà.
1: Ah, voilà, on ne s'appelle pas souvent, mais là, on s'est appelé quand même, hein, voilà.
0: La magie de la radio.
1: La magie de la radio.
3: Oui, mais là, il écoute, hein, sûrement.
1: Et comment il s'appelle?
3: Bernard.
1: Eh ben bonjour Bernard.
0: Pareil qu'il y a Mélanie qui est contente de retrouver Bernard dont on parle aujourd'hui.
1: Bernard, alors ma chérie, c'est le moment du quiz musical. Il va falloir nous dire qui chante. Nous sommes sur des artistes étrangers et c'est des chanteuses, mais il va falloir bien écouter. Première chanson.
3: Étranger.
1: Oui, enfin international. Ah bon. Écoute bien.
0: C'est des tubes.

0: Qu'est-ce que tu dis?
1: Céline Dion.
0: Céline Dion.
2: Mmh. Alors, on est sur le même registre vocal. Hein.
0: Oui, c'est une diva, mais c'est pas la bonne. Hein. C'est... Non,
1: ah, pas c'est pas la bonne. Non. Ah,
0: c'est pas Whitney Houston.
1: Ah oui.
0: C'est pas moi qui fais les bingos musicaux, hein. Évidemment, il aurait pu prendre un tube, hein, mais non, il a pris un
2: tube. Ça,
0: non,
2: tu rigoles,
0: non,
2: ou quoi,
0: non, non.
2: Eh, c'est la finale, hein. C'est un peu plus compliqué.
0: Écoute bien cette deuxième chanteuse internationale et ce tube.

0: Tu vas me dire que c'est pas un tube, ça, peut-être.
1: Allez, qui c'est qui chante, ma chérie?
2: Je sais même pas si c'est une anglo-saxonne, je sais pas.
1: Oh, tu m'as fait comment? Mimi, c'était Lady Gaga, Poker Face. Alors, ben on sait pas. Je sais pas ce qu'il lui a pris. Il a pris que des trucs musicaux.
0: Ah, bah c'est que des tubes, ça, pardonnez-moi.
1: Oui, oui, allez, ça va. Désolé, hein. Bah, allez, on va voir si Loïc y trouve. Hein.
0: Bah oui, alors on a combien là pour Mireille en tout?
1: Et zéro. Et Loïc, zéro.
0: Ah, ben bah, c'est bien. Loïc, il suffit d'un seul point pour accéder à la grande finale.
1: Non, non, il y a encore la question cash.
0: C'est vrai, je l'avais oublié celle-là. Bon, mon Loïc, on va jouer tout de suite avec ici Touraine, à Saint-Laurent-en-Gâtine. Loïc qui se prépare à passer un bon week-end. Juste un petit mot, tu sais si toi tu fais quelque chose en Touraine ce week-end?
3: Je garde toujours les chiens.
1: Voilà, ça, c'est une bonne activité.
0: Oui, c'est une bonne activité. Profite bien de ce week-end qui sera un peu chaud d'ailleurs dans toute
3: et
0: la France.
3: Je garde même des girondelles.
1: Et voilà.
3: Dans mon sous-sol.
1: L'homme aux animaux.
3: Et deux coupes.
0: Ah, mais c'est l'homme orchestre, quoi. C'est Rémi Bricard avec les colombes. Voici ta chanson, à toi de reconnaître ce tube.
3: Queen.
0: Non, on va pas envoyer le chrono, bien sûr. C'est Bohemian Rhapsody. Voici un point.
1: Allez,
0: et on va tenter de gagner un deuxième point. Allez, attention. On enlève Queen, s'il vous plaît. Pour qu'il ait de bonnes conditions d'écoute, on y va.

0: Eh ben alors.
1: C'est qui?
0: Alors qui c'est?
2: Eh ben, je sais pas.
1: Ta ta ta ta ta ta ta da da.
0: Elle l'a Mireille ou pas? Non, je pense pas.
1: Hein. Mireille, tu l'as? Voilà, elle est morte de rire, Mireille. C'était
0: Justin Timberlake.
1: Eh oui. Justin Timberlake.
0: Que des stars internationales.
1: Oh, bon, ça veut dire Loïc, un point. Mireille, pas de point. C'est pas grave, il reste encore la question cash. Et là, tout de suite, on part avec Bruno Mars, I Just Might. C'est une petite nouveauté. Et là, c'est vraiment fait pour qu'on bouge son body. Vous écoutez ici. À tout de suite, mes petits canards.

0: Just Might, c'est Bruno Mars. Bah oui, c'est ça, hein.
1: Ouais.
0: Just Might, Bruno Mars.
1: Just Might, toi.
0: Ouais. Just Might. Talking about the revolution.
1: Voilà, les jingles, va.
0: Tracy Chapman. Je peux vous faire toute la...
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1: Alors ici, nous sommes avec Mireille qui joue avec ici Vaucluse contre Loïc qui joue avec ici Touraine. Mireille n'a pas de point, Loïc a un point. Alors, dis donc, il paraît que t'as plein de trèfles à quatre feuilles dans ton jardin.
3: Oui.
1: Tu vas aller m'en chercher un tout de suite, puis tu vas me l'envoyer par la poste. Tu vas l'envoyer à Maître Coupès, que j'en ai besoin de la petite trèfle à quatre feuilles. Puis toi, tu vas aller t'en couper un pour maintenant.
0: C'est pas bon signe pour nous, ça, Loïc. Pour bon signe.
1: Tu vas aller t'en couper.
4: Si.
1: Bah, et tu vas te couper un petit trèfle à quatre feuilles, puis tu vas te le garder dans la main pendant la question, hein. Très smart, elle est morte de rire, Mireille. Il paraît que t'as un talent inutile exceptionnel. Tu es très souple, mais c'est pas inutile, hein.
3: Non, c'est pas inutile.
1: Bah, tu peux toucher le sol avec tes mains.
3: Au moins pour attacher les
1: lacets. Eh oui, parce que attends, tu peux toucher le sol avec tes mains.
0: Ben tout le monde.
3: Oui.
1: Non, pas toi, non. Non, vas-y, fais-le.
0: Bah,
1: vas-y, allez, touche. Allez. Non, les jambes tendues. Voilà. Non. Oui, non, mais non. Debout. Hey, allez. Voilà.
5: Oh, j'ai mal partout.
1: Voilà, il est mort. Qu'est-ce que tu veux que je te dise ? On n'est pas aidé. Ma pauvre
0: Mimi. Où est le docteur Kirsek ?
1: Madame Mimi, on n'est pas bien aidé. Hein. Bon, écoute, on va y aller. On va essayer de gagner. Je sens que c'est la question à 5 points. On va s'en sortir. On respire, on y va. Écoute bien. Dans les héros de romans de Frédéric Dard, il y a un commissaire de police. C'est le héros du roman de Frédéric Dard. Comment il s'appelle ce commissaire de police dans les romans de Frédéric Dard ? Comme chrono, 10 secondes. Le commissaire dans les romans de Frédéric Dard.
3: Sant'Antonio.
1: Sant'Antonio ! Tu diras merci à Alain qui est près de toi. Oui, c'est San Antonio, bien évidemment que c'est San Antonio. On l'adore avec son copain Berrurier et voilà. Bon, eh ben bravo, 5 points pour Mireille.
0: Mireille, 5 points, Loïc, 1 point. Ça veut dire, Loïc, que si tu réponds correctement, c'est toi qui te sélectionnes. Si tu réponds à côté, tu t'en vas.
1: Tu t'en vas.
4: Un ton en dessous, hein.
1: Pardon, mais c'était pour chanter.
0: Il a raison, Loïc. Alors, Loïc, c'est un drôle, Loïc, hein, d'ailleurs. Dans les années 80, l'équipe des Grosses Têtes était venue faire un spectacle en public chez à Tours, hein, voilà. Alors, il y avait Philippe Bouvard, il y avait Sim, il y avait Zitrone, il y avait Jean-Yann, grande équipe des Grosses Têtes. Et puis, la soirée se termine. Tu prends ta voiture, tu te rends compte qu'à côté ou derrière, il y a une voiture qui est un peu paumée. C'était qui était dedans?
4: Eh ben, c'était Léon Zitrone
0: et
4: Sim.
0: Et Sim, alors qu'est-ce que tu as fait pour eux?
4: Alors, je me suis arrêté.
0: Ouais.
4: Je leur ai demandé s'ils cherchaient leur route, parce qu'ils étaient un peu paumés. Et je leur ai dit, j'ai écouté, moi j'habite sur Tournord. Donc, il n'y a pas de souci, je peux vous sortir de Tours.
0: Et ils t'ont suivi.
4: Donc, ils m'ont suivi.
0: Oh, super.
4: Et je les ai amenés jusqu'au dernier feu. Et je leur ai demandé, j'ai écouté, il est 11h30, minuit. Si vous voulez, je vous paye un café. Là, j'habite juste à
0: et
4: côté.
0: Alors et alors?
4: Et Sim, il a dit oui. Mais Léon Zitrone, il a dit non.
0: Mais non.
1: Et voilà. Rien,
0: parce que Léon, il devait retrouver.
1: Allez, voilà. Pose ta question parce que là tu vas trop loin.
0: Il y a longtemps que j'avais pas fait Guilux.
1: Ouais, ça fait longtemps.
0: J'ai plus de gorge. Allez, voici ta question. On écoute Pascal Obispo. Elle est simple. Pour peut-être te rendre à Marseille, réponds à cette question. Quel est le plus long fleuve de France? Top chrono 10 secondes. Le plus long fleuve de France, c'est quoi?
4: La Loire. Et elle passe chez nous.
0: Avec plus de 1000 km, en prenant sa source au Mont Gerbier, des Joncs en Ardèche. Oui, monsieur, c'est la Loire. Et tu es en finale.
1: Et tu es en finale. Bravo à toi quand même, Mireille, d'ici Vaucluse. Hein, tu as très bien joué. Mais c'est Loïc qui rejoindra Mireille d'ici Orléans.
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1: À ma gauche. Mireille, elle joue avec ici Orléans. Elle a 70 ans. Elle habite à Boisne. Elle est mariée à Hervé. Elle a 3 enfants, 5 petits-enfants. Autant vous dire qu'elle ne va pas lâcher l'affaire et que c'est elle qui va partir à Marseille. À ma droite.
0: Le chiffre du jour. 4. Elle en avait quatre. Seulement, j'en ai récupéré un. Loïc. Loïc, qui habite à Saint-Laurent-en-Gâtine. Et je vais montrer que malgré ma défaite tout au long de la semaine, mon Loïc, aujourd'hui, c'est lui qui va gagner.
1: Ouais, c'est ça. Ah là là là là, décidément. C'est bien, l'espoir fait vivre.
0: Ah, j'en ai quand même un, j'en récupère un.
1: Oui, oui, oui, bah, c'est moi qui l'ai coaché, le petit Lolo, hein, ouais, le petit Lilic.
0: C'est moi qui l'ai conduit en finale aujourd'hui.
1: Hein. Oui, oui, ça va. Allez, allez, allez, chut. Alors, Mireille, est-ce que tu te sens d'attaque, ma petite chérie?
5: Bah, il va falloir.
1: Il va falloir, tu vas y arriver. Alors, je rappelle hein, que tu aimes énormément Henri Salvador, Michel Sardou, mais tu aimes aussi Johnny Hallyday. Et pour t'encourager, on va te mettre ça.
6: Laisse.

0: ça. Oh, là
1: oh
0: là.
1: Mike Brandt, qu'est-ce qu'il était beau. Il était beau. Oh, il était beau, hein, on est d'accord.
2: Je l'ai vu.
1: Oh, bah, t'as bien de la chance. Moi, je l'ai pas vu, mais je l'ai vu à la télé. Mais qu'est-ce qu'il était beau.
2: Oui, non.
1: Mon Dieu. Alors, ma chérie, il s'agit de remporter le bingo, mon petit cœur. Alors, le bingo, il est très simple. Tu dois me donner un maximum d'acteurs étrangers, donc pas français, américains, anglais, espagnols, qui tu veux, qui sont vivants ou morts. Mais je veux un maximum d'acteurs hommes, étrangers. Top chrono, 10 secondes.
2: Qu'est-ce qu'il va y avoir comme acteur étranger? Oh là là là là là là, mon Dieu. Oui, Bruce Willis, Nicholson.
1: Ça fait deux. Il y avait Tom Cruise, Brad Pitt, George Clooney, John Wayne, Jason Statham, Leonardo DiCaprio, Robert De Niro, Johnny Depp, que sais-je, Pacino, Eastwood. Bon, tu m'en as donné deux, c'est déjà pas mal.
0: Loïc.
2: On est en France.
1: Eh oui, je sais, mais on a déjà fait les acteurs français la semaine dernière.
0: Ah, Loïc, qui dans un instant va chanter rien qu'une larme dans tes yeux.
1: Alors, t'es gentil, tu ne peux pas massacrer Mike comme ça.
0: Et je fais ce que je peux.
1: Oui, c'est ça, fais ce que tu peux.
0: Je sais que quelqu'un va avoir les larmes dans les yeux. Peut-être les larmes de bonheur pour mon Loïc. Parce que là, les compteurs étant mis à zéro.
1: Ton Loïc.
0: Oui, c'est mon Loïc. Oui, il est devenu mien. Il est
1: ton ma Loïc, il a joué deux fois avec moi, ton Loïc.
0: Il est à moi. Il a quitté le David Hollande pour rejoindre la Louzeland.
1: Non.
0: Et franchement, Loïc, il y a deux points. Mais ouais. Tu peux ne pas y arriver.
3: Tu sens
0: un peu le coaching, tu peux ne pas y arriver.
1: Oui, allez, dépêche-toi.
0: Voici la chanson que tu aimes. Non, t'inquiète, ça va aller. Voici Céline que tu adores.
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0: Allez, moi je sais où tu vas aller, c'est à Marseille. En marquant 3 points maintenant, je te donne 10 secondes. 10 secondes pour me citer un maximum d'actrices qui ne sont pas françaises. Tu l'as compris, des actrices étrangères. Des actrices, top chrono, 10 secondes, on y va.
3: Alors, Céline Dion.
0: Actrice.
3: Meryl Streep.
1: Ouais, d'accord. Alors, je t'explique, vous avez deux chacun.
0: Ah bah oui, il y en a deux chacun.
1: Et c'est celui qui a marqué le plus de points qui l'emporte.
0: Alors, combien elle avait marqué votre Mireille cette semaine?
1: 20 points.
0: Eh bien, Loïc, cette semaine, puisque nous cumulons l'ensemble des points, il a marqué 21 points, Loïc.
1: Voilà. Ça s'est joué à un point.
0: Loïc,
1: t'as gagné. Tu pars à la pétanque, au Mondial, la Marseillaise, à Marseille. Tu vas dormir à l'hôtel Villa M, qui est un hôtel 4 étoiles. Tu vas gagner des jeux de triplettes, des sacs, des polos, 100 euros de carburant pour y aller. T'es content?
0: Ah oui.
3: Ah bah oui.
1: Ah bah oui.
0: Un fan de pétanque.
3: La victoire appartient au plus opiniâtre.
1: Bien sûr.
0: À qui qu'on dit merci, Loïc, hein?
1: On dit merci à Valou. Mireille, toi, tu gagnes la machine à café Malongo avec les 32 dosettes et les 6 verres en verre.
0: C'est
1: bravo, Mireille.
0: Cadeau, hein. Bravo, Mireille.
2: Merci. Et je suis content pour le candidat qui aimait la pétanque. C'était son rêve, donc je suis content pour lui.
1: Bravo, sympa, vous êtes Mireille. Trop mignon.
3: Merci, bien. Mireille.
1: Allez, on vous embrasse tous, vous êtes formidables. Je remercie Céline à la réalisation, Emma à la technique. Nous aurons évidemment à embrasser Maître Coupez au savoir. Je ne sais plus qui est au standard, mais Sadika, je ne voyais pas ma petite chérie. Sadika, Éric Bastien, bravo.
0: Oui.
1: Bon week-end à tous, on vous aime.
0: Je vais essayer de m'en remettre.
1: Amusez-vous, profitez bien.
0: J'ai gagné quand même.
1: Allez, bon week-end à tous, j'ai envie de vous dire, amusez-vous bien, kiffez bien, puis on se retrouve quand, Éric?
0: On se retrouve lundi avec grand plaisir entre 12h et 13h pour au taquet.
1: Allez, yallah.

0: Kate Evans avec Jeannette Parfait pour vous souhaiter la bienvenue.
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0: Bonjour, bon réveil, heureux de vous retrouver de bon matin. C'est le réveil pause fraîcheur avant d'entamer une nouvelle journée très chaude. L'équipe d'Elefto, Emma, Saveria, Mélodie, Fabien et Cyril Ardo. Bonjour Cyril.
3: Bonjour Johan, bonjour la France.
0: Et journal ce matin largement consacré à cette vague de chaleur.
3: Avec 53 départements qui seront placés dès midi en vigilance orange canicule. On y revient dans quelques instants.
0: Si vous pensez que votre forfait téléphone est trop élevé, on a une solution ce matin. Un forfait qui évolue en fonction de vos besoins. On vous le présente dans Par ici les Échos. Avec Valère Correa dans 5 minutes. 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
0: Vendredi 19 juin, soyez les bienvenus. Bon réveil, il est 5h. À la une, la canicule dans une grande partie de la France.
3: 53 départements seront en vigilance orange canicule dès midi selon Météo France et par endroits, à la chaleur s'ajoutent de violents orages comme dans la Somme, avec des rafales de vent très fortes qui ont touché la commune de Marchais-le-Pau-Misery. Une cinquantaine de maisons touchées selon la mairie, sous les yeux d'Emmanuel, 53 ans, qui a toujours vécu là.
4: Ça a été très soudain, sur les coups de 19h, 19h30. On a eu un orage qui est monté très très vite et on a tous eu juste le temps de se mettre à l'abri et puis malheureusement de constater les dégâts après que ça soit passé quoi. Donc plusieurs toitures d'arrachées, quand même beaucoup de dégâts dans la commune, des câbles, tout ça. Mais pour ceux qui étaient dans le tracé, dans le village, effectivement, ça a été compliqué. Vous pouvez le constater vous-même, beaucoup de dégâts, beaucoup de tôles d'envolée, beaucoup de toitures d'arrachées, des câbles qui pendent dans tous les sens.
5: Vous avez déjà vu comme ça une tornade ?
4: Une violence comme ça, non, jamais vu. Non. Les tempêtes en 99 et 2000, oui, mais des tornades aussi violentes, soudaines, non, c'est bien la première fois.
3: Cet habitant de Marchais-le-Pau-Misery, à l'est d'Amiens dans la Somme, il est au micro d'ici Picardie. Cette canicule qui a d'ores et déjà de nombreuses conséquences, la SNCF a supprimé 71 trains intercités pour éviter les pannes de climatisation sur les lignes Paris-Orléans-Limoges-Toulouse, Paris-Clermont-Ferrand et Bordeaux-Marseille. Dans l'Académie de Poitiers, les épreuves de grand oral du bac prévues lundi et mardi sont reportées d'une semaine. Bien plus grave, un homme de 30 ans est décédé sur une piste d'athlétisme hier matin près de Paris. Les pompiers n'ont pas réussi à le réanimer. Un mot d'ordre donc, prenez soin de vous et de vos proches, d'autant que le pic de chaleur n'est pas encore là. Il est attendu dimanche et lundi. Et pourtant, des températures exceptionnelles ont déjà été franchies. 40 degrés par exemple dans la Vienne. Guillaume Fariol, c'est une température extrême, mais c'est de plus en plus courant.
6: Il a fait très exactement 40,2 degrés hier après-midi à Montmorillon, dans la Vienne. Cette commune de presque 6000 habitants est la première à connaître une telle température cette année, mais pas la dernière. Dans les prochains jours, ces 40 degrés seront atteints dans de nombreuses régions. En Nouvelle-Aquitaine, en Provence, dans le centre Val-de-Loire et le Massif central, dès dimanche, ces 40 degrés qui se banalisent. Météo France a fait les comptes sur ses stations principales les plus anciennes. Entre 1950 et l'an 2000, ce seuil a été atteint 30 fois au total. Depuis l'an 2000, les 40 degrés ont été atteints ou dépassés presque 300 fois. Un signe sans équivoque du réchauffement climatique. Le cap des 50 degrés en France, lui, sera atteint dans les toutes prochaines décennies, selon les projections, d'ici 2050.
3: Explication de Guillaume Fariol sur votre radio ici. Et dans ce contexte, Emmanuel Macron appelle à la prudence et à prendre soin des plus fragiles.
7: Je veux vraiment inciter tous nos compatriotes qui nous écoutent à la grande vigilance, à la précaution, à prendre soin des plus âgés, des plus vulnérables, comme des enfants, et à bien suivre toutes les préconisations du gouvernement, parce que ce sont des jours difficiles qu'on est en train de vivre, et donc faut beaucoup se ménager et écouter les conseils.
3: Voilà, évidemment, prenez soin de vous et de vos proches en cette période de forte chaleur. Dossier complet sur la canicule à retrouver sur ici.fr.
0: Emmanuel Macron, invité de France 2, hier soir a abordé d'autres sujets.
3: Outre la canicule, le chef de l'État a estimé que les prix à la pompe allaient progressivement baisser, alors qu'un accord est en vue entre les États-Unis et l'Iran, même s'il ne croit pas que la guerre entre les deux pays soit totalement terminée. Interrogé sur l'affaire Liana, Emmanuel Macron estime que des choses choses n'ont pas été bien faites et affirme qu'il faut rendre nos procédures plus efficaces. Un collégien de 15 ans mis en examen dans le Gard pour le meurtre brutal d'un octogénaire ciblé au hasard. Cet adolescent jusque-là sans histoire, bon élève, a été interpellé mardi, 5 jours après les faits. Et durant sa garde à vue, il a expliqué avoir eu un besoin viscéral de faire du mal, car il ressentait, dit-il, une profonde injustice à son encontre au sein de sa famille. Le footballeur Achraf Hakimi sera-t-il jugé pour viol ? La cour d'appel de Versailles se prononce ce matin sur le renvoi devant la cour criminelle de l'international marocain et joueur du PSG. Un procès a été décidé fin février par un juge d'instruction. Le joueur avait fait appel et nie les faits. Il est accusé par une jeune femme de 24 ans pour des faits présumés datant de février 2023.
0: 5h04, on passe à la Coupe du Monde. L'équipe de France se prépare pour son prochain match.
3: Ce sera lundi à Philadelphie aux États-Unis contre l'Irak, avec peut-être des changements dans l'équipe. En tout cas, tous se tiennent prêts. C'est le cas du défenseur latéral droit Malo Gusto, le joueur de Chelsea qui est en concurrence avec Jules Koundé.
2: Il y a de la concurrence un peu partout. On sait qu'on a un groupe de très très grande qualité, donc je pense que la concurrence, elle est importante. Moi, voilà, aujourd'hui, je sais que c'est Jules qui commence. Je suis là pour jouer aussi. Je suis venu pour ça. Donc après, le coach fera ses choix, bien sûr, mais je me tiendrai prêt quoi qu'il arrive, et je donnerai bien sûr tout pour le maillot dès que je serai sur le terrain.
3: Voilà, et le programme aujourd'hui pour les Bleus, eh bien, c'est un entraînement à huis clos. Et le programme pour nous dans le ciel, eh bien, c'est de la chaleur très très forte.
0: Quelques valeurs de température tiens relevées hier à 17h par Météo France. On a eu 37 degrés à Orly, c'est dans le département de l'Essonne. 38,5 à Poitiers dans la Vienne. 39 degrés à Château-Meillan, c'est dans le Cher. 53 départements en vigilance orange canicule dès midi du bassin parisien à l'est du pays, en passant par les régions du centre jusqu'à l'Occitanie. Journée qui commence sous un soleil de plomb, mais le ciel sera voilé de la Bretagne et des Hauts-de-France jusqu'à l'Aquitaine. Quelques orages qui peuvent se déclencher dès ce matin sur un quart nord-ouest. L'après-midi, des passages nuageux circulent sur le pays avec un soleil qui continue de dominer. Un temps qui tourne une fois de plus à l'orage de la Normandie aux Ardennes. Des orages qui peuvent être localement marqués avec des rafales et parfois de la grêle. Coup de tonnerre aussi possible cet après-midi sur les Pyrénées et les Alpes. Côté Mercure, ce matin, on a relevé à Rennes 17 degrés, à Nantes et à Caen 18. On a à Lille et Clermont-Ferrand 19, 21 à Paris, Strasbourg, Toulouse et Auxerre, 22 à Bordeaux, Châteauroux et Limoges, 23 à Marseille. Cet après-midi, il va faire encore très chaud, à moins de 35 à 40 degrés du nord Aquitaine au nord-est en passant par le centre. Ailleurs, on attend entre 30 et 35 degrés. Il fera un peu plus frais des côtes atlantiques au littoral de la Manche, entre 22 et 29 degrés.
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0: 5h07, excellent début de journée. On espère que vous allez bien, que vous ne souffrez pas trop de la chaleur. Pensez justement aux personnes fragiles. Côté musique, on se fait plaisir de bon matin avec France Gall. Bon vendredi.

0: Ça fait du bien. France Gall, il jouait du piano debout. Toujours un plaisir de la retrouver. 5h10, bon réveil.
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0: Avis de tempête aux États-Unis. Samedi dernier, l'Écosse a démarré sa Coupe du Monde en battant Haïti 1-0. Match qui avait lieu à Boston. Mais le vrai exploit, il a eu lieu dans les bars de la ville. Imaginez 30 000 supporters écossais qui ont débarqué et ils avaient une sacrée soif. Résultat, les stocks de bière de Boston sont totalement siphonnés. Il n'y a plus de bière à Boston. Incroyable. Un gérant de bar affirme avoir vendu plus de fûts en 4 jours que pendant le week-end du 4 juillet, qui est le jour d'indépendance des États-Unis. Pire, un pub historique de la ville a triplé son record de la Saint-Patrick. C'est juste dingue, c'est du jamais vu en 30 ans de métier pour la ville, dans la ville de Boston. Prochaine étape pour les Écossais sera le Maroc, ce sera ce samedi avant de filer vers Miami. Tremblay, barman de Floride, puisque les Écossais arrivent et ils n'aiment pas voyager à sec. Alors c'est vrai que pour nous, en cette période de canicule, l'alcool c'est vraiment à bannir. Et justement, Cyril, dans cette période de canicule, on pense aussi aux personnes les plus fragiles.
3: Oui, reportage dans quelques minutes à suivre avec les équipes du CCAS d'Audincourt dans le Doubs. Le CCAS, vous savez, c'est le Centre Communal d'Action Sociale.
0: Côté musique, je vois arriver Michael Jackson. Remember the time, on l'écoute dans 5 minutes, mais avant, par ici, les économies.
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0: Bonjour Valère Correa.
5: Bonjour Johan.
0: Chaque jour avec vous, un bon plan pour notre pouvoir d'achat. Aujourd'hui, vous vouliez nous parler d'un forfait téléphonique qui a attiré votre attention.
5: Oui, parce que ce forfait propose une offre inversée par rapport aux autres. En général, on choisit un forfait en fonction de ses besoins, notamment les besoins de data en gigaoctets. Eh bien, ce forfait vous propose d'évoluer en fonction de ce que vous consommez réellement. Il s'adapte à vous et non le contraire. C'est l'opérateur Prixtel qui propose cela. Un forfait mobile flexible, donc vous démarrez à 6,99€. Et là, vous avez jusqu'à 20 gigaoctets. Puis 8,99€ jusqu'à 40 gigas. 10,99€ jusqu'à 60 gigas. Et puis il y a ensuite un forfait avec des paliers à 200, 220, 240 gigas qui commence à 11,99€ et finit à 15,99€. Et puis il y en a un autre, le géant, entre 300 et 340 gigaoctets. Et là, vous êtes sur une fourchette entre 14 et 18,99€. Ce qui veut dire que votre enjeu est de vous situer dans une fourchette et ensuite vous payez en fonction de ce que vous consommez réellement. Ce système a le mérite de ne pas surdimensionner en fait un forfait, de vous permettre de naviguer. C'est sans engagement. Par contre, c'est moins intéressant côté appels internationaux. Donc, à vérifier quand même en détail.
0: Valère, on voit aussi les offres discount des opérateurs historiques. Ça peut être intéressant.
5: Bien sûr, ouais. Si vous payez votre forfait de toute façon aujourd'hui plus de 15€ par mois, il y a un souci. Il ne faut donc pas hésiter à faire jouer la concurrence. Alors, évitez à tout prix de vous engager sur 1 ou 2 ans et changez quand vous trouvez un opérateur avec le forfait qui vous convient. Vous avez Red, Soch, BNU, Free qui ont des offres quand même assez agressives. Et puis n'oubliez pas, vous pouvez demander systématiquement à garder votre numéro quand vous changez d'opérateur. On appelle ça la portabilité du numéro. Si vous avez d'autres bons plans, en tout cas pour réduire la facture de téléphone, pensez à m'écrire parce qu'à la fin, ça aide tout le monde. Par ici, leséconomies@radiofrance.com.
0: Merci Valère. Demain, on vous retrouve pour votre mag à 13h05 et tous les bons plans de la semaine se partagent évidemment dès maintenant sur ici.fr, page Par ici, les économies.
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0: 5h14, Cyril, 53 départements sont en vigilance orange canicule dès midi.
3: Il va faire très chaud aujourd'hui. Par endroits, les 40 degrés seront atteints, voire dépassés. Nous souffrons tous forcément de ces fortes chaleurs et les personnes les plus fragiles forcément encore plus. Lisa Guinic à Audincourt dans le Doubs, les équipes du Centre Communal d'Action Sociale se mobilisent pour prendre soin des personnes âgées.
7: Bonjour. Anne-Marie, 82 ans, en robe, nous accueille dans son salon au frais.
8: J'ai chaud, même parce que justement, je sortais pour mettre quoi, une poubelle. J'ai vu une personne des blocs que j'avais pas vu depuis longtemps, puis on a discuté un moment au soleil. Puis j'ai dit, je rentre parce qu'il fait chaud. Ben non, là, ça va. Vous voyez bien, ça va, hein. C'est supportable, là.
9: Rien à signaler non plus dans la pénombre de chez Véronique.
10: Pas de problème. Non, mais je suis bien, là. J'ai un ventilateur. S'il faut, je mets le ventilateur.
11: On l'a pas encore mis en route, ça va.
10: Non.
9: Le porteur de repas à domicile, Romain, dépose les parquettes du jour sur la table.
10: Je vais aller voir ce qu'il y a, mettre au frigo.
12: Que de bonnes choses.
10: Saucisse de morteau et pommes persillées. Pommes de terre.
13: Bah, de toute façon, moi, je le vois, je les côtoie au quotidien. Voilà, avec le chaud, l'humidité, etc. Ils sont pas bien, quoi, tout simplement. Ils sont pas en forme, ils sont fatigués. C'est compliqué pour eux, quoi.
9: Alors, Romain rabâche.
13: Bien fermer les volets. Parce que là, je vois que le soleil commence à taper sur vos volets, donc bien les fermer. Restez à la maison aussi. Et puis, humidifiez-vous la nuque, le visage, les mains, les jambes, les pieds, tout ce qu'il faut pour rester au frais.
9: Le livreur pose le flyer avec ses traditionnels conseils à côté des repas du jour. Et Romain ne transige pas avec l'un d'eux.
13: Là, comme il fait chaud en ce moment, boire beaucoup d'eau.
10: Oui, oui, j'ai ma tasse qui est pleine, là.
13: Ah oui, non, mais madame Guégan, c'est pas une simple tasse d'eau qu'il va falloir boire aujourd'hui. Dans les jours qui suivent, je pense qu'il va falloir boire quelques litres, quelques bouteilles d'eau.
10: Ouais, je sais, mais...
11: Vous avez du mal à boire de l'eau? Vous aimez pas ça?
10: Non, je vais mettre du sirop de citron dedans.
11: C'est autorisé, ça?
13: C'est autorisé, je pense, c'est autorisé.
9: Romain ne s'arrête jamais de répéter.
14: Surtout, buvez, hydratez-vous, qu'il me dit.
9: Robert, en forme, malgré la chaleur.
14: À cause de lui, ben, je bois 2 litres de vin rouge par jour.
11: Je suis pas sûr qu'il ait dit ça, hein. Vous avez dit ça, Romain?
13: Non. De l'eau bien fraîche. De bien fraîche.
11: Vous entendez ce que vous voulez?
9: Dans le fond, Robert est surtout content d'avoir de la visite.
14: C'est un petit air de joie quand il arrive. Alors là, ça fait du bien.
9: Allez, un dernier pour la route.
13: La dernière chose, boire. Allez, une bonne journée.
14: Merci à vous. Merci. À demain.
3: Un reportage de Lisa Guinic, ici Belfort-Montbéliard. Le CCAS d'Audincourt contacte 1400 personnes âgées durant cette période de canicule. Et si vous aussi, où que vous soyez en France, vous avez besoin d'aide et d'accompagnement durant ces jours de forte chaleur, eh bien, nous vous invitons à vous rapprocher de votre mairie.
0: Eh bien, boire 2 litres d'eau et pas de vin, comme on a entendu avec ce monsieur. 5h17, ben justement, pour se rafraîchir, on va peut-être rester à la maison devant la télé. Ce soir, TF1 vous propose un nouveau programme totalement loufoque, les chaises musicales infernales. Comment Florent Père met-il le feu dans cet épatant nouveau jeu? Réponse dans les coulisses télé avec Patrice Gascoigne, mais avant, place à celui qui met le feu au dance floor, c'est Michael Jackson, Remember the Time, parfait pour bien démarrer la journée avec votre radio ici.

0: Remember the time, Michael Jackson, pour donner le rythme de votre vendredi. L'éphéméride de ce 19 juin, bonne fête au Romuald, bon anniversaire. Ce matin, tiens, à la chanteuse Nadia, 53 ans.
1: Et c'est parti pour le show.
0: Des souvenirs ce matin avec ce titre et c'est parti. 54 ans également pour Jean Dujardin aujourd'hui et puis 72 ans pour Philippe Manœuvre. C'est le Garfield Day, 19 juin 1978. Un gros chat orange, cynique, paresseux et fou de lasagne faisait sa toute première apparition dans 41 journaux américains. Un personnage qui a été créé par Jim Davis est devenu depuis l'une des bandes dessinées les plus syndiquées au monde, faisant du 19 juin donc la journée internationale officielle de Garfield. Et si vous sentez comme le chat Garfield d'humeur paresseuse aujourd'hui, sachez que le 19 juin est aussi la journée mondiale de la flânerie, créée dans les années 70 en réponse en fait à la mode naissante du jogging. Le but de cette journée est d'interdire de courir et de forcer les gens à marcher le plus lentement possible pour apprécier la vie. Et en même temps, avec les températures caniculaires aujourd'hui attendues, c'est plutôt bienvenu.
2: Promis, je vais la célébrer cette journée.
0: On est d'accord.
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0: Retrouvons Patrice Gascon avec ses coulisses télé. Aujourd'hui, Patrice, vous nous proposez une partie de jeu de chaises musicales. Bon, dans le studio, ça va être un peu compliqué, mais aujourd'hui, le jeu se regarde à la télé.
4: Qui n'a pas déjà fait une partie de chaises musicales? Eh bien, ce soir, c'est Florent Père qui vous en propose une.
5: Bienvenue dans l'aventure des chaises musicales infernales.
4: À la manière d'un Satanas, vous savez, le héros pas très futé du dessin animé Satanas et Diabolo, Florent Père nous propose un jeu diablement rafraîchissant. Les chaises musicales infernales est l'adaptation du fameux jeu de chaises musicales qui a égayé nos soirées, mais cette fois, les chaises sont cachées dans des décors naturels, en l'occurrence en Bretagne, où a été tourné le jeu. 5 duos de personnalités, parmi lesquels les comédiens Gilles Alma, Ariel Mallet, Bruno Sanchez, mais aussi des anciennes Miss France déjantées, Camille Serre, Valérie Beg, partent à leur recherche. La bonne idée, je le disais, c'est quand même d'avoir confié l'animation à Florent Père, enfin l'animation. Dans les chaises musicales infernales, il n'est pas vraiment animateur, pas vraiment présentateur. Mais c'est quoi votre rôle, Florent Père?
6: Eh bien, le terme que j'ai appris, c'est incarnant. Et c'est ce qui m'a convaincu de le faire, parce qu'effectivement, juste l'animation ne m'aurait pas... Je ne m'y suis jamais essayé, mais j'ai un profond respect pour cet exercice-là, mais ce n'est pas ce qui m'anime aujourd'hui, sans mauvais jeu de mots. Je dis, moi, je veux bien, mais alors, est-ce que je peux mettre ma patte un peu partout? Ça passe par le fait de ne pas avoir un rôle d'animateur, mais de créer un personnage, de coécrire des scénettes qui donnent un lion aussi au programme, et qui donnent aussi du caractère à ce personnage qui incarne le jeu. La

0: Non, bah, le premier soir, quand on s'est retrouvés à l'hôtel, je l'ai regardé, ils étaient quand même éreintés, parce que ça leur faisait des journées costauds quand même. Et puis en fait, non, ils étaient quand même très heureux, ils s'amusaient en fait.
1: Les coulisses du jeu Les Chaises Musicales Infernales par Florent Père, une adaptation réussie à voir sur la plateforme France.tv. Quant à moi, je serai toujours sur ma chaise. Et oui, demain pour de nouvelles coulisses télé.
2: Merci Patrice Gascoigne. 5h25, on traverse l'Atlantique ce matin à la rencontre de nos cousins québécois. Tiens d'ailleurs, quand est née la ville de Québec? Eh bien, réponse de Stéphane Bern, mais avant c'est Manon Lisa, le petit pêcheur, et c'est une nouveauté. Bon réveil.

0: Manon Lisa et le petit pêcheur, 5h27. Un peu d'histoire avant l'actu. Stéphane Bern, ce matin, voyage au temps du français qui s'exporte.
1: Au début du XVIIe siècle, certains explorateurs français ne cherchent plus seulement à découvrir l'Amérique, mais à s'y installer. Parce que voyager, c'est bien, mais poser ses valises, c'est encore mieux. Juillet 1608, un navire français, le Don de Dieu, remonte lentement le fleuve Saint-Laurent. Cet immense bois d'eau qui relie l'Atlantique au cœur du continent nord-américain. À son bord se tient Samuel de Champlain. Navigateur, cartographe et explorateur envoyé par la couronne française, un Indiana Jones version marin avec moins de fouet et plus de cartes, il cherche un lieu pour installer une colonie durable. Soudain, la rive forme un promontoire naturel. Les peuples algonquiens appellent ce lieu Québec, là où le fleuve se rétrécit. Champlain comprend immédiatement l'avantage. Depuis cette falaise, on peut surveiller le passage des navires. Les hommes débarquent, les haches résonnent dans la forêt, on dresse des palissades et quelques bâtiments en bois, en fredonnant des chansons qui ne sont pas encore de Céline Dion. 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
1: Un petit fort, un logis, un entrepôt pour le commerce des fourrures, ils ne sont alors que 25 hommes. Puis arrive l'hiver canadien, tellement violent que les magasins Picard passeraient presque pour des saunas. Le froid est brutal, le scorbut frappe la petite colonie et seule une poignée d'hommes survivent jusqu'au printemps. Pourtant, le poste tient bon. Peu à peu, les alliances avec les peuples autochtones et le commerce transforment ce fragile comptoir en véritable ville, la plus ancienne ville francophone d'Amérique du Nord. Champlain cherchait un bon point stratégique sur un fleuve, mais il venait surtout d'installer une ville où on affronte toujours l'hiver avec courage. Une tuque vissée sur la tête, une poutine à la main, et en lâchant simplement « Ben voyons donc, il fait fret tabernac ».
0: Vous tenez très bien l'accent québécois, merci beaucoup Stéphane Bern. 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Nous sommes le vendredi 19 juin, il est 5h30, toute l'actualité en France et dans le monde, c'est le 90 secondes avec vous Cyril Ardo.

0: Jusqu'à 40 degrés par endroit le jour, 25 degrés la nuit. La France a chaud, 53 départements en vigilance orange canicule à partir de midi selon Météo France, pour la plupart dans le centre et l'est du pays. Cette vague de chaleur qui a de nombreuses conséquences, une cinquantaine de maisons touchées par une tempête près d'Amiens dans la Somme. La SNCF, elle, annule plus de 70 trains face au risque de panne de climatisation sur les lignes Paris-Orléans, Limoges-Toulouse, Paris-Clermont-Ferrand et Bordeaux-Marseille. Les écoles aussi s'organisent. Absence autorisée, voire établissement fermé l'après-midi à Tours, Limoges, Auxerre et en Haute-Garonne. La Haute-Corse n'est pas concernée par l'alerte canicule, mais il fait chaud également. Dans ces conditions, un feu de forêt a parcouru 70 hectares hier sur la commune de Castello di Rustino. 60 pompiers, 3 avions et 14 camions mobilisés. Emmanuel Macron était l'invité de France 2 hier soir. Face à cette chaleur, il appelle à la vigilance. Le chef de l'État qui estime que les prix à la pompe vont progressivement baisser. Sur l'affaire Liana, il affirme que des choses n'ont pas été bien faites et qu'il faut rendre nos procédures plus efficaces. Un homme de 52 ans condamné à la prison à vie par la cour d'assises de la Somme pour le triple meurtre de sa compagne, de son fils et de sa belle-sœur. Une peine assortie d'une peine de sûreté de 22 ans. Les faits s'étaient déroulés en avril 2022 à Amiens. Et puis c'est une montagne de lumière. Les logos des Jeux Olympiques et Paralympiques d'hiver de 2030 dans les Alpes françaises ont été dévoilés hier. C'est à voir en images sur ici.fr.
1: L'info du jour, c'est le dilemme de beaucoup de municipalités en cette période caniculaire.
0: Oui, annuler les cours dans les écoles, et laisser les parents sans solution, ou maintenir la classe sous 40 degrés dans des salles mal isolées. À Tours, la décision a été prise. Les 8000 élèves sont attendus une demi-heure plus tôt le matin, et à midi, retour à la maison après un repas froid à la cantine, car certains établissements, Boris Compien, sont de véritables bouilloires thermiques.
2: Dans la classe, une vingtaine d'élèves, un ventilateur sur pied, des rideaux fatigués et un thermomètre que consulte Emmanuel Denis, le maire de Tours.
3: Là, il fait 35 degrés. Donc vous imaginez avoir classe pendant 3 heures ici. À un moment, ça devient insupportable. Puis après, on a des risques de santé.
2: Cette chaleur étouffante, Luciana, 10 ans, en souffre depuis déjà quelques jours.
4: On se sent faible, on se sent énervé, envie de dormir. On n'arrive pas à travailler, on n'arrive pas à se concentrer. C'est pas top.
2: La municipalité de Tours a acheté 420 ventilateurs depuis l'été dernier, ainsi que des brasseurs d'air, de quoi en mettre un dans chaque classe, ce qui reste très insuffisant dans les passoires thermiques comme l'école élémentaire Claude Bernard.
3: Malheureusement, dans une école comme celle-là, on ne peut pas aérer la nuit parce qu'en termes de responsabilité, on ne peut pas laisser les fenêtres ouvertes. Donc ce qu'on a fait, c'est que les agents viennent le matin à 6h30, donc ils prennent une heure plus tôt pour aérer les classes. Peut-être on arrive à redescendre encore à 25 degrés et puis on monte progressivement jusqu'à 35 et plus. Pour rénover l'ensemble des écoles, il faudra 50 ans. On essaye de mettre en place des mesures palliatifs, mais qui ne nous permettent pas de passer des canicules à plus de 35 degrés, ça c'est sûr.
2: Les élèves de Claude Bernard ont quand même de la chance. L'an prochain, ils seront transférés dans une nouvelle école avec isolation bois-paille et toutes les dernières innovations thermiques. La garantie d'avoir au moins 10 degrés de moins lors des prochaines canicules.
0: Un reportage de Boris Compin, ici Touraine, avant donc cette modification dans les horaires des petits écoliers tourangeaux. Ce sera effectif lundi et mardi en cette période de canicule. Justement, un coup d'œil sur la carte météo pour aujourd'hui, vendredi 19 juin. Johan, c'est du très chaud, c'est du soleil.
5: Ouais, c'est ça. Pensez à ouvrir les fenêtres ce matin pour profiter d'un peu de fraîcheur, même si c'est vrai que la nuit a été quand même, les températures ont été assez élevées. Elles ne sont pas descendues par exemple dans de nombreuses villes en dessous des 20 degrés. 53 départements sont donc en vigilance orange canicule dès midi, du bassin parisien à l'est du pays en passant par les régions du centre jusqu'à l'Occitanie. La journée commence sous un soleil de plomb avec un ciel qui est voilé de la Bretagne et des Hauts-de-France jusqu'à l'Aquitaine. Quelques orages peuvent se déclencher dès ce matin sur un quart nord-ouest. Cet après-midi, des passages nuageux qui circulent sur le pays, avec un soleil qui va quand même continuer de dominer. Le temps, lui, tourne une fois de plus à l'orage de la Normandie aux Ardennes. Des orages qui peuvent être localement marqués avec des rafales et parfois de la grêle. Des coups de tonnerre aussi possibles cet après-midi sur les Pyrénées et les Alpes. Le mercure, on a à Rennes 17 degrés ce matin, à Nantes et à Caen 18, à Clermont-Ferrand 19, 21 à Paris Paris et à Toulouse, 22 à Bordeaux et Châteauroux, 23 à Marseille. Vos messages aussi sur la page Facebook ici. 18 degrés 1 relevé à près de Lens, nous dit Sébastien. On a 19 à Ossès, c'est dans les Pyrénées-Atlantiques. Merci Nanou. 19 degrés 5 à Mulhouse, on salue Kevin. 22 dans le Poitou, merci Maria. Et puis 23 à Amnéville, on salue Fabrice. Pour cet après-midi, il va faire encore très chaud, entre 35 et 40 degrés du nord Aquitaine au nord-est, en passant par le centre. Ailleurs, on attend entre 30 et 35. Il fera un peu plus frais des côtes atlantiques au littoral de la Manche, avec 22 jusqu'à 29 degrés. À noter que le pire des températures est annoncé pour dimanche et lundi.
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5: Et malgré la canicule, on espère que vous êtes en forme ce matin. Très bon réveil, le week-end se profile, ça donne le sourire. Et histoire de bien démarrer la journée, rien de mieux que Julien Clerc, 5h35.

0: Julien Clerc, quand je joue, 5h39. Bon début de journée avec votre rendez-vous ici dès 5h.
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0: Le matin, on est là pour vous alerter face aux arnaques du moment. C'est votre rendez-vous, c'est pas vrai.
3: Avec
0: et prudence, Audrazo. Parce qu'il y a des escrocs qui essayent de vous piéger avec de fausses primes carburant. Décryptage avec Audrazo dans 5 minutes. Côté musique, je vois arriver Lewis Capaldi. Oh non.

0: you the best. C'est à suivre. Le temps de retrouver Séverine qui est dans le département de l'Indre. Bonjour Séverine.
1: Bonjour.
0: Ravi de vous accueillir de bon matin. Comment ça va en ce vendredi?
1: Ça va, il fait déjà chaud ce matin, mais bon, ça va.
0: Bon, comment vous allez vous adapter d'ailleurs à cette journée caniculaire?
1: Ce matin, on va faire un petit peu de jardinage et cet après-midi, piscine.
0: Vous avez une piscine à la maison?
2: Sympa.
1: Oui.
0: Oh là là, mais attendez, elle est à combien l'eau?
1: Hier, elle était à 28,5.
0: Oh là okay, là,
2: on arrive.
0: Là, on prend le maillot et on file directement chez vous, Séverine. Mais c'est vrai, c'est un bonheur ça. Je découvre que vous travaillez en maison de retraite. J'imagine que c'est aussi un sujet quand on est dans une maison de retraite pour prendre soin des pensionnaires. Vous avez des conseils justement que vous prodiguez?
1: À part voir beaucoup, mais bon, c'est pas facile.
0: C'est pas facile à faire entendre ça.
1: Non, c'est pas facile. Et puis des bombes de vaporisateur, voilà.
0: Ouais.
2: J'ai souvent entendu que les personnes âgées se plaignaient assez peu de la chaleur finalement, et que c'était très compliqué du coup de les convaincre effectivement de boire, de rester au frais, etc.
1: Ah oui, parce que le matin en plus ils veulent un gilet. Ouais. Vous voyez comme quoi ils sentent pas la chaleur, ils veulent déjà un gilet, mais même l'après-midi. Hein. Bon, je pense que c'est une habitude. Hein.
0: Ouais, mais c'est vrai qu'elles se sentent moins concernées et c'est vrai qu'il y a un rapport un peu particulier à la température. Séverine, en tout cas, nous ce matin, on vous offre un exemplaire du guide de voyage Michelin qui fête ses 100 ans et on vous dit donc à tout à l'heure dans la piscine.
1: Merci, oui, à tout à l'heure, je vous attends.
0: Eh ben formidable, merci pour l'invitation, même si on s'est un petit peu invité, on doit le dire. Séverine, on vous embrasse bien fort, à bientôt.
1: Moi aussi, au revoir, merci.
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0: C'est pas vrai, le rendez-vous anti-arnaque. Audrazo, attention, les escrocs essaient de nous piéger avec des fausses primes pour le carburant.
6: Oui, j'ai reçu pas mal d'alertes cette semaine avec des gens qui ont failli se faire avoir. Ils ont reçu ce mail. Vous êtes éligible, dit-il, à l'aide carburant 108,72 €. Le message vous incite à cliquer pour finaliser soi-disant votre demande et il vous donne 5 jours pour le faire, sinon votre dossier sera suspendu. Bon, là en quelques lignes, vous avez plein d'indices. Déjà, la prime carburant pour les travailleurs gros rouleurs que vous pouvez demander là en ce moment, elle est de 100 € tout pile, pas 108,72 €. Ensuite, la deadline de 5 jours, elle n'est pas crédible non plus. Le vrai guichet pour cette prime carburant doit fermer le 31 juillet, donc ça laisse encore pas mal de temps.
0: Ouais. Aude, précision importante, l'État n'envoie pas de mail pour nous dire qu'on est éligible.
6: Effectivement, c'est à vous de faire la démarche. C'est le seul site valable, c'est impots.gouv.fr. On ne va rien vous envoyer avant du tout. Vous faites la demande tout seul. Attention parce que les faux mails renvoient vers des faux sites très bien faits. Je suis tombée sur france-aide-carburant.com. C'est une copie, c'est frauduleux, mais c'est franchement bluffant. L'escroc me demande nom, prénom, téléphone, mail, adresse postale, date de naissance et roulement de tambour, mon numéro de carte bleue. C'est là, heureusement, que des internautes ont flairé l'arnaque, ils ont raison. L'État ne demande pas de numéro de carte bleue pour verser une aide. Soyez sur vos gardes, parce que des mails comme ça, il y en aura d'autres. Attention aussi sur WhatsApp, des faux bons d'achat carburant Leclerc circulaient encore sur la messagerie il y a quelques semaines, je vous avais alerté.
0: Et heureusement que vous êtes là justement chaque matin pour nous donner les bons conseils, chroniques à partager, à retrouver sur ici.fr, page C'est pas vrai. Et puis pour nous alerter, on vous a mis une adresse email ici.arnaque avec un s@radiofrance.com. 5h44, voici Lewis Capaldi. Wish you the best. Bon réveil.

0: Wish you the best, Lewis Capaldi. Vous connaissez le film Le sens de la fête?
1: Qu'est-ce que j'aime ce film?
0: Avec Jean-Pierre Bacri, légendaire Jean-Pierre Bacri. Eh bien, la fête en France a pris un tournant. On l'a fait différemment, dans de nouveaux lieux, et plus forcément tard le soir. Le Parisien Week-end s'intéresse justement à cette bascule dans son nouveau numéro qui sort aujourd'hui. On le décrypte dans moins de 2 minutes. Retrouvons l'équipe d'ici matin pour un point sur l'actualité qui va marquer votre journée. L'info près de chez vous, c'est ici. Bonjour.
2: Bonjour Johan, effectivement, on se retrouve dans une dizaine de minutes pour une émission synonyme de fraîcheur, car on en a bien besoin. Louis de Bergevin, la Dordogne, passant vigilance orange canicule ce midi, avec un pic de chaleur attendu dimanche et 40 degrés, voire plus. Alors chacun cherche un peu la fraîcheur comme il peut.
3: Ouais, parce que ça va durer plusieurs jours. Hein. Alors dans ces appartements du quartier Jean Moulin à Bergerac, où notre reporter est allé hier. Elle a rencontré Francis, qui nous explique qu'il se déshabille dès qu'il rentre chez lui.
4: On est assis toute la journée, à moitié à poil. Dès qu'on bouge, on a chaud. On n'a même plus faim. On boit.
3: C'est difficile à tenir. Alors ce matin, ici Périgord vous propose une matinale spéciale canicule. On vous donnera des conseils pour se rafraîchir, des lieux de baignade en Périgord. On fera le point aussi avec Météo France sur ce qui nous attend dans les prochains jours. Et vous pourrez même venir témoigner.
2: Absolument, que vous soyez habillé ou en slip. 05 53 53 82 82.
3: C'est la magie de la radio.
2: Comment vous vous adaptez avec cette chaleur? Vous nous le dites, les écoles aussi tentent de s'adapter à la canicule.
3: Ouais, en Dordogne, il n'y a pas de fermeture d'établissement aujourd'hui selon le rectorat, mais une vingtaine d'établissements du premier et second degré aménagent leurs organisations. Dans ces écoles, ces collèges ou ces lycées, les parents ne sont pas obligés de déposer leurs enfants en cours, mais ils peuvent quand même le faire s'ils n'ont pas de solution pour les garder. Pour l'instant, c'est la seule chose qui est proposée donc par les établissements.
2: Voilà, gros programme ce matin. Alors, elle ressemble à quoi? Elle est comment, cette émission? Je vous l'ai dit, elle sera rafraîchissante. A tout de suite, rendez-vous dans 10 minutes.
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0: 5h49, la une de la presse.
1: Le nouveau sens de la fête, c'est le dossier à lire dans le nouveau numéro du Parisien Week-end.
0: On est avec sa rédactrice en chef. Bonjour Christine Monin.
6: Bonjour Johan Guérin.
0: Toujours un plaisir de vous accueillir. Alors faire la fête, mais autrement, en se réinventant, c'est le nouveau sens justement de la fête. Parlez-nous de ces évolutions et pourquoi ces évolutions?
6: En gros, la boîte de nuit à l'ancienne, souvent située en périphérie des petites villes, parfois en rase campagne, avec 3 spots, une boule à facettes et une playlist plus ou moins branchée, c'est fini. On avait 4000 discothèques dans les années 80, au pic de ces lieux. Aujourd'hui, on en a plus que 1500. Pourquoi? Mais en fait, il y a eu plusieurs accélérateurs d'un mouvement à l'œuvre depuis quelques années déjà. D'un côté, le Covid-19 et les attentats qui fait que les gens n'aiment plus trop être confinés nombreux dans un espace fermé. Le mouvement MeToo aussi. La nuit souvent était associée à des dérives, de la drague lourde, des mecs sans limite. Bon, ça, c'est ras-le-bol. Mmh. Et puis, globalement, l'aspiration à une vie plus saine, avec moins d'excès. L'idée, c'est de s'amuser sans se brûler les ailes. Donc, ces 3 choses conjuguées font que la fête change de visage.
0: Mais c'est vrai que les boulangeries, on en parle de plus en plus avec ces DJ, même parfois des DJ très célèbres, qui se rendent dans ces boulangeries pour animer, en fait, un instant de fête.
6: Complètement. Alors, à l'initiative, on a en France, dans le 11e arrondissement, The French Bastards, qui, depuis 2019, a créé 3 moments comme ça, où un DJ invité est venu faire un set en plein jour, pendant 1-2 heures, entre les croissants et les brioches. Ça a eu un succès fou. Et puis, ça a essaimé. Donc, il y a des bakeries parties dans différents pays qui sont mises en place comme ça et qui répondent à cette envie d'une expérience. En fait, on veut pas juste aller danser dans un endroit, on veut vivre un moment fort, un peu à part.
0: Quand on parle de la fête, il y a aussi une évolution qui est vraiment significative, notamment chez les plus jeunes, chez les adolescents, c'est le rapport à l'alcool, parce que ça, ça a changé.
6: Alors ça, complètement, effectivement. En 2000, il y avait 1 ado sur 10 qui n'avait jamais bu. Et aujourd'hui, c'est 1 ado sur 5 qui n'a jamais bu. Et globalement, la consommation d'alcool a baissé dans la population. Du coup, certains lieux ont organisent des fêtes sans alcool, comme le Badaboum qui a entraîné donc des sober parties. Ils sont pas encore très nombreux parce que c'est quand même moins intéressant pour eux financièrement. Ça rapporte moins des softs que des que des alcools. Mais petit à petit, ça fait son chemin, au point que, par exemple, Alain Ducasse se lancera en janvier prochain à Paris, le Dry Festival, tout premier événement consacré au sans-alcool. Et puis, il y a quand même autre chose dont je voudrais parler qui est très important. Il y a ces fêtes sans-alcool et puis aussi... c'est cette sensibilisation qui a été faite au personnel des boîtes de nuit, aux violences sexuelles et sexistes, la sensibilisation aussi des clients à la notion de consentement pour que la nuit devienne une bulle de sécurité, et avec aussi dans certains endroits des girls party, donc seulement pour les filles, pour que elle puisse se sentir bien et faire la fête en toute sérénité.
0: C'est vrai qu'on en parle de plus en plus aussi de ça. Christine Monin, merci de votre présence. Le Parisien Week-end, nouveau numéro, sort aujourd'hui et c'est à la une des kiosques. À très bientôt. 5h53, il y en a peut-être dans votre ville, dans votre village, des passages piétons lumineux pour vous sortir de votre addiction portable. Muriel Chardon vous explique le fonctionnement. Mais avant, Africa, c'est Rose Laurence. Très bon début de journée. Bon réveil.

0: Laurence et son titre Africa, 5h56. Chaque jour avec Muriel Jordan, on décrypte une tendance qui raconte notre monde, notre société. Et ce matin, on s'intéresse aux villes qui s'adaptent à notre addiction au téléphone portable.
1: Oui, parce que nous sommes tous le nez rivé sur... Aïe ! Ah, je viens de me prendre un lampadaire. Oh, j'avais le nez sur mon téléphone, je l'avais pas vu. Et je suis pas la seule apparemment, puisque beaucoup de villes en France et dans le monde doivent s'adapter pour éviter justement ce genre d'accident. Les smombies, contraction de smartphone et de zombie, smombie donc, sont ces gens qui déambulent, vous savez, téléphone à la main, sans regarder autour d'eux. Et ils inquiètent la sécurité routière. Des études menées dans les grandes capitales européennes montrent que 15 à 20% des piétons adoptent un comportement à risque, comme par exemple envoyer des messages tout en traversant la route. Et ça, c'est un truc que font beaucoup les jeunes. Vous en pensez quoi d'ailleurs, vous ?
2: Ça dépend vraiment. Parfois, on est complètement obnubilé par nos téléphones. Et donc, on peut parfois faillir à se prendre un poteau. Et il faut vraiment faire attention. Et c'est pour ça que ce terme, je trouve ça intéressant de le mettre en valeur. Pour justement démontrer un peu ce qui se passe dans le monde. Voilà.
3: C'est un peu dangereux pour nous et pour les automobilistes. Ça nous met tous en danger. Il faudrait qu'on arrête, qu'on lève le nez un peu de nos écrans pour admirer la nature.
1: Là, toi, je vois que tu as un casque.
3: Oui, j'ai un écouteur, mais mon téléphone est dans ma poche. Donc je pense que ça ne met pas trop en danger les autres utilisateurs parce que je ne suis pas né sur mon écran et j'ai le nez en l'air et on parle. Je n'en ai pas sur nos écrans.
1: Bon, je vous rassure, cet ado ne s'est pas pris de poteau en pleine tête. Mais figurez-vous qu'à Salzbourg, en Autriche, des airbags ont été installés sur certains lampadaires pour amortir les chocs des utilisateurs qui ne regardent pas assez autour d'eux. À Hong Kong, à Tel Aviv, Singapour, à Amsterdam, des bandes lumineuses ont été installées directement au sol. Ces feux passent du vert au rouge sous les pieds des passants pour être visibles sans quitter l'écran des yeux.
0: Et chez nous, Muriel, est-ce que la France a pris des initiatives similaires ?
1: Oui, vous avez des villes qui ont mis en place des passages piétons lumineux à Lyon, à Boulogne-Billancourt, à Issy-les-Moulineaux, dans les Hauts-de-Seine, ou encore dans l'Eure, en Normandie, avec des passages piétons lumineux et intelligents installés pour une expérimentation qui durera 3 ans dans certaines communes. Un système lumineux qui se déclenche automatiquement à l'approche d'un piéton. Alors moi, je ne vois qu'une seule solution, celle qui pourrait vraiment marcher, simplement décrocher du téléphone. Est-ce que vous allez y arriver, vous, par exemple ?
4: À niveau professionnel, oui, mais sur des laps de temps de 2 heures, quoi. Ouais, après je fais une petite pause et je recommence 2 heures.
5: Ça m'arrive, j'essaye. En tout cas, dès que je suis assise à table, en famille ou avec qui que ce soit, je pose le téléphone et lors de questions, je le touche.
1: Bref, les pistes lumineuses et intelligentes sur les passages piétons, c'est tendance. Il faut reconnecter les citadins à leur environnement. Alors, mollo sur nos téléphones, parce qu'il n'y a pas de mal à se faire du lien.
0: Merci beaucoup Muriel Jordan. Tiens, on parle des passages piétons lumineux. Pour vous éclairer sur l'actualité près de chez vous, il y a évidemment l'équipe d'ici matin qui arrive en studio. Très bon vendredi.
6: Merci beaucoup Johan et bon courage pour ce week-end de chaleur. Bienvenue dans Ici Matin, votre matinale d'info locale en Dordogne. Bonjour la France périgourdine, ravi de vous retrouver dans cette émission où il sera beaucoup question de canicule et de cet épisode de chaleur que nous allons traverser encore pendant au moins une semaine. À mes côtés pour vous informer, celui qui a décidé de débrancher son fer à repasser pour maintenir une température supportable chez lui. C'est Louis de Bergevin qui m'a avoué hier: rien à foutre de repasser mes t-shirts pour mes collègues, je donne tout pour les auditeurs, pas ceux du vendredi visiblement. Bonjour Louis.
7: Bonjour Julien Pelé.
6: À la technique ce matin, je vous avais dit, je ne vous avais pas pris en tête, je vous l'ai dit, je le dirais.
7: Avec votre petit carnet, vous notez tout ce qu'on dit pour les remettre, bam.
6: Absolument, à la technique c'est Valentin Laoué, toujours bien sapé comme jamais, mode japonaise ce matin. Au standard, c'est Evelyne qui vous accueille, nous sommes le vendredi 19 juin.
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6: Merci de démarrer la journée avec la première radio de Dordogne. Ici Périgord, il est 6h. Le journal Louis de Bergevin.
9: Comment se préparer à plusieurs jours caniculaires? Vous l'avez dit Julien, on va avoir jusqu'à 37 degrés aujourd'hui en Dordogne selon Météo France qui place le département en vigilance orange à la canicule avec des températures qui ne redescendent pas beaucoup la nuit. Et cette chaleur, c'est encore plus dur quand on habite en appartement, en ville, comme ici quartier Jean Moulin à Bergerac, Jeanne de Butler.
10: En claquette et torse nu dans le hall d'immeuble, Francis rentre de la promenade avec Tony sur Yorkshire.
11: C'est 28 là, vous voyez ?
10: Combien il fait ?
11: 28 degrés. Il est midi et hier soir il faisait 30 degrés.
10: Dans son appartement, le soleil brûlant tape déjà sur la baie vitrée. 3 ventilateurs tournent en continu dans la salle à manger.
11: Ah, tout le temps. La nuit, non, parce que la nuit, bon,
12: Mais la nuit, on a du mal à dormir. Saint-Ouen, comme je t'ai dit, j'ai dormi une heure. Je me suis levé cette nuit-là, je me suis assis là, j'avais trop chaud, il faisait 28 degrés. À 3h du matin. On est assis toute la journée, à moitié à poil. Dès qu'on bouge, on a chaud. On n'a même plus faim, on boit.
10: Ouais. À l'étage du dessus, chez Nicole et José, déjà 27 degrés sur le thermomètre.
13: Quand on vient, on mange à la cuisine, on a un ventilo. Après, on va à la salle à manger, on a un autre ventilo.
14: On se réveille souvent. On est oppressé, on dit bon, mais finalement, c'est la chaleur. Hein.
13: Il faut le subir. Oui, on se réveille un peu fatigué. Et ce matin, donc, on est allé marcher et ça a été vraiment très dur. Les jambes, les genoux, partout, on était très très fatigué.
14: On sait que le corps est fatigué. On est des vieilles peaux toute tannée.
10: La doyenne de l'immeuble, au troisième étage, plus de 90 ans. Ça devenait vraiment trop dur, alors son petit-fils a fait installer la clim.
9: Et déjà, plusieurs événements sont annulés en Dordogne. C'est le cas, par exemple, de la fête de la musique à Abja-sur-Bandia. La fête de la musique qui est aussi annulée à Brive-la-Gaillarde, hein, pas loin de Terrasson. À Bergerac et Périgueux, elle est décalée, elle commencera plus tard. Et on a décalé aussi certaines scènes pour qu'elles ne soient pas en plein soleil. Autre mesure prise par les villes, à Périgueux, les parcs restent ouverts toute la nuit pour pouvoir se rafraîchir. Vous pouvez donc y aller dès maintenant si besoin. Sur la route, la prudence est de mise aussi. Le réseau 20 Ainsi, Autoroute recommande de prévoir de l'eau en quantité suffisante, même pour les trajets courts, et de vérifier le véhicule avant de partir parce que la chaleur accroît le risque de panne. On rappelle les conseils évidents, hein, éviter les efforts physiques aux heures les plus chaudes, bien boire, rester à l'ombre ou dans un endroit frais, et prendre des nouvelles des personnes les plus fragiles. Les écoles adaptent leurs horaires, 21 établissements du premier et du second degré aménagent leur organisation en finissant les cours plus tôt. Certaines écoles proposent même aux parents de ne pas mettre leurs enfants en classe si possible. Vous retrouvez évidemment toutes ces informations sur notre site ici.fr.
6: Et c'est une matinale spéciale, vous l'avez compris, ce matin sur l'antenne d'ici Périgord. On sera en direct d'ailleurs avec notre reporter Baptiste Roux dès 7h avec les Périgourdins qui se réveillent, qui se préparent justement à affronter la chaleur. On vous donnera les bons conseils, des points par exemple où se baigner avec l'auteur d'un livre sur les meilleurs spots de baignade en Dordogne. Ça sera dans l'info d'ici à 6h30.
9: Et on fera aussi le point sur ce qui nous attend pour aujourd'hui, mais pour les prochains jours avec Météo France. Vous pourrez témoigner aussi, nous dire comment vous faites, vous, pour ces jours très chauds, parce qu'on s'adapte, on ferme les volets, par exemple, toute la journée, on ne sort que le matin, on ouvre les fenêtres avant 8h pour tout rafraîchir. Un autre exemple, à Chancelade, dans les locaux de l'entreprise CETEC Industries, qui fabrique des machines qui servent au conditionnement de sacs, l'entreprise a fourni des gilets rafraîchissants à ses employés avec des glaçons à l'intérieur. C'est l'une des solutions mises en place, explique Régis Labru, le PDG.
15: Ça change une première chose, c'est qu'on fait des horaires aménagés, puisqu'on a des gens notamment en chaudronnerie et autres qui sont exposés à de la chaleur. Ils démarrent à 6h et ils finissent à 14h. Et là, les gens qui ne peuvent pas faire ça, qui sont postés, en fait, on les équipe avec des gilets rafraîchissants. On leur a alloué des gilets rafraîchissants. Ils rentrent chez eux le soir, ils les mettent pour la plupart au congélateur et ils viennent la journée avec... ils passent, alors ça a une durée de 4-5 heures, voire 6 heures, mais ça permet de passer la vague de chaleur. On a un entrepôt qui est isolé et chauffé l'hiver, mais effectivement, des vagues de chaleur de 15 jours, 3 semaines à ces températures-là, quelque part, ça reste des pics à gérer, quoi.
9: Et ça va donc durer plusieurs jours. Alors ici, Périgord est à vos côtés avec cette émission spéciale jusqu'à 10h. Et vous retrouvez aussi évidemment toutes les informations, les conseils, la liste aussi des événements annulés ou modifiés sur notre site ici.fr. Avec la chaleur, il y a eu plusieurs petits départs de feu hier après-midi en Dordogne. À Pontour, près de la Linde, 2 hectares de broussailles ont brûlé. Selon les pompiers, l'origine du feu serait due au dysfonctionnement d'une ligne électrique. Près de Périgueux aussi, route d'Angoulême, un petit départ d'incendie au niveau du Gour de l'Arche sur une piste cyclable. Il a rapidement été éteint, mais la circulation a été un peu perturbée le temps de l'arrivée des secours.
6: Une piétonne s'est faite renverser hier par une voiture place Francheville à Périgueux.
9: Une jeune femme d'une vingtaine d'années, elle traversait sur un passage piéton. La conductrice de cette Peugeot 308 ne l'a pas vue. Heureusement, elle ne roulait pas vite. La jeune fille a été légèrement blessée. Elle souffre de bleus et de griffures. Les secours l'ont transportée à la clinique Francheville. En basket, Pau rejoint le Boulazac Basket Dordogne en Betclic Elite l'an prochain, la première division. L'élan béarnais a remporté hier la belle, le match 3 de la finale de deuxième division. Victoire 86-73 face à Poitiers. Ils avaient terminé deuxième de la saison régulière. Le Pau Lacortès, qui est l'un des plus gros palmarès du basket français, avec 9 titres de champion de France dans son histoire.
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9: La chaleur qui va nous accompagner pendant plusieurs jours à partir de midi. Tout à l'heure, Julien, on est en vigilance orange à la canicule.
6: Et effectivement, et on attend un pic de chaleur à partir de dimanche, 40 degrés, voire un peu plus en Dordogne. Ce matin, on démarre cette journée de vendredi avec un ciel largement dégagé. 22 degrés attendus à Nontron et Bergerac pour le début de journée. Cet après-midi, le soleil se voile légèrement de Montpont jusqu'à Jumilhac-le-Grand avec un pic attendu en fin d'après-midi. 35 degrés à Saint-Astier et Hautefort, 36 à Périgueux et Bergerac. On devrait monter jusqu'à 37 dans le Terrassonnet, 36 la maximale de Sarlat. Dans la nuit de vendredi à samedi, le thermomètre ne descendra pas en dessous des 19-20 degrés, rebelote entre samedi et dimanche, donc avec un pic à 40 degrés attendu dimanche, pic attendu dans le secteur du Buc, du Buisson de Cadouin, Brantôme et Terrasson. Hydratez-vous, restez au frais et appelez vos proches les plus vulnérables et isolés sur la route. Pas de difficultés ce matin.
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6: Et ici reste la radio qui vous réveille avec vos artistes préférés. Voici l'un des succès de la carrière d'Elton John. Il avait 29 ans quand il a sorti cette chanson en duo avec Kiki Lee, Don't Go Breaking My Heart.

0: Go Breaking My Heart à 6h11. C'était bien sûr Elton John.
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0: Je vais vous passer les commentaires sur la baisse de libido en cas de forte chaleur de mes collègues pendant ce disque pour vous emmener au jardin. Moi je dis tout ce matin. Pour vous emmener au
3: c'est
0: jardin.
3: Scientifique.
0: Ben oui, le jardin lui aussi souffre de ces fortes chaleurs. Pas que votre libido, Louis. On profite des conseils de Jean-Louis, notre jardinier. Direction la vigne de Roger dans un instant qui s'inquiète, Roger, de voir ses grains de raisin virés au noir. Mais d'abord, on va souhaiter une bonne fête au Romuald. Jean Dujardin, lui, fête ses 54 ans. Aujourd'hui, 23 ans pour la star de l'UBB, Louis Biel-Biarré. Mais ce matin, je tenais vraiment à rendre hommage à tous les artistes confirmés ou amateurs qui allaient se produire partout en Dordogne pour faire vivre cette fête de la musique, édition 2026, fête de la musique, avec donc, vous l'avez compris, un record de chaleur attendu dimanche. Pour l'instant, aucune annulation à Périgueux, Bergerac, Sarlat ou Terrasson. Les concerts et animations sont maintenus avec des horaires ou des lieux de rendez-vous modifiés pour bénéficier d'un peu plus d'ombre. Sarlat fête la musique pendant deux jours cette année avec pas mal de jeunes artistes talentueux. Demain, place de la Liberté, vous retrouverez Baptiste Ventadour qui ouvre le bal à 21h.

0: chanteur originaire de Normandie, découvert en 2023 avec ce single La Vie. Malo qui vous attend donc demain à 22h30, ce sera Place de la Liberté à Sarlat. Il y aura aussi à Sarlat pendant tout ce week-end, il y en a beaucoup, je ne vais pas tous les citer, mais ceux qu'on connaît, Berthoux, samedi soir en concert Cour Renaissance, et le duo de Thivier Homemade Crumble, ils joueront le dimanche soir, place du 14 juillet à Sarlat. Le programme complet de cette fête de la musique sarladaise est à retrouver sur le site de la ville.
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0: Jean-Louis, notre expert jardin, répond à toutes vos questions chaque dimanche, entre 9h et 10h. Et dimanche dernier, c'est Roger Trélissac qui l'a interrogé, puisque Roger a taillé sa vigne de Chasselas en mars, avant de la traiter avec de la bouillie bordelaise et du soufre. Les grappes sont certes magnifiques, mais les grains de raisin virent au noir.
5: Il y a une chose à faire. D'abord, vous avez parlé de bouillie bordelaise et soufre. Vous les mélangez pas, ça sert à rien, hein. Je sais pas ce que vous avez fait. Ah non, non, non. Le cuivre, c'est du cuivre. Le soufre, c'est du soufre. C'est pas fait pour vivre ensemble, hein. Et dans les plans de traitement que l'on fait sur la vigne, la bouillie bordelaise, c'est du démarrage de la végétation après la taille jusque à la véraison, jusqu'à ce qu'on voit la fleur. Et à partir du moment où la fleur est passée, on bascule au soufre. Et là, vous avez un programme plus intéressant. Alors, on va y revenir. Est-ce que vous avez fait un petit peu de taille, là, parce qu'elles ont poussé dans tous les sens? Vous avez fait une taille de nettoyage ou pas?
6: Oui, j'ai fait une taille de nettoyage.
5: Bon, bah, ça, c'est parfait. Donc là, maintenant, vous allez pouvoir basculer au soufre. Et le soufre, c'est important de maintenant jusqu'à la mi-juillet, parce qu'on a deux maladies qui risquent d'attaquer. Évidemment, le oïdium, l'espèce de farine blanche, la poisseuse qui nous dessèche tout et qui transforme tout avec du botrytis derrière et qui assèche complètement la grappe. Donc là, ça va être le soufre qui va être important. D'accord. Vous respectez la dose qui est indiquée, donc un soufre pulvérisé, hein, pas un soufre poudre. Évidemment, quand vous traitez au soufre, vous le faites le matin de bonne heure. Il faut pas qu'il fasse plus de 25 degrés, jamais de soleil direct. Ça, c'est vraiment les points de détail très importants pour ne pas brûler la vigne. Et puis, vous ferez l'acquisition pour l'avoir d'avance sous la main, parce que quelquefois, au moment de traiter, ben, dans les points de vente, il n'y en a plus. On en parle souvent dans l'émission avec Christophe d'un produit qui s'appelle Orient, qui est un produit à base d'huile essentielle d'orange, qui est un produit que vous utilisez dans les mêmes conditions que le soufre, c'est-à-dire pas de soleil, pas de température élevée, etc. Vous respectez la dose et vous l'aurez sous la main au cas où la maladie s'installe malgré le traitement au soufre. Alors le traitement au soufre, vous le ferez au moins deux fois entre maintenant et la mi-juillet, deux ou trois fois, ça va dépendre un petit peu de la météo. Mais si des fois vous voyez que quelques grains commencent à noircir, si sur les feuilles vous commencez à avoir des impacts de taches noires, à ce moment-là vous pourrez basculer avec l'orange, parce qu'il y a une autre maladie qui peut s'installer, le black rot, et qui entraîne aussi des dessèchements complets de rameaux. Et ben ma foi, on va croiser les doigts pour que ce nécessaire aille jusqu'à la récolte, parce que là, si on continue à avoir une météo pareille, le chasselas pour le 15 août, vous allez commencer à picorer, hein, ça va aller vite.
0: Jean-Louis, le jardinier qui répondait à une question de Roger. Vous pourrez l'interroger ce dimanche, encore entre 9h et 10h. Jean-Louis qui sera aux côtés de Christophe Tasté. Vous pouvez aussi lui poser vos questions, lui envoyer, pourquoi pas, vos photos à l'adresse icipérigord@radiofrance.com. On part à la rencontre des gens d'ici dans un instant. Ce matin, je vous emmène découvrir une jeune animatrice qui termine actuellement son bachelor dans l'animation socioculturelle. Elle est originaire d'Auvergne. Manon encadre des enfants, je vous l'ai dit, près de Périgueux-Champsevinel. Et cette année, elle a mené un projet autour du gaspillage alimentaire. Elle se présente juste après Laurent Voulzy.

0: Le pouvoir des fleurs, chanté par Laurent Voulzy, à 6h21. Partons à la découverte des gens d'ici, puisque les vacances d'été approchent. Ce matin, je souhaite mettre en avant, le métier d'animateur socio-culturel ou animateur, animatrice enfant, centre de loisirs, camping, colonie de vacances. Ces professionnels de l'animation vont participer à la création de nombreux souvenirs impérissables. Direction ce matin, le centre de loisirs de Champs-Vinel, à la rencontre de Manon.
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2: Bonjour, je m'appelle Manon, je viens en Dordogne depuis maintenant 3 ans pour faire mon BUT ASCC. Je suis animatrice à Champs-Vinel et j'ai pris en charge depuis septembre la commission cantine qui permet de sensibiliser les enfants au sujet du gaspillage alimentaire.
0: Bonjour Manon.
2: Bonjour.
0: Est-ce que quand vous étiez petite, vos parents vous emmenaient au centre de loisirs ou en colonie? Est-ce que vous faisiez partie de ces enfants gardés par des animateurs?
2: Absolument pas, non. Je restais à la maison avec maman et mes frères.
0: Qu'est-ce qui vous a poussé alors en 2023 d'orienter vos études justement dans l'animation sociale auprès du jeune public?
2: Je pense que c'est ma petite sœur. Je m'en suis beaucoup occupée et j'ai beaucoup apprécié ce lien avec les enfants. Et plus je grandissais, plus je voyais les tout petits proches de moi. Je me dis, waouh, c'est merveilleux de s'occuper d'eux. Et je pense que c'est ça qui m'a poussée à devenir animatrice.
0: Actuellement, là, vous êtes alternante et vous menez depuis la rentrée de septembre un projet autour du gaspillage alimentaire. L'objectif, c'est quoi?
2: L'objectif derrière ce projet, c'est de pouvoir mener les enfants à prendre des décisions par rapport à leur temps méridien. C'est pour ça qu'on a mis en place une commission cantine où les enfants peuvent exprimer librement ce qu'ils ont besoin, ce qu'ils ont ressenti, ce qui va, ce qui ne va pas. Ils proposent de chouettes projets comme par exemple la mise en place des étiquettes. On a des étiquettes petites et grandes fins au niveau des entrées, plats et desserts. Comment est-ce que j'ai faim? Est-ce que je vais réussir à finir mon assiette si je prends une grande faim? Et tout ça, ça vient de la commission cantine.
0: Il y a combien d'élèves qui mangent, maternelle et primaire à peu près?
2: Bien 200 élèves.
0: Donc potentiellement, si tout le monde prend une assiette pleine et finit pas son assiette, ça peut faire beaucoup
2: de
0: gaspillage.
2: Beaucoup, oui, ça en fait beaucoup à la fin.
0: Et après, s'ils finissent pas leurs assiettes, qu'est-ce qui se passe? Est-ce qu'ils ont un malus?
2: Non, ils ont pas de malus, mais ils doivent trier dans chaque seau présent pour qu'on puisse, nous, établir une pesée après. Il y a un retour qui est fait au chef cuistot. Ils ont même, eux, les résultats des pesées de la semaine. Il y en a certains, c'est très compliqué d'aller les toucher sur ces questions-là.
0: Est-ce que depuis septembre, vous avez réduit la quantité de déchets ou pas forcément?
2: Pas forcément, malheureusement. C'est très compliqué d'agir sur sur la quantité gaspillée. On essaie de faire tous les efforts possibles, mais on n'y arrive pas forcément, on n'atteint pas notre objectif final.
0: Et vous, est-ce que quand vous mangez à la cantine ou vous mangez chez vous, est-ce que vous terminez toujours votre assiette?
2: Je pense qu'on peut toujours faire mieux. Mais en tout cas, j'essaie de ne pas gaspiller. À la cantine, je me sers des portions raisonnables. Et à la maison, quand c'est pas fini, ça finit en tupperware. Franchement, on mange bien de vos restaurants de Champs-Vinel.
0: Comment s'est faite l'acclimatation entre l'Auvergne et la Dordogne? Est-ce que c'est une perte totale de repères pour vous ou est-ce que c'est facile de s'intégrer à Périgueux?
2: C'était compliqué, surtout que je n'ai pas de famille sur Périgueux. Donc c'est encore plus difficile. Mais franchement, les collègues de Champs-Vinel m'ont vraiment permis de m'intégrer correctement. Et je réfléchis même à rester en Dordogne maintenant.
0: C'est vrai?
2: Oui.
0: Merci Manon. Portrait de Manon que vous pouvez bien sûr réécouter sur ici.fr. Et bonne saison à tous les animateurs et animatrices déjà en poste. Conduire, c'est le dernier Louane qu'on retrouve juste avant le retour de l'info à 6h30.
3: Je sais pas.

0: Extrait de son dernier album Conduire, Louane sur l'antenne d'ici Périgord.
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0: L'horoscope juste avant l'info, quelle fin de semaine pour notre zodiaque Catherine Viguier?
6: Remuante aujourd'hui.
7: Bélier, vous êtes toujours occupé à vos amours, vos enfants ou à un art que vous pratiquez.
8: Taureau, le foyer est dans tous ses états, avec des difficultés qu'il va falloir régler.
9: Gémeaux, vous vous sentirez léger, apaisé et bonus, vous serez mis en valeur.
10: Cancer, les finances retiennent votre attention, mais ce pourrait être pour de bonnes raisons.
11: Lion, vous êtes toujours mis en valeur, mais vous avez quelques angoisses passagères.
12: Vierge, vous avez à cœur de vous soigner âme et corps, et dès ce soir, vous serez prêt pour briller.
13: Balance, vous avez envie de refaire le monde entre amis ou en menant à bien un projet.
14: Scorpion, c'est une dernière journée importante qui vous met face à vous-même et à votre avenir.
15: Sagittaire, vous aurez l'art et la manière de faire un pas de côté afin de vous aérer la tête.
16: Capricorne, vous remportez des victoires personnelles, profondes, vous êtes plus apaisé, plus serein.
17: Verseau, alors avez-vous conclu un accord professionnel ou avez-vous un rendez-vous amoureux? Les deux sont possibles.
18: Poisson, la santé, le travail ce jour et dès ce soir, vos sentiments seront au premier plan.
0: Merci Catherine.
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0: Bonjour, bonjour et bienvenue dans Ici Matin, votre matinale d'info locale en Dordogne, à la radio, à la télévision et sur Internet via l'application Ici. Bonjour Louis de Bergevin.
19: Bonjour Julien Pelé.
0: La Dordogne passe en vigilance orange canicule ce matin, ce midi même. On s'apprête à vivre plusieurs jours avec de possibles records de chaleur, jusqu'à 40 degrés attendus ce week-end, et l'un des moyens de moins subir la chaleur, ça reste quand même la baignade.
19: Ouais, et on va vous donner quelques lieux justement où se baigner en Périgord dans l'info d'ici. On reçoit ce matin l'auteur d'un livre qui a recensé les lieux où on peut se baigner pour se rafraîchir. Il va nous donner ses trois préférés, les trois lieux les plus mythiques.
0: Et si vous en avez, n'hésitez pas aussi à les partager sur notre page Facebook ici. Périgord, merci à vous de démarrer la journée avec la première radio de Dordogne. Il est 6h30, voici tout de suite l'essentiel de l'info en France et dans le monde. C'est le 90 secondes de Cyril Ardo-Redon.
20: Jusqu'à 40 degrés attendus par endroit, la France suffoque et transpire à grosses gouttes. 53 départements seront placés en vigilance orange canicule par Météo France à partir de midi. Les conséquences de ces fortes chaleurs sont nombreuses, notamment dans les écoles, des établissements partiellement fermés aujourd'hui ou en début de semaine prochaine en Haute-Garonne, à Limoges, à Auxerre ou encore à Tours, où le maire dénonce un vrai problème de santé publique. Dans ce contexte, Emmanuel Macron appelle à la vigilance. Il était

0: L'invité de France 2 hier soir, le chef de l'État qui a aussi estimé que les prix à la pompe allaient progressivement baisser. Sur l'affaire Liana, il affirme que des choses n'ont pas été bien faites et qu'il faut rendre nos procédures plus efficaces. Il a été reconnu coupable du triple meurtre de sa compagne, de son fils et de sa belle-sœur en avril 2022 à Amiens. Un homme de 52 ans condamné à la prison à perpétuité hier par la cour d'assises de la Somme. Une peine assortie d'une peine de sûreté de 22 ans. Sera-t-il jugé pour viol ? La cour d'appel de Versailles se prononce ce matin sur le renvoi devant la cour criminelle d'Achraf Hakimi. Un procès a été ordonné fin février, mais le joueur du PSG avait fait appel. L'international marocain est accusé par une femme de 24 ans. Lui a toujours nié les faits. Et puis du rugby aujourd'hui avec la première demi-finale du top 14 à Marseille. Dès 21h05, le Stade Toulousain, triple champion en titre, affronte le Racing 92 avant Stade Français contre Montpellier demain soir.
1: Merci Cyril Ardoredon. Et dans l'info d'ici ce matin, on vous aide à trouver des lieux où se baigner ce week-end. C'est une matinale spéciale. Ici Périgord vous accompagne pour la canicule. Bonjour Mathieu Mercier.
2: Bonjour Louis. Alors, bonjour à tous.
1: Vous avez sillonné la Dordogne pour recenser une centaine d'endroits où on peut se baigner, qui sont tous compilés dans un petit livre, un petit guide, baignade et pique-nique au fil de l'eau. Alors on va pas les recenser tous avec vous ce matin, mais est-ce que vous pouvez nous donner vos trois lieux préférés où se baigner en Périgord à différents endroits du département ?
2: Oui, alors c'est vrai que la baignade, c'est quelque chose qui nous permet de moins souffrir de la chaleur. Ouais. Alors, je voudrais juste dire, avant de donner ces trois baignades, que si nous on souffre, les rivières aussi souffrent. Hein, cette année, on a des étiages précoces. Et donc, on essaiera d'avoir une pratique qui soit quand même la moins impactante au niveau de la baignade, pour notamment protéger tout ce qui est l'écosystème, donc les macro-invertébrés, les poissons, qui eux aussi souffrent de la chaleur. Donc on privilégiera plutôt des zones aval et des zones où il y a encore des débits suffisants sur les rivières. Et surtout, et ça c'est très très important, on évitera toute modification du lit de la rivière. Hein. C'est-à-dire, on cessera à proscrire d'ériger des petits barrages, des chenaux, non seulement pour la rivière, pour éviter de la réchauffer, de la surréchauffer. Hein, une eau qui stagne va se chauffer en surface, et aussi pour se protéger nous. C'est-à-dire que si on évite le réchauffement de l'eau, on évite aussi le développement plus tard des cyanobactéries, etc. Ouais. Donc ça, c'est vraiment important. Et un petit conseil, c'est...
1: Oui. Ouais, on prend soin donc aussi des rivières qui vont nous permettre de nous rafraîchir. Vous avez raison de le rappeler, ça paraît assez évident. Et donc dans ce livre, on imagine que les lieux où vous conseillez de vous baigner, de se baigner, c'est justement en respectant tout ça, tout ce que vous dites. Est-ce que vous pouvez nous, je reviens sur ma question, est-ce que vous pouvez nous donner vos trois lieux favoris?
2: Voilà. Alors moi, trois lieux favoris, disons sur le l'Auvézère dans le Périgord vert, ce serait bien sûr le fameux Saut Ruban avec ses vasques qui nous permettent vraiment de nager dans un décor sauvage et superbe.
1: Donc Saut Ruban,
2: c'est réservé plutôt aux sportifs. C'est sur Saint-Mémin.
1: Saint-Mémin, ok.
2: Et sur la Drône, pour sortir un petit peu des sentiers, je conseillerais par exemple le Moulin de Salles vers Montagrillé ou le barrage de l'Arcy.
1: Ok. Et alors?
2: Voilà. Et puis sur les rivières qu'on connaît, comme la Dordogne, peut-être un petit peu aller visiter les rives de Gros-Léjac, pourquoi pas la plage de Vérignac. Et puis bien sûr. Si on cherche de l'ombrage, des berges enherbées pour profiter aussi des rives, je conseillerais plutôt la plage du Bac de Sort à l'Est-sur-Dordogne ou la plage du pont à Castelnau-la-Chapelle qui profite aussi d'eau rafraîchie par le tributaire du Céou. Le tributaire Céou.
1: Eh bien, merci beaucoup Mathieu Mercier donc pour ces conseils. Alors vous disiez qu'il faut faire attention aux milieux, aux rivières dans lesquelles on se baigne évidemment. On fait attention aussi aux risques parce que c'est des baignades qui ne sont pas surveillées, donc il faut faire attention notamment à l'hydrocution avec la chaleur. Ne pas se baigner seul aussi, être accompagné. Mathieu Mercier, vous avez donc écrit ce livre Baignade et pique-nique au fil de l'eau en Périgord qu'on peut trouver dans les librairies en Dordogne et dans les offices de tourisme pour avoir des conseils conseils sur des lieux où se baigner ou se rafraîchir ce week-end. Merci beaucoup d'être venu nous les détailler ce matin sur l'antenne d'ici Périgord.
0: Dans le reste de l'actualité de ce vendredi, Louis.
1: C'est donc une matinale spéciale canicule. On sera en vigilance orange canicule à partir de midi tout à l'heure avec des températures qui vont monter aujourd'hui jusqu'à 37 degrés selon Météo France. Ça montera encore plus ce week-end. On est à vos côtés ce matin. On retrouvera tout à l'heure dans le journal de 7h notre reporter Baptiste Roux qui est avec les Périgourdins qui profitent des derniers moments de fraîcheur. On y parlera par exemple à la boulangerie ou voir des ouvriers dans le bâtiment qui ont déjà commencé à travailler à Périgueux pour profiter des moments de la journée où il ne fait pas trop chaud. On vous détaillera aussi les écoles qui proposent aux élèves de ne pas venir en classe aujourd'hui et dans les prochains jours pour éviter la chaleur justement. Dans le reste de l'actualité aussi en basket, Pau rejoint le Boulazac Basket d'Ordogne en Betclic Elite. Les Lambernais ont remporté le troisième match de la finale de Pro B hier soir 86-73 face à Poitiers. Et Julien, les températures aujourd'hui vont monter très rapidement là. Il fait encore frais, mais ça va vite monter.
0: Effectivement, avec un ciel encore dégagé au réveil, soleil généreux du matin jusqu'au soir, même s'il va se voiler légèrement en fin de journée. À 6h36, si vous êtes déjà levé, c'est le moment d'ouvrir sa maison, d'aérer et de faire rentrer la fraîcheur. 19 à 21 degrés en moyenne pour ce début de journée. Cet après-midi, les maximales attendues devraient atteindre les 36 à Périgueux et Sarlat, 35 dans le Mont-Poney et à Montbazin. 35 degrés la maximale annoncée à Thiviers, 37 à Terrasson. Hydratez-vous, portez des tenues amples et légères et surtout restez à l'ombre.
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0: À 6h37, aucun ralentissement, aucune difficulté à vous signaler. Du côté des trains, on n'a pas de retard affiché en gare de Périgueux. 05 53 53 82 82. Evelyne vous accueille si vous constatez une difficulté.
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0: Et à 6h37, on se réveille avec l'un des tubes de Jean-Jacques Goldman qui figure dans l'album Entre gris clair et gris foncé, sorti en 1987. Chanson qui serait inspirée de la vie de l'ami et de l'attaché de presse de Jean-Jacques Goldman qui s'appelait Lily Boisjean et qui élevait à l'époque sa jeune fille Vanessa toute seule. Elle a fait un bébé toute seule à 6h30.

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1: Elle a fait un bébé toute seule, Jean-Jacques Goldman, à 6h41 sur l'antenne d'Ici Périgord.
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1: Comment nos animaux de compagnie font-ils, eux, pour supporter la chaleur? Quels sont les signes qui nécessitent une vigilance particulière des maîtres et maîtresses? On va retrouver les conseils du vétérinaire Pierre Fabin dans un instant. Mais d'abord, le sport en Périgord, aux côtés de Francis Lacour avec un événement de rugby à 15. Bonjour Francis.
4: Bonjour Julien, bonjour à tous.
1: Du 23 au 25 juin, Bergerac accueille le championnat de France militaire de rugby à 15.
4: Côté sportif, demi-finale et finale, mais aussi des animations, des démonstrations de rugby fauteuil, exposition d'engins militaires, 3 jours pour fêter et soutenir nos militaires à l'occasion de ce championnat de France de rugby. Le lieutenant-colonel François Roche.
5: Cette compétition, c'est un peu le top 14 des armées, avec les équipes de l'armée de terre, de la marine nationale, de l'armée de l'air et de l'espace et de la gendarmerie, qui s'affronteront au cours de demi-finales successives le mardi 23 juin sur le stade Gaston Simounet, et ainsi que le jeudi 25 juin, dans les deux cas à partir de 14h, avec, vous avez raison de le souligner, ce volet caritatif, car tous les accès sont gratuits. Nous avons à cœur de vrai à la contribution du sort de tous les militaires blessés en service.
4: Ces 4 équipes, qui représentent chacune un corps d'armée, ont l'habitude de se réunir régulièrement, de s'entraîner régulièrement, jouer au rugby régulièrement.
5: Alors, elles ont l'habitude, chacune, de s'affronter avec des adversaires, de leur niveau. Néanmoins, il y a un championnat de France militaire par an. L'an dernier, il était dans les Pyrénées orientales. Il a été remporté par l'armée de l'air et de l'espace. Il y a une 50aine de sports qui sont pratiqués par les sportifs militaires de haut niveau. Le rugby fait partie des sport collectif qui fait l'objet du plus gros effort, parce que c'est le sport qui rassemble le plus de valeurs propres aux militaires, entre la cohésion, le goût de l'effort, le goût du contact et l'affrontement, avec quelques règles pour discipliner tout cela. Et c'est, pour ne pas vous cacher, voilà, parmi les sports, et c'est pour ça qu'on est ravis de l'accueillir, parce que parmi les sports collectifs, c'est le championnat de France militaire qui remporte le plus de succès. Nous, on a voulu aussi bien dès la préparation de l'événement et pendant sa conduite, qu'il soit associé la jeunesse de Dordogne du village sport défense du mercredi 24 après-midi, avec, en partenariat avec la direction des sports du conseil départemental, le conseil départemental olympique et sportif, et évidemment la ville de Bergerac et l'USB Rugby.
4: Championnat de France militaire de rugby à 15 à Bergerac, c'est du 23 au 25 juin.
1: Merci beaucoup Francis, et on suivra bien évidemment les horaires qui peuvent être potentiellement modifiés, hein, du 23 au 25 juin pour éviter que ces matchs de rugby se déroulent sous des conditions caniculaires. On vous tiendra bien évidemment informé.
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1: Et à 7h moins le quart, on retrouve les conseils précieux de notre vétérinaire, puisque les vagues de chaleur se multiplient. Depuis le mois de mai, on se met à l'ombre, on s'hydrate, on modère, nous, notre activité physique, mais nos animaux, eux, n'ont pas toujours les bons réflexes pour se protéger. Pierre Fabin, vous êtes là pour nous parler d'un vrai danger de la saison estivale, ce sont les coups de chaleur.
7: Il faut tout d'abord savoir que, contrairement à nous, nos animaux ne transpirent pas par la peau. Ils évacuent la chaleur uniquement par la respiration, en haletant ou en transpirant juste au niveau des coussinets. Alors forcément, quand il fait très chaud, que l'air est lourd ou qu'ils n'ont pas accès à de l'eau fraîche, leur système de refroidissement naturel sature très vite. Et là, ça fait cocotte minute, leur température corporelle grimpe, leur corps s'emballe et les organes lâchent les uns après les autres. C'est une urgence vitale et je pèse mes mots.
1: Et ça peut arriver rapidement, on parle de combien de temps ?
7: Parfois, en moins de 15 minutes. Je vois tous les étés des chiens qui font des coups de chaleur après une simple promenade dans la rue. Il faut penser que quand il fait 35 degrés dans l'air, sur le macadam, il en fait plus de 50. Résultat, en quelques dizaines de minutes, la température des chiens peut dépasser les 42 degrés. Et là, c'est une vraie catastrophe. Les chiens brachycéphales, comme les bulldogs, carlins ou shih tzus, sont particulièrement à risque. Mais même un chien en pleine forme peut faire un coup de chaleur. Un chien enfermé dans une voiture, un jeu effréné dans le jardin ou une balade sans un bon accès à l'eau.
1: Alors d'accord, mais concrètement, quels sont les signes qui doivent vraiment nous alerter ?
7: Si votre chien allait bruyamment et qu'il n'arrive pas à se calmer, c'est un signe d'alerte. Il peut en plus vomir, avoir la diarrhée, parfois avec du sang, tituber, s'effondrer ou même convulsé. S'il présente ces symptômes, mettez-le à l'ombre tout de suite et arrosez-le avec de l'eau tiède en insistant sur les zones où il y a peu de poils, comme le ventre. Faites-le pendant une bonne dizaine de minutes et ensuite filez chez votre vétérinaire. Il faut consulter dans tous les cas. Et attention, utilisez une eau tempérée, pas glacée, sinon vous risquez en plus un choc thermique. Mais au final, le meilleur traitement, ça reste la prévention. Pas de sortie aux heures chaudes. On sort son animal avant 9h du matin et après 18h l'après-midi. Et pas sur un macadam brûlant. Vous pouvez poser la main dessus pour savoir s'il est praticable ou non. Si c'est trop chaud pour vous, c'est trop chaud pour lui. Ayez toujours de l'eau fraîche à disposition. Et à la maison, utilisez des brumisateurs, des ventilateurs ou des tapis rafraîchissants. Mettez des glaçons dans la gamelle. Tout est bon à prendre. Et surtout, jamais, jamais d'animaux enfermés dans une voiture, même juste pour 5 minutes.
1: Ouais, effectivement, vous avez bien fait de le rappeler, des conseils de circonstance du vétérinaire Pierre Fabin, tout en sachant que on n'a pas la fin de cette période de canicule, mais on en a au moins jusqu'à mercredi, ouais, et jeudi prochain d'après Météo France. Un peu de musique avant de retrouver les 3 plus de Théo Martin. C'est l'artiste qui va se produire le 19 juillet. Vous savez ce qui se passe le 19 juillet aux États-Unis ?
8: Finale de la Coupe du Monde ?
1: Absolument,
8: avec la France.
1: Non, fallait pas le dire.
8: Ouais,
1: il y avait un embargo sur cette
8: info. Je suis pas superstitieux.
1: Madonna partagera la scène avec Shakira et BTS, le groupe coréen. On la retrouve tout de suite.

0: Playlist ultra rafraîchissante, hein, je vous l'avais dit, avec Madonna, Who's That Girl, qui clôturera la Coupe du Monde de football. Alors, je sais pas si c'est avant le match ou à la mi-temps, parce que c'est tellement n'importe quoi.
1: Les pauses fraîcheurs.
0: Ouais, voilà, peut-être qu'elle chantera la pause fraîcheur. C'est tellement n'importe quoi cette Coupe du Monde en termes de rythme. Mais on la retrouvera le 19 juillet, soyez-en sûrs. Un petit point météo, vous le savez, on vous le répète, la Dordogne traverse une nouvelle vague de forte chaleur. Nous allons entrer en vigilance orange canicule à partir de ce midi. Un pic de chaleur attendu dimanche avec 40 degrés, voire un peu plus. Quelle température ce matin chez nos auditeurs, Louis?
1: À 16 degrés à Limeira et la chaleur va continuer de grimper. C'est ce que nous écrit Frédéric qui rappelle de prendre soin de nous et de penser à nous hydrater. C'est ce qu'elle a écrit sur la page Facebook d'Issy Périgord. Il fait déjà 17 degrés ce matin sur les hauteurs de Pona avec un ciel clair. Dur le réveil avec cette chaleur qui fatigue et ce n'est que le début. Bon courage, nous dit Isabelle.
0: Isabelle qui n'est pas la seule à avoir mal dormi à cause de la chaleur. Je ne citerai personne dans ce studio pour ne pas mettre à l'amende notre réalisateur qui est arrivé un peu bougon. Hydratez-vous, restez à l'ombre, habillez-vous léger, modérez votre activité physique et évitez de manger trop gras, trop lourd. C'est une matinale spéciale canicule. Juste après l'info de 8h, vous pourrez prendre la parole au 05 53 53 82 82. Vous nous dites si vous avez adapté votre rythme de travail justement à cause de la chaleur, si vous êtes une commune, une ville et que vous proposez des lieux de fraîcheur ou un autre service ou que vous modifiez votre calendrier des animations en raison de cet épisode de canicule. Venez nous le dire juste après l'info de 8h. L'heure de retrouver maintenant les 3 plus de Théo Martin avec au programme ce matin une offre d'emploi, un nouveau centre qui ouvre à Périgueux et on démarre, Théo, avec Juin Vert. Bonjour.
2: Bonjour Julien, bonjour tout le monde.
0: Alors c'est quoi Juin Vert ?
2: Juin, c'est le mois de juin vert, celui qui met en lumière le dépistage du cancer du col de l'utérus. En Dordogne, ça se traduit par une action très concrète. Demain, l'assurance maladie installe une journée spéciale à la Maison de la Santé Bergerac-Cyrano. Au programme des consultations pour réaliser un frottis, cet examen simple qui permet de détecter la maladie très tôt, souvent avant même les premiers symptômes. L'idée, c'est d'aller vers celles qui ont décroché du suivi médical parce que le temps manque, parce que c'est compliqué d'avoir un rendez-vous ou simplement parce qu'on repousse. Sur place, médecins et sages-femmes qui assurent les consultations. Rappelons que ce dépistage est recommandé pour toutes les femmes de 25 à 65 ans, même vaccinées contre le papillomavirus. Alors si vous êtes concerné ou si une femme de votre entourage l'est, c'est demain à la Maison de Santé Bergerac-Cyrano.
0: Un nouveau centre spécialisé ouvre à Périgueux.
2: Un nouveau centre spécialisé a ouvert à Périgueux pour aider les femmes atteintes d'endométriose et d'adénomyose. Explication du docteur Maëlys Bouvet, chef du service de gynécologie obstétrique du centre hospitalier de Périgueux et médecin coordinateur de la maternité du centre hospitalier de Sarlat.
3: Alors c'est deux pathologies qui sont chroniques, donc ça c'est le premier point. Ce sont des pathologies qui sont inflammatoires, le deuxième point. Et le troisième point, ce sont des pathologies qui sont hormonodépendantes. Et c'est la présence de tissu endométrial, donc l'endomètre, c'est la muqueuse utérine, en situation ectopique, c'est-à-dire pas dans son environnement adéquat. C'est-à-dire l'endométriose, on va avoir ce tissu endométrial, cet endomètre dans la cavité pelvienne. Et on oublie un petit peu parfois l'adénomyose, où on va avoir deux types, l'adénomyose interne, l'adénomyose externe, donc je rentre un petit peu dans le détail. L'adénomyose interne, c'est-à-dire c'est cet endomètre qui va venir dans le muscle utérin, il faut imaginer comme les tentacules d'un poulpe, comme je dis souvent en consultation, qui viennent dans le muscle. Et l'adénomyose externe, ça va être comme une sorte de poulpe qui est posée sur votre utérus avec les tentacules qui rentrent dans le muscle, mais de l'externe à l'interne.
2: Et vous avez toutes les infos sur ici.fr.
0: Et on termine, Théo, avec les offres d'emploi de ce vendredi.
2: Du côté de Terrasson, une entreprise familiale recherche un menuisier expérimenté et autonome. Vous travaillerez aussi bien en atelier pour la fabrication qu'en pose sur les chantiers. Les interventions se déroulent dans un rayon d'une trentaine de kilomètres autour de Valaujou. Le travail, lui, s'effectue du lundi au vendredi avec un véhicule de société. Et le salaire sera négocié selon l'expérience. À Orfignac-Saint-Andréac, une entreprise familiale spécialisée dans le chauffage et la plomberie recrute un technicien polyvalent. Vous interviendrez chez des particuliers pour installer et entretenir des climatisations, des pompes, des chaudières, des poêles à bois ou encore réaliser des travaux de plomberie. L'entreprise recherche avant tout une personne motivée, curieuse et à l'aise avec les clients. Une formation peut même être mise en place pour accompagner les candidats en reconversion ou souhaitant monter en compétences. Tout ça, c'est à retrouver sur notre site internet ici.fr.
0: Merci Théo Martin. 6h57, vous restez avec nous. Dans 3 minutes, c'est le journal de 7h et le retour de l'info d'ici.
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0: Et dans le journal à suivre, on verra comment les Périgourdins s'adaptent à cette nouvelle vague de chaleur, notamment dans les rues de Périgueux, où on peut croiser des sportifs, des professionnels qui embauchent un peu plus tôt. Un peu d'humour avant l'info avec l'humour en tube de Fred Ballard. Le mois de juin, c'est la saison des mariages. Ceux qui sont passés déjà devant monsieur le maire ou devant un avocat le savent, le mariage est un engagement à ne pas prendre à la légère, se marier ou pas, et à quel âge. Des questions de saison posées par Fred Ballard.
15: À 88 ans, il s'est marié avec une fille de 22 ans. C'est plus de l'amour. 88-22, c'est un score de basket, sans déconner, c'est pas...
16: Ah bah oui, mais l'amour a ses raisons. Que la raison n'a pas, hein, mais que l'argent motive en général. Donc parfois, dans un couple disparate, les bons comptes font les bons époux. Quand on aime, on ne compte pas, mais on calcule un petit peu quand même. Hein, et avec l'humour noir de Mathieu Madénian, forcément, il y en a qui rient jaune.
15: Vous vous rendez compte, à 22 ans, quand elle aura 25 ans, il sera mort. Le sacré du mariage. Eddie Barclay s'est marié 8 fois. Johnny Hallyday a épousé une enfant de 18 ans. Okay. Pierre Palmade a épousé Véronique Sanson. Il n'y a plus rien de sacré dans le mariage.
16: C'est vrai que rétrospectivement, les liens sacrés du mariage peuvent devenir un petit peu élastiques ou carrément comiques, mais ça reste une aventure exceptionnelle hein, pour celles et ceux qui croient en l'amour éternel et qui s'engagent sans douter, ce qui n'est pas le cas de tout le monde.
17: L'amour, ça fait peur aussi. L'amour, ça me terrifie, moi. En ce moment, j'ai tellement peur de me marier. Oh là là. Et j'ai pas de meuf, hein. Et je suis comme ça. Il y a des gens qui s'appellent bébé. Ouais. J'ai un message pour vous. T'appelles pas bébé la personne avec qui tu fais l'amour. C'est bizarre.
16: Alors, c'est pas faux. Et heureusement que l'esprit vif et malin de Romane Frécinet est à l'affût des moindres détails qui pourraient venir gâcher une union pourtant promise à l'amour éternel. Donc à partir de maintenant, trop de bébés sur l'oreiller, bah c'est fourri rassuré.
0: Merci Fred et merci à vous de démarrer la journée avec Ici Périgord.
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0: Et notre matinale spéciale canicule se poursuit juste après l'info, il est 7h. 7h passées de 1 minute, le journal Louis de Bergevin.
1: Et c'est maintenant les derniers moments de fraîcheur de la journée. Le mercure va remonter et à partir de midi, la Dordogne sera donc en vigilance orange à la canicule. Ici Périgord est à vos côtés ce matin pour cette matinale spéciale. On retrouve tout de suite notre reporter Baptiste Roux. Bonjour Baptiste.
19: Bonjour Louis, bonjour à toutes et à tous.
1: Alors ce matin vous êtes sorti dans les rues de Périgueux. Vous êtes sorti avec votre petit thermomètre. Déjà vous avez combien à 7h?
19: Je suis sorti avec mon thermomètre de cuisine. Il fait 17,8 degrés exactement. Là, je suis à quelques pas de la cathédrale. Vous devez entendre les cloches qui sonnent derrière moi.
1: Ouais, exactement, 17,8 degrés déjà donc à 7h à Périgueux. Vous avez rencontré du monde, des Périgourdins qui profitent des derniers instants de fraîcheur.
19: Oui, il y a déjà pas mal de monde dans le centre-ville de Périgueux ce matin depuis 6h30. Des personnes qui, comme moi, sont sorties pour éviter les 28 degrés à l'intérieur des appartements. On voit beaucoup de fenêtres ouvertes aussi pour aérer tant qu'on le peut ce matin. Il y a à la fois les sportifs qui sont là, venus faire leurs courses, leur jogging matinal. Il y a aussi ceux qui travaillent déjà, les agents de la ville de Périgueux qui ont embauché ce matin à 6h. Certains me disaient debout depuis 4h30, 4h45 pour pouvoir venir travailler. Mais au moins, on peut travailler au frais. Je croise aussi depuis ce matin beaucoup de voitures qui sont déjà là, les artisans qui sont déjà venus travailler. Il y a aussi ceux qui sortent leurs chiens pendant qu'on peut encore les sortir et profiter de la fraîcheur. Et puis, il y a Francisco que j'ai croisé ce matin. Francisco, il habite depuis toujours dans le quartier, dans le centre-ville de Périgueux. Et ce matin, il était à la pêche, venu pêcher des ablettes avec des billes de polystyrène dans l'île. Il en a profité, il est debout depuis 5 heures. Il a arrosé le jardin, il a ouvert les fenêtres, il est venu pêcher. Et il m'a dit que là, il est 7 heures, il est en train de rentrer chez lui pour pouvoir se remettre au frais, fermer toutes les fenêtres pour profiter de cette fraîcheur et essayer de, voilà, de garder un petit peu de frais dans la maison tout au long de la journée.
0: Voilà, c'est un balai qu'on connaît bien ces jours-ci, hein, d'ouvrir les fenêtres très tôt et de les fermer un peu après le lever du soleil. Merci beaucoup Baptiste Roux. On vous retrouve tout au long de cette matinale spéciale canicule sur l'antenne d'ici Périgord, dans les rues de Périgueux. Tout à l'heure, vous serez aux côtés des ouvriers du bâtiment qui commencent à travailler plus tôt justement pour éviter les fortes chaleurs. Il y en a beaucoup qui travaillent justement par ces températures très élevées. C'est le cas par exemple de David, qui est facteur en Bergeracois, et il n'a pas la clim dans sa camionnette jaune. Alors il nous raconte que les tournées sont difficiles en ce moment.
20: Bah, très dur. Il fait chaud, quoi. C'est dur parce qu'il fait chaud, quoi. Il y en a beaucoup qui ont, comme des facteurs, qui n'ont pas la clim dans la voiture. Donc c'est les fenêtres ouvertes. En roulant, ça brasse de l'air, mais des fois, ça dépend où c'est qu'on passe. Quand il n'y a pas d'ombre, c'est chaud. J'ai le dos, il est trempé. Hein. Il y a le dossier et tout, il y a la marque. Hein. Le t-shirt, on le garde une journée. Hein. Bon, on a quand même de quoi c'est désaltérer. Après, on peut demander aux gens, quand on n'a plus d'eau, on demande aux clients, ils nous en donnent. Hein. Même quand ils n'en demandent pas, ils nous les proposent. Donc c'est alors quand on fait du porte-à-porte, ben c'est là où on a le plus chaud. Non, c'est dur, quoi, mais on n'a pas le choix, quoi. On n'a pas le choix.
0: Et parmi les adaptations pour les facteurs, ils débauchent plus tôt. Hein. À 14h, la Poste leur fournit aussi des bouteilles d'eau pour leur tournée. On entendait aussi tout à l'heure à 6h le témoignage de ce chef d'entreprise qui a fourni des gilets rafraîchissants à ses salariés. Les écoles, collèges et lycées aussi tentent de s'adapter. En Dordogne, il n'y a pas de fermeture aujourd'hui selon le rectorat, mais une vingtaine d'établissements du premier et du second degré aménagent leurs organisations pour les prochains jours, Jeanne de Butler.
21: 21 écoles, collèges ou lycées changent leur organisation pour aujourd'hui. À commencer par les collégiens de Montaigne à Périgueux qui termineront les cours plus tôt selon nos informations. Dans les collèges de Piégu, Belvès, Eugène Leroy, à Bergerac, Ribérac ou Lalande, les parents ont parfois été informés par les chefs d'établissement qu'ils ont le droit à titre exceptionnel de ne pas mettre leurs enfants en cours. Même chose dans plusieurs écoles du département. À Ribérac, il y aura classe uniquement de 9h à midi aujourd'hui et lundi prochain avec un accueil quand même pour les parents qui n'auraient pas de solution l'après-midi. En revanche, le spectacle de l'école maternelle prévu ce soir est annulé. À Tivy, à partir d'aujourd'hui et jusqu'à vendredi prochain inclus, les parents ont la possibilité de ne pas mettre leur enfant du tout à l'école et toutes les sorties scolaires sont annulées. À Exideuil aussi, les enfants peuvent rester à la maison et la récréation est adaptée. Dans la cour, les jeux de ballon seront limités.
0: Selon nos informations, certaines écoles, collèges ou lycées pourraient quand même fermer en début de semaine prochaine, mais pour l'instant, il n'y a pas de décision officielle. Plusieurs événements sont annulés ce week-end. La fête de la musique, par exemple, à Abja-sur-Bandia. C'est pareil d'ailleurs chez nos voisins de Corrèze, à Brive-la-Gaillarde, où elle est annulée dimanche. À Bergerac, la fête de la musique ne commencera qu'à 18h30, plus tard que prévu, et certaines scènes seront déplacées pour ne pas se retrouver en plein soleil. À Périgueux, la ville a ouvert tous ses parcs, toute la nuit pour pouvoir se rafraîchir même tôt le matin ou tard le soir. On rappelle évidemment les conseils, éviter les efforts physiques aux heures les plus chaudes, bien boire, rester à l'ombre ou dans un endroit frais et prendre des nouvelles aussi des personnes les plus fragiles. On fera le point tout à l'heure sur les bons gestes avec notre invité à 8h moins le quart. On recevra le directeur de cabinet de la préfecture de Dordogne. Avec la chaleur, il y a eu plusieurs petits départs de feu hier après-midi à Pontour, près de la Linde. 2 hectares de broussailles ont brûlé.
1: Selon les pompiers, l'origine du feu serait due au dysfonctionnement d'une ligne électrique près de Périgueux ou d'Angoulême. Un petit départ d'incendie au niveau du Gour de l'Arche sur une piste cyclable. Il a rapidement été éteint, mais la circulation a été perturbée le temps de l'arrivée et de l'intervention des secours.
0: Dans le reste de l'actualité, une piétonne s'est faite renverser hier par une voiture, place Francheville à Périgueux.
1: Une jeune femme d'une vingtaine d'années qui traversait sur un passage piéton, la conductrice de la voiture, une Peugeot 308, ne l'a pas vue. Heureusement, elle ne roulait pas trop vite. La jeune fille a quand même été légèrement blessée. Elle souffre de bleus et de griffures. Les secours l'ont transportée à la clinique Francheville. Les pompiers sont intervenus hier soir à Trélissac pour sécuriser une maison fragilisée après un accident. Un véhicule qui s'était encastré dans sa façade. Selon les pompiers, c'est une voiture qui a dévalé une allée de la propriété. Les deux occupants ont été légèrement blessés. L'élan béarnais va rejoindre le Boulazac Basket Dordogne en première division la saison prochaine. Pau a remporté hier le dernier match de la finale des playoffs d'Elite 2. Victoire 86-73 face à Poitiers. 7700 supporters ont assisté au match et ils ont basculé dans la folie au coup de sifflet final.
2: Ça fait depuis le début de la saison, je l'ai suivi, je crois que j'ai loupé aucun match à domicile, c'était énorme.
3: C'était un moment attendu depuis 3 ans déjà, et maintenant on y est, c'est bon, ça marche.
22: Après une belle branlée au premier match, ce soir ils nous ont fait kiffer quoi. Un match de dingue, voilà, à l'Agnac, et on remonte quoi, c'est ça qui est bon.
23: Il y avait une petite moment, il y avait longtemps, donc les gars ils détournaient de la proa.
24: Le palais était comble, c'était magnifique, ça fait des années que je n'avais pas vu une ambiance pareille. On ne reverra pas ça de sitôt, je pense.
25: Moi je suis orthésien et ça rappelle un super moment des années 90-2000. Moi je viens là de Toulouse, j'aurais manqué jamais au monde ce match. Et merci les gars et vivement le Classico contre Limoges.
1: Le Pola Cortez qui rejoint donc la première division, qui est l'un des plus gros palmarès du basket français avec 9 titres de champion de France.
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1: Et la météo, Julien, c'est justement ces températures très élevées. On va monter jusqu'à 37 degrés aujourd'hui en Dordogne.
0: Exactement, alors qu'un pic de chaleur est attendu pour dimanche avec 40 degrés, notamment dans le secteur du Bug, du Buisson, de Brantôme et Terrasson. On est parti effectivement pour une semaine jusqu'à mercredi, jeudi, vendredi prochain de canicule. La Dordogne qui est placée en vigilance orange à partir de midi aujourd'hui. Du soleil du matin jusqu'au soir, même si c'est un ciel légèrement voilé qui nous attend en fin d'après-midi, notamment de Montpont jusqu'à Jumilhac-le-Grand. Vous l'avez dit, jusqu'à 37 degrés cet après-midi à Terrasson, 36 à Sarlat, 36 la maximale pour Périgueux et Bergerac. On modère son effort, on s'hydrate et on reste à l'ombre cet après-midi sur la route. Pas de difficulté, 05 53 53 82 82 pour faire remonter vos infos auprès d'Evelyne.
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0: Et notre matinale spéciale canicule se poursuit juste après avoir pris le frais en écoutant Gérard Blanc. Une autre histoire à 7h10. Très bon réveil.

0: Gérard Blanc, une autre histoire à quasiment 7h15.
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0: Vous savez, Louis, quelle est la phrase la plus répétée dans les familles périgourdines cette semaine ?
3: Non.
0: La prochaine fois, on achètera une maison avec une piscine. Une piscine qui reste l'un des moyens de ne pas trop subir aussi la chaleur. Chanceux sont ceux qui ont une piscine, même petite, dans leur jardin. Est-ce que cette météo caniculaire fait le bonheur des vendeurs et fabricants de piscines ? Réponse dans une dizaine de minutes avec un spécialiste de la piscine Lagon qui a installé son entreprise dans le Ribéracois.
3: Et puisque vous dévoilez les coulisses de cette émission, je vais le faire aussi, Julien, en arrivant ce matin, éreinté par cette nuit de chaleur, vous m'avez demandé si j'avais une piscine chez moi pour pouvoir venir cet après-midi après la matinale.
0: Vous m'avez dit oui, mais jamais je vous donnerai votre adresse.
3: Évidemment.
0: C'est ça. Emmanuel Grenouillet, le dirigeant de Lagonéo Paysage, et l'invité de l'écho d'ici. Juste avant, on va retrouver l'œil de David Ossiou. Des trains annulés, des examens reportés. La France a visiblement 50 ans de retard sur le réchauffement climatique. Son édito dans un instant.
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0: Et à 7h16, on va retrouver David Ossiou qui partage tous les matins son regard sur l'actualité avec 71 trains intercités supprimés jusqu'à lundi parce que leur climatisation ne peut pas résister à la canicule. Ça vous inspire ce matin, David ?
4: Il faut dire que ces trains datent de Valéry Giscard d'Estaing. Ces voitures Corail ont été mises en service en 1975. On pouvait y fumer à l'intérieur.
5: Mes chères Françaises et mes chers Français.
4: Tiens, 1975, justement, l'année où un scientifique américain popularise dans la revue Science l'expression réchauffement climatique. Au moment même où on inaugure ces trains flambant neufs, la science nous prévient, ça va chauffer. C'est aussi la France de Joe Dassin, tout étonné de l'été indien.
6: Une saison qui n'existe que dans le nord de l'Amérique.
4: L'année suivante, 1976, grande canicule, la première, 6000 morts. La réponse, un impôt sécheresse pour aider les agriculteurs. Et c'est tout. On sourit en repensant à cette France-là. Et pourtant, 50 ans plus tard, la réponse n'a pas tellement changé. Rien n'a été préparé. Par principe de précaution, donc, aucun où la clim disjoncte, la SNCF annule des Limoges-Paris, des Clermont-Paris, des Bordeaux-Marseille. Ces trains Corail vont être remplacés progressivement par de nouveaux trains à partir de l'année prochaine, mais c'est long, très long, et ça ne règle pas la déformation des rails sous la chaleur qui oblige à ralentir tous les trains. Même principe à l'éducation nationale. On décale les oraux du bac, on ferme des écoles, on gère les conséquences, pas les causes. Il faudrait des établissements compatibles avec les canicules. Il faudrait au minimum 40 milliards d'euros pour tout rénover, disait un rapport en 2020. Mais tout ça dépasse largement les trains et l'école. Selon une base de données créée il y a 5 ans, un bâtiment sur deux n'est pas adapté aux vagues de chaleur. Le plus étonnant finalement, ce n'est pas que les trains de Giscard souffrent de la chaleur, c'est que tout le pays a 50 ans de retard sur le climat.
7: Au revoir.

0: Pour refermer l'édito, l'œil de David, aussi you. C'est tous les jours après l'info de 7h. La Dordogne traverse, vous le savez, une nouvelle vague de chaleur, vigilance orange, canicule. À partir de ce midi, alors on n'a pas de retard ni d'annulation de TER en gare de Périgueux sur le site de la SNCF. Pour l'instant, il n'y a pas de difficulté. Ce qui est sûr, c'est qu'on va connaître un nouvel épisode de canicule avec un pic attendu ce week-end. On va garder ces fortes chaleurs et cette vigilance la semaine prochaine. Quelle température on a ce matin, Louis, chez nos auditeurs?
1: 18 degrés à Prigonrieux. Ce matin, on profite de la fraîcheur le matin et le soir. C'est ce que nous dit Martine sur la page Facebook d'ICI Périgord. Et tout à l'heure, notre reporter Baptiste Roux nous disait qu'il faisait 17,8 degrés dans les rues de Périgueux. Et à Bira, on a 22,3 déjà pour Maryse. Petite sortie au jardin, voir s'il ne souffre pas trop, c'est ce qu'elle nous écrit. Maryse qui pense à tous les travailleurs aujourd'hui.
0: Hydratez-vous, restez à l'ombre, habillez-vous léger, modérez votre activité physique, évitez de manger trop lourd, trop gras. C'est une matinale spéciale canicule ce matin. Juste après l'info de 8h, d'ailleurs, vous pouvez prendre la parole au 05 53 53 82 82. Vous nous dites comment vous vous adaptez à la maison ou dans votre travail avec cet épisode de canicule. 05 53 53 82 82. On vous attend juste après l'info de 8h.
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0: Et on continue d'en reparler avec un angle éco maintenant. L'éco d'ici vous emmène peut-être dans votre future piscine. Parce que les périodes de forte chaleur se multiplient, certains propriétaires modifient justement leur jardin, leur espace extérieur en y intégrant parfois des piscines. Dans le Ribéracois, Lagonéo Paysage s'est spécialisé dans la construction de piscines lagons, des piscines personnalisées qui s'intègrent naturellement à votre jardin grâce à l'accompagnement de paysagistes. Bonjour Emmanuel Grenouillet.
3: Bonjour.
0: Alors vous êtes le dirigeant de Lagonéo Paysage, entreprise basée, je dédie, dans le Ribéracois. L'aventure Lagonéo, elle est encore très très jeune et le développement de cette offre de piscine lagon aussi. Ça fait, je crois, à peine un mois que vous communiquez. Pour avoir l'image en tête, la piscine lagon, elle n'est pas rectangulaire, elle est plutôt de forme arrondie. C'est un concept qui vient d'Italie ?
3: Oui, c'est ça à la base. Donc oui, c'est une piscine qui n'a aucune forme stricte, qui s'intègre dans le paysage. Donc du coup, c'est vraiment à la demande du client, au bon vouloir des idées et de l'embellissement du jardin.
0: Votre formation initiale, vous, c'est paysagiste. Qu'est-ce qui a poussé à vous former justement à Antibes pour développer cette technique de piscine lagon ?
3: Ben moi, le concept me plaît dans le sens où ça s'intègre parfaitement dans le paysage. On n'a plus ces formes strictes des piscines traditionnelles, ce qui permet d'embellir et d'améliorer le cadre de vie pour dans les jardins.
0: Alors c'est une météo carrément à plonger hein, dans une piscine, ou du moins à passer le clair de son temps dans l'eau, pas forcément à les construire, hein, je le dis. Comment vous vous adaptez, vous, au niveau de l'entreprise, à ces fortes chaleurs ?
3: Eh bien, on commence nos journées un peu plus tôt le matin à la fraîcheur. Nous embauchons à 6h et nous essayons de terminer en début d'après-midi pour éviter les fortes chaleurs. Après, c'est vraiment, on essaye de s'adapter avec les clients qui sont quand même assez réceptifs dans l'ensemble où ils nous autorisent à arriver un peu plus tôt. Mais voilà, il n'y a pas beaucoup de solutions, beaucoup d'eau et voilà.
0: Ouais. Et alors, je précise qu'une piscine lagon aussi n'a pas de bâche, on n'a pas besoin de permis de construire non plus. C'est une façon de revoir l'agencement total de son jardin. Est-ce que justement ces phénomènes de forte chaleur, de canicule à répétition qu'on connaît hein, depuis le mois de mai multiplient, alors je vais peut-être pas dire les ventes, mais du moins les rendez-vous et les demandes de devis?
3: Ben, c'est sûr que ça amène plus d'interrogations sur le futur jardin pour les particuliers essentiellement. Et après, effectivement, il faut plus de rendez-vous et plus de communication pour pouvoir avoir une idée.
0: Clairement, c'est un secteur d'avenir, la piscine, selon vous, Emmanuel, parce que vous auriez pu rester dans votre domaine de prédilection paysagiste. Il y a déjà pas mal de boulot, mais vous attendez, vous misez sur l'installation et l'intégration de piscine ?
3: Ben après, oui, ça serait l'objectif final de pouvoir se développer complètement cette activité. Ensuite, l'intégration des piscines, au vu des fortes chaleurs, je pense que c'est porteur dans le sens où les gens ont besoin d'un point de fraîcheur dans leur jardin. Ça permet aussi d'améliorer les jardins et donner de la plus-value à la maison. Après, en termes termes de contraintes liées à l'État, de formalités administratives et tout ça, ça risque peut-être d'évoluer dans les années qui suivent.
0: Effectivement. Merci beaucoup Emmanuel Grenouillet, dirigeant de la Grenoble au paysage, d'être passé par ici matin. Et si vous voulez voir à quoi ressemble une piscine lagon, rendez-vous sur ici.fr, rubrique l'écho d'ici. Bonne journée Emmanuel Grenouillet.
3: Merci, au revoir.
0: À suivre dans un instant, Loc Express de Laurent Labadie. Et puis à une semaine de l'ouverture de la prochaine Félibré à Abjas-sur-Bandia, Laurent va nous parler de chair ce matin. Et puis juste après, l'info de 7h30, on ira se rafraîchir dans la grotte d'ici Périgord avec une épreuve inédite et un chouette cadeau pour vous. 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Si vous voulez vous inscrire et jouer avec nous au jeu de la grotte après l'info de 7h30.
1: C'est vrai que je suis pas très bon en rock.
0: C'est vrai, j'ai pas menti. Vous savez ce qu'il écoutait quand il était jeune, Yarol Poupeau?
1: Il écoutait les Dire Straits.
0: Exactement.

Walk of Life avec les Dire Straits, le groupe emmené par Mark Knopfler, titre sorti en 1985. À suivre dans 3 minutes l'info d'ici.

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3: À une semaine de la prochaine Félibré qui vous attend à Abjas-sur-Bandia, on révise la langue occitane avec Laurent Labadie. Salut Laurent.
4: Adichias, Julien.
3: Quel est le mot du jour?
4: Aujourd'hui, j'ai envie de vous parler de la chair. La chair, notre chair. La chair est la sarne ou la carne en occitan. Quelle carne celui-là! Et c'est pas très sympa. Cela qualifie la dureté de la personne. Ou d'une viande que l'on mange, quelle carne! Elle est un peu immangeable, voyez? Du latin classique carne, carnis, qui signifie à la fois les muscles du corps humain, mais aussi les muscles animaux que l'on mange. On peut dire aussi donc le mot pour dire fils de ou fille de, chey. La sar de ma maille, je suis la chair de ma mère, autrement dit le fils. On peut dire aussi avoir la chair de poule, se dit avec la sar molle, avoir la chair molle. Et en amour, la chair de l'autre est perçue comme un calice. Une expression occitane dit lo sar près d'aux os est souvent la plus chaburouge. La chair près des os est souvent la meilleure. C'est à la fois sensuel et goûteux. La bonne chair, salut, chaleur.
3: Merci. Salut Laurent Labadie. La prochaine Félibré 2026 à Abja, ça sera les 3, 4 et 5 juillet prochains.
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3: Et dans deux minutes, le retour de l'info d'ici. On va voir comment les Périgourdins s'adaptent à cette vague de chaleur. Ça sera juste après le 90 secondes de Cyril Ardo-Redon.
5: Plus de la moitié du pays en vigilance orange canicule. 53 départements concernés à partir de midi selon Météo France. Jusqu'à 40 degrés par endroit le jour, 25 degrés la nuit. Les conséquences de cette chaleur, 71 trains intercités supprimés sur les lignes Paris-Orléans-Limoges-Toulouse, Paris-Clermont-Ferrand et Bordeaux-Marseille. Pour éviter les pannes de climatisation. En Haute-Corse, pas de canicule, mais de forte chaleur. Un feu de forêt a parcouru 70 hectares sur la commune de Castello di Rostino. Dans ce contexte, Emmanuel Macron était l'invité de France 2 hier soir.
6: Je veux vraiment inciter tous nos compatriotes qui nous écoutent à la grande vigilance, parce que ce sont des jours difficiles qu'on est en train de vivre, et donc faut beaucoup se ménager et écouter les conseils.
5: Le chef de l'État qui estime aussi que les prix à la pompe vont progressivement baisser. Sur l'affaire Liana, il affirme que des choses n'ont pas été bien faites et qu'il faut rendre nos procédures plus efficaces. C'était jusque-là un adolescent bon élève et sans histoire, un collégien de 15 ans mis en examen dans le Gard pour le meurtre brutal d'un octogénaire ciblé au hasard. Durant sa garde à vue, il a expliqué avoir eu un besoin viscéral de faire du mal dans un contexte

0: sorte de conflit familial. Le sport avec les demi-finales de Top 14 de rugby. Dès 21h05 ce soir, le Stade Toulousain, triple champion en titre, affronte le Racing 92. Avant l'autre demi-finale demain soir, Stade Français contre Montpellier. Et puis c'est une montagne de lumière. Les logos des Jeux Olympiques et Paralympiques d'hiver de 2030 dans les Alpes françaises ont été dévoilés hier. C'est à voir en images sur rsi.fr.
1: Merci Cyril Ardo-Redon. Et dans l'info d'ici ce matin, en Dordogne, on est à vos côtés avec cette matinale spéciale chaleur, alors que le département va passer en vigilance orange à la canicule tout à l'heure à midi. On retrouve tout de suite notre reporter dans les rues de Périgueux, Baptiste Roux. Parmi ceux qui sont déjà réveillés, il y a les ouvriers qui ont commencé plus tôt à travailler.
2: Oui, qui ont commencé très tôt. Là, j'ai pris un petit peu de hauteur. Je suis en haut d'un échafaudage. On est sur la place Hoche à Périgueux, en face de la station-service Esso. On est déjà à 18-19 degrés ce matin. Et les ouvriers de l'entreprise Douai à Couleurs ont commencé tôt pour venir faire les travaux, pour essayer d'être un petit peu à la fraîche. Je suis avec Patrice ce matin, 51 ans, qui est là en haut de l'échafaudage. Alors Patrice, comment on se sent pour l'instant? C'est le bon moment pour travailler?
3: Oui, tout va bien là, jusqu'à 8h30 environ, on a embauché à 6h, donc là il fait bon, mais après ça monte vite en température et on finit à 14h, mais après ça devient un peu compliqué, on arrive à travailler, mais il fait chaud.
2: Ça devient très chaud. C'est ça. Vous me disiez, donc là on est à côté de l'atoll, on est sur la Zingrie, passé une certaine heure on n'arrive même plus à la toucher, c'est ça?
3: Si, mais bon, ça devient plus compliqué, tout est chaud, même l'échafaudage, bon... On met des gants, on s'adapte quoi.
2: C'est difficile de poser les mains dessus l'après-midi, c'est ça?
3: Un peu, oui. On pourrait presque cuisiner sur le zinc quoi.
2: Et alors, là pour l'instant, on est encore à l'ombre, ça tient. Vous m'avez dit à partir de 8h30, c'est le soleil qui arrive?
3: Oui, vers 8h30, quand le soleil sort là, des bâtiments là, sur la place Hoche, on sent vite la chaleur monter, quoi, la température, et ça va assez vite. Quoi. Donc, on descend régulièrement boire, on boit beaucoup d'eau.
2: Ouais. Et je suis aussi avec Kylian, 25 ans, qui est aussi sur le chantier. Il faut la boire, c'est absolument important. Vous descendez souvent, vous?
4: Ah oui, au moins une fois toutes les heures, on essaye d'aller boire un coup d'eau, parce que sinon, ça tape au crâne et c'est dangereux. En plus, sur l'échafaudage, on risque de tomber à tout moment, de faire des bêtises, et c'est pas le but.
2: Il faut rester un petit peu lucide.
4: C'est ça.
2: Et alors, vous êtes même encore un petit étage au-dessus. Là, vous voyez, vous êtes le premier à voir le soleil arriver.
4: Oui, j'ai cette chance, on va dire. Non, mais c'est comme ça, on n'a pas le choix, on s'adapte, mais c'est vrai que c'est plus compliqué que d'habitude. On avance un peu moins vite et on fait attention. Faire attention, c'est ça le principal, parce qu'on voit nos collègues qui décèdent dans les autres régions. Là. Il y a déjà deux qui ont eu des accidents, je crois. Donc on essaye de ne pas passer dans le journal pour ces choses-là.
2: Ouais. C'est mieux quand même. Et alors là, vous levez à quelle heure pour embaucher à 6h? Parce que ça vous décale un peu vos journées quand même.
4: Là, ce matin, enfin toute la semaine, c'était 4h. Okay. 4 heures tous les matins, et puis l'après-midi, comme vous pouvez le savoir, il fait très chaud. Donc pour faire un peu de repos, la sieste et tout ça, c'est compliqué. Mais on essaye quand même de se ménager, de faire des activités un peu plus douces qu'à la normale.
2: Vous êtes sous le ventilateur, la clim?
4: Ventilateur, j'ai pas la chance d'avoir une clim, malheureusement, mais ventilateur, bouteille d'eau fraîche. Et puis douche froide, on essaye de se rafraîchir comme on peut quoi.
2: Ouais. Eh bien, merci beaucoup à tous les deux, Patrice et Kylian, qui sont en train de travailler depuis une bonne heure et demie déjà sur la place Hoche, et qui, comme vous l'avez entendu, vont finir plus tôt pour se préserver un petit peu de la chaleur, parce que dès que ça commence à taper le soleil ici, on le sent bien et on le sent très vite.
1: Merci beaucoup Baptiste Roux, donc notre reporter pour ici Périgord, dans les rues de Périgueux ce matin. On rappelle évidemment ce conseil qu'on a entendu de boire beaucoup d'eau, conseil évident mais qu'il est bon de rappeler, parce qu'on passe en vigilance orange à la canicule aujourd'hui à partir de midi. On attend jusqu'à 37 degrés en Dordogne. C'est une matinale spéciale ce matin sur l'antenne d'ici Périgord.
5: Dans le reste de l'actualité de ce vendredi,
1: eh bien, on va vous proposer de témoigner vous aussi, de nous appeler, nous dire comment vous faites vous pour ces jours très chauds, parce que ça va durer. En plus, comment vous faites pour dormir la nuit aussi? À 8h moins le quart, dans une dizaine de minutes, on fait le point sur les mesures prises en Dordogne. On recevra le directeur de cabinet de la préfecture de la Dordogne, qui sera notre invité donc tout à l'heure. Dans le reste de l'actualité, en basket, Pau rejoint le Boulazac Basket Dordogne en Betclic Elite. L'élan béarnais a remporté la belle hier soir, le match 3 de la finale de 2e division, 86-73 face à Poitiers. Ça sera donc le 3e club de Nouvelle-Aquitaine en 1ère division la saison prochaine. Et la météo, Julien, on l'entendait à l'instant, hein, c'est vers 8h, 8h30, quand le soleil commence à apparaître, que les températures augmentent d'un coup.
6: Oui, pour l'instant, quelques communes restent encore en dessous des 20 degrés. C'est le moment d'ouvrir, d'aérer et de rafraîchir sa maison. Et bon courage à celles et ceux qui, comme Patrice et Kylian, travaillent sur les toits. Parce que certes, il va faire chaud aujourd'hui, il va faire très chaud ce week-end et ça va continuer la semaine prochaine. À partir de midi, notre département est placé en vigilance orange, canicule. Soleil généreux du matin jusqu'au soir, même si le soleil va légèrement se voiler. En fin de journée, on attend 36 degrés à Périgueux et Sarlat, 35 la maximale pour Montpont et Montbazillac, 35 à Thiviers, 37 aujourd'hui à Terrasson. Ça va monter jusqu'à 40 degrés ce week-end.
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6: Pas de gros ralentissements sur la route ou pour traverser Bergerac et Périgueux. Un retard en gare de Périgueux. Le TER à destination de Limoges qui devait partir dans une minute à 7h38 est affiché avec un retard de 10 minutes.
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6: Elle vient de sortir le clip de son dernier single, c'est à qui le tour. Voici un banger signé Mylène Farmer, sans contrefaçon.

0: Mylène Farmer est l'un de ses grands succès sans contrefaçon à 7h41.
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0: Matinale spéciale canicule, puisque notre département entre en vigilance orange à partir de midi. Dans un instant, l'invité d'ici matin, Louis, vous recevez le directeur de cabinet de la préfecture de la Dordogne.
3: Oui, pour voir avec lui les mesures qui sont prises ou qui seront prises dans les prochains jours, parce qu'on le redit, cette vague de chaleur va durer. On viendra aussi avec Robin Armand sur les conseils évidents, simples, mais qu'il faut rappeler avec cette chaleur, comment faire notamment par exemple boire, évidemment essayer de se mettre dans des endroits frais. On y revient donc avec notre invité ce matin.
0: Et on l'accueille dans 5 minutes, mais d'abord on va prendre le frais dans la grotte d'ici Périgord, rejoindre Marilyn qui nous appelle depuis la Roque-Gageac. Bonjour Marilyn.
4: Bonjour.
0: Pas trop chaud à la maison ?
4: Non, ça va, parce que moi je vis dans une maison qui a des grosses pierres et donc une fois aérée et fermée toute la journée.
0: Elle garde la fraîcheur ?
4: C'est la fraîcheur.
0: D'accord. Le programme ? Cool aujourd'hui ?
4: Ah ben non, j'ai travaillé.
0: Ah d'accord. Y a pas, on s'adapte pas au niveau du travail, vous, ça reste les mêmes horaires ?
4: Oui, c'est les mêmes horaires, mais bon, moi je travaille à la poste de la Roque-Gageac et donc bon, je suis équipée pas en clim mais en ventilateur pour pouvoir ben voilà, mais j'ai pas plus de 28 dans le bureau, donc ça va.
0: Déjà pas mal. Oui. On va jouer pour deux places pour assister au concert de Yarol Poupeau qui sera la semaine prochaine, le vendredi 26 juin, à la Minute Blonde à Boulazac. Yarol Poupeau, que vous connaissez, qui est le guitariste emblématique de la FFF.
4: De Johnny
0: Et de Johnny Hallyday, effectivement. Il a travaillé avec Johnny Hallyday, on l'a vu dans La Nouvelle Star, mais les plus jeunes ne connaissent pas. La FFF, c'était un groupe qui a marqué quand même les années 90 et le début des années 2000 avec ça, notamment. Yarol Poupeau à l'époque en duo avec Marco Prince. Je vous propose l'épreuve du vrai ou faux avec 6 questions d'actualité, Marilyn. Il vous faut au moins 3 bonnes réponses. Vous me dites à chaque fois si c'est vrai ou si c'est faux, d'accord ?
4: D'accord.
0: Allez, bonne chance, on a une minute, c'est parti. Marilyn, c'est Maître Gims qui va animer la fête de la musique au Bug dimanche soir. Vrai ou faux ?
4: Faux.
0: Et c'est effectivement faux. Kylian Mbappé a étudié pendant 2 ans la flûte traversière quand il était plus jeune. Est-ce que c'est vrai ou est-ce que c'est faux ?
4: C'est faux.
0: Et non, c'est vrai. C'est vrai, il en a parlé dans un média américain. Michel Drucker sera en Dordogne la semaine prochaine. Est-ce que c'est vrai ou est-ce que c'est faux, Marilyn ?
4: Vrai.
0: C'est vrai, il sera au festival Joséphine Baker. Louis de Bergerin va se marier ce week-end. Est-ce que c'est vrai ou est-ce que c'est faux, Marilyn ?
4: Vrai.
0: Non, c'est faux. Les supporters japonais ramassent les déchets dans les stades après chaque match de leur équipe nationale. Est-ce que c'est vrai ou est-ce que c'est faux, Marilyn ?
4: Vrai.
0: C'est vrai, effectivement. Et enfin, Louis de Bergerin va se marier ce week-end avec Michel Drucker et c'est Gims qui va ouvrir le bal accompagné de Kylian Mbappé à la flûte traversière. Est-ce que c'est vrai ou est-ce que c'est faux ?
4: Ah ben, c'est faux.
0: Eh, 4 bonnes réponses, c'est gagné. On n'était pas loin de la vérité, Louis.
3: Vous avez mis des petits indices, ça paraissait assez évident.
4: Oui.
3: Quand même.
0: Vous ne vous mariez pas ce week-end, mais...
3: Non, j'aurais bien aimé qu'il m'a pu venir faire de la fête traversière.
4: Ce week-end,
0: vous fêtez vos 23 ans de mariage.
4: 23 ans de mariage, oui, c'est dimanche, le 21 juin.
0: Bah, bravo. 23 ans de mariage avec Michel Drucker.
4: Ah non, pas avec mon mari.
0: Ah, comment il s'appelle ?
4: Marc.
0: Eh ben, écoutez, pour fêter ses 23 ans de mariage, vous pourrez aller voir tous les deux Yarol Poupeau le 26 juin à la Minute Blonde à Boulazac. Moi aussi, je suis ravi. Marilyn, je vous embrasse très fort. Bonne journée.
4: Et avant juste une petite truc. Allez. Je suis toulousaine d'origine. Je demande à tous les Toulousains de la Dordogne et ceux qui aiment le stade toulousain de regarder le match, de les supporter à fond pour qu'ils aillent en finale.
0: Parce qu'ils sont en demi-finale, ils jouent contre qui ce week-end ?
4: Ce soir, ils jouent contre le Racing.
0: Eh bien d'accord, le message est lancé tous derrière le stade toulousain. Marilyn, quelle est la première radio de Dordogne ?
4: Ici Périgord.
0: Allez, je vous embrasse, à très bientôt.
4: Merci.
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1: Le champ est libre, Patrick Fiori à quasiment 8h moins 10.
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1: La Dordogne passe en vigilance orange canicule aujourd'hui, avec des températures jusqu'à 40 degrés attendues ce week-end. Louis de Bergevin, vous recevez ce matin le directeur de cabinet de la préfète de la Dordogne.
3: Bonjour Robin Armand.
4: Bonjour messieurs.
3: Est-ce que la préfecture prend des arrêtés ce matin, aujourd'hui ?
4: Alors, on n'est pas à l'heure de prendre des arrêtés ce jour, nous sommes seulement dans une démarche de vigilance, c'est le but de cette vigilance orange dans laquelle nous passerons à partir de midi ce jour.
3: Ok, donc pour l'instant, il n'y a pas encore besoin, dans les prochains jours, il pourrait y avoir des mesures prises, ça va durer, ça va monter encore plus haut qu'aujourd'hui ce week-end.
4: Pour l'instant, nous attendons de voir la situation, c'est l'objet des vigilances, nous suivons au quotidien, deux fois par jour, nous avons des points avec Météo France pour nous assurer que la situation reste maîtrisable. Bon, ça ne nous a pas échappé, nous sommes dans une période de forte chaleur depuis quelques jours, ces chaleurs s'installent, c'est la raison pour laquelle nous enclenchons la phase suivante de la vigilance, mais pour l'instant, nous ne prenons aucun arrêté, aucune restriction.
3: Qu'est-ce que vous dites aux Périgourdins avant cette vague de chaleur ? Enfin, avant le pic en tout cas de cette vague de chaleur.
4: Je dis aux Périgourdins ce qu'ils savent déjà. En réalité, nous connaissons des vagues de chaleur depuis quelques années, nous nous y habituons, nous les anticipons, et donc de leur côté, ce qui est attendu de leur part, c'est essentiellement des mesures de bon sens. Je sais que vous les avez déjà répété ce matin. On pense notamment à quatre réflexes principaux: s'hydrater dès que possible, rester au frais quand c'est possible, éviter les activités sportives, à tout le moins adapter son activité au moment de la journée, et surtout, prenez des nouvelles, prenez soin des gens qui vous sont proches, et surtout des gens isolés et potentiellement exposés.
3: On pense aux écoles. Pour l'instant, il n'y a pas de cours annulés en Dordogne. Il n'y a pas besoin, à l'heure actuelle, de donner des consignes là-dessus.
4: Alors, s'agissant des écoles, comme tous les services de l'État, la DAZN est investie sur le sujet, elle suit. L'avantage d'un week-end, c'est qu'il n'y a pas cours. Nous prendrons des mesures s'il faut en début de semaine, mais pour l'instant, nous n'avons pas de mesures à prendre, et par ailleurs la DAZN suit sur la température dans les cours, dans les salles de classe, etc. Donc pas d'affolement à ce stade.
3: Il y a aussi un risque, c'est sur les risques de noyade. Il y a beaucoup de gens qui se baignent parfois même à côté des panneaux baignades interdites. Est-ce qu'il y a des choses à rappeler là-dessus?
4: Là, à nouveau, j'ose rappeler les gens à leur bon sens et à leur responsabilité propre. Nous mettons en place des alertes vigilance pour qu'ils puissent adapter leur comportement pour garantir leur propre santé. Ne prenez pas de risques inutiles tant vis-à-vis de la chaleur que vis-à-vis des autres risques qui peuvent mettre en péril votre vie.
3: Donc ce que vous nous dites, c'est pour l'instant, vous faites appel au bon sens de chacun. Il n'y a pas besoin de mettre en place des interdictions, des restrictions.
4: Non.
3: On attend jusqu'à 40 degrés ce week-end. On fera un point tout à l'heure avec Météo France dans l'info d'ici à 8h30. C'est des températures vraiment exceptionnel. Parfois sur les prévisions, ça peut même monter jusqu'à 41 degrés. Ça n'est pas quelque chose d'habituel, même pour des vagues de chaleur.
4: J'ai souvenir sur les années précédentes que les vagues de chaleur sont de plus en plus récurrentes. Alors oui, effectivement, chaque année, nous arrivons dans une année qui est plus chaude que la précédente. Mais aujourd'hui, ça nous donne une certaine expertise, un certain recul qui nous permet d'anticiper ces vagues de chaleur, de mieux les préparer et d'assurer une réponse beaucoup plus adaptée à celle-ci.
3: Et qu'est-ce que vous avez fait pour anticiper celle-là, pour préparer ?
4: C'est d'abord l'objet de la communication des informations de vigilance aux populations ainsi que aux différents services et collectivités territoriales et organisateurs d'événements ce week-end. Mesures de bon sens, comportement responsabilisé, tant d'un point de vue personnel que d'un point de vue collectif, avec des organisateurs qui adaptent leur événement aux chaleurs ce week-end. On ne parle évidemment pas d'annulation, mais d'adaptation, décaler les événements en soirée. Je pense notamment à la fête de la musique. Et nous avons déjà fait le point avec beaucoup de collectivités et d'organisateurs, et je peux vous assurer que cette vague de chaleur ne nous pourrira pas ces festivités annonçant l'été.
3: Alors il y en a quand même annulé, par exemple, je pense à sur Bandia, où la fête de la musique est annulée. Vous dites que vous avez discuté avec les organisateurs, les collectivités. Concrètement, vous leur dites quoi ? Juste, on s'adapte, ou alors vous leur donnez des choses un peu plus précises ?
4: Alors, nous ne prescrivons rien. Nous renvoyons chacun à sa responsabilité et à sa propre analyse locale, en fonction des programmations qu'il a pu faire sur le week-end et des discussions que nous avons pu avoir. Nous constatons avec beaucoup de satisfaction une grande responsabilité des organisateurs, puisque, comme vous l'avez dit, Abja a annulé sa fête de la musique. On a d'autres exemples, des matchs de sport qui s'annulent sur le week-end au vu des fortes chaleurs. Ça démontre la responsabilité et des organisateurs qui s'emparent des enjeux de sécurité et de santé publique.
3: Sur la dernière vague de chaleur en mai à l'hôpital, il y avait eu 15 à 20% de passages aux urgences en plus à l'hôpital de Périgueux. C'est un point qui vous inquiète, que vous craignez ça ou pas ?
4: Nous ne le craignons pas pour l'heure, dans la mesure où, comme je vous disais, c'est une vague de chaleur qui est anticipée. L'ARS a été en chef de file sur le secteur hospitalier. Les services de secours, pompiers, ambulances, taxis, SAMU, sont eux-mêmes sensibilisés. Donc, pour l'instant, nous venons voir cette vague de chaleur avec beaucoup de sérénité. Nous suivons la situation et nous verrons, adapterons les dispositifs si besoin en début de semaine.
3: Merci beaucoup Robin Armand, donc directeur de cabinet de la préfecture de la Dordogne. Ce que vous nous dites ce matin, c'est que vous appelez à la responsabilité de chacun face à cette vague de chaleur. C'est votre message, les particuliers, les organisateurs d'événements, les collectivités aussi. Merci d'être venu sur l'antenne d'ici Périgord.
4: Merci beaucoup à vous.
5: Et notre émission spéciale Canicule se poursuit avec vos témoignages après l'info de 8h, 05 53 53 82 82. Dites-nous comment vous adaptez justement votre vie quotidienne ou votre travail avec cette nouvelle vague de chaleur. Il fait frais, il est encore temps d'aérer et de prendre la fraîcheur, de rafraîchir sa maison. 18 degrés relevé par Muriel sur la commune de La Rochebeaucourt et Argentine. On est à la frontière entre la Dordogne et la Charente. 23 degrés ce matin, relevé à Saint-Sulpice de Roumaniac. Le ciel, est enflammé, nous écrit Isabelle. Une journée qui s'annonce très très chaude. Pour le moment, on profite de ce petit vent frais, c'est très agréable. Le message d'Isabelle sur la page Facebook d'ici Périgord. Hydratez-vous, restez à l'ombre, habillez-vous léger et dites-nous, racontez-nous si c'est dur ou moins dur. Si vous avez des bons conseils aussi, on est preneur. 05 53 53 82 82.
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5: Et chaque jour, ici Périgord vous propose un peu d'histoire avant le journal grâce à Stéphane Bern. Bonjour Stéphane.
8: Bonjour Julien et bonjour le Périgord.
5: Un nouveau voyage dans le temps et ce matin on voyage au temps du français qui s'exporte.
8: Au début du XVIIe siècle, certains explorateurs français ne cherchent plus seulement à découvrir l'Amérique mais à s'y installer. Parce que voyager c'est bien, mais poser ses valises c'est encore mieux. Juillet 1608, un navire français, le Don de Dieu, remonte lentement le fleuve Saint-Laurent. Cet immense bois d'eau qui relie l'Atlantique au cœur du continent nord-américain. À son bord se tient Samuel de Champlain. Navigateur, cartographe et explorateur envoyé par la couronne française, un Indiana Jones version marin avec moins de fouet et plus de cartes, il cherche un lieu pour installer une colonie durable. Soudain, la rive forme un promontoire naturel. Les peuples algonquiens appellent ce lieu Québec, là où le fleuve se rétrécit. Champlain comprend immédiatement l'avantage. Depuis cette falaise, on peut surveiller le passage des navires. Les hommes débarquent, les haches résonnent dans la forêt, on dresse des palissades et quelques bâtiments en bois, en fredonnant des chansons qui ne sont pas encore de Céline Dion. Auprès de ma blonde qui fait bon, fait bon, fait bon, fait bon. Un petit fort, un logis, un entrepôt pour le commerce des fourrures, ils ne sont alors que 25 hommes. Puis arrive l'hiver canadien, tellement violent que les magasins Picard passeraient presque pour des saunas. Le froid est brutal, le scorbut frappe la petite colonie et seule une poignée d'hommes survivent jusqu'au printemps. Pourtant, le poste tient bon. Peu à peu, les alliances avec les peuples autochtones et le commerce transforment ce fragile comptoir en véritable ville, la plus ancienne ville francophone d'Amérique du Nord. Champlain cherchait un bon point stratégique sur un fleuve, mais il venait surtout d'installer une ville où on affronte toujours l'hiver avec courage. Une tuque vissée sur la tête, une poutine à la main, et en lâchant simplement, ben voyons donc, il fait fret tabernac.
1: Merci beaucoup pour ce voyage dans le temps signé Stéphane Bern. Et par ces temps de forte chaleur, ça fait pas de mal d'aller un petit peu se rafraîchir chez nos cousins québécois. En même temps, je vous avais prévenu, hein, depuis des 6 heures, je vous avais dit que cette émission, elle serait... Oui, oui, quand une vanne marche, pourquoi pas la refaire. Cool and the Gang, bien évidemment. 05 53 53 82 82. L'antenne d'ici Périgord vous est ouverte juste après l'info de 8h, puisqu'on parle bien évidemment de cette nouvelle vague de chaleur. Louis, on vous demande bien comment vous vous adaptez, si vous avez pris des mesures au niveau de votre vie. Est-ce que vous avez changé de chambre pour essayer de dormir un petit peu mieux, si vous avez une chambre au frais? Est-ce que vous avez pris des mesures également dans votre travail, ou si vous êtes organisateur d'événements, si justement vous avez dû vous adapter aussi, notamment par rapport à la fête de la musique, hein, c'est le moment de passer ces infos.
3: Ouais, et on fait le point avec ceux qui préparent ces fortes températures, ceux qui s'adaptent là dans les dernières heures, voire même dernières minutes d'un petit peu de fraîcheur ce matin. On sera avec notre reporter dans ce journal, Baptiste Roux, dans les rues de Périgueux, pour profiter un petit peu de ces derniers instants de fraîcheur.
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1: Merci de démarrer la journée avec la première radio d'Ordonne. Ici Périgord, il est 8h. Le journal Louis de Bergevin.
3: Comment s'adapter donc face à cette chaleur quand les températures deviennent intenables? On est en vigilance orange à la canicule à partir de ce midi en Dordogne. Et ce matin, on suit notre reporter Baptiste Roux avec ceux qui profitent un petit peu des derniers instants de fraîcheur. Baptiste, vous êtes à l'école privée Saint-Front-la-Miséricorde à Périgueux, au moment où les élèves, on prépare l'accueil des élèves.
9: Oui, exactement. Là, je suis dans la cour de l'école. On a un peu de chance, il y a un petit vent, il fait frais. J'ai ressorti mon thermomètre, il fait déjà 20 degrés ce matin à 8 heures dehors. Et dans les salles de l'école, ça chauffe dès le matin et on voit toutes les pièces qui sont en train d'être aérées pour pouvoir accueillir les enfants avec un minimum de fraîcheur. Et je suis avec une des professeurs des écoles, Pauline, qui est prof de CM1, CM2. Comment ça se passe pour vous en ce moment? Faut faire très attention avec vos élèves.
10: Oui, tout à fait. Effectivement, il fait déjà chaud dans les classes ce matin. On est à 28, donc là, on est en train d'aérer au maximum pour que l'air rentre. Généralement, on arrive à faire redescendre un peu la température quand même, en général à 24-25 le matin. Et de toute manière, après, nous, on suit les recommandations ministérielles et de notre diocèse. Donc, effectivement, alors la gourde, casquette obligatoire, ça, c'est la première chose. Les élèves ne viennent pas sans. On fait attention à ce qu'ils s'hydratent bien au fur et à mesure de la journée, toutes les 30 minutes. Donc, ils ont toujours la gourde à la main et finalement, c'est le plus important. Bon, évidemment, ils restent à l'ombre. On évite les activités sportives, etc. Donc, on privilégie les jeux de société, ce genre de choses.
9: Et vous avez une petite installation extérieure pour rafraîchir les élèves, racontez-nous.
10: Oui, effectivement. Les parents d'élèves de l'appel nous ont installé des brumisateurs, donc filaires, ce qui nous permet en fait d'hydrater les élèves toute la journée. Donc, ils peuvent se mouiller, venir se rafraîchir et vraiment, ça fait la différence.
9: Et c'est l'endroit où ils veulent venir pendant les pauses, les récréations.
10: Oui, exactement. Dès qu'on allume le robinet, alors là, ils sont comme des fous, ils sont vraiment contents. Et effectivement, ça leur permet vraiment d'avoir un petit peu plus de fraîcheur.
9: Et alors, vous faites classe le matin, tant qu'il fait encore un petit peu frais dans les salles où on est un peu à l'ombre. L'après-midi, par contre, ça se stoppe, c'est ça?
10: Oui, le matin, on arrive encore à travailler, à finaliser les dernières notions là, du programme. On répète également la kermesse. Et l'après-midi, alors c'est un petit peu aménagé. Les parents peuvent venir chercher leurs enfants à partir de 13h après la cantine. Et après, nous, pour les élèves qu'on garde, on est soit dans le théâtre, soit au réfectoire, donc des pièces plus fraîches. Et on favorise donc des jeux, des activités calmes. Et d'intérieur, effectivement.
9: Et vous avez les ventilateurs aussi qu'on voit un peu sortir dans certaines pièces déjà?
10: Oui, on a de la chance. En haut, on a deux ventilateurs par classe. On a réussi, grâce aux parents, nous personnellement, et les ventilateurs qui étaient déjà dans l'école, on arrive à avoir deux à trois ventilateurs par classe. Donc surtout sur les classes du haut, il fait chaud. En bas, c'est un peu plus frais. Mais vraiment, ça aussi, ça permet de maintenir un peu de fraîcheur et de limiter la chaleur des classes.
9: Eh bien, merci beaucoup, Pauline, professeure des écoles CM1, CM2. On disait, c'est encore tenable ce matin. On approche à peine des 20 degrés, mais ça va commencer à chauffer. On voit le soleil qui commence à taper sur les salles du haut où vont arriver les enfants dans la matinée. Mais donc, vous l'avez entendu, les parents qui sont invités à venir chercher les enfants dans l'après-midi, comme c'est le cas ici et dans beaucoup d'établissements déjà en Dordogne pour préserver les élèves.
3: Ouais, exactement, dans le public, 21 établissements du premier, du second degré font comme ça en finissant les cours plus tôt et les parents peuvent venir chercher les élèves l'après-midi, même si les élèves peuvent quand même être accueillis. Merci beaucoup Baptiste Roux. Évidemment, vous retrouvez toutes ces informations, le détail des établissements sur notre site ici.fr. Déjà, plusieurs événements sont annulés. La fête de la musique à Abjas-sur-Bandia, c'est le cas aussi à Brive-la-Gaillarde, chez nos voisins pas loin de Terrasson, à Périgueux et Bergerac. La fête de la musique est décalée, ça commencera plus tard. On a aussi décalé certaines scènes pour qu'elles ne soient pas en plein soleil. À Périgueux, les parcs restent ouverts toute la nuit pour pouvoir se rafraîchir. On peut donc y aller très tard le soir ou très tôt le matin. Vous l'avez dit, Baptiste, on se prépare à l'école à la montée des températures jusqu'à 37 degrés attendus aujourd'hui selon Météo France. Cette chaleur, c'est aussi difficile à vivre quand on habite en appartement, en ville. Jeanne de Butler, c'est le cas dans le quartier Jean Moulin à Bergerac où vous vous êtes rendu.
11: En claquette et torse nu dans le hall d'immeuble, Francis rentre de la promenade avec Tony sur Yorkshire.
12: C'est 28 là, vous voyez ?
11: Combien il fait ?
12: 28 degrés. Il est midi et hier soir il faisait 30 degrés.
11: Dans son appartement, le soleil brûlant tape déjà sur la baie vitrée. Trois ventilateurs tournent en continu dans la salle à manger.
12: Ah, tout le temps. La nuit, non, parce que la nuit, bon. Mais la nuit, on a du mal à dormir. Cette nuit, comme je t'ai dit, que j'ai dormi une heure. Je me suis levé cette nuit-là, je me suis assis là, j'avais trop chaud, il faisait 28 degrés, à 3h du matin. On est assis toute la journée, à moitié à poil. Dès qu'on bouge, on a chaud, on n'a même plus fait, on boit.
11: Ouais. À l'étage du dessus, chez Nicole et José, déjà 27 degrés sur le thermomètre.
13: Quand on vient, on mange à la cuisine, on a un ventilo, après on va à la salle à manger, on a un autre ventilo. On se réveille souvent, mais...
14: On est oppressé, on dit bon, mais finalement c'est la chaleur. Hein.
13: Il faut le subir. Oui, on se réveille un peu fatigué. Et ce matin, donc, on est allé marcher et ça a été vraiment très dur. Les jambes, les genoux, partout, on était très très fatigué.
14: On sent que le corps est fatigué. On est des vieilles peaux toute tannée.
11: La doyenne de l'immeuble, au troisième étage, plus de 90 ans. Ça devenait vraiment trop dur, alors son petit-fils a fait installer la clim.
3: Et comment vous faites, vous, pour vous adapter à ces températures qui montent, qui vont rester hautes tout le week-end? On vous propose de témoigner après ce journal, de nous appeler au 05 53 53 82 82 pour nous expliquer, nous raconter, nous dire aussi hein, si c'est trop difficile à tenir pour vous, que ce soit à la maison, au travail aussi. On ouvre notre antenne à vos témoignages matinales, matinée même spéciale sur l'antenne d'ici Périgord, jusqu'à 10h avec une émission spéciale aussi pour entendre vos témoignages. Vous retrouvez aussi les informations, les conseils, la liste des événements annulés ou modifiés sur notre site ici.fr. Ce matin, le directeur de cabinet de la préfecture de la Dordogne appelait à la responsabilité de chacun. Il était l'invité d'ici Périgord. Responsabilité des particuliers, mais aussi des organisateurs d'événements ou des collectivités. Avec la chaleur, il y a eu plusieurs petits départs de feu hier. À Pontour, par exemple, près de la Linde, 2 hectares de broussailles ont brûlé. Selon les pompiers, l'origine du feu serait due au dysfonctionnement d'une ligne électrique.
5: Dans le reste de l'actualité, les pompiers qui interviennent à Trélissac.
3: Ouais, pour sécuriser une maison qui était fragilisée après un accident hier soir. C'est une unité spéciale qui a été mobilisée, l'unité de sauvetage, d'appui et de recherche. Après un accident, c'est un véhicule qui s'est encastré dans la façade du bâtiment. Selon les pompiers, c'est une voiture qui a dévalé une allée de la propriété. Les deux occupants ont été légèrement blessés. En basket, l'élan béarnais sera de retour en première division la saison prochaine. Les basketteurs palois ont remporté le match 3 de la finale hier soir, 86-73 face à Poitiers. Le match était à vivre sur l'antenne d'ICI Béarn. Le capitaine de l'élan, Bastien Pinault, exultait après la rencontre. Il saluait même ceux qui ont suivi le match à la radio.
15: C'est incroyable les gars, c'est un rêve éveillé. J'espère que tous dans vos voitures, chez vous, vous êtes contents. On regrette le fait que vous n'ayez pas pu être là pour cette super soirée. C'était incroyable. Je suis fier pour le sport palois. Je suis fier de notre équipe, je suis fier de ce club qui s'est reconstruit après de très grosses déconvenues. C'est que pour des moments comme ça qu'on s'entraîne aussi dur, qu'on fait des sacrifices familiaux, amicaux. C'est une fierté d'avoir réussi à re-remplir ce palais, même après l'incartade du premier match. C'est quelque chose de grand qui s'est passé. On est dans l'histoire d'un grand club historique et je m'en rappellerai toute ma vie.
3: Pau qui rejoint donc le Boulazac Basket Dordogne en Betclic Elite.
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3: Pour la météo, Julien, ça va monter jusqu'à 37 degrés aujourd'hui.
5: Cet après-midi, effectivement, notre département, je vous le rappelle, sera placé en vigilance orange canicule à partir de midi. On va connaître un pic de chaleur donc ce week-end avec au moins 40 degrés annoncés pour dimanche. Ce matin, ça varie encore entre 19 et 22 degrés actuellement à Nontron et Bergerac. Il va bientôt être l'heure de fermer pour garder la fraîcheur à la maison. Cet après-midi, le soleil se voile légèrement de Montpont jusqu'à Jumillac-le-Grand. Et pic de chaleur maximale attendue, 35 degrés à Saint-Astier et Hautefort, 36 à Périgueux et Bergerac. On atteindra 36 degrés également dans le Sarladais, 37 la maximale aujourd'hui à Terrasson. Dans la nuit de vendredi à samedi, ça va redescendre entre 19 et 20 degrés, rebelote samedi et dimanche, donc avec ce pic attendu à 40 degrés, 40 attendu dans le secteur du Bugue, du Buisson de Cadouin, de Brantôme et de Terrasson. Hydratez-vous, restez au frais et appelez vos proches les plus vulnérables et isolés.
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5: Et une chanson de circonstance. Voilà l'été avec les Négresses Vertes. Juste avant de poursuivre cette émission spéciale, on attend d'ailleurs vos appels. 05 53 53 82 82. Vous nous dites comment vous vous adaptez. Il est 8h10. Très bon vendredi à tous.

0: L'un des grands succès des Négresses Vertes, voilà l'été à 8h13.
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0: Jusqu'à 8h30, vous nous dites comment vous vous adaptez à cette nouvelle période de forte chaleur. On aura dans un instant quelques conseils de baignade, notamment pour aller se rafraîchir et supporter ces fortes chaleurs annoncées pour ce week-end. Bonjour Nicole.
2: Bonjour Nicole.
3: Oui, bonjour à tout le monde, bonjour.
0: Vous nous appelez de Ribérac, alors vous avez un regret, et vous avez sans doute raison de le dire, c'est que la fréquence d'ouverture des magasins ne s'adapte pas forcément à ces périodes de canicule.
3: Bah écoutez, ça ouvre à 8h30, 9h, bah il fait déjà chaud, il fait déjà 22 degrés, là, ce que j'ai vu ce matin. Après, vous sortez du magasin à 10h30, donc la voiture est bien chaude, le beurre il est prêt à fondre quoi.
2: Vous seriez prête, vous, à aller faire vos courses à 7h du matin, si c'était possible?
3: Oh, mais vous savez, il faut s'adapter, c'est tout. Donc, moi, il y a longtemps que je me suis adaptée. J'ai vécu en haute montagne, on avait 6 mois de neige, on anticipait, on stockait, on savait qu'on ne sortait pas, parce qu'on ne pouvait pas sortir à l'époque, on n'avait pas des 4x4. Après, j'ai vécu en pays très chaud, donc on s'adaptait aussi. On faisait des courants d'air la nuit. On met du linge à sécher dans la maison, dans l'appartement, pour faire l'humidité.
2: Racontez-nous un petit peu, là, ce que vous faites. Depuis hier soir, ce matin, vous avez fait comment pour vous préparer à ces fortes chaleurs?
3: Eh bien, 5h du matin, je vais faire ma petite balade.
2: Ouais.
3: Après, ben, je bois chaud, tiède, dans la journée. Après, je suis habillée en tricot coton, excusez-moi, mais c'est du coton. Après, j'ai un jardin, donc j'ai récupéré mes pommes de terre pour faire ma popote. Après, le carrelage, mais c'est du carrelage, donc c'est frais.
0: Ouais. Vous aviez anticipé les courses, Nicole?
3: Ah oui, il y a déjà pas mal de temps, parce qu'au mois de mai, il faisait déjà bien chaud.
0: Oui, c'est vrai.
2: Et attendez, vous dites que vous buvez chaud, moi j'ai une gourde bien fraîche à côté de moi, pourquoi vous buvez chaud?
3: Eh ben parce que le froid, ça fait, comment on dit, c'est pas bon pour la gorge et tout ça. Mais dans les pays chauds, Portugal, dans les pays chauds, je suis désolée, mais on boit la soupe tiède.
0: Ou du thé,
3: c'est ce qu'on veut, quoi.
0: Et alors, oui. Du coup, pour garder les aliments, c'est quoi? Si vous mettez tout au congélo ou...
3: Je vais chez mon boucher, il a été un peu surpris, mais je lui ai dit, je lui ai dit, de 3-4 mois, vous n'allez pas me voir. Il a rigolé, mais bon, il le sait, c'est comme ça, j'ai préparé mes trucs, et puis voilà. Après, je fais aussi des conserves, j'ai un jardin, je vais ramasser, ce matin j'ai eu le plaisir de manger mes fraises et mes framboises dans le jardin, et puis voilà quoi.
0: Et l'essentiel de vos activités, on le comprend, vous les placez plutôt le matin et vous vous adaptez. Merci beaucoup Nicole pour votre témoignage depuis Ribérac.
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2: Et on accueille maintenant la maire du Buisson. Bonjour Marie-Lise Marsa.
4: Bonjour à toute l'équipe.
2: Alors comment vous faites pour vous adapter dans votre commune aujourd'hui et ces prochains jours?
4: Alors écoutez, comme l'année dernière, nous avons la chance d'avoir des équipes très attentives à la population et en particulier notre cinéma et notre bibliothèque qui ouvrent un point fraîcheur de 14h à 22h. Alors, ce point fraîcheur, il est donc dans le hall du cinéma qui est climatisé. Et nous mettons à disposition de la population qui fait ses courses ou qui a besoin d'un petit temps de rafraîchissement, des jeux de société, des tables donc, transat aussi, et également des revues, des livres de voyage pour préparer les vacances.
2: Donc on peut venir passer du temps comme un oasis en fait au cinéma?
4: Absolument dans cet état d'esprit qu'on travaille, oui, tout à fait.
2: Et à l'école, chez vous, dans votre commune, il n'y a pas de problème?
4: Alors, moi, j'ai la chance d'avoir des classes climatisées. Et nous avons, pour les années qui suivent, un projet de désartificialisation de la cour d'école, parce que nous sentons bien que l'environnement est en train de changer et qu'il faut aussi passer par là pour le bien-être de nos élèves.
2: Eh bien, merci beaucoup Marie-Lise Marsat. Donc, maire du Buisson de Cadouin, voilà ce que vous mettez en place dans votre commune, avec notamment cette oasis au cinéma de 14h à 23h qui sera un point fraîcheur. On peut venir et même y passer du temps.
0: Oui, la ville de Terrasson est à peu près dans la même initiative. Elle partage sur ses réseaux une liste de lieux climatisés où le public peut se rafraîchir, comme à la médiathèque, le cinéma. Sachez que la piscine municipale sera ouverte demain à Terrasson de 10h à 13h et de 15h à 19h. Vous continuez de nous appeler au 05 53 53 82 82. Dans un instant, on va accueillir Jérémy Destenave.

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2: On parlait de la piscine municipale de Terrasson, on a d'autres lieux de baignade à partager dans un instant, mais d'abord on va faire le point sur les conditions des élèves justement en collège et lycée, Louis.
3: On est en direct avec Jérémy Destenave, co-secrétaire départemental du SNES FSU en Dordogne. Vous voulez nous alerter ce matin sur la condition des élèves pour ces fortes chaleurs en collège et en lycée?
4: Oui, tout à fait. Hein. Les bâtiments scolaires ne sont pas du tout adaptés à ces vagues de chaleur. Donc c'est très compliqué actuellement avec les élèves dans le département et autour du département également. On voit par exemple l'Académie de Poitiers qui a pris des mesures drastiques. La Dordogne a un climat comparable au département de cette académie-là, donc c'est très compliqué pour les élèves, oui.
3: Ouais, ce matin, le directeur de cabinet de la préfecture de la Dordogne, qui était l'invité d'ici Périgord, nous disait qu'il n'y avait pas besoin pour l'instant de prendre des mesures pour les établissements, en tout cas pas aujourd'hui. Vous auriez aimé qu'il y ait des consignes prises?
4: Nous, on réclame un cadre national aux adaptations locales. C'est-à-dire que renvoyer la patate chaude localement aux équipes de direction, pour nous, c'est une très mauvaise chose, parce que ça crée des inégalités entre les élèves d'une part.
3: Il faudrait une règle pour tout le monde.
4: Oui, tout à fait.
3: Et qu'est-ce que vous pensez des établissements qui ont pris la décision de dire on n'est pas obligé d'emmener les élèves à l'école, si vous pouvez les garder à la maison, c'est bien?
4: C'est un entre-deux. Il y a effectivement des élèves qui, chez eux, auraient des conditions de température pires que s'ils venaient au collège. Donc c'est bien que l'État prévoit un accueil des élèves. La consigne de dire aux familles, si votre enfant il est mieux chez vous pour réviser ou pour travailler, c'est une bonne chose. Mais ces consignes-là ne pensent pas au personnel des établissements. Je rappelle quand même que dans les équipes enseignantes, il y a également des personnes en mauvaise santé qui nécessitent elles aussi des adaptations.
3: Et justement, ce matin, le secrétaire général du syndicat des directrices et des directeurs d'école a réagi sur France Info. Il dit que c'est du grand bricolage. C'est la citation de Thierry Pajot. Il faut prendre le taureau par les cornes. Vous êtes d'accord avec lui?
4: Ah oui, je souscris totalement. Pour nous, il faudrait un plan de rénovation du bâti scolaire. On l'a chiffré. C'est 4 à 5 milliards d'euros par an pendant 10 ans. Alors vous pourriez vous dire, oulala, on va vider les caisses de l'État. 4 à 5 milliards d'euros par an pendant 10 ans, c'est seulement 2% des aides publiques aux grandes entreprises en 2023. 2%. Est-ce que nos enfants ne valent pas ça?
3: On entend votre demande, Jérémy Destenave. Je rappelle que vous êtes co-secrétaire départemental du SNES FSU de Dordogne. Une dernière question, l'État n'est pas à la hauteur sur la gestion de cette vague de chaleur dans les établissements scolaires?
4: J'ai envie de dire non seulement l'État, mais la société. Parce que il ne faut pas que des mesures d'adaptation, il faut également des mesures d'atténuation. Chaque vague de chaleur a un coût économique, un coût sanitaire, un coût agricole, sans compter le coût pour la forêt. On se dirige, là, si on ne fait rien, vers des vagues également d'insécurité alimentaire, parce que là, ces vagues de chaleur, elles ont une conséquence sur l'ensemble de la production agricole.
3: Merci beaucoup, Jérémy Destenave, donc co-secrétaire départemental du SNES FSU en Dordogne.
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2: Et vous témoignez jusqu'à 8h30, si vous aussi vous avez pris des dispositions, comme Nicole, qui nous a dit à Ribérac qu'elle avait dit à son boucher qu'elle ne passerait plus pendant 4-5 mois, et du coup elle a fait des réserves dans son congélateur, justement, parce qu'elle regrette que les commerces n'ouvrent pas plus tôt, parce que quand on va au magasin à 8h30, quand on en ressort à 10h, il fait déjà chaud. Vous nous partagez, vos conseils, vous nous dites comment vous vous adaptez. On parlait tout à l'heure de lieux de baignade dans les rivières qui restent un moyen efficace de ne pas subir la chaleur. On a reçu ce matin Mathieu Mercier, qui est l'auteur d'un guide qui recense différents lieux de baignade, justement naturels, en Dordogne. Il partageait quelques lieux idéaux dans l'info de 6h30.
5: Sur l'eau Vézère, dans le Périgord vert, ce serait bien sûr le fameux saut ruban, avec ses vasques qui nous permettent vraiment de nager dans un décor sauvage et superbe. C'est sur ça même. Et sur la Drône, pour sortir un petit peu des sentiers, je conseillerais par exemple le Moulin de Salles vers Montagrier ou le barrage de l'Arcy. Voilà. Et puis sur les rivières qu'on connaît, comme la Dordogne, eh bien peut-être un petit peu aller visiter les rives de Gros-Léjac, pourquoi pas la plage de Vérignac. Et puis bien sûr, si on cherche de l'ombrage, des berges enherbées pour profiter aussi des rives, eh bien je conseillerais plutôt la plage du Bac de Sort à l'est sur Dordogne, ou la plage du pont à Castelnau-la-Chapelle, qui profite aussi d'eau rafraîchie par le tributaire du Céou.
2: Voilà Mathieu Mercier, auteur d'un guide baignade et pique-nique au fil de l'eau qui recense 70 lieux de baignade en rivière, 20 baignades en lac ou étang et 20 sites pour pique-niquer les pieds dans l'eau.
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2: Pic de chaleur donc attendu ce week-end, la Dordogne en vigilance orange canicule à partir de midi. On attend jusqu'à 40 degrés dimanche, c'est aussi la fête de la musique. Alors, à part Abjas-sur-Bandia, hein, c'est ça où la fête de la musique est annulée, elle est maintenue.
3: Alors, en tout cas, à notre connaissance, il y a des communes qui la décalent, ça va commencer plus tard. Par exemple, à Périgueux et Bergerac, on sait qu'à Abjas-sur-Bandia, donc la fête de la musique dimanche est annulé. C'est le cas aussi chez nos voisins en Corrèze, à Brive-la-Gaillarde. À Mialet aussi, la fête de la musique est annulée dimanche parce qu'elle ne peut pas être délocalisée dans la salle des fêtes qui n'est pas climatisée.
2: Effectivement, et à Bergerac, il y avait 4 DJ qui étaient programmés sur le quai Cyrano. Ils ont été reprogrammés sur des sites plus ombragés, notamment place de la Mirpe. Comment vous vous adaptez à cette période de canicule? À Périgueux, l'association de soutien de la

0: manger, s'hydrater. Est-ce qu'on vient aussi chercher de l'ombre ou de la fraîcheur ?
1: On essaye un maximum de garder une structure qui est fraîche par nature, là aussi pendant la canicule, et sans me nous vanter, je crois qu'on y arrive pas trop mal. Et si le public investit beaucoup la cour en temps normal, on constate déjà depuis 2-3 jours qu'ils le sont davantage à l'intérieur des locaux, qu'on maintient frais, et on équipe aussi de ventilateurs et de climatiseurs mobiles supplémentaires.
0: Voilà, Lucas Rougerie, le responsable de l'accueil de jour de l'ASD, local de jour, accueil de jour, mais qui se situe au niveau du canal de Périgueux.
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0: Et cette interactivité bientôt touche à sa fin, mais l'émission spéciale se poursuit après l'info de 9h. Bienvenue chez vous avec des professionnels du bâtiment, du tourisme et toujours vos témoignages. Hein, vous nous dites comment vous adaptez dans votre quotidien au travail face à cette nouvelle vague de chaleur. C'est Sophie Vasseur qui vous accompagnera et Louis de Bergevin aussi, si je dis pas de bêtises.
3: Tout à fait.
0: Continuez d'intervenir jusqu'à 10h05 53 53 82 82. Et je termine en vous disant que ce midi à 13h, votre émission Ma France reviendra également sur cet épisode de canicule jusqu'à 14h, émission spéciale présentée par Marine Legénie avec des experts des reportages près de chez vous, nos journalistes en direct ici qui vous accompagnent et vous conseillent en cette période de forte chaleur. Vous retrouvez d'ailleurs les cartes de vigilance et tous nos conseils en temps réel sur le site ici.fr.
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0: Et c'est une édition spéciale, bien évidemment, qui vous accompagne, puisque la Dordogne est placée en vigilance orange canicule à partir de midi. Alors, on parle beaucoup de ce pic de chaleur qui arrive, Louis, mais pendant combien de temps on va avoir des maximales jusqu'à 40 degrés? Ça, c'est une question que beaucoup se posent.
3: Ah oui, parce que quand on regarde le site de Météo France, ça dure plusieurs jours, alors ça évolue. On est justement en direct avec un prévisionniste de Météo France dans l'info d'ici dans quelques minutes pour faire le point avec lui demander si ils savent un petit peu, parce que plus c'est loin, plus c'est difficile de prévoir, quelles sont les premières tendances donc pour Météo France sur la durée de cette vague de chaleur.
0: Et puis, juste après l'info, on fera le point justement sur les différents artistes et manifestations proposées aussi pour la fête de la musique qui se déroule ce week-end.
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0: On se retrouve juste après le 90 secondes de Cyril Ardo-Redon, puisqu'il est 8h30.
6: Jusqu'à 40 degrés attendus par endroit, la France suffoque et transpire à grosses gouttes. 53 départements seront placés en vigilance orange canicule par Météo France à partir de midi. Dans ces conditions, faut-il adapter l'école? Des établissements partiellement fermés aujourd'hui ou en début de semaine prochaine en Haute-Garonne, à Limoges, à Auxerre ou encore à Tours, où le maire dénonce un vrai problème de santé publique. Emmanuel Macron était l'invité de France 2 hier soir. Face à cette chaleur, il a appelé à la vigilance. Le chef de l'État estime par ailleurs que les prix des carburants vont progressivement baisser. Sur l'affaire Liana, il affirme que des choses n'ont pas été bien faites et qu'il faut rendre nos procédures plus efficaces. Un collégien de 15 ans mis en examen dans le Gard pour le meurtre brutal d'une octogénaire ciblé au hasard. Cet adolescent jusque-là sans histoire, bon élève, a expliqué durant sa garde à vue avoir eu un besoin viscéral de faire du mal après un conflit familial. Lui sera-t-il jugé pour viol? La cour d'appel de Versailles se prononce ce matin sur le renvoi devant la cour criminelle d'Achraf Hakimi. Un procès a été ordonné fin février, mais le joueur du PSG avait fait appel. L'international marocain est accusé par une femme de 24 ans. Il a toujours nié les faits. Et puis le rugby avec les demi-finales de Top 14. Dès 21h05 ce soir, le Stade Toulousain, triple champion en titre, affronte le Racing 92 avant l'autre demi-finale demain soir. Stade français contre Montpellier.
3: Merci Cyril Ardo-Redon. Et dans l'info d'ici en Dordogne, à 8h30, on ne voit pas le bout de cette vague de chaleur. La Dordogne est en vigilance orange à la canicule. Et ça va s'empirer encore dans les prochains jours. On est justement en direct avec Stéphane Loeb, prévisionniste à Météo France. Bonjour Stéphane.

0: Stéphane Loeb.
1: Bonjour.
0: Alors d'après les prévisions, est-ce que vous savez à peu près, est-ce que vous avez une idée de combien de temps va durer cette vague de chaleur, cette canicule ?
1: Ce qui est sûr, c'est que déjà à partir de dimanche, on sera autour des 40 degrés, comme vous l'avez dit. Ça dure les 40 degrés dimanche, lundi, mardi encore. Après, ça a l'air de baisser un petit peu, mais on sera toujours dans les 35 degrés jusqu'à la fin du mois. Donc effectivement, on n'en voit pas vraiment le bout. Avec des températures minimales qui seront souvent autour des 20 degrés, donc voilà, c'est très chaud, quoi.
0: Ça veut dire que pendant au moins une semaine, on aura des températures en journée au-dessus de 35 degrés, et la nuit, ça descend pas en dessous de 20 degrés.
1: Ouais, exactement.
0: C'est la définition de la canicule, notamment quand les températures ne descendent pas, c'est-à-dire qu'on risque d'être en vigilance canicule pendant longtemps.
1: C'est possible. Ouais, c'est possible que ça dure, que ça s'installe. À cela s'ajoutera des problèmes d'humidité, de sol,
0: Quel regard vous portez sur cette vague de chaleur qui déjà arrive tôt, qui est extrêmement longue? Est-ce qu'on a déjà vécu des vagues de chaleur, des vagues de canicule aussi longues ces dernières années?
1: Oui, il y en a déjà eu, mais là ça se cumule un petit peu parce qu'on en a eu une déjà très forte en mai. Où on a battu tous les records. Donc là, ça arrive en fin juin où les journées sont longues, donc il va faire chaud longtemps, quoi. Donc c'est quand même assez remarquable. Et là, on voit bien que on est dans des seuils assez exceptionnels. Donc on fera le bilan après, hein. Mais on part quand même sur quelque chose d'assez remarquable.
0: Et c'est quelque chose qui risque de revenir aussi cet été. On risque d'avoir un été très chaud. Ou ça ne veut rien dire?
1: Les prévisions saisonnières sont plutôt à la tendance très chaude, hein, mais on verra bien. On verra bien.
0: Vous parliez de l'humidité des sols, ça commence à devenir inquiétant aussi?
1: Oui, tout à fait. Ouais. Et pourtant, on a eu pas mal d'eau fin d'hiver, printemps, mais avec ces chaleurs qu'on a eues, ça s'est vite évaporé, quoi. Donc là, on commence à avoir des problèmes de sécheresse. Qui s'accentue et peut-être d'ici une semaine on se retrouve au même niveau que 2022, quoi, qui a été une année très sèche, quoi.
0: Bien merci beaucoup Stéphane Loeb, donc prévisionniste à Météo France. Vous dites donc ce week-end et début de semaine ça va monter pour les températures en Dordogne, on va atteindre 40-41 pour l'instant.
1: Ouais, c'est ça. Bon, les records sont au-dessus, hein. On a du 43 par endroit, 42 à Périgueux par exemple, mais on pourrait les atteindre, hein.
0: Ça, c'est des records sur toute l'année, c'est pas des records
1: sur
0: un mois de juin.
1: Ouais, tout à fait.
0: Qu'on pourrait donc atteindre pour cette vague de chaleur. Merci beaucoup Stéphane Loeb de Météo France d'être venu nous préciser donc un petit peu les prévisions pour cette vague de chaleur qui pourrait durer, vous nous le dites, jusqu'à la fin du mois.
2: Dans le reste de l'actualité, Louis.
0: C'est donc une matinée même spéciale pour sur la chaleur. On est en vigilance orange à la canicule à partir de midi tout à l'heure et donc on ne sait pas combien de temps ça va durer. À partir de 9h tout à l'heure, on vous ouvre l'antenne. Hein. On attend vos témoignages, vos avis. Comment vous faites-vous pour vous adapter? Est-ce que vous aimeriez qu'il y ait d'autres mesures qui soient prises par rapport à cette vague de chaleur? Vous pourrez nous appeler donc pour témoigner jusqu'à 10h. Dans le reste de l'actualité aussi, en basket, c'est l'équipe de Pau qui rejoint le Boulazac Basket d'Ordogne en Betclic Elite l'an prochain. L'élan béarnais a remporté le troisième match de la finale de Pro B hier soir, 86-73. C'est l'un des plus gros palmarès du basket français et le troisième club de Nouvelle-Aquitaine en Betclic Elite. Et Julien, pour la météo, on parle de 40-41 degrés donc ce week-end. Aujourd'hui,
2: pas aujourd'hui, on se rend
0: c'est jusqu'à 37.
2: Ouais. Il y a des records qu'on aimerait ne pas battre, oui. Quand même. Hein, je le précise par rapport à votre invité Stéphane Loeb. Du soleil ce matin, du soleil cet après-midi, même si le ciel sera légèrement voilé. Ça y est, les températures ont déjà maintenant dépassé les 20 degrés. Il est temps de fermer les volets pour garder la fraîcheur captée ce matin. Cet après-midi, donc je vous l'ai dit, on sera en dessous les 40. Ça grimpe jusqu'à 36 degrés à Périgueux et Sarlat, 35 à Montpont-Montbazillac, 35 à Thiviers. 37 la maximale. Pour Terrasson, on continue de s'hydrater, de porter des tenues amples et légères et de rester à l'ombre si possible. Cette nuit, ça va redescendre entre 19 et 20 degrés. C'est ce que nous dit pour l'heure Météo France. tout en sachant que, effectivement, je vous rappelle l'information principale, c'est que notre département est placé en vigilance orange canicule à partir de midi.
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2: La chaleur qui va avoir des incidents aussi sur le trafic des intercités entre Paris et Limoges. Pour l'instant, sur le réseau TER, pas d'incident et pas de retard signalé en gare de Périgueux.
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2: Et si vous avez décidé de rester à la maison parce qu'il va faire trop chaud pour la fête de la musique, sachez que ici Périgord vous fait vivre aussi cette fête de la musique avec pas mal de live programmés dimanche toute la journée. Voici Jean-Louis Aubert.

0: Juste une illusion avec un superbe solo de air guitare signé Valentin Laouet, notre réalisateur. C'était Jean-Louis Aubert, bien sûr.
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0: Vous l'aurez compris, Valentin est musicien et on va parler de la fête de la musique dans un instant, notamment à Sarlat. Sarlat qui vous propose 2 jours de concerts et de musique à Terrasson. On mise sur une ambiance bodega sud-ouest pour célébrer justement la fête de la musique. On va faire le point avant 9h dans l'événement d'ici. Mais d'abord, on accueille celle qui ne va pas commencer sa chronique en demandant « Est-ce que vous êtes chaud la Dordogne ?» Ça serait malvenu aujourd'hui, c'est Aénor du Périgord. Bonjour Aénor.
3: Bonjour Julien.
0: Nouvelle... Merci. À demain. Nouvelle vague de chaleur en Dordogne, attendue ce week-end avec un record de température, enfin du moins un pic à 40 degrés. Et vous venez avec pas mal de conseils ce matin, Aénor.
3: Oui, tout à fait. Quand il fait chaud, il faut avoir les bons réflexes, hein,
0: oui,
3: Julien.
0: C'est vrai.
3: Premier réflexe, il faut éviter les t-shirts où on voit les auréoles de transpiration, parce qu'il y a des couleurs où le contraste est plus présent. Je pense notamment au gris bleu, au bleu gris, le gris bleu, enfin ce que vous avez, hein, voilà. Le contraste se voit beaucoup là-dessus. Alors moi, ce que je vous conseille, c'est de mettre du noir. Ou alors, si vous avez un flux abondant, des serviettes hygiéniques sous les bras. Ça gratouille un petit peu, mais franchement, ça absorbe bien, c'est pas mal. Ensuite, on ne dira jamais assez, il faut s'hydrater. Alors moi, je mets de la crème hydratante sur mon visage, je fais aussi le coup, mais on n'oublie pas bien sûr le décolleté. Surtout pas de tongs, on peut glisser, on oublie, mais on soigne des pieds aussi, hein. Donc pas de tongs, pas de claquettes. Dans les recos nationales, on nous demande aussi d'être vigilant à nos collègues. Comment ça va bien Julien ce matin?
0: Ça va bien, Aénor.
3: Ouais, parce que vous avez toujours un peu mauvaise mine, donc on peut jamais savoir en fait avec vous. D'ailleurs, merci. Faudra penser à mettre du noir, hein. Oui, du noir ce sera bien. En tout cas, je vois que vous avez aménagé vos horaires de travail, 6h, 9h. C'est l'idéal, hein. Comme quoi, vous n'êtes pas si toteux, hein. Je comprends pas pourquoi il dit ça, Benoît. Et vous, Louis, pas de signe de déshydratation?
4: Non, ça va.
3: Non, ça va, votre transit va mieux, vous n'avez plus la diarrhée? Ouais, ça s'est épaissi, c'est bien, hein, parce que partant de canicule, il faut mouler. Sinon, c'est déshydratation assurée. Dernière reco, garder les pièces fraîches, très important. Moi, ma technique, si j'ai pas de ventilo, je laisse le frigidaire ouvert. Ou alors même le congèle, ça peut faire gagner 1 ou 2 degrés en moins. Vous n'oubliez pas d'arroser vos personnes âgées, surtout ces vieilles plantes. Et bon week-end à tous.
0: Merci beaucoup Aénor pour ces précieux conseils. Je précise que vous serez en représentation ce week-end à Aénor. Vous participez au gala de natation artistique Les Yeux dans le Bleu qui est proposé à Périgueux, samedi soir à 19h et dimanche.
3: Tout à fait.
0: Dimanche à 11h, puisque l'horaire a été modifié en raison justement de la canicule, puisque vous faites aussi des blagues sous l'eau. Merci Aénor.
3: Merci.
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0: Et on retrouve Valère Coréard à 8h45 avec ses bons plans pour notre pouvoir d'achat. Aujourd'hui, Valère, vous vouliez nous parler d'un forfait téléphonique qui a attiré votre attention.
8: Oui, parce que ce forfait propose une offre inversée par rapport aux autres. En général, on choisit un forfait en fonction de ses besoins, notamment les besoins de data en gigaoctets. Ce forfait-là vous propose d'évoluer en fonction de ce que vous consommez réellement. Il s'adapte à vous et non le contraire. C'est l'opérateur Prixtel qui propose cela. Un forfait mobile flexible. En fait, vous démarrez à 6,99€ et vous avez jusqu'à 20 gigaoctets. Puis 8,99€ pour un palier à 40 gigas. 10,99€ pour un palier à 60 gigas. Et puis ensuite, il y a d'autres forfaits avec d'autres paliers. Celui-ci, par exemple, entre 200 et 240 gigas, qui commence à 11,99€ et finit à 15,99€. Et puis entre 300 et 340 gigas. Et là, on est sur une fourchette entre 14 et 18,99€. Ce qui veut dire que votre enjeu est de vous situer dans une fourchette et ensuite vous payer en fonction de ce que vous consommez. Ce système a le mérite de ne pas surdimensionner en fait un forfait et de vous permettre de naviguer. C'est sans engagement. Par contre, c'est moins intéressant côté appels internationaux. Donc, à vérifier en détail avant de vous engager.
0: Et sinon, il y a les offres discount des opérateurs historiques qui peuvent être intéressantes?
8: Bien sûr, si vous payez votre forfait plus de 15 euros, il y a un souci, je vous l'ai déjà dit. Alors, il ne faut pas hésiter à faire jouer la concurrence, hein, évitez à tout prix de vous engager sur un ou deux ans d'ailleurs. Et puis, changez quand vous trouvez un opérateur avec le forfait qui vous convient. Il y a Red, Sosh, BNU, Free qui ont des offres assez agressives. Enfin, n'oubliez pas, vous pouvez demander à garder votre ancien numéro quand vous changez d'opérateur. On appelle ça la portabilité. Vous avez d'autres bons plans, vous, pour réduire la facture de téléphone? Pensez à m'écrire par ici leséconomies@radiofrance.com.
0: Merci beaucoup, Valère. Et on vous retrouve ce week-end, ma France, par ici, les économies. C'est chaque samedi, un peu de musique avec le dernier Zazie, avant de vous partager certains coups de cœur de la fête de la musique, qui est notamment dans le Sarladais, dans le Terrassonnais.

0: forte.
1: Pour le grand retour de Zazie avec ce single, peu importe, à 8h50. L'événement d'ici, c'est bien sûr la fête de la musique qui sera célébrée dans plusieurs communes et villes de Dordogne ce week-end avec des groupes et des formats différents. Parfois, le dénominateur commun, c'est qu'il fera chaud partout, ça on en est sûr. Pas de modification pour l'heure à Sarlat qui vous propose 2 jours de concert, demain et dimanche. Sarlat fête la musique en grand à 18h. Place du 14 juillet demain, concert de Mathilde Monribeau. Mathilde Monribeau, c'est de la chanson française.

0: parlé il y a quelques années de Baptiste Ventadour. Juste après, ça sera Malo qui lui succédera à Place de la Liberté. Ou alors, vous pouvez partir cours Renaissance. C'est le Périgourdin Berthoud qui vous attend.
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0: On pourra aussi cet été au Festimout de Thenon, la fête de la musique, dimanche à Sarlat, avec à 18h le duo originaire de Thiviers, Homemade Crumble. Il y en a vraiment pour tout le monde à Sarlat, Homemade Crumble, place du 14 juillet, dimanche à 18h. Il y a également un bal musette qui sera proposé place Pasteur à partir de 21h. Ou encore D.B. Clifford au niveau du square du 8 mai 1945. Vous retrouvez le programme complet de la fête de la musique à Sarlat sur la page Facebook d'ici Périgord. Les horaires sont peut-être susceptibles de changer en fonction de la chaleur et de la vigilance orange en raison de la canicule. On va terminer à Terrasson avec un concept original. C'est le Bodega Tour qui vous attend à 22h dimanche, parc de la Vergne à Terrasson. C'est gratuit. François Beurre est l'un des DJ et créateurs de ce concept. Alors, le Bodega Tour, ça ressemble à quoi?
2: Sur l'ambiance du Bodega Tour, on va retrouver une véritable ambiance d'une vraie bodega du Sud-Ouest. C'est-à-dire, nous on passe de Goldman à Guetta, c'est-à-dire tous les tubes de toutes les générations, d'accord? Et ensuite on va faire chanter les gens sur les célèbres tubes du Sud-Ouest, exemple le Paquito, le Vino Griego, le Emmenez-moi, les Lacs du Connemara. Et à cela on ajoute donc un gros sound system avec un joli show lumière avec de la vidéo. Et nous avons des danseuses qui sont avec nous, qui ambiancent donc la foule et qui ont une dotation cadeau à chaque Bodega Tour. Moi, j'ai officié sur les fêtes de Dax, sur les fêtes de Mont-de-Marsan, sur les toutes les fêtes de dans les Landes. L'ambiance du Sud-Ouest, vraiment, ça colle à la peau. Et je suis bien évidemment natif du Sud-Ouest, donc ça fait partie de ma culture.
0: Qu'est-ce qu'elles ont de singulière ces fêtes?
2: Il y a déjà un code couleur, donc le rouge et blanc. Il y a vraiment une musique qui est vraiment authentique et qui perdure au fil des années. Donc les fameux Paquito, Vino Griego. Et puis ce que j'aime bien moi dans ce concept-là, c'est qu'on a vraiment, toutes les générations qui viennent danser. C'est-à-dire que moi, le cliché idéal sur une photo d'ailleurs qu'on a du Bodega Tour, c'est le petit gamin de 5-6 ans qui est sur les épaules de son papa en train de danser.

0: 40 degrés dimanche, ça va être sympa. Ouais. Voilà quelques-unes des recommandations pour fêter la fête de la musique. Quoi qu'il en soit, hydratez-vous.
1: Et hydratez-vous.
0: Et hydratez-vous, voilà, même si vous allez célébrer la musique. C'est partout ce week-end en Dordogne. C'est aussi l'été dimanche et la fête des Pères, je le précise.
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0: Et vous pourrez témoigner juste après l'info de 9h, notre émission spéciale continue. Comment vous faites, comment vous vous adaptez face à cette nouvelle vague de chaleur particulière, professionnelle. L'émission se poursuit aux côtés de Sophie Vasseur et Louis de Bergevin. On va terminer avec des conseils précieux, ceux du docteur Kierzek, justement, pour mieux supporter la chaleur. Comment mieux tolérer les fortes chaleurs et cet épisode de canicule, docteur?
3: Bonjour à toutes et à tous. La canicule, c'est un phénomène météorologique, mais la météo, ça a une influence sur la santé et ça se caractérise bien sûr par des températures élevées, mais la définition de la canicule, c'est que ça redescend pas la nuit et donc l'organisme ne va pas pouvoir se refroidir. Alors quand on est à Paris, c'est au moins 31 degrés le jour et 21 la nuit, mais à Marseille, c'est plutôt 36 le jour et 24 la nuit. Mais globalement, les effets sur la santé, ce sont les mêmes, il n'y a pas de refroidissement possible, ça peut provoquer une déshydratation, un coup de chaleur, ça peut aggraver des maladies chroniques. Puis on se rappelle tous de la canicule dramatique de 2003, dans les cas les plus graves, ça peut occasionner des décès. Donc pour tous, ce qui est important, c'est de boire régulièrement de l'eau sans attendre d'avoir soif. Quand on a la sensation de soif, c'est que c'est déjà, alors non pas trop tard, parce qu'il faut s'hydrater bien sûr, mais c'est déjà qu'on est en état de déshydratation. On va éviter les efforts physiques, bien sûr, plus il fait chaud, plus il faut éviter d'aller rajouter une augmentation de la température par le sport par exemple. On va maintenir son logement au frais, les petits moyens mécaniques, on ferme les volets le jour par exemple, on peut mettre des draps avec un ventilateur, des draps humides, tout ça va participer à l'hydratation et puis on peut mouiller son corps plusieurs fois par jour, prendre des douches un peu fraîches, tout ça c'est plutôt pas mal. Et puis le supermarché c'est bien aussi parce que souvent c'est climatisé, comme le ciné d'ailleurs, et ça permet de redescendre la température.
0: Est-ce que vous avez, docteur, des conseils spécifiques pour les personnes les plus fragiles?
3: Pour les nourrissons et les jeunes enfants, proposez-leur de l'eau régulièrement. Ils vont pas forcément vous dire j'ai soif, donc il faut vraiment là aussi les hydrater régulièrement en petites quantités, fractionnées sur l'ensemble de la journée. Faut les habiller avec des vêtements légers bien évidemment. Et on le rappelle, parce qu'il y a toujours des drames, ne les laissez jamais seuls dans une voiture fermée sur un parking. Ça, c'est vraiment de la non-assistance à personne en danger. Et puis, à l'autre bout, il y a les personnes âgées. Assurez-vous qu'elles boivent suffisamment. Appelez-les, jouez la carte solidarité, prenez contact avec vos voisins ou vos voisines, signalez à la mairie, accompagnez aussi dans des endroits frais. Quand je parlais du ciné ou du supermarché, ça peut faire une balade 2 heures par jour. Et ça permet à la fois de sociabiliser, d'avoir des amis, de faire des rencontres et en plus de se refroidir. Et puis prenez vraiment régulièrement des nouvelles des plus fragiles. On pense pas, en parlant de plus fragiles, on pense pas aux travailleurs, mais les travailleurs, il faut adapter les horaires de travail, il faut faire des pauses régulières et pas question évidemment de s'exposer ou d'aller faire un tennis ou je ne sais quoi, même si on n'est pas en parfaite santé, parce que le coup de chaleur, ça peut survenir à n'importe quel moment et pour n'importe qui. Voilà, avec ça, vous allez passer un excellent été et en cas de malaise, évidemment, vous appelez le 15, c'est le seul numéro. Bon été, bonne santé sur France Bleu, bien sûr.
0: Merci beaucoup, docteur Kierzek. Je vais suivre vos précieux conseils et prendre une pause. Je vous souhaite un très bon week-end à tous.
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0: Dans un instant, c'est l'info de 9h et juste après, vous avez la parole, édition spéciale en raison de cette vigilance orange canicule sur notre département. Sophie, vous nous dites comment on s'adapte justement à cette vague, nouvelle vague de chaleur.
14: C'est pas facile, hein, 40 degrés à l'ombre, des nuits tropicales, des journées étouffantes, la canicule s'installe durablement en Dordogne et bouleverse notre quotidien. Comment continuer à travailler, à sortir, à faire du sport ou simplement à vivre normalement quand le thermomètre s'affole? On en parle avec vous, chers amis, au 05 53 53 82 82. Nous vous donnons la parole avec Louis de Bergevin. Comment faites-vous pour adapter votre vie au quotidien lorsqu'il fait 40 degrés à l'ombre? Travailleurs, parents, retraités, commerçants, agriculteurs, racontez-nous votre expérience. Posez vos questions à nos invités au 05 53 53 82 82.
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14: Merci d'écouter la radio la plus rafraîchissante qui soit, il est 9h.
15: C'est donc le début d'une vague de chaleur qui va durer. 37 degrés prévus aujourd'hui, mais on dépassera les 40 ce week-end. La Dordogne est placée en vigilance orange à la canicule à partir de midi. À 9h, il fait déjà lourd. C'est encore supportable. Alors on retrouve notre reporter Baptiste Roux avec son petit thermomètre à Périgueux, à Boulazac. Même Baptiste, vous avez combien là ?
16: Alors, je viens de sortir le thermomètre, il est sur la table, il fait 24 degrés 1 déjà ce matin, alors qu'on vient de à peine de passer 9h.
15: Et vous êtes donc avec ceux qui profitent encore de ce qu'on pourrait appeler un peu de fraîcheur?
16: Oui, c'est ça, c'est les dernières fraîcheurs. Je suis à la terrasse du Sporting, le bar tabac de Boulazac, et je suis avec des habitués qui sont là tous les matins, 8h30, qu'il neige, qu'il pleuve, qu'il vente, ou même qu'on soit en période de canicule. Je suis avec Fredo. Fredo, comment ça va ce matin déjà? Comment vous vous sentez avec 24 degrés à 9h?
17: Mais avec une petite mentalo devant soi, très bien.
16: Et alors, c'est quoi le programme de la journée? Vous me disiez, là, vous, c'est 8h30, vous venez prendre le café, la menthe à l'eau. Et ensuite?
17: Ensuite, on va faire un peu de course, comme il fait frais dans les magasins. Et après, on rentre vers 11h30 pour un petit apéritif.
16: D'accord, vous avez... C'est après-midi au frais, apéritif avec modération.
17: On avec précise. Modération, bien sûr.
16: Et vous ressortez pas de l'après-midi, vous restez au frais?
17: On reste au frais dans la maison avec la clim. Et piscine.
16: Piscine. Histoire de rester au frais. Je suis aussi avec un collègue, je suis avec Renon, jeune retraité, qui aussi vient de recevoir sa menthe à l'eau. Vous me disiez, vous supportez assez mal la chaleur, c'est ça? Faut pas rester trop longtemps dehors?
18: Et non, mais la chaleur qui fait l'après-midi, il faut rester prudent. Et donc le matin, 8h30 au café avec les potes. Et puis après, on remonte à la maison. Et l'après-midi, on reste à l'abri tranquillement.
16: Vous avez la clim ou pas?
18: Non, j'ai pas la clim.
16: D'accord. Et donc chez vous, vous arrivez à maintenir la température? Comment vous faites? Vous ouvrez tôt le matin?
18: Alors, le matin, 6h30, j'ouvre, je ferme à 8h30 et j'arrive à tenir 24-25 dans la maison si on reste tout fermé.
16: D'accord, faut vraiment fermer les volets, c'est
18: oui,
16: ça?
18: Oui, oui, quasiment dans le noir complet. Quoi.
16: Bon, et vous, le programme cet après-midi, ce sera quoi? C'est essayer de faire la sieste, se reposer?
18: Cet après-midi, c'est sieste, télé, et puis je vais aller voir ma maman qui est en maison de retraite, comme tous les jours, pratiquement.
16: Pour vérifier aussi que les parents vont bien.
18: Voilà, bon, après, à la maison de retraite, ils ont la clim et tout, donc ça va.
16: D'accord, mais c'est bon de le rappeler, c'est vrai, de prendre soin de ses proches, vérifier que tout le monde va bien, que... Tout le monde reste hydraté. Vous voyez ici le thermomètre. On est toujours à 24 et il y a quand même peu de monde sur la terrasse du Sporting parce que, comme on vous le disait, les chaleurs vont monter, commencent à monter très vite. La patronne m'expliquait ce matin que pour les ouvriers qui commencent et qui embauchent leur journée très tôt, certains attendent même dès 5h30 devant les portes pour venir prendre le café avant d'aller travailler.
15: Merci beaucoup Baptiste Roux. En effet, ça monte les températures jusqu'à 37 degrés prévus aujourd'hui. Et on est au début seulement d'une vague de chaleur exceptionnelle. C'est ce que nous disait ce matin au micro ici Périgord Stéphane Loeb, prévisionniste à Météo France, qui souligne que c'est déjà la deuxième vague de chaleur depuis un mois.
19: Oui, il y en a déjà eu, mais là ça se cumule un petit peu parce qu'on a eu une déjà très forte en mai. Où on a battu tous les records. Donc là, ça arrive en fin juin où les journées sont longues, donc il va faire chaud longtemps, quoi. Donc c'est quand même assez remarquable. Et là, on voit bien que on est dans des seuils assez exceptionnels. Donc on fera le bilan après, hein. Mais on part quand même sur quelque chose d'assez remarquable. Donc là, on commence à avoir des problèmes de sécheresse qui s'accentuent et peut-être d'ici une semaine, on se retrouve au même niveau que 2022, quoi, qui a été une année très sèche, quoi.
20: 41 degrés attendus ce week-end. Le record absolu en Dordogne est autour de 43 degrés. Plusieurs événements sont déjà annulés ce week-end. C'est le cas de la fête de la musique, par exemple, dimanche à Abja, sur Bandia et à Mialet. À Bergerac et Périgueux, elle est décalée. Elle commencera plus tard. On a bougé aussi certaines scènes pour qu'elles ne soient pas en plein soleil. À Périgueux, les parcs restent ouverts toute la nuit. Un autre exemple de ce qui est mis en place au Buisson de Cadouin. La mairie ouvre le cinéma de 14h à 23h qui sera un point fraîcheur. Il y a des tables, des chaises, de l'eau. On peut venir passer du temps même, passer plusieurs heures si on a besoin pour être un petit peu au frais. Les écoles adaptent chacune leurs horaires. 21 établissements dans le public, dans le premier et second degré, aménagent leurs organisations en finissant les cours plus tôt. Certaines écoles proposent même aux parents de ne pas mettre leurs enfants en classe si c'est possible, mais c'est au cas par cas. Ce matin sur France Info, le secrétaire général du syndicat des directrices et des directeurs d'école, Thierry Pajot, disait que c'est un grand bricolage dans les établissements scolaires. Le co-secrétaire départemental du SNES-FSU de Dordogne lui a répondu sur notre antenne. Pour Jérémy Destenave, l'État n'a pas du tout anticipé.
21: Il faudrait un plan de rénovation du bâti scolaire. On l'a chiffré. C'est 4 à 5 milliards d'euros par an pendant 10 ans. Alors vous pourriez vous dire, oulala, on va vider les caisses de l'État. 4 à 5 milliards d'euros par an pendant 10 ans, c'est seulement 2% des aides publiques aux grandes entreprises en 2023. 2%. Ouais, est-ce que nos enfants ne valent pas ça?
20: L'État n'est pas à la hauteur sur la gestion de cette vague de chaleur dans les établissements scolaires?
21: J'ai envie de dire non seulement l'État, mais la société. Parce qu'il ne faut pas que des mesures d'adaptation, il faut également des mesures d'atténuation. Chaque vague de chaleur a un coût économique, un coût sanitaire, un coût agricole, sans compter le coût pour la forêt. On se dirige, là, si on ne fait rien, vers des vagues également d'insécurité alimentaire, parce que là, ces vagues de chaleur, elles ont une conséquence sur l'ensemble de la production agricole.
20: Jérémy Destenave, donc co-secrétaire départemental du SNES-FSU en Dordogne. On rappelle aussi les conseils, éviter les efforts physiques au moment, aux heures les plus chaudes, bien boire, rester à l'ombre ou dans un endroit frais, et puis prendre aussi des nouvelles des personnes les plus fragiles. On est en direct pour cette matinée spéciale canicule sur l'antenne d'ici Périgord. Jusqu'à 10h, on vous propose de témoigner, venir nous dire comment vous vous adaptez, s'il y a des manifestations annulées chez vous, si vous êtes professionnel, artisan, restaurateur, membre d'une collectivité aussi. Comment vous vous adaptez? Vous pouvez nous appeler dès maintenant au 05 53 53 82 82. Dans le reste de l'actualité, un mot de basket. L'équipe de Pau rejoint le Boulazac Basket Dordogne en Betclic Elite. L'élan béarnais a remporté la belle hier soir, le match 3 de la finale de Pro B, 86-73 face à Poitiers. Ils avaient terminé deuxième de la saison régulière. C'est donc le troisième club de Nouvelle-Aquitaine qui jouera en première division la saison prochaine, avec donc Boulazac et Limoges.
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20: Et c'est maintenant que les températures montent le plus, hein.
14: Ah bah oui, absolument. Il fait déjà 27 degrés à Thiviers ou encore 27 degrés à Chalais, 29 à Bergerac, Périgueux ou Terrasson. Ce n'est que le début d'une journée qui va devenir caniculaire. La Dordogne est en vigilance orange aujourd'hui et demain. Vous le répétez depuis ce matin, mon cher Louis, mais il est bon d'enfoncer le clou dans ce cas-là parce qu'il faut prendre des précautions. Le temps est très ensoleillé, il y aura quelques nuages, mais juste comme décoration dans notre ciel très plombé par cette chaleur. Avec un tout petit peu de vent, les températures maximales annoncées atteignent à l'ombre 36 degrés, bien au-dessus des valeurs de saison. Vous restez avec nous, je vous rappelle que nous sommes en émission spéciale aujourd'hui avec Louis de Bergevin. Nous vous donnons la parole. Comment faites-vous pour adapter votre vie au quotidien lorsqu'il fait 40 degrés à l'ombre? Réponse au 05 53 53 82 82. Eve vous accueille au standard.
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14: Il y a un peu plus de 30 ans, la chanteuse aux cheveux rouges interprétait Sensualité, devenue un de ses titres emblématiques, inspiré par un titre de Ike et Tina Turner. Axel Red, Sensualité.

0: Axel Red, sensualité.
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0: Bienvenue dans votre magazine. Bienvenue dans cette émission spéciale consacrée à la canicule. Je suis aux côtés de Louis de Bergevin. Bonjour Louis.
3: Bonjour Sophie.
0: Alors vous êtes là depuis l'aube, à l'heure où blanchit la campagne.
3: Et il fait
0: encore frais d'ailleurs, mais parce que depuis plusieurs jours, la chaleur atteint des niveaux exceptionnels. On le rappelle, on le redit, parce que c'est tout de même tout à fait inhabituel. Et justement, nos habitudes changent. Certains commencent leur journée à l'aube. On a entendu tout à l'heure Baptiste, votre collègue journaliste, notre collègue journaliste, qui se promenait à Périgueux avec des gens qui étaient déjà soit au travail, soit en train de profiter d'un peu de fraîcheur. Il était 7h du matin. D'autres restent confinés chez eux pendant les heures les plus chaudes. Les entreprises doivent s'adapter, les loisirs aussi. Et les services de secours sont particulièrement mobilisés. Tout au long de cette émission, nous allons recueillir vos témoignages et répondre à vos questions avec plusieurs invités qui vivent cette situation sur le terrain. La question du jour, la question de ce magazine, le vôtre. Comment faites-vous pour adapter votre vie au quotidien lorsqu'il fait 40 degrés? N'hésitez pas à nous appeler dès maintenant. Elle vous accueille au 05 53 53 82 82. Notre premier invité, c'est Nicolas Virgo, directeur de l'entreprise de maçonnerie Virgo, adhérent de la Fédération française du bâtiment.
4: Bonjour Nicolas Virgo.
5: Bonjour.
4: Qu'est-ce que vous mettez en place déjà, vous, dans votre entreprise? On imagine que ce n'est pas des journées comme d'habitude.
5: Non, ce n'est pas des journées habituelles, c'est vrai. La première chose, déjà, on informe les salariés sur la conduite à tenir en cas de forte chaleur. On les prévient des risques. Ça, okay. C'est ce qu'il faut faire dès le départ.
4: Donc les risques, le coup de chaud.
5: Le coup de chaud, le mal de tête. Enfin, si on voit qu'on fait un malaise, donc on les prévient pour de suite alerter les bonnes conduites à tenir, appeler les pompiers, enfin essayer de les secourir.
4: Ouais.
5: Le but, c'est pas d'en arriver là. Donc on adapte. La première chose, c'est qu'on adapte les horaires surtout.
4: Ouais.
5: Donc on commence à 6h du matin. Et puis on finit à 14h.
4: Ok, parce qu'on ne peut pas, quand on est sur des chantiers, dehors, en plein soleil, parfois même en hauteur, c'est pas possible de travailler entre 14h et 18h.
5: Non, ça devient compliqué, surtout que là, je crois qu'on passe en vigilance orange aujourd'hui. Travailler à hauteur, avec le soleil qui tape, enfin les UV et tout ça, ça devient très compliqué. On a une forte probabilité de chute. Donc voilà, c'est fournir beaucoup d'eau. On a l'obligation aussi de fournir de l'eau pour les rafraîchir.
0: Existe-t-il aujourd'hui des consignes nationales spécifiques pour les entreprises du bâtiment, Nicolas Virgo?
5: Oui, toutes ces consignes, on a l'obligation de fournir de l'eau. Il faut adapter les horaires, ça c'est une obligation en vigilance orange.
4: C'est obligé, on vous oblige à adapter les horaires.
5: Oui, en vigilance orange, on est obligé d'adapter les horaires. Et il faut prévoir un peu plus de temps de repos aussi. Les salariés ont droit à plus de temps de repos. Beaucoup plus de pauses.
0: Mais comment on fait pour rester hydraté toute la journée sur un chantier?
5: On doit fournir de l'eau potable régulièrement.
0: Il faut la stocker au frais, c'est toute une
5: tendance. On la stocke au frais, oui, on a des choses à réaliser dans les bungalows de chantier. Il faudra avoir des frigos, il faut refroidir les bungalows. Il faut faire des zones de, si possible, adapter les zones de travail, essayer de faire de l'ombre. Et puis,
0: est-ce qu'il y a une température à partir de laquelle c'est plus possible de travailler?
5: C'est quand on passe en vigilance rouge.
0: D'accord.
5: Vigilance rouge, on peut être amené à arrêter les travaux.
4: Et ça, pareil, c'est-à-dire qu'on vous dit, là vous arrêtez tout?
5: Là on nous dit on arrête, oui. Là okay. C'est en vigilance rouge, c'est grosse alerte canicule.
4: Ça existe j'ai plus le terme exact, mais le chômage technique chaleur, ça c'est quelque chose qui existe?
5: Oui, c'est les... Pour l'instant, on n'y est pas encore.
4: Ouais.
5: Mais oui, ça existe. Oui, tout ce qui est chaud. Alors, c'est pas du chômage technique, c'est les intempéries. C'est les intempéries quand il y a de la pluie. Enfin, c'est pareil. Quand on passe en vigilance rouge canicule, on a droit aux intempéries.
4: Alors, il y a évidemment la santé des salariés qui prime, mais on imagine que ça a un impact aussi économique sur l'entreprise. Quand on a des journées entre 6h et 14h avec plus de pauses, forcément les chantiers avancent moins vite.
5: Oui, le rendement est plus faible, on va dire. Mais ça, à la limite, on est obligé de faire avec parce que c'est à cause de la chaleur. Donc, on est au courant qu'il y a moins de rendement sur un chantier. Après, à nous de faire face. À toutes ces contraintes.
4: Vous perdez combien à peu près? Vous avez une idée là sur une vague de chaleur comme ça qui va durer?
5: Comment ça, on perd combien?
4: Pour avoir une idée de chiffre d'affaires,
5: c'est pas facile à dire. Je suis incapable de vous le dire en termes de chiffre d'affaires combien on perd parce qu'on ne sait pas combien de temps ça va durer. Mmh. Enfin, sur un mois, là, c'est vraiment exceptionnel. Après, on a l'habitude dans le bâtiment qu'il y ait des intempéries l'hiver, mais en fait, maintenant, ça devient une habitude d'avoir des fois de chaleur, mais. Généralement, ça démarre plus tard, quoi. C'est directement au mois de juillet.
4: Ouais.
5: Là, on est au mois de juin, ça démarre de suite, donc
0: à nous de faire face. À tous les ouvriers, bravo à tous les employés du bâtiment, parce que ce sont vraiment des métiers difficiles et tellement nécessaires.
4: Oui, surtout par ces fortes chaleurs. On rappelle donc les conseils. On s'hydrate bien, qu'on soit ouvrier ou pas, qu'on travaille ou pas, on s'hydrate bien quand on est dans les heures les plus chaudes. Oui,
5: moi j'aurais quand même un petit truc. Oui, une dernière chose, c'est qu'en fait, la Fédération française du bâtiment quand même appelle les municipalités, c'est possible, du département et la préfecture, juste à faire des arrêtés pour étendre les horaires de travail, parce que quand on dit qu'on attaque plutôt à 6h du matin, donc effectivement dans les villes on fait du bruit et on n'a pas le droit de travailler avant 7h. Donc je sais que la Fédé est en train de mettre en place justement. Parce qu'il y a d'autres régions qui ont eu des arrêtés pour attaquer plus tôt.
4: J'aimerais bien avoir des arrêtés pour vous aider justement à décaler ces horaires. Merci beaucoup Nicolas Virgo.
0: Directeur de l'entreprise de maçonnerie Virgo, adhérent de la Fédération française du bâtiment.
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0: Comment faites-vous pour adapter votre vie au quotidien? C'est votre magazine Bienvenue chez vous qui se consacre à cet épisode caniculaire. Nous sommes en vigilance orange, il fait 40 degrés à l'ombre, en tout cas c'est ce qui est annoncé pour ce week-end. Appelez-nous, témoignez auprès d'Evelyne d'abord qui vous accueille au standard au 05 53 53 82 82. Cette émission est la vôtre. Nous vous accueillons avec Louis de Bergevin. La musique adoucit les mœurs, Florent Pagny. Il chante la dernière chanson du monde que vous l'art, si personne ne l'entend, nous dit Florent. Prochain sujet philo, pourquoi pas extrait du 22e album de Florent.

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1: La dernière chanson du monde, Florent Pagny.
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1: Émission spéciale canicule aujourd'hui en compagnie de Louis de Bergevin. Dans la chance, nous Louis, nous sommes dans un studio climatisé, ce n'est pas le cas de tout le monde, n'est-ce pas? Depuis plusieurs jours, la chaleur atteint des niveaux incroyables.
3: Ouais, on est en vigilance orange, on passe en vigilance orange tout à l'heure à partir de midi, vigilance à la canicule, on attend des températures jusqu'à 37 degrés aujourd'hui, mais ça pourrait monter, ça devrait monter même selon Météo France à plus de 40 ce week-end. Alors on vous ouvre l'antenne ce matin, on vous propose de venir témoigner, nous appeler pour nous dire comment vous adaptez chez vous, que vous soyez un professionnel, un artisan, un particulier aussi, comment vous faites pour vous organiser dans votre journée, comment vous faites pour aller faire les courses, prendre des nouvelles aussi des proches, des plus fragiles.
1: Personnes âgées souvent. Hein.
3: Ça c'est important, qui est-ce que vous allez voir, comment vous faites aussi avec les animaux. Vous pouvez nous appeler ce matin, 05 53 53 82 82.
1: Voilà, et si vous avez investi dans des équipements particuliers pour vous rafraîchir, j'entendais ce matin l'école Saint-Front,
3: oui,
1: je crois,
3: Saint-Front,
1: qui a investi dans des brumisateurs.
3: Exactement.
1: Pour les élèves. C'est le même numéro de téléphone pour partager votre expérience, poser vos questions, également échanger avec nous, témoigner au 05 53 53 82 82. Les commerçants aussi qui adaptent leurs horaires, parce que l'après-midi, à mon avis, c'est compliqué d'aller faire ces commissions. Peut-être certains ont décidé de fermer leurs portes et les rouvrir en fin de soirée, décaler les horaires. Voilà, oui. Comme ça se fait d'ailleurs dans les pays plus chauds comme l'Espagne depuis des années d'ailleurs. 05 53 53 82 82. Nous écoutons vos témoignages. C'est le moment de participer à cette émission. N'hésitez pas à nous appeler dès maintenant. Eve vous accueille au standard.
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1: Cette chaleur est si difficile à supporter pour nous tous qui vivons en Dordogne. La France, dans son ensemble d'ailleurs, est frappée par cette canicule. La Dordogne, particulièrement, 40 degrés sont annoncés ce week-end. Avec Louis de Bergevin, nous vous donnons la parole dans ce Bienvenue chez vous, tout à fait exceptionnel, comme le sont les températures, Louis. Hein. Alors, vous avez des enfants, ils supportent la chaleur?
3: Ah, c'est compliqué, hein. C'est compliqué pour s'endormir surtout, hein, effectivement.
1: Aux auditeurs, bah oui.
3: Oui, si vous avez des enfants, comment vous faites? Il y a pas mal de gens qui ont acheté des ventilateurs, des clims dans les magasins ces derniers temps. Comment vous faites aussi si vous avez des personnes âgées, des personnes fragiles autour de vous pour aller leur rendre visite, prendre des nouvelles, parfois même plusieurs fois par jour? C'est important, ça fait partie des recommandations qui sont données avec cette vague de chaleur qui va durer, hein, qui va durer encore la semaine prochaine.
1: Et pour les professionnels, évidemment, cela joue énormément. Nous accueillons maintenant Hugo Dupré, c'est le responsable de Canoë Family à Saint-Léon-sur-Vézère. Bonjour Hugo.
13: Bonjour. Bonjour, bonjour.
1: Alors, quand il fait très chaud, évidemment, beaucoup cherchent la fraîcheur au bord de l'eau, mais la canicule modifie les pratiques, hein.
13: Tout à fait, en fin de compte. Mais c'est toujours très très bon, hein, proche de la rivière ou sur la rivière. La tendance qui se fait, dès qu'on entend la radio,

0: On a un ressenti sur la rivière. La rivière en elle-même, la rivière doit être aux alentours de entre 18 et 19 degrés à peu près. Là, je parle sur la Vézère en tout cas. On a pas mal de zones ombragées. On n'est pas toujours en plein soleil. Les gens partent sur la rivière et mettent des chaussures adaptées aux pieds. On a les gilets de sauvetage. Et puis de suite, on recommande d'aller se baigner pour commencer la balade. Voilà, donc les gens qui partent sur la rivière se baignent toute la journée tranquillement, ils font leur descente, bien évidemment, mais ils ont prévu crème solaire, chapeau s'il le faut ou autre, et ils n'ont pas ce ressenti qui est annoncé à 40 degrés. Pour eux, je dirais qu'il fait aux alentours de 30 degrés, 35 maximum. Ce qui veut dire qu'ils ont vraiment cette sensation de chaleur quand ils vont sortir et qu'ils vont atterrir sur la berge. Voilà, et là, ils disent, ah ben zut, on était mieux sur l'eau, on s'en rendait pas compte au final. Et le problème, c'est que beaucoup de gens pensent qu'il fait trop chaud, comme vous me le dites là, il fait trop chaud, on fait mieux sur la rivière, alors qu'on est bien mieux sur l'eau, quoi.
1: Vous, Hugo Dupré, donc patron de Canoë Family à Saint-Léon-sur-Vézère, vous nous dites on peut naviguer même par ces fortes chaleurs et justement, ouais. vous conseillez. Il y a quand même des consignes de sécurité que vous donnez aux gens qui viennent vous voir avant de partir.
0: On dit tout simplement, mais non, mais moi, la première consigne que je dis aux gens, c'est de prendre leur temps. Parce que du coup, on voit tout, comme tous mes collègues qui louent des canoës sur la Dordogne ou sur la Vézère, on dit toujours, on parle en durée de parcours. Moi, je dis aux gens, voilà, on n'est pas là pour relouer les canoës, prenez votre temps. J'ai pas mal de gens on a discuté avec eux hier, qui vont partir tout à l'heure aux alentours de 10 heures. Ils prennent le pique-nique, le maillot de bain, ils vont partir pour faire une balade de 8-13 kilomètres qui se fait d'habitude en 2h, 3h, et là ils vont y passer toute la journée. Le but du jeu, c'est d'arriver avant ce soir avant 18h. Et voilà, probable. Et ils vont passer une superbe journée. Donc la première consigne, on leur dit bien évidemment, de toute façon on les fait marcher dans la rivière au départ, de se mouiller régulièrement la nuque, et essayer de se baigner. Quoi. Voilà. C'est surtout pour éviter ce choc thermique.
1: C'est ça, l'hydrocution, c'est ça.
0: Des endroits, voilà, quand on est vraiment en plein cagnard. Mais bon, les gens.
2: Et même le coup de soleil, parce que certes la crème solaire c'est bien, mais il faut pas oublier d'en remettre et s'habiller, parce que le coup de soleil est terrible.
0: Tous les gens partent de manière générale avec un t-shirt adapté, parce qu'ils sont plus trop crème solaire, qui est pas vraiment écolo, on va dire, pour la rivière. Ils ont tous des petits lycras, des petits t-shirts qu'ils gardent sur eux, et puis ils font la descente, ils se baignent, ils se mouillent, et voilà. Donc de manière générale, on est mieux sur l'eau, hein. En tout cas.
2: Pratiquer une activité de plein air, c'est agréable. Attention à l'activité trop sportive, hein. Au-delà de 35 degrés, ça commence à devenir un peu dangereux. On rame tranquillement.
0: Oui, non, mais c'est ça. Mais on rame, on se baigne et on n'a pas cette sensation de chaleur, ce ressenti qu'on pourrait avoir sur la terre ferme. C'est vraiment impressionnant. Bon, je vous invite à venir faire du canoë et vous allez comprendre tout de suite.
2: Vous ramez, Louis. Hein, moi, je ne fais rien du tout.
0: On a l'impression qu'il va faire chaud. Dès qu'on revient sur la terre ferme, là, on va sentir la chaleur.
1: En tout cas, vous conseillez de venir en canoë. On imagine que vous dites quand même de prendre de l'eau aussi aux gens qui partent pour la journée.
2: Mais c'est pas parce qu'on est sur l'eau qu'on n'est pas déshydraté. Hein. Ouais. Voilà.
0: Non, mais tout à fait. Non, mais les gens, bien évidemment, c'est marqué partout. On leur redit, mais quel que soit la saison, on va dire, pour faire du canoë, il faut toujours emporter de l'eau avec soi. Et puis voilà, donc après, de faire attention quand même. Mais le but du jeu, voilà. Je pense qu'il y a moyen d'allier détente par ces fortes chaleurs, plaisir pour les yeux, pour de très belles choses, et se baigner et en profiter, quoi.
2: Merci beaucoup, Hugo Dupré, de Canoë Family. Vous êtes le responsable de cette société qui nous fait découvrir la Dordogne tout à fait autrement. Et c'est vraiment magique, je l'ai fait. C'est à Saint-Léon-sur-Vézère. Vous aussi, vous profitez de la rivière, des piscines qui sont ouvertes ou des plans d'eau pour vous rafraîchir. Racontez-nous, hein, comment vous faites pour organiser vos loisirs lorsqu'il fait très chaud. Comment vous faites pour supporter cette canicule, peut-être avec le tuyau d'arrosage du jardin. Tout est possible.
1: Ouais,
2: hein. C'est vrai. Il faut faire très très attention aux personnes les plus âgées, aux enfants également qui se déshydratent extrêmement vite, notamment les bébés.
1: Ouais, et si vous avez des techniques aussi, hein, on pense évidemment à la technique des fenêtres qu'on ouvre le matin et qu'on ferme entre 8h et 9h, on ferme tous les volets, on se met dans le noir. Si vous vivez votre journée dans le noir, vous pouvez nous appeler ce matin pour témoigner, venir nous raconter comment vous faites face à cette canicule.
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2: À Terrasson, une entreprise familiale recherche un menuisier expérimenté et autonome. Vous travaillerez aussi bien en atelier pour la fabrication qu'en pose sur les chantiers. Les interventions se déroulent dans un rayon d'une trentaine de kilomètres autour de Val-aux-Joues. Le travail s'effectue du lundi au vendredi avec un véhicule de société. Le salaire est négocié selon l'expérience. Et puis à Rouffignac-Saint-Cernin de Rayac, une entreprise familiale spécialisée dans le chauffage et la plomberie recrute un technicien polyvalent. Vous interviendrez chez des particuliers pour installer

0: entretenir des climatisations, des pompes à chaleur, des chaudières, des poêles à bois ou encore réaliser des travaux de plomberie. L'entreprise recherche avant tout une personne motivée, curieuse et à l'aise avec les clients. Une formation peut être mise en place pour accompagner les candidats en reconversion ou souhaitant monter en compétences. Ces offres, vous les retrouvez sur ici.fr au standard d'ICI Périgord au 05 53 53 82 82.
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0: Sortie en 1978, cette chanson a rapporté à Daniel Balavoine un disque d'or et a lancé sa carrière. Le chanteur, et vous vous appelez pour nous parler de la canicule que vous supportez au 05 53 53 82 deux fois.

0: Daniel Balavoine, le chanteur.
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0: 40 degrés à l'ombre des nuits, vraiment trop chaudes, des journées étouffantes, la canicule s'installe durablement en Dordogne et bouleverse dans notre quotidien, pardon. Et dans cette émission spéciale, votre bienvenue chez vous consacrée à la canicule, nous recevons Jean-Jacques Frenex, le directeur de la protection civile de la Dordogne. Bonjour Jean-Jacques.
3: Bonjour Sophie.
0: Alors la protection civile est en première ligne lors des épisodes caniculaires.
3: Oui, tout à fait. Pour nous, c'est aussi compliqué parce que nos personnels sont engagés sur des dispositifs de secours. Et la principale des actions pour nous, c'est d'abord de les préserver pour qu'ils puissent ensuite porter assistance aux autres, aux personnes sur les manifestations diverses.
0: Quels sont les publics les plus vulnérables, Jean-Jacques ?
3: Alors, pour nous, c'est surtout les personnes âgées sur certaines manifestations. Ça peut être aussi les enfants, puisque ils n'ont pas peut-être la même notion de l'exposition au soleil que des adultes. Donc pour nous, c'est déjà à surveiller et auxquels on porte assistance sur ces divers événements.
0: Quels sont les signes d'alerte, vous qui avez l'habitude, hein, puisque vous étiez pompier toute votre vie, quels sont les signes d'alerte qui doivent pousser à appeler les secours ?
3: On voit surtout sur les malaises suite à des expositions à la chaleur. Puis on voit des gens qui sont exposés avec des pertes de connaissances, qui vont jusqu'à des pertes de connaissances, le teint qui devient qui prend des couleurs rouges quand on s'expose trop, et puis la transpiration et la déshydratation, qui sont des choses qu'il faut surveiller. Alors c'est peut-être plus flagrant parce que pour les enfants, ils ont beaucoup moins la solution pour s'hydrater seul, mais c'est à surveiller, éviter de les laisser seuls comme ça sur des expositions à la chaleur.
0: Et comment réagir face à un coup de chaleur ? C'est vrai, on se demande comment faire quand on est seul et qu'il n'y a pas encore les secours. Il y a peut-être des gestes à essentiels, Jean-Jacques Frenex ?
3: Déjà, c'est isoler la personne du soleil et de l'exposition, la mettre dans un endroit beaucoup plus frais, lui donner légèrement à boire et puis lui mettre peut-être un linge humide et puis attendre après l'arrivée des secours ou la conduite chez le médecin. Parce que c'est des choses qu'il faut quand même pas négliger, parce que pour certaines personnes, ça peut être assez grave. Et puis même pour les enfants et les personnes âgées, les expositions à la chaleur peuvent amener à des situations assez dangereuses.
0: Les épisodes de canicule mobilisent-ils davantage les secours aujourd'hui qu'il y a 10 ans, vous qui êtes responsable de la protection civile en Dordogne? Vous avez du recul?
3: Oui, je sais que bon, pour nous c'est beaucoup plus d'engagement, puisque certaines associations, bon ben dans des périodes comme ça, ils préfèrent se sécuriser en demandant un dispositif de secours. Et puis je me doute que même si bon nos collègues pompiers doivent être sollicités aussi sur des urgences sur ces missions-là. Donc voilà, pour nous c'est des engagements beaucoup plus importants qui sollicitent notre présence, et ça oblige aussi à être vigilant avec nos personnels également pour ne pas les mettre en difficulté.
0: Jean-Jacques Frenex, vous êtes directeur de la protection civile de la Dordogne. On termine avec vous et des rappels, hein, des comportements qu'il faut absolument éviter, s'il vous plaît.
3: Ben, déjà, c'est s'hydrater régulièrement, ça c'est important. Surveiller aussi les personnes qui sont seules, les personnes âgées, pour les faire boire. Éviter les activités sportives intenses en période de grosse canicule. Et puis essayer d'aérer son appartement ou son logement pour essayer de faire garder la fraîcheur et la stocker le plus longtemps possible la journée en fermant des volets, etc., pour garder les logements avec une température supportable.
0: Je vois que vous avez tout noté, Louis.
4: Oui, effectivement, Louis, c'est important à rappeler, hein, bien sûr, et vous le dites, à aérer notamment le matin quand il fait plus frais. Ensuite, on ferme les fenêtres et les volets. Merci beaucoup, Jean-Jacques Frenet, directeur départemental de la protection civile de la Dordogne.
0: Vos questions sont les bienvenues. Merci beaucoup Jean-Jacques, bonne journée. Vos questions sont les bienvenues jusqu'à la fin de l'émission. Bienvenue chez vous, spécial canicule. N'hésitez pas au 05 53 53 82 82. Comment faites-vous pour vous adapter à cette température épouvantable? On peut bien le dire, Louis.
4: Épouvantable, on peut dire ça. Jusqu'à 37 degrés aujourd'hui prévu en Dordogne selon Météo France. On pourrait aller jusqu'à 40 ce week-end. Hein, c'est ce que nous disait ce matin un prévisionniste de Météo France. Qui était invité d'ici Périgord, qui nous expliquait que les températures peuvent monter très haut ce week-end. On est en vigilance orange à la canicule à partir de midi, et donc il y a des choses à faire, notamment faire attention aux personnes les plus fragiles, c'est ce qu'on disait ce matin.
0: Restez avec nous, on écoute Stéphane Escher, ensuite on accueille la mère de Thiviers, Isabelle Ivos.
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0: 1991, c'était la guerre du Golfe et Stéphane Escher chantait Déjeuner en paix.
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0: Votre magazine Bienvenue chez vous est consacré à la canicule, bien avant l'heure, bien trop longue, bien trop forte. L'été, c'est dimanche, évidemment, mais là, ce ne sont pas des airs d'été que nous reniflons, mon cher Louis de Bergevin, mais bien des airs trop, trop chauds. Vous pouvez nous appeler pour nous dire comment vous faites pour vous adapter, vous, vos proches, vos animaux aussi, hein, c'est très, très dur pour les animaux, au 05 53 53 82 82.
2: Et parce qu'on atteint des températures jusqu'à 37 degrés aujourd'hui, 40 ce week-end en Dordogne, voire même au-delà, on est en vigilance orange à la canicule à partir de midi. Et on accueille la maire de Thiviers. Bonjour Isabelle Ivoz.
3: Bonjour.
2: Alors vous, dans votre commune, vous avez notamment mis des choses en place à l'école, justement pour s'adapter à ces chaleurs.
3: Oui, tout à fait. Nous avons réuni les directrices d'école primaire et maternelle hier et nous avons décidé ensemble de mettre en place un accueil personnalisé, c'est-à-dire que les parents qui le peuvent et qui le souhaitent peuvent garder leurs enfants à la maison et puis ceux qui travaillent et qui ne peuvent pas, eh bien, l'accueil peut être adapté, c'est-à-dire qu'ils peuvent mettre leurs enfants le matin ou l'après-midi, comme ils le veulent et comme ils le souhaitent. Et il en est de même pour la cantine, pour le restaurant scolaire. On a mis en place une fiche navette avec les parents pour qu'ils nous disent ce qu'ils souhaitent faire, pour que nous, on puisse s'adapter, que nos agents puissent s'adapter le plus rapidement possible. Voilà. On l'a mis en place jusqu'à la fin de la semaine prochaine, pour l'instant. Mmh.
2: Donc ça va durer plusieurs jours.
3: Les enfants sont toujours accueillis. On a acheté des ventilateurs, parfois aussi des petits climatiseurs dans des salles plus petites.
2: Il fait très chaud.
3: On a la chance d'avoir un parc très arboré, donc voilà.
2: Il fait très chaud dans les salles de classe.
3: Il fait chaud dans les salles de classe, mais on a quand même la chance d'avoir des murs très épais. Hein, c'est une classe, avec pas mal d'inertie, mais néanmoins il fait très chaud. Oui.
2: Ce matin, le secrétaire général du syndicat des directrices et directeurs d'école a dit que c'était un grand bricolage, la mise en place de mesures dans les établissements scolaires. Est-ce que vous auriez aimé avoir des consignes nationales ou départementales sur la conduite à tenir dans les écoles?
3: C'est-à-dire que je pense que avant on avait une dizaine de jours de grande chaleur avant les vacances scolaires. Aujourd'hui on a 2 mois. Donc effectivement, je pense qu'il va falloir qu'on s'adapte. Il va falloir aussi peut-être nous, ce qu'on demanderait, c'est des aides financières pour nous accompagner dans l'isolement de nos classes. Un plan pour isoler les écoles, peut-être les climatiser ou pas, je ne sais pas, mais nous accompagner déjà pour pouvoir bénéficier d'aides financières fléchées pour nos écoles qui effectivement aujourd'hui ne sont pas adaptées. Après, sur l'organisation, avoir une directive nationale, c'est toujours plus simple, mais on est habitué aussi à gérer les problèmes au quotidien. Donc voilà. Moi, ce serait plus sur une aide.
2: Sur le long terme.
0: Notamment l'isolation, ce que vous disiez, Isabelle.
3: Exactement.
0: J'ai entendu ce matin que la moitié des bâtiments, en fait, n'étaient pas du tout adaptés à ces chaleurs et aux problèmes climatiques qui vont se multiplier au fur et à mesure des années, on l'a bien compris.
3: On a toujours eu plus l'habitude de lutter contre le froid que contre le chaud.
2: C'est ça.
3: Mais maintenant, c'est vraiment une tendance. Il faut vraiment prendre ça en compte et puis travailler sur le fond et isoler nos bâtiments.
2: Et mieux anticiper, en fait, ces vagues de chaleur. C'est ce que vous nous dites ce matin, Isabelle Ivoz, la maire de Thiviers. Merci beaucoup d'être venue sur l'antenne d'ici Périgord ce matin.
0: Merci beaucoup Louis de Bergevin pour cette émission consacrée à ces températures exceptionnelles. Nous sommes en vigilance orange, alors les conseils évidemment qui terminent ce magazine Bienvenue chez vous, magazine spécial canicule. Restez prudents dans les prochains jours, hydratez-vous régulièrement, évitez les efforts aux heures les plus chaudes et prenez des nouvelles de vos proches. Merci Louis.
2: Merci Sophie.
0: Et vous savez quoi ? Dans quelques instants, nous allons retrouver Pierre Fabin, notre vétérinaire, qui lui aussi prend soin de nos animaux, particulièrement parce que la canicule est très difficile à vivre pour eux.

0: Et oui, c'est la BO de Zootopia 2, ça donne du rythme. Il est sorti en novembre 2025. Ce film Shakira qui a lancé la Coupe du Monde 2026. On la retrouvera d'ailleurs avec Madonna et BTS pour le match final. Vous aimez vos animaux? Restez à l'écoute. Cette canicule les concerne aussi.
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0: L'été, il fait chaud, très très chaud, et nos animaux ne sont pas là pour se protéger. Ils n'ont pas forcément les bons réflexes. Le docteur Pierre Fabin nous aide pour nous parler d'un vrai danger de la saison, hein, ces coups de chaleur.
3: Il faut tout d'abord savoir que contrairement à nous, nos animaux ne transpirent pas par la peau. Ils évacuent la chaleur uniquement par la respiration, en haletant ou en transpirant juste au niveau des coussinets. Alors forcément, quand il fait très chaud, que l'air est lourd ou qu'ils n'ont pas accès à de l'eau fraîche, leur système de refroidissement naturel sature très vite. Et là, ça fait cocotte minute, leur température corporelle grimpe, leur corps s'emballe et les organes lâchent les uns après les autres. C'est une urgence vitale et je pèse mes mots.
0: Et ça peut arriver rapidement, alors on parle de combien de temps?
3: Parfois en moins de 15 minutes. Je vois tous les étés des chiens qui font des coups de chaleur après une simple promenade dans la rue. Il faut penser que quand il fait 35 degrés dans l'air, sur le macadam, il en fait plus de 50. Résultat, en quelques dizaines de minutes, la température des chiens peut dépasser les 42 degrés. Et là, c'est une vraie catastrophe. Les chiens brachycéphales, comme les bulldogs, carlins ou shih tzus, sont particulièrement à risque. Mais même un chien en pleine forme peut faire un coup de chaleur. Un chien enfermé dans une voiture, un jeu effréné dans le jardin ou une balade sans un bon accès.
0: Quels sont les signes qui doivent vraiment nous alerter, Pierre?
3: Si votre chien allaite bruyamment et qu'il n'arrive pas à se calmer, c'est un signe d'alerte. Il peut en plus vomir, avoir la diarrhée, parfois avec du sang, tituber, s'effondrer ou même convulser. S'il présente ces symptômes, mettez-le à l'ombre tout de suite et arrosez-le avec de l'eau tiède en insistant sur les zones où il y a peu de poils, comme le ventre. Faites-le pendant une bonne dizaine de minutes et ensuite filez chez votre vétérinaire. Il faut consulter dans tous les cas. Et attention, utilisez une eau tempérée, pas glacée, sinon vous risquez en plus un choc thermique. Mais au final, le meilleur traitement, ça reste la prévention. Pas de sortie aux heures chaudes. On sort son animal avant 9h du matin et après 18h l'après-midi. Et pas sur un macadam brûlant. Vous pouvez poser la main dessus pour savoir s'il est praticable ou non. Si c'est trop chaud pour vous, c'est trop chaud pour lui. Ayez toujours de l'eau fraîche à disposition. Et à la maison, utilisez des brumisateurs, des ventilateurs ou des tapis rafraîchissants. Mettez des glaçons dans la gamelle. Tout est bon à prendre. Et surtout, jamais, jamais d'animaux enfermés dans une voiture, même juste pour 5 minutes.
0: Merci beaucoup Pierre Fabin pour tous ces conseils. Vous les retrouvez en détail et quand bon vous semble, 24h sur 24 sur ici.fr.
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0: Restez au frais à l'écoute de votre radio préférée ici Périgord et c'est l'heure maintenant d'accueillir Marie-Dominique Privé et son invité. Bonjour.
10: Bonjour Sophie, et mon invité c'est un défenseur passionné des producteurs locaux, c'est un amateur de cuisine authentique, c'est un ambassadeur d'un événement totalement inédit. À Mansignac, la fête du pain prend un virage gourmand et festif avec un concours plancha party façon boîte mystère. Et bien c'est Philippe Mesuron, notre invité en direct ce matin juste après les infos de 10h.
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10: Excellente matinée à vous, il est 10h. Les infos, Marie-Astrid Guégan.
11: Des journées et des nuits de plus en plus chaudes en Dordogne. On passe en vigilance orange, canicule dans 2 heures comme la moitié de la France. La barre des 40 degrés sera atteinte dimanche et lundi. Et Météo France nous prévient que les températures vont ensuite à peine redescendre. Ici Périgord vous accompagne en cette période de forte chaleur. Sur notre site ici.fr, vous avez des informations sur les écoles et les collèges qui changent leur organisation. Aucun ne ferme, mais 21 au total, selon le rectorat, s'adapte par exemple à l'école de Ribérac. Les cours finissent à midi aujourd'hui et lundi. Cette canicule perturbe aussi les événements prévus ce week-end, comme la fête de la musique retardée à Périgueux et à Bergerac dimanche, ou la course de caisse à savon de Razac sur l'île qui est reportée au mois de juillet. À Exideuil, les 185 enfants de l'école évacués hier après-midi pour une fuite de gaz sur une grosse bonbonne à côté de l'école. Les élèves ont dû être regroupés dans le gymnase avant que leurs parents viennent les chercher. Les pompiers ont arrosé la bonbonne et un technicien est ensuite venu réparer la fuite. En basket, Pau retrouve la Betclic Elite. L'élan béarnais a gagné la belle de la finale des playoffs hier soir contre Poitiers, 86-73. Ça veut dire que c'est un troisième club qui sera de Nouvelle-Aquitaine qui sera l'an prochain en Elite 2, avec Pau qui retrouve donc le Boulazac Basket Dordogne et Limoges pour la saison prochaine.
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11: Des températures toujours plus chaudes, Marie-Dominique.
10: Absolument, Marie-Astrid. Le département de la Dordogne, on vous le rappelle, est en vigilance orange pour le phénomène canicule à partir de midi. Un temps très ensoleillé et très chaud. Des températures qui vont grimper entre 35 et 37 degrés attendus cet après-midi. 35 à Nontron et Thiviers, 36 à Brantôme, Périgueux, Bergerac, 37 à Montignac et encore 36 degrés à Sarlat. Avec cette chaleur qui s'installe, pensez à prendre des douches tièdes, un brumisateur, des lingettes humides. Tout est bon pour faire baisser la température. Pensez surtout aussi à vous hydrater, aérer tôt le matin et le soir. Et portez un petit chapeau si vous sortez dehors, des vêtements légers. Pensez à utiliser aussi de la crème solaire, sans oublier de prendre des nouvelles des personnes âgées, des enfants et des personnes isolées. Merci Marie-Astrid.
11: Merci.
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10: Et c'est Diana Ross qui ouvre le bal de cette prochaine heure en musique. Voici Upside Down.

0: Diana Ross avec Upside Down.
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0: Et sur votre radio ici, Périgord, on part à la rencontre de celles et ceux qui font partie de l'âme de notre territoire. Il a passé près de 20 ans dans les coulisses du show business aux côtés de grandes figures comme Philippe Bouvard ou encore Stone et Chardin. Aujourd'hui, Philippe Mesuron a troqué les projecteurs pour les fourneaux, mais gardé intact son sens du spectacle et de la passion. Il a participé à la toute première saison de Masterchef en 2010. Depuis, il s'est lancé dans l'aventure culinaire. Philippe Mesuron, enfant du Périgord, revendique une cuisine vraie, sincère, enracinée dans les souvenirs d'enfance. Un chef qui dit haut et fort, arrêtons de manger des cerises en janvier. Défenseur des produits locaux, il sera présent à la fête du pain de Monseigneur pour un événement inédit, un concours plan de chat party façon boîte mystère. Il est avec nous, ça va Philippe?
3: Ça va bien Marie-Dominique, bonjour à toutes, bonjour à tous.
0: 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Et on se retrouve juste après le nouveau titre de Christophe Maé qui dédie cette chanson La Lune à qui? À sa maman. Top.

0: La Lune, c'était Christophe Bahé.
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0: Ici Périgord, la radio qui fait parler ceux qui font vivre notre territoire jusqu'à 11h. Et aujourd'hui, votre radio met à l'honneur le terroir et la passion avec un invité qui incarne parfaitement les valeurs du Périgord, Philippe Mesuron, ancien candidat de Masterchef saison 1, amoureux des produits locaux, et qui organise avec son comparse, le Toulousain Philippe Escaïche, Masterchef saison 4, me semble-t-il.
2: Philippe Escaïche.
0: Vous allez organiser donc un concours de plan de chaleur de la fête du pain à Mansignac le dimanche 12 juillet. Mais avant de parler de tout ça, Philippe, votre parcours, on peut le dire, il n'est pas classique. Vous venez du monde du spectacle, vous étiez attaché de presse. Comment passe-t-on du show business au fourneau?
2: Très simple, Marie-Dominique, très simple. Alors, comme j'ai toujours dit, petit-fils de paysan et d'agriculteur périgourdin, fier de l'être. J'ai toujours une passion pour le spectacle, une rencontre, un producteur. Je pars à Paris, je reste entre 18 ans et 20 ans attaché de presse, donc de personnalités telles Garcimore, Patrick Topalov, Stoney Chardin, j'en passe. Et toujours passionné par la cuisine, donc les dimanches soirs, si vous voulez, à la à Paris, je cuisinais, les potes venaient, ils savaient qu'ils allaient se régaler. Je mettais les produits du Périgord en avant, un petit confit de canard, un petit magret, des petits cèpes quand je redescendais, que la grand-mère me donnait et je remontais. Et donc je cuisinais pour les potes. Et il s'avère qu'en 2009, teaser sur TF1, nouvelle émission, une recette pour changer de vie. Voilà, je réponds à ce casting.
0: Nous étions vraiment par hasard, sans conviction.
2: Alors je rentrais, c'est très simple. Je rentrais de novembre 2009. Je rentrais de Perpignan. J'étais avec Stoney Chardin sur la tournée Achetant et Tête de Bois. Et ils chantaient matinée soirée. Après la matinée, je quitte Perpignan. Je rentre sur Cubjac où je réside. Et novembre 2009, figurez-vous, Marido, il avait neigé. Donc en général, on met 5 heures pour monter. Je mets 9h30 pour entrer à la maison. Et fatigué, usé, quoi, marre, en résumé. Et je vois une recette pour changer de vie. Et je réponds sur Internet. Et voilà, je vais pas jusqu'au bout. Je leur mets, contactez-moi, vous serez pas déçus. Et c'est ce qui s'est passé. Et après, je reçois une convocation.
0: Et derrière cette vie parisienne, il y a un ancrage fort, très fort même ici, avec le Périgord. Vous évoquez souvent, justement, je viens de l'entendre, votre grand-mère qui s'appelait Berthe. Ouais. En quoi a-t-elle influencé justement votre parcours et peut-être votre cuisine?
2: Ouais, alors ce sont mes deux grand-mères. Mes deux grand-mères ont vraiment influencé mon parcours. J'ai mamie Denise du côté de paternel qui avait l'épicerie à Gonac que nous avons toujours avec mes parents, mon frère et moi. Et donc j'ai également grandi dans l'épicerie. Et de l'autre côté, et mamie Berthe à Savignac-les-Églises. Donc et mamie Berthe était vraiment ce que j'appellerais paysanne, quoi. C'était pas l'agricultrice, vraiment la paysanne. Et donc, ces femmes, elles cuisinaient, quoi. Elles cuisinaient les produits de saison, les produits qu'elles avaient dans le jardin, et j'ai appris avec elles, quoi.
0: Et on sent vraiment chez vous aussi, Philippe, depuis toutes ces années, une vraie philosophie. Respecter les saisons, revenir aux bases, c'est un message important que vous avez envie de transmettre aussi.
2: J'ai envie de le transmettre. Je suis fatigué, comme beaucoup de personnes. Alors, je veux pas faire mon Jean-Pierre Coff, mais je pars d'un principe que ce que vous disiez tout à l'heure, arrêtons de manger des fraises au mois de janvier, arrêtons de manger des cerises au mois de novembre, ça suffit les bêtises, quoi. Et ce que j'ai toujours dit, c'est que le portefeuille déjà s'en portera mieux, le goût, retrouvons le goût, et à un moment donné, c'est des messages qu'il faut passer aux enfants, je veux dire, dans quelques années ou dans quelques décennies, on sera plus sur cette terre, mais je veux pas que mes neveux pensent que les cerises poussent en novembre, quoi. Voilà, le truc c'est ça, c'est cette philosophie de vie, quoi.
0: Le Masterchef Philippe Mesuron est notre invité ce matin jusqu'à 11h sur votre radio ici Périgord.

0: Living on my own, c'était Freddie Mercury, un titre que l'on trouve sur son tout premier album solo, My Bad Guy, sorti en 1985. 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

0: première fois, c'était Jeanne Masse.
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0: Le goût du Périgord à l'honneur ce matin dans Bienvenue chez vous avec Philippe Mesuron, ancien masterchef. On découvre une cuisine avec lui authentique et passionnée. Alors justement, cette passion, Philippe ne vous a jamais quitté jusqu'à une période décisive. Ce fameux masterchef en 2010, 24 000 candidats et vous terminez 8e. Qu'est-ce que vous avez proposé comme plat?
3: Alors moi, merci le Périgord. Hein. Merci le Périgord, j'ai fait 100% Périgord. Je l'ai proposé, donc à l'époque le jury c'était le chef Frédéric Canton, Yves Candebord et Feu, Sébastien, de Morand. Je leur ai proposé un croustillant de blette au foie gras IGP Périgord,
0: pas mal du tout.
3: Truffe de sorge et cèpe.
0: Et c'était une évidence pour vous de mettre en avant.
3: C'était vraiment une évidence. Je l'ai accompagné d'une purée de céleri à la truffe et d'une compotée de feuilles de blette au jus de truffe. Et ça, c'était top.
0: Et ça a séduit.
3: Ah ben ça a séduit parce qu'il fallait avoir deux oui pour partir dans le top 100, puisque moi le casting je l'ai passé à Toulouse à l'époque, il fallait avoir deux oui pour partir dans le top 100, et j'ai eu trois oui avec des notes au top.
0: Qu'est-ce que vous retenez de cette aventure incroyable, Philippe?
3: Oh là là, un souvenir, alors déjà un souvenir ému, puisque c'était la première, donc ils nous ont pas loupé, hein. Ça veut dire qu'il faut toujours croire en ses rêves. Moi j'ai cru en cette émission, j'ai cru en cette aventure. Je sors 8e parce que je suis hospitalisé, alors ça les téléspectateurs le savaient pas, mais je fais une crise de colique néphrétique, donc je suis hospitalisé à Bichat, donc c'est pour ça que je peux pas continuer l'aventure, mais je sors 8e, et que tout simplement moi j'ai changé de vie.
0: Et la cuisine s'est invitée dans votre nouvelle vie.
3: Ah ouais,
0: plus que jamais.
3: Plus que jamais, parce que ça fait 16 ans, Marie-Dominique, ça fait 16 ans, et 16 ans que je sillonne les routes de France.
0: Plein de projets, plein d'événements où on peut vous découvrir, et le prochain, c'est la 36e fête du pain Mansignac, qui est de retour donc les 12, 13 et 14 juillet, avec une première, ce premier concours plancha parti autour du pain. Ouais. Ce sera le dimanche 12 juillet. Vous n'êtes pas tout seul, parce qu'il y a votre acolyte Philippe Escaïche qui sera avec vous.
3: Oui, absolument. C'est absolument. Donc ça a été le concours de plancha.

0: plancha que l'on n'a pas malheureusement avec le barbecue.
1: Ou le brasero.
0: Ou le brasero, donc il faut faire super attention.
1: Et une cuisine conviviale, parce que la plancha, on la met à côté des copains.
0: Exactement.
1: On est à côté, on n'a pas surveillé les braises.
0: On n'a pas surveillé les braises.
1: Exactement.
0: On peut boire un rosé avec modération.
1: Toujours.
0: Voilà, toujours avec modération. Voilà, on n'a pas d'angoisse de surveiller les braises, etc., d'aller chercher le bois, donc c'est plutôt cool, ouais.
1: La cuisine de Philippe Mesuron, une cuisine sincère, ancrée dans le terroir et le partage. Et justement, cet esprit, vous allez le transmettre, Philippe, en direct, en public, le dimanche 12 juillet, à la fête du pain à Mansignac. On vous explique tous les détails pour participer à ce concours de plancha dans quelques instants.

0: Daniel Lavoie, il s'aime. Rendez-vous à la fête du pain de Mansignac pour un concours plancha réservé aux amateurs. Vous formez votre équipe, vous tentez votre chance et on va retrouver bien sûr le Masterchef Philippe Mesuron dans quelques instants. Il est avec nous jusqu'à 11h pour vous donner tous les détails de ce concours.
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0: Et en effet, plus que jamais, votre radio à vos côtés. Vous le savez, vous l'avez constaté, la France est touchée par une vague de chaleur et la Dordogne n'y échappe pas. La Dordogne vit actuellement un nouvel épisode de forte chaleur, au moins jusqu'à la fin de la semaine prochaine. Je vous rappelle que notre département est placé en vigilance orange canicule à partir de ce midi. Et Louis de Bergevin a reçu ce matin Robin Armand, directeur du cabinet de la préfecture de la Dordogne, qui vous a rappelé les bons conseils à prendre pendant cette canicule.
2: Je dis aux Périgourdins ce qu'ils savent.

0: savent déjà. En réalité, nous connaissons des vagues de chaleur depuis quelques années, nous nous y habituons, nous les anticipons, et donc de leur côté, ce qui est attendu de leur part, c'est essentiellement des mesures de bon sens. On pense notamment à quatre réflexes principaux: s'hydrater dès que possible, rester au frais quand c'est possible, éviter les activités sportives, à tout le moins adapter son activité au moment de la journée, et surtout prenez des nouvelles, prenez soin des gens qui vous sont proches, et surtout des gens isolés et potentiellement exposés.
1: 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Nos journalistes en direct ici vous accompagnent, vous conseillent en cette période de forte chaleur. Et vous retrouvez bien sûr aussi les cartes de vigilance et tous nos conseils en temps réel sur ici.fr.
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1: Et en effet, place à la musique sur votre radio ici Périgord avec un grand succès incontournable de Sylvie Vartan. C'était en 1981. Voici « L'amour est comme une cigarette ».

0: Martin avec l'amour est comme une cigarette et si vous fumez, pensez à bien éteindre vos mégots, surtout en ce moment.
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0: En Dordogne, la fête du pain de Monsignac revient avec une programmation exceptionnelle. 3 soirées de concerts des artistes emblématiques et de nombreuses animations gratuites vont rythmer cette 36e édition prévue les 12, 13 et 14 juillet. Philippe Mesuron, vous serez présent pour cette 36e fête. Pouvez-vous nous parler de ce fameux premier concours plancha party ? Ça consiste en quoi ?
3: Alors, premier concours plancha, ça consiste 6 binômes. Il va y avoir 6 binômes de sélectionnés. Donc déjà, pour faire partie de ces binômes, alors ça peut être 2 potes, la grand-mère et sa petite-fille.
0: Il n'y a pas d'âge limite.
3: Il n'y a pas d'âge limite. Seul truc, c'est qu'il faut être amateur et non pas
0: professionnel.
3: Donc ça va être des épreuves, chacun des binômes aura une plancha avec un plan de travail.
0: Ouais.
3: Et on va remettre à chacun des binômes la fameuse boîte mystère.
0: Ça me rappelle une émission ça.
3: Ça vous rappelle une émission, effectivement c'était Masterchef sur TF1, dans cette boîte mystère.
0: Qu'est-ce qu'il va y avoir dedans ?
3: Ah ben je vais pas vous le dire, puisque c'est mystère.
0: C'est pas...
3: Alors il peut y avoir des filets de caille, quand il peut y avoir du foie gras.
0: Des produits
3: du Périgord. Par contre, c'est sûr qu'il y aura du pain. Voilà, il y aura du pain dans une boîte mystère. Et tous les binômes auront exactement les mêmes ingrédients et la même quantité dans chacune des boîtes mystères.
0: Ils viennent les mains vides, ils n'ont rien à ramener.
3: Alors, il va falloir qu'ils amènent, peut-être, ils peuvent amener une casserole. Mais après, dès qu'on va savoir qui c'est, on va prendre contact avec eux. Donc, il n'y a pas d'inquiétude. Et là, ils vont avoir 1h30 pour réaliser une assiette ou 2 assiettes ou des verrines. Ça, je ne peux pas le dire non plus.
0: Puisque le concours est entre 16h et 18h.
3: Exactement, entre 16h et 18h.
0: Quel est le rôle du jury ? Qu'est-ce que vous allez juger en priorité ? Qu'est-ce que vous allez regarder ?
3: Alors, le jury va regarder en priorité déjà l'organisation du plan de travail, la propreteté, un plan de travail propre.
0: Aussi, d'accord.
3: Ah oui, c'est super important. Plan de travail propre. Et après, je dirais, la création, le goût.
0: Le goût,
3: bien évidemment. La présentation.
0: La chaleur du produit.
3: Alors, c'est un peu compliqué sur ce genre de choses.
0: Ouais.
3: Mais c'est surtout le goût et l'assaisonnement.
0: Oui.
3: Bien évidemment, l'assaisonnement. Voilà.
0: Est-ce qu'on mange après ça ou pas ?
3: Mais bien évidemment qu'on va manger. Puisque derrière suivra un apéritif géant.
0: Pour tout le monde, là.
3: Pour tout le monde. Apéritif géant offert par les amis du pain de la fête du pain de Monsignac.
0: Et attention, on est généreux à la fête du pain parce qu'il y a un bel enjeu aussi à gagner.
3: Ah oui, le binôme gagnant va gagner un séjour pour 2 personnes.
0: Incroyable.
3: À Marrakech au Maroc.
0: Comment on fait pour s'inscrire ?
3: Alors, il y a un numéro de téléphone que je crois qu'on laissera
0: à l'accueil. Je vais tout mettre sur ici.fr.
3: Ici.fr. Il suffit de téléphoner à ce numéro de téléphone, de dire, voilà, je veux participer, et on vous expliquera tout.
0: Quels sont les conseils de Philippe Mesuron, vous qui avez participé à Masterchef ? Quand on reçoit cette boîte, on est stressé, on ne sait pas ce qu'il y a dedans. C'est quoi les premiers réflexes qu'il faut avoir quand on découvre la boîte ?
3: Alors, le premier réflexe quand on découvre la boîte, il faut... Déjà, on ne s'affole pas. Voilà.
0: On reste zen. Attention, on n'a qu'une heure et demie pour cuisiner.
3: Ouais, mais il vaut mieux perdre, sincèrement.
0: Ouais.
3: Il vaut mieux perdre entre 5 et 10 minutes, bien réfléchir, avoir un papier, un crayon.
0: Ouais.
3: Et là, on note tout. On essaie de voir quel ingrédient va s'associer avec tel ingrédient, plutôt que de partir dans tous les sens, quoi.
0: Voilà, on allume la plancha aussi.
3: On fait attention. On la met pas fort parce que ça peut brûler très vite. Ce sont des planchas qui seront des planchas de chez le marquier, des planchas au gaz avec 2 radiants. Donc l'avantage, on peut baisser un radiant, par exemple, si on veut faire une petite ratatouille. J'en sais rien. Hein, je sais pas ce qu'il y aura dans la boîte mystère. Et on peut saisir les viandes d'un côté. Voilà.
0: Et un petit conseil, peut-être se procurer ça, non ? Ce que j'ai dans les mains, Philippe ?
3: Oui, absolument. Pour trouver des conseils, moi je vous offre, on offre 100% plancha, le dernier livre que nous avons sorti avec Philippe Escaïch.
0: Avec tous les bons conseils, évidemment.
3: Oui, exactement.
0: L'intérieur. On s'inscrit avant le 1er juillet.
3: Oui, ouais.
0: Le jury qui est composé de qui ?
3: Alors pour l'instant, on n'a pas tout défini. On le soit dans peu de temps en tout cas.
0: Merci beaucoup Philippe Mesuron pour ce moment de partage et pour cet amour du Périgord que vous transmettez toujours avec passion. On vous rappelle ce rendez-vous, la fête du pain à Monsignac, c'est le 12, 13 et 14 juillet avec ce rendez-vous le dimanche 12 juillet entre 16h et 18h avec ce premier concours plancha party, convivialité, terroir et gourmandise au programme. Et si ça vous intéresse, toutes les infos sont à retrouver sur ici.fr. www.icipérigord.fr. 10h41, bah c'est le moment de gagner et de jouer surtout avec Ici Périgord à l'occasion de la 36e fête du pain de Mansignac. Eh bien, votre radio, Philippe, est heureuse de vous offrir, non pas à vous, mais à nos auditeurs, votre passe 3 jours en place assise pour vivre 3 soirées de concerts exceptionnels. Au programme le 12 juillet, Gilbert Montagnier. On est dans l'ambiance,
3: déjà. C'est un grand classique, ça.
0: Le lendemain, le 13 juillet, tribut de Céline Dion. Et puis on terminera le 14 juillet, la grande soirée des années 80 avec World Apart, La Rousseau. Vous vous souvenez de ça, Philippe?
3: Ah oui, absolument.
0: Oh là là.
3: C'est
0: Alan Théo, La SketchUp, Camini et bien d'autres. 3 soirées, 3 ambiances, 100% live et festif pour tenter votre chance. C'est maintenant 05 53 53 82 82. 3 questions de bonne réponse. 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

0: Ordinary, c'était Alex Warren.
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0: Et comme tous les jours, votre radio ici, Périgord, récompense votre écoute. Vous avez encore 30 secondes pour nous appeler au 05 53 53 82 82 et tenter de gagner votre passe 3 jours en place assise pour vivre 3 soirées de concerts exceptionnels à l'occasion de la 36e fête du pain à Montsignac. Je vous rappelle, le 12 juillet, c'est Gilbert Montagnier. Le 13, c'est Tribute Céline Dion. Et le 14 juillet, la grande soirée des années 90 et non pas 80, comme je l'ai dit tout à l'heure. Ça change beaucoup de choses au niveau de la programmation, on est d'accord, Philippe. Ouais. Philippe, juste pour clore cette émission, on a parlé de ce livre aussi qui était à gagner, 100% plan de chat. Il me semble que mon petit doigt me dit qu'il y a un autre livre en préparation, c'est vrai ?
2: Absolument, Marie-Dominique, c'est absolument. Donc l'année prochaine, fin d'année prochaine, j'aurai 60 ans.
0: Donc, ça se voit pas. Hein.
2: Ça se voit pas, hein, c'est bien. Merci beaucoup, Marie-Dominique. Donc je suis, je veux marquer ces 60 ans et je suis en train de travailler sur le fait de faire l'almanach. Vous savez, cet almanach traditionnel. Ouais. On va retrouver les recettes de grand-mère, les astuces de jardinier, des photos, mais également des photos de moi où je suis avec Garcia Mort, des petites histoires, enfin plein de choses. Donc je suis en train de travailler là-dessus.
0: Vous reviendrez présenter ce livre-là.
2: Ah mais si vous m'invitez, c'est toujours un plaisir d'être ici, Périgord.
0: Merci beaucoup.
2: Merci.
0: Plaisir d'avoir été avec nous cette émission, bien sûr, à réécouter sur ici.fr. Demain à la même heure, on se retrouve pour les meilleurs moments de bienvenue chez vous de la semaine. Et puis vous restez bien avec nous à suivre ces tendances. Et si je vous disais que faire la fête n'a pas d'âge. Club, soirée, piste de danse, désormais aussi pour les quadras, les quinquas et plus. Peut-on vraiment retrouver l'ambiance des discothèques d'avant ? Eh bien, les réponses, ce sera dans quelques instants.

0: Merci d'écouter Ici Périgord. C'était Chanson sur ma drôle de vie avec Véronique Sanson.
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0: Bienvenue chez vous. 10h51 et comme chaque jour, Muriel Jourdan décrypte une tendance qui raconte notre société. Et ce matin, on s'intéresse à ces lieux qui nous permettent, à nous, les quadras, les quinquas et au-delà, d'aller danser dans des clubs. Il existe des soirées rien que pour nous, Muriel.
2: Oui, parce que nous sommes tous le nez rivé sur... Aïe ! Oh, je viens de me prendre un lampadaire. Oh, j'avais le nez sur mon téléphone, je l'avais pas vu. Et je suis pas la seule apparemment, puisque beaucoup de villes en France et dans le monde doivent s'adapter pour éviter justement ce genre d'accident. Les smombies, contraction de smartphone et de zombie, smombie donc, sont ces gens qui déambulent, vous savez, téléphone à la main, sans regarder autour d'eux. Et ils inquiètent la sécurité routière. Des études menées dans les grandes capitales européennes montrent que 15 à 20% des piétons adoptent un comportement à risque, comme par exemple envoyer des messages tout en traversant la route. Et ça, c'est un truc que font beaucoup les jeunes. Vous en pensez quoi d'ailleurs, vous ?
3: Ça dépend vraiment. Parfois, on est complètement obnubilé par nos téléphones. Et donc, on peut parfois faillir à se prendre un poteau. Et il faut vraiment faire attention. Et c'est pour ça que ce terme, je trouve ça intéressant de le mettre en valeur. Pour justement démontrer un peu ce qui se passe dans le monde. Voilà.
4: C'est un peu dangereux pour nous et pour les automobilistes. Ça nous met tous en danger. Il faudrait qu'on arrête, qu'on lève le nez un peu de nos écrans pour admirer la nature.
2: Là, toi, je vois que t'as un casque.
4: Oui, j'ai un écouteur, mais mon téléphone est dans ma poche. Donc je pense que ça ne met pas trop en danger les autres utilisateurs parce que je ne suis pas né sur mon écran et j'ai le nez en l'air et on parle. Je n'en ai pas sur nos écrans.
2: Bon, je vous rassure, cet ado ne s'est pas pris de poteau en pleine tête. Mais figurez-vous qu'à Salzbourg, en Autriche, des airbags ont été installés sur certains lampadaires pour amortir les chocs des utilisateurs qui ne regardent pas assez autour d'eux. À Hong Kong, à Tel Aviv, Singapour, à Amsterdam, des bandes lumineuses ont été installées directement au sol. Ces feux passent du vert au rouge sous les pieds des passants pour être visibles sans quitter l'écran des yeux.
0: Donc Muriel, si on veut continuer à danser comme à l'époque en discothèque, c'est possible. Car plusieurs lieux en France cultivent l'esprit de la fête, quel que soit l'âge.
2: Oui, vous avez des villes qui ont mis en place des passages piétons lumineux à Lyon, à Boulogne-Billancourt, à Issy-les-Moulineaux, dans les Hauts-de-Seine, ou encore dans l'Eure, en Normandie, avec des passages piétons lumineux et intelligents installés pour une expérimentation qui durera 3 ans dans certaines communes. Un système lumineux qui se déclenche automatiquement à l'approche d'un piéton. Alors moi, je ne vois qu'une seule solution, celle qui pourrait vraiment marcher, simplement décrocher du téléphone. Est-ce que vous allez y arriver, vous, par exemple ?
5: À niveau professionnel, oui, mais sur des laps de temps de 2 heures, quoi. Ouais, après, je fais une petite pause et je recommence 2 heures.
6: Ça m'arrive, j'essaye. En tout cas, dès que je suis assise à table, en famille ou avec qui que ce soit, je pose le téléphone et l'heure de question, je le touche.
2: Bref, les pistes lumineuses et intelligentes sur les passages piétons, c'est tendance. Il faut reconnecter les citadins à leur environnement. Alors, mollo sur nos téléphones, parce qu'il n'y a pas de mal à se faire du lien.
0: C'est joliment dit. Merci beaucoup Muriel Jourdan. Et ces tendances, c'est à réécouter sur ici.fr. On a parlé durant cette heure de plan de chat. Je vous annonce cette bonne nouvelle. Dès lundi, vous pourrez jouer aux 24 patates à l'occasion du premier concours de cuisine à la plan de chat ce 14 juillet à la fête du pain de Monsignac. On en a parlé avec Philippe Mesuron. Eh bien, vous pourrez tenter de gagner une plan de chat, la petite française électrique de marque Le Marquet, avec ses accessoires, le kit de nettoyage, le kit de spatule et le livre de recettes 700% plancha d'une valeur de 502 €. Ce sera le 24 patate de la semaine prochaine. Et en attendant, dans quelques instants, on va recevoir Sophie Vasseur qui, elle, va vous annoncer le cadeau de cette semaine. Restez bien avec nous. On se retrouve juste après Rick Astley, Never Gonna Give You Up, et juste après ceci.
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0: Rick Ashley, le retour de Sophie Vasseur en studio pour votre jeu, le 24 patates, et ce jour de finale aujourd'hui.
1: Oui, j'ai envie de rire, ça m'a passé,
2: vous avez le droit.
1: Vous savez, avec ce jeu, franchement. Non, franchement, c'est sympa parce qu'on va passer un bon moment, on va oublier la canicule parce que vous allez gagner un super cadeau, vous savez ce que c'est, hein. C'est un cadeau rafraîchissant. Ça nous fait plaisir cette semaine.
0: La machine à glace.
1: La machine à glace qui fait des glaces classiques, j'allais dire, dans des cornets, mais qui fait aussi des glaces à l'italienne.
0: Je vais aller en manger une tout de suite, là.
1: 350 euros, vous les avez ?
2: Non.
1: Bah, tant pis pour vous, alors, Marie-Dominique, pour gagner cette machine, 05 53 53 82 82.
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1: Merci d'écouter la première radio de la Dordogne, il est 11h. Les infos, Marie-Astrid Guégan.
4: Il n'est que 11h et déjà, la barre des 30 degrés est dépassée dans une partie de la Dordogne. Le département est placé en vigilance orange dans une heure à midi. Et aujourd'hui ne sera pas la journée la plus chaude. Météo France parle de 41 degrés pour dimanche et lundi. Une canicule particulièrement intense, longue et précoce qui nous force à organiser notre quotidien différemment. La préfecture de la Dordogne ne prend pour l'instant aucune mesure pour annuler des événements ou fermer des écoles. Par exemple, le directeur de cabinet de la préfète, Robin Armand, l'a dit ce matin sur ICI Périgord. Mais au cas par cas, certains organisateurs décident d'annuler leur fête prévue ce week-end et une vingtaine d'écoles du département se réorganisent. Tout le détail est sur notre site ici.fr. Autre conséquence de la canicule, la SNCF annule les trains qui ne sont pas climatisés, les intercités. Ça concerne notamment la ligne POLT Paris-Limoges, utilisée par de nombreux périgourdins. Avec ces chaleurs et les sols extrêmement secs, le risque de feu est élevé. Il y a eu plusieurs départs de feu hier, notamment à Pontour, près de la Linde, et à la sortie de Périgueux, à côté de la route d'Angoulême. Les pompiers ont rapidement éteint ces incendies. Le Boulazac Basket Dordogne aura un nouvel adversaire de Nouvelle-Aquitaine la saison prochaine. Pau rejoint la Betclic Elite après sa victoire en finale des playoffs de Pro B contre Poitiers. L'élan béarnais a gagné la belle hier soir. C'est un retour dans l'élite pour Pau qui a été plusieurs fois champion de France.
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4: On s'abrite déjà si on le peut, hein, Sophie, parce que les températures sont déjà assez dures à supporter.
1: Absolument, il fait 32 degrés si vous vous trouvez à Vers, 33 à Périgueux, 33 également à Bussière-Badil ou encore 33 degrés à Montpon-Ménestérol. Qui dit mieux, 34 degrés au Bugue. Oui, c'est l'endroit le plus chaud du Périgord. Le Bugue, retenez bien ce nom. Ce week-end, on annonce 41 degrés. Là, je suis en train de regarder les prévisions météo. J'ai déjà chaud, rien qu'à les prononcer. Alors évidemment, la journée va être très chaude aujourd'hui, mais moins que ce week-end annoncé, entre 35 et 36, avec des températures au-dessus des valeurs normalement observées. Évidemment, on parle de canicule depuis ce matin, 6h. Nous sommes placés en vigilance orange. La nuit prochaine, les températures vont baisser, mais pas trop, hein. 18 degrés à 21 degrés. Donc au-dessus de 20 dans certains endroits de la Dordogne, la plupart d'ailleurs. Demain samedi, 37 degrés annoncés, donc 41 dimanche. Lundi également, hein, c'est la même chose, 39 à 41 degrés. Toute la semaine prochaine, c'est il ça. Va faire extrêmement chaud, 40, 41 degrés. A priori, le week-end prochain, 27 et 28, les températures finiront par baisser. Marie-Astrid, vous revenez dans une heure avec d'autres informations.
4: À midi, à tout à l'heure.
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1: Prenez soin de vous, restez à l'ombre et écoutez la musique qui vous fait plaisir sur votre radio préférée, ici Périgord. Une chanson sortie en 86, j'avais d'ailleurs 20 ans, comme le chant de Pierre Bachelet, mais lui faisait référence à ses 20 ans, pendant les années 68. Il est 11h03.

0: approche les 20 ans.
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0: Power of Love, c'était Céline Dion.
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0: Sabine de Tonac, bonjour.
3: Oui, bonjour Sophie.
0: Oh, j'essuie mes lunettes, je le vois à peine. Hein. C'est peut-être la buée liée à la chaleur, à moins que ce ne soit un mirage dans le studio.
3: C'est ça.
0: Comment vous faites, vous, Sabine, à Tonac, pour garder un peu de frais?
3: Mais écoutez, je tiens fermé, tous les conseils que vous avez donnés, on essaye de respecter, voilà, quand c'est possible. Et puis voilà.
0: Et chez vous, ça marche comment? Il fait combien une fois que vous avez fait tout ça?
3: Oh, ben là, en faisant tout ça, il fait 21 degrés.
0: Ah, mais c'est génial!
3: Oui!
0: Ah non, bravo!
3: Oui, je crois que vous êtes
0: Vous êtes en train, j'en bafouille, de faire des glaces, c'est ça?
3: Oui, je m'entraîne.
0: Vous faites ça avec quelle machine?
3: Ah, j'ai pas de machine, le tour de main.
0: La glace à la main?
3: Ah bah alors là, vraiment, à la main, on met au congélateur, on fouette régulièrement, et voilà, on fait comme ça.
0: D'accord. Quel parfum?
3: Alors là, c'est pêche abricot.
0: Nous, on vous offre, attention, une machine spécialisée. Hein. C'est une machine formidable qui fait des glaces à l'italienne, notamment. Oui. Moi, c'est mes préférés, ce sont mes préférés. Cette machine à glace s'appelle Ninja Creamy Scoop and Swirl. Rien que le titre.
3: Je la vois de loin, vous voyez, là.
0: Six modes glace à l'italienne, six modes boules de glace et fonction mix-in pour personnaliser avec des biscuits, des pépites, tout ce que vous voulez.
3: Oh là, c'est pas mal.
0: Jusque quatre cornets par pot. Vous pouvez faire de la déco. Il y a un petit espace au cœur de votre glace, ça s'appelle du topping pour y glisser extra, justement, un petit plus. Voilà, on vous donne les recettes, enfin, c'est vraiment super. Hein. Vous allez pouvoir inventer, mixer avec ce qu'on vous propose. Mais pour cela, il faut vous qualifier.
3: C'est ça.
0: On commence avec 24 pommes de terre, d'accord?
3: Oui.
0: Ça, allez. C'est votre trésor. Vous pouvez miser une pomme de terre ou la totale, comme vous le sentez. D'accord. À vous de bien jouer. On commence par un sujet définition. Vous misez combien, Sabine?
3: Définition, je vais miser 5.
0: Le choupisson, c'est un bonbon du Nord, le bébé du hérisson ou un mot familier pour désigner un valet de ferme en Savoie au 19e siècle?
3: Un bonbon.
0: Oh. Pourtant, vous êtes tellement choupinette, j'allais dire, Sabine. Mais malheureusement, pas du tout. Figurez-vous que le choupisson, c'est le bébé du hérisson.
3: Oh, mais voyons, on va appeler quelque chose.
0: Alors, je crois qu'on l'appelle aussi le hérissonneau, je suis en train de chercher, mais le choupisson, c'est le mot qui généralise aujourd'hui. C'est le bébé du hérisson, c'est tellement mignon. Malheureusement pour vous, 5 points en moins à cause du choupisson. J'enlève, je clique sur faux. 19 pommes de terre, rien n'est perdu. Oui. On ne part pas les bras baissés, on part les bras levés, Sabine. Attention, exactement. Sujet, hauteur, vous misez combien?
3: Hauteur. Allez, 6.
0: Ah, vous prenez pas beaucoup de risques, hein?
3: Oui, c'est vrai.
0: Attention, voici la deuxième question. Qui a écrit Manon des Sources? Est-ce Marcel Pagnol, Victor Hugo ou Alexandre Dumas?
3: Marcel Pagnol.
0: Bravo.
3: Bon.
0: 25 pommes de terre, dernière question. J'espère que pour vous, ce sera la bonne. Vous allez miser. Vous allez miser musée.
3: Oui, musée. La totalité, on y va.
0: Ah ben d'un seul coup, vous vous lâchez. Ok,
3: ah ben oui,
0: on fait comme ça.
3: C'est la dernière question.
0: Oui, absolument.
3: Oui, bien sûr. Allez, on y va.
0: Allez, c'est parti. Voici ma question, ma chère Sabine. Où se trouve le Musée National de la Préhistoire, s'il vous plaît?
3: Eh bien, vous allez y.
0: Oh ben d'accord, eh ben oui. Et là, on est bien. Là, on est super. On est avec 50 pommes de terre dans sa brouette.
3: Ah, super!
0: Ben oui, Sabine, alors, vous restez bien à l'écoute, parce que peut-être le téléphone sonnera chez vous tout à l'heure, à midi moins le quart, si vous êtes la meilleure.
3: Croisez les doigts.
0: Voilà, exactement. Vous pouvez.
3: Et je peux faire un petit coucou à ma petite nièce Marion, qui travaille dehors, et tous ceux qui travaillent aussi à l'extérieur, les paysagistes, et tout le monde, là. Je les encourage.
0: Merci beaucoup, Sabine, de penser à eux. Voilà. Et un gros bisou à Marion. Quelle est la première radio du Périgord?
3: Ici Périgord, bien sûr.
0: Et voilà, ça se passe comme ça, votre grand quiz le 24, peut-être pour gagner une superbe machine à glace 05 53 53 82 82.

0: parfaite pour moi.
1: Magnifique chanson d'amour signée Amir, à l'imparfaite, et un nouveau titre issu de la réédition de son album C'est Amir.
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1: Le 24 patates, c'est le jeu qui vous fait gagner, qui vous gâte formidablement. 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Jean-Louis Dalle-sur-Dordogne, oui. Bonjour.
8: Bonjour.
1: Vous adorez les glaces?
8: Ah oui, j'aime ça, oui.
1: Et aujourd'hui, bon. Vous pouvez gagner une machine à glace si vous êtes le meilleur. Vous pourrez vous qualifier, finir sur la roue qui va tourner à midi moins le quart pour gagner cette magnifique machine à glace qui fait des glaces et des glaces à l'italienne. Elle vaut 350 euros. Jean-Louis, quel est votre parfum préféré?
8: Oh, moi, c'est la pistache.
1: Moi aussi, j'adore. Et comment faites-vous pour vous protéger du froid par manger des glaces? Du chaud plutôt, du chaud. Que dis-je? Un rêve.
8: Je refroidis.
1: Vous arrivez à garder un peu de fraîcheur dans la maison?
8: Oui, ça va. Oui.
1: Sabine affichait 21 degrés chez elle et vous, Jean-Louis?
8: Moi, 22.
1: Ah, okay. Oh, bah, c'est pas mal, hein. Franchement, vous êtes super. Eh bien, profitons de cette température très adéquate, Jean-Louis, avec une première question et 24 pommes de terre. Trois questions vous attendent, 5 secondes pour répondre à chaque question, d'accord?
8: Oui, d'accord.
1: Question direction pour commencer, 24 pommes de terre au compteur.
8: 15 patates.
1: 15 pour la direction, je note. Voici ma question, 5 secondes pour me répondre. Quelle direction est toujours indiquée par une boussole?
8: Le nord.
1: Bravo. Et hop, 39 patates dans le panier. Deuxième sujet, sujet art.
8: Ah.
1: Oui. Ah, il y a des blancs, j'ai l'impression que vous êtes parti, Jean-Louis. Allez-y, on enchaîne. Combien misez-vous? Combien misez-vous, s'il vous plaît?
8: 8 patates.
1: 8 patates pour l'art, c'est noté. Qu'appelle-t-on? Vous m'entendez, Jean-Louis?
8: Oui, oui.
1: Ah, j'ai eu l'impression qu'il y avait une chaise qui bougeait. Qu'appelle-t-on le 7e art?
8: C'est le dessin.
1: Ah non, le 7e art, c'est le cinéma.
8: Ah, c'est le cinéma.
1: Eh oui, 31 patates, rien n'est perdu. Dernière question, appellation.
8: Alors, combien il me reste?
1: Il vous reste 31 pommes de terre, c'est bien.
8: Eh bien, je vais les jouer.
1: La totale. C'est noté. Comment Poincaré, Raymond de son petit nom, nommait-il la ville de Brantôme? Il n'y a pas de piège, hein. Vite!
8: Pas.
1: Bah, c'était. Il n'y avait pas de piège. Comment on appelle la ville de Brantôme? Ça ne vous dit rien?
8: Ah non, pas du tout. Nous, je ne suis pas du côté de Brantôme. Non.
1: C'est la Venise du Périgord.
8: Ah oui.
1: Alors j'ai dit Poincaré pour me noyer un peu le poisson, mais voilà, tout simplement. C'est pour ça que j'ai précisé pas de piège. Désolé, vous avez tout perdu, mais vous avez bien joué en écoutant la première radio de la Dordogne, Jean-Louis, qui s'appelle?
8: Ici Périgord.
1: Mais voilà, je vous laisse au frais avec la radio à écouter. Ah, c'est moche quand on perd tout d'un seul coup, comme ça on est dépouillé, plus rien à manger, zéro patate. Et cela fait votre bonheur, troisième candidat qui allait arriver. Gagné, ça doit être un point d'orgue, hein, aujourd'hui. Une machine à glace à 350 euros, ça vous dirait ?

0: 40 degrés à l'ombre, des nuits totalement tropicales, des journées étouffantes, la canicule s'installe en Dordogne, placée en vigilance orange. Et aujourd'hui, cette chaleur a atteint des niveaux déjà exceptionnels. Pardon. Alors pour nous en parler, depuis très tôt ce matin, notre journaliste Baptiste Roux a rencontré ceux qui prenaient le frais et qui ont répété, qui nous ont dit comment nous adapter face à ces fortes chaleurs que nous connaissons. Il y a notamment Jean-François de Boulazac.
1: Ce que l'on fait, c'est qu'on essaie d'ouvrir très tôt le matin pour faire entrer de la fraîcheur, enfin le peu de fraîcheur qu'il y a ces dernières nuits. On ferme tout et puis on reste, je dirais entre guillemets, dans le noir, enfin le plus possible, quoi. Nous, on se lève 7h moins le quart à peu près, donc on laisse ouvert pendant 2h. Effectivement, ça rentre un petit peu de fraîcheur. Pour la journée, quoi.
0: Jean-François de Boulazac et notre journaliste Baptiste a également rencontré Luc de Sanillac.
2: C'est ombre, aération de la maison le matin parce que j'ai pas de clim. Alors après, on fait une exception, un café avec les amis et voilà.
3: Vous vous levez à quelle heure là le matin pour aérer ?
2: Alors 5h. Ah oui. Et ce matin, il faisait à peu près 18 degrés, donc la maison est redescendue de 24 à 21 degrés. Après, on ferme les volets et on résiste toute la journée comme ça. Mais après le café, ce sera peut-être quelques courses, et puis après, repas léger, plutôt froid, frugal, légumes, et puis peut-être piscine cet après-midi.
0: Luc de Sanillac qui racontait à Baptiste comment faire pour s'adapter face à ces fortes chaleurs que nous connaissons. On revient sur cet épisode de canicule, hein, tout à l'heure dans votre journal de midi et puis dans l'émission Ma France entre 13h et 14h sur votre radio ici, tout à l'heure, émission spéciale présentée par Marine Longeny avec des experts, des reportages près de chez vous. Nos journalistes en direct ici vous accompagnent et vous conseillent en cette période de forte chaleur. Vous retrouvez d'ailleurs les cartes de vigilance et tous nos conseils en temps réel sur ici.fr.
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0: Au plus près de vous pour vous rafraîchir avec ce nouveau café associatif qui ouvre ses portes à Saint-Geniez en Périgord Noir. Une belle nouveauté, l'atelier des deux arts ouvre ses portes aujourd'hui et demain à Saint-Geniez, à seulement 12 minutes de Sarlat. Derrière ce projet, Sophie Cancel et son association qui ont imaginé un lieu à la fois convivial, créatif et ancré dans le local. Concrètement, c'est un café associatif qui fait aussi salon de thé avec pâtisserie maison, thé bio et boissons locales, mais aussi une friperie solidaire, un café brocante, un espace dépourvante pour les créateurs et artisans du coin, et puis des ateliers créatifs mensuels, jaspage, aquarelle, couture, céramique. Un de ces lieux de vie comme on aimerait en voir partout qui mêle économie circulaire, culture et lien social. Notez bien ce nouveau café associatif qui ouvre ses portes à Saint-Geniez, l'atelier des deux arts. Vous voulez en savoir plus ? 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
6: On part.

0: faisait partie du paysage des années 90. Gilles Kaplan, tout ce qui nous sépare. 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

0: Immense succès pour cette chanson sortie en 1987, classée numéro 2 au top 50 pendant 4 semaines de suite. Des paroles magnifiques, une belle mélodie, le duo éblouissant. Jean-Jacques Goldman et Cyril Mac, qui a connu une fin tragique en 89, assassiné par plusieurs coups de couteau par son mari.
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0: Renaud Dubugue.
3: Bonjour.
0: Mon cher Renaud. Renaud, j'étais en train de penser que vous êtes au Bugue et c'est au Bugue qu'il fait le plus chaud en Périgord.
3: Oui, apparemment.
0: Si je regarde la carte que j'ai sous les yeux, celle de Météo France actualisée, c'est au Bugue que vraiment il faut se mettre à l'ombre.
3: C'est ça, c'est ce que j'ai entendu ce matin.
0: Vous êtes où là, vous, actuellement?
3: Là,
0: ah, vous êtes à Sarlat, vous vous promenez?
3: Oui, je suis ambulancier, alors je me promène un peu.
0: Ah bah oui. Oh bah merci de prendre soin de nous, mon cher Renaud. Vous aimez les glaces, vous avez le temps d'en manger parfois, les journées sont longues quand on est ambulancier.
3: Alors, la journée, non, le soir, oui.
0: Quel parfum?
3: Un peu tout, vanille, café, caramel.
0: Bon voilà, pas difficile, Renaud, moi j'aime bien.
3: Non.
0: Et dans l'ambulance, c'est climatisé, rassurez-moi.
3: Comment?
0: L'ambulance est climatisée?
3: Oui, heureusement.
0: Oui. Voilà, oui. C'est ce que je me disais, j'espère. Oui, parce que sinon, rouler tout le temps la fenêtre ouverte, c'est pas facile. Hein. Alors, vous avez 24 pommes de terre, ça c'est la base. À vous de faire grossir votre lot de départ et d'arriver à être le meilleur, c'est-à-dire aujourd'hui meilleur que Sabine, d'accord?
3: D'accord.
0: Première question, cuisine.
3: 15
0: pour la cuisine. Je note, c'est parti. Que rajoute-t-on à un croque-monsieur pour en faire un croque-madame? 5 secondes. Un œuf, bravo, c'est bon, hein?
3: Ouais, c'est bon comme ça.
0: Ouais. Moi aussi, je suis comme vous, je crois que je préfère. Ça me donne envie d'en manger. Quoique, un croque-monsieur chaud, je sais pas.
3: Ouais, pas la journée.
0: Flemme. Ouais. On mange une glace pour l'instant, c'est bon, mieux. 39 pommes de terre, c'est très très bien parti. Deuxième sujet, drapeau.
3: 15
0: pour le drapeau. Quelle couleur n'apparaît pas sur le drapeau italien parmi celles que je vais vous citer? Le blanc, le vert, le rouge et le bleu.
3: Le bleu.
0: En plus, vous connaissez vos couleurs. Bravo. 54 pommes de terre. Oui, effectivement. Blanc, vert, rouge pour les couleurs du drapeau italien. Dernière question. Question animal de compagnie.
3: 5.
0: C'est doté 5 pommes de terre. À Sénac et Saint-Julien, Amandine se promène avec Pépito. Mais qui est Pépito? Un cochon nain, un coq ou un faucon?
3: C'est un coq.
0: Tu m'as dit quoi?
3: Un coq.
0: Mais oui, c'est un coq. C'est dingue, non? Un coq apprivoisé. Voilà, c'est l'ami d'Amandine. Il s'appelle Pépito. Et vous, ça vous fait 59 pommes de terre. Vous êtes le meilleur aujourd'hui. Vous gagnez la totale. La totale des cadeaux. Bravo, bravo, bravo. Voilà ce que je dis. Je dis bravo parce que vous emportez le pack spécial Goodies Tour de France. Hein, le chapeau de paille, le carnet spécial Caravane Tour de France, un éventail joli comme tout, un stylo 4 couleurs et la sonnette de vélo. Cling, cling, mon cher Renaud. On vous retrouve en finale dans quelques instants, peut-être. En tout cas, restez bien près du téléphone. Hein.
3: Ça marche, merci.
0: Vous êtes en train d'attendre à l'hôpital de Sarlat jusque quand, là?
3: Là, je vais aller manger, là, donc j'ai un peu de temps.
0: Ah! Bon, bah alors peut-être à tout de suite, ça on ne le sait pas, c'est Laro qui le dira, ok?
3: Yep.
0: Je vous embrasse Renaud, à peut-être tout de suite en écoutant Ici Périgord. Et voilà, le gagnant du vendredi s'appelle Renaud. Et ils sont plusieurs cette semaine à être qualifiés pour se retrouver sur Laro qui va bien. Il y a Renaud qu'on vient d'entendre au Bugue. Eh oui, il y a Eric, il y a Patrick. Et il y a Marilyn qui va gagner 05 53 53 82 82. On sera dans quelques minutes.

0: c'est une chanson à danser avec un gilet réfrigérant, hein, parce que ça c'est du rock, hein. Pas de boogie woogie et Dee Mitchell.
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0: 24 patates, c'est le jeu qui vous gâte toutes les semaines. Cette semaine, vous allez gagner dans quelques instants une machine à glace. Et je sais que vous êtes là, impatient derrière votre téléphone pour savoir si c'est vous qui emportez la fameuse machine Ninja Creamy Swirl d'une valeur de 350 euros. Et en plus, vous avez déjà gagné plein de cadeaux puisque vous êtes les meilleurs de la semaine. Le pack spécial Goodies Tour de France, chapeau, carnet spécial, caravane Tour de France, éventail, stylo, sonnette de vélo. Franchement, on ne lésine pas sur les moyens avec Ici Périgord. Marilyn de Bergerac a gagné lundi. Éric de Boulazac a gagné mardi. Patrick de Saint-Estèphe a gagné mercredi, jeudi. Pas de jeu, c'était grève. Aujourd'hui, Renaud Dubugue. Vous êtes quatre à tourner, tournicoter, tournicotant sur la roue, la grande roue du tirage Ici Périgord. Cette roue va bientôt démarrer son tour et votre nom va peut-être sortir pour gagner cette fabuleuse machine à glace. J'ai fait durer le suspense assez longtemps. On lance la roue maintenant. Où le téléphone va-t-il retentir? Est-ce à Boulazac, Saint-Estèphe, Bergerac ou encore au Bugue? Une première sonnerie. Chez qui nous arrêtons-nous? Bonjour! Bonjour, bonjour, bonjour, bonjour Marilyn.
10: Je suis trop heureuse de vous entendre.
0: Eh oui, Sophie, de la radio que vous aimez, qui s'appelle?
10: Ici Périgord.
0: Ma chère Marilyn, vous savez pourquoi on vous appelle?
10: Oui, j'ai gagné la machine à glace.
0: Ah oui, c'est ça.
10: Je suis trop contente. Ravi.
0: C'est génial.
10: Ah ouais, vraiment, vous m'avez refait ma journée.
0: Puis alors là,
10: je vais faire des glaces à gogo.
0: Ah ben voilà. Aujourd'hui, vous travaillez?
10: Oui, je suis au boulot, là. Je suis en pause, donc voilà.
0: Et maintenant, vous allez pouvoir faire la maline devant tous vos collègues.
10: Oui. Et là, je vais être que deux corvées de glace, je pense.
0: Bah oui, il va falloir tester. Remarquez, c'est pour, évidemment, que votre machine soit tout à fait opérationnelle. Il faut vous lancer dans toutes les compositions proposées. Il y en a beaucoup, hein, avec cette machine à glace.
10: Je vais faire des recherches sur Internet et je vais faire des super recettes.
0: Alors, on peut transformer n'importe quel ingrédient. Fruits, yaourts, lait végétaux. Puisque si vous pouvez le congeler, vous pouvez en faire une glace. Il y a,
10: génial.
0: Je vous rappelle, à l'intérieur, une pâte à topping incluse. Ça vous permet de creuser un espace au cœur de la glace pour y glisser un extra. Vous voyez ce que vous aimez?
10: C'est super.
0: Pas moi, un biscuit, des pépites, ce que vous voulez.
10: Je vais m'éclater.
0: C'est super, hein. Et alors, ouais, c'est très simple à utiliser et très facile à nettoyer.
10: Super bon en plus.
0: Et toutes les pièces amovibles passent au lave-vaisselle. Vous voyez, je vous vends le truc, mais alors...
10: Ah ouais, vous n'avez pas besoin de le vendre, il est déjà gagné.
0: Bon, ben voilà, vous n'avez plus qu'à vous faire plaisir. Hein. C'est vraiment la signature de cette machine à glace exceptionnelle qui vraiment fait du bien ce week-end annoncé caniculaire puisqu'on attend 40 à 41 degrés partout en Dordogne. Marilyn, je suis ravie de vous avoir refait la journée.
10: Ah, et puis je tiens à vous remercier parce que franchement, vous êtes une super radio et continuez comme ça.
0: Oh, bah merci, ça c'est vraiment gentil.
10: Bah, oui.
0: Ah, bah, moi aussi, vous m'avez refait ma journée.
10: Voilà, on écoute.
0: C'est très très sympa. On vous souhaite une bonne journée et puis à vos collègues aussi.
10: Oui, bah, je vais aller leur dire, elles vont être contentes.
0: On peut savoir où c'est, un petit secret comme ça entre nous.
10: Comment ?
0: On peut savoir ce que c'est comme job, où c'est ?
10: Je suis laborantine.
0: D'accord, bon, un petit bisou à toutes les blouses-blanches qui vous entourent et qui nous font du bien, qui nous aident là aussi à avancer dans notre vie. On vous embrasse très fort.
10: Ben, moi aussi, à bientôt.
0: À bientôt. Elle est belle, la vie, elle est toute simple avec Ici Périgord. Et vous savez quoi, la semaine prochaine, vous aussi, vous jouerez aux 24 patates pour gagner une plancha, la petite française électrique. La plancha est électrique et la marque, c'est le Marquet. Ce n'est pas n'importe quoi, on vous l'offre avec tous ses accessoires et elle vaut 502 euros.

0: et sa magnifique coiffure. 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
1: Et c'est la finale, la grande finale. On a deux candidats chacun. Je sais que c'est le Damido Land qui va gagner.
2: Oh, c'est pas sûr ça. Je me suis battu quand même toute la semaine pour en avoir deux. C'est rare.
1: Ouais, mais c'est rare, mais bon. Comme d'habitude, vous inquiétez pas, monsieur.
2: Est-ce que vous pouvez me laisser juste une fois, s'il
1: allez,
2: vous plaît, s'il
1: te plaît,
2: une fois.
1: Allez, à
2: allez.
1: Tout de suite.
2: Non,
1: allez,
2: à
1: tout. Jingle.
3: Il reste 4 semaines. Merci.
0: Et si vous jouez au taquet avec Valérie Damido et Eric Bastien tout à l'heure, vous pourrez gagner 2 jours entre amis au festival Grande Marée au cœur de la baie du Mont Saint-Michel. Un très joli cadeau dont vous pourrez profiter en écoutant votre radio. Pour le moment, j'espère que vous vous êtes un peu rafraîchi. Écoutez donc ici Périgord.
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0: Ici Périgord, votre radio locale en Dordogne, il est midi. Les infos, Marie Astrid Guégan.
1: Des gilets rafraîchissants pour supporter la chaleur étouffante dans les entrepôts. C'est la seule solution trouvée par le patron de CETEC Industries, à Chancelat, fabricant de machines pour le conditionnement de sacs. Régis Labru est obligé de s'adapter pour que ses salariés ne souffrent pas trop.
5: Ça change une première chose, c'est qu'on fait des horaires aménagés, puisqu'on a des gens, notamment en chaudronnerie et autres, qui sont exposés à de la chaleur. Ils démarrent à 6h et ils finissent à 14h. Et là, les gens qui ne peuvent pas faire ça, qui sont postés, en fait, on les équipe avec des gilets rafraîchissants. On leur a alloué des gilets rafraîchissants. Ils rentrent chez eux le soir, ils les mettent pour la plupart au congélateur, et ils viennent la journée avec... ils passent, alors ça a une durée de 4-5 heures, voire 6 heures, mais ça permet de passer la vague de chaleur. On a un entrepôt qui est isolé et chauffé l'hiver, mais effectivement, des vagues de chaleur de 15 jours, 3 semaines à ces températures-là, quelque part, ça reste des pics à gérer, quoi.
1: Et ça y est, la Dordogne est en vigilance orange canicule ce midi. Le pic est attendu dimanche ou lundi jusqu'à 41 degrés. Selon les prévisions de Météo France, on risque de devoir supporter ces températures irrespirables jusqu'à la fin de la semaine prochaine. À ce stade-là, la préfecture de la Dordogne ne prend aucune mesure d'annulation d'événements ou de fermeture d'écoles, mais c'est parfois décidé au cas par les communes, comme à Saint-Estèphe, où la mairie vient d'annoncer que l'école sera exceptionnellement fermée lundi et mardi. Il fait beaucoup trop chaud dans les bâtiments. Pour le co-secrétaire départemental du syndicat SNES-FSU, ça devrait être des décisions concertées, prises par l'État. Jérémy Destenave l'a dit sur Ici Périgord ce matin.
6: Il faudrait un plan de rénovation du bâti scolaire. On l'a chiffré. C'est 4 à 5 milliards d'euros par an pendant 10 ans. Alors vous pourriez vous dire, oulala, on va vider les caisses de l'État. 4 à 5 milliards d'euros par an pendant 10 ans, c'est seulement 2% des aides publiques aux grandes entreprises en 2023. 2%. Ouais, est-ce que nos enfants ne valent pas ça?
7: L'État n'est pas à la hauteur sur la gestion de cette vague de chaleur dans les établissements scolaires?
6: J'ai envie de dire non seulement l'État, mais la société. Parce qu'il ne faut pas que des mesures d'adaptation, il faut également des mesures d'atténuation. Chaque vague de chaleur a un coût économique, un coût sanitaire, un coût agricole. Sans compter le coût pour la forêt, on se dirige, là, si on ne fait rien, vers des vagues également d'insécurité alimentaire, parce que là, ces vagues de chaleur, elles ont une conséquence sur l'ensemble de la production agricole.
1: Les annulations de fêtes de la musique se multiplient aussi après Mialet et Abja-sur-Bandia. Ce sont les communes de Limeuil et de Saint-Geniès qui décident d'annuler tous les concerts prévus dimanche. Il y a tout un tas d'autres événements qui n'auront pas lieu ou qui sont déplacés ou reportés. On les a listés sur notre site ici.fr. On continue de vous accompagner tout au long de cette canicule. Émission spéciale Ma France tout à l'heure entre 13h et 14h sur votre radio ici avec des experts, des reportages, nos journalistes en direct et notamment Baptiste Roux. Vous l'avez entendu ce matin à partir de 7h à Périgueux avec son thermomètre. Il y sera toujours tout à l'heure dans l'émission Ma France. L'actualité ce midi, en Dordogne, c'est aussi 5 hommes et une femme qui ont écoulé pour 400 000 euros de cocaïne dans le Sarladais. Ces six personnes arrêtées en début de semaine à Vézac et à Sarlat seront jugées lundi, selon le parquet de Bergerac. Les éléments de l'enquête montrent qu'ils passaient par le réseau social Snapchat. Ils ont vendu 6 kilos de cocaïne en un an et demi. 2 véhicules, une trottinette électrique et plusieurs téléphones ont été saisis. Toute l'école d'Excideuil a dû être évacuée hier après-midi à cause d'une fuite de gaz. C'est parti d'une grosse bonbonne située à côté de l'école. Il a fallu regrouper tous les élèves dans le gymnase avant que les parents ne viennent les chercher. Un technicien a réparé la fuite. Les pompiers, en attendant, ont arrosé la bonbonne. Le Boulazac Basket Dordogne a un nouvel adversaire de la région la saison prochaine en Betclic Elite. Pau a gagné la finale des playoffs de Pro B contre Poitiers. La belle, c'était hier soir. C'est donc un retour dans l'élite pour Pau aux côtés du Boulazac Basket Dordogne.
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1: Vous avez sorti votre éventail, Sophie,
8: oui, c'est
1: indispensable.
8: Absolument, finalement ça prend peu de place et c'est fort utile puisque les températures sont vraiment très élevées aujourd'hui. Ce n'est que le début d'une folle ascension annoncée ce week-end. Nous sommes placés, je vous le rappelle, en vigilance orange pour le phénomène canicule. Cet après-midi, il fera 35 à 36 degrés à l'ombre. Bien sûr, la nuit prochaine 18 à 21, demain 36 à 37. Samedi, ce sera pas si mal quand on regarde dimanche, 39 à 41 degrés. Et ce sera la même chose lundi. La canicule est annoncée toute la semaine à venir.
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1: Bonjour la France, bonjour la France qui a chaud. J'espère que tu vas bien la France, aujourd'hui c'est la finale. Ça va Éric Bastien ?
2: Écoutez, on a égalité, c'est ça la parité Madame Damido. 2-2 aujourd'hui, je suis content.
1: Bien sûr. Alors à l'issue de cette magnifique finale, il y a deux prix. Le premier prix, c'est simple. C'est 2 jours en famille ou entre amis, puisque c'est un séjour pour 4 au Festival des Grandes Marées à Jullouville, au cœur de la baie du Mont-Saint-Michel. Alors vous allez pouvoir écouter plein d'artistes, mais vous allez surtout écouter Kenji.

0: Sur place pour 4, une nuit avec petit déjeuner à l'hôtel du musée de Granville et 100 euros de carburant pour y aller. Si vous ne gagnez pas ça, quel est le deuxième prix?
1: Eh ben dans les groupes, il y aura Joe Malongo. Ça, c'est Joe Malongo avec ses musiciens. On les écoute depuis le début, les mariachi Malongo, leurs trompettes. Ils sont là, ils vont vous donner le meilleur des concerts. Mais accessoirement, ils prendront le temps de fabriquer une machine, 32 dosettes et 6 verres en verre à gagner aujourd'hui.
0: Allez, Kinan, jingle. Alors, on appelle Leïla, Marie-France, Christophe et Aurélie. Comment ça va, les finalistes?
1: Bonjour.
2: Bonjour.
1: Bonjour.
3: Ça va beaucoup. Bonjour Eric.
1: Bonjour.
3: Bonjour Valérie. Bonjour à toute votre équipe.
0: Bonjour tout le monde. Alors, on va faire une première demi-finale, Leïla contre Marie-France. Ce qui veut dire que Cricri et Aurélie, vous pouvez aller jouer et vaquer à vos occupations. Alors Leïla, tu as joué avec nous lundi, tu as été brillante, hein, 22 points, magnifique. Voilà, c'est totalement sans faute, hein, voilà. Tu es mariée à Thibault, tu habites à Estrée, tu joues avec Issinor, parce que Estrée, c'est dans le Pas-de-Calais. Tu vends des chichis, des gaufres et des crêpes à Berck. Et quel temps il fait aujourd'hui à Estrée?
2: Ah, il fait super beau, super chaud, donc tout va bien.
0: Ah, super beau, super chaud. Tu vas aller te baigner, ouais, tu crois?
2: Je ne sais pas, peut-être.
0: Qu'est-ce que tu vas faire ce week-end?
2: Ce week-end, je travaille. Donc, je ne vais pas profiter beaucoup du soleil, mais il y a de l'animation, il y a des concerts, tout ça, donc c'est chouette.
0: Oh, bah c'est bien, oui, puisque je rappelle que dimanche, c'est la fête de la musique quand même. Hein.
1: La fête des pères.
0: Oui, d'accord, mais enfin, c'est aussi la fête de la musique. Voilà.
1: La fête des pères aussi. Ouais.
0: Bref, alors.
1: La fête quoi, dimanche? Bon.
0: Voilà, voilà. Il paraît que tu as un petit défaut dont on n'a pas parlé lundi. Tu n'aimes pas reconnaître que tu as tort.
2: Non, mais parce que j'ai jamais tort, je me trompe, c'est tout.
0: Bien sûr, évidemment, évidemment, bien sûr, elle ne se trompe pas. Ah là là là là. Bon, bah écoute, j'espère que tu ne vas pas te tromper sur la première question qui peut te permettre de gagner le premier point. Tiens, je te mets un petit coup de Stomy Bugsy.

0: Ah là là, ce que j'aimais cette chanson. Alors écoute bien, la fête des pères, évidemment, c'est dimanche. Eh bien, il paraît que ça a été popularisé en France grâce à une marque de briquets. Est-ce que c'est vrai que la fête des pères a été popularisée en France par une marque de briquets? Vrai ou faux? Top chrono, 5 secondes. Eh bien, t'as bien raison, parce que la marque de briquets Flaminaire, en 1952, lance la campagne publicitaire pour la fête des pères. Et du coup, pof, ça a pris, et du coup, bah, c'est rentré dans les habitudes des Français. Donc, bonne fête à tous les papas pour dimanche, et voilà, Leïla, premier point.
1: Exactement, Marie-France était avec nous mardi. Marie-France, nous avons fait équipe, on ne change pas une équipe qui gagne aujourd'hui, vendredi. T'es d'accord?
2: Oui, tout à fait.
1: Oh, oui. T'as une Quénois sur Dole, dans le Nord, encore le Nord, qui est représenté. Et, je ne me trompe pas si je dis que c'est ton anniversaire aujourd'hui?
2: Non, c'est bien ça.
1: Eh ben, bon anniversaire.
0: Joyeux anniversaire.
1: Mais quel plus beau cadeau que de t'offrir le séjour, bien sûr. On va tout faire pour que ce soit le cas. Bon anniversaire, effectivement, Marie-France, qui est mariée à Christian, rappelons-le, qui a deux enfants, Anaïs, qui a 40 ans, et Julia, qui a 34 ans. Est-ce que tu as des petits coins d'ombre à nous recommander dans ta région, là, ce week-end? Tu sais où tu vas aller un peu pour être au frais?
2: Ah oui, bon, en fait, nous on est au bord de la Deule, là, qui est un canal, et on a la Lys qui est tout près, et là c'est la Lys qui sépare la France de la Belgique, et on est souvent en Belgique, il y a un petit bar où il y a effectivement beaucoup d'animations le samedi et le dimanche, des petits orchestres, voilà, qui jouent du jazz, du rock, etc. C'est sympa, on est à l'ombre. Voilà, c'est super sympa.
1: Bah, c'est un bon plan. Non, mais c'est bien. Ah, bah, c'est vrai qu'on va un peu chercher les coins d'ombre là ce week-end. J'espère que chez toi il fait pas trop chaud. T'as quelle température aujourd'hui dans le Nord à Quénois-sur-Deule?
2: Bah, ici, c'est 30 degrés déjà.
1: Ouais, 30 degrés déjà. Ah. Avec le pic de chaleur attendu lundi et mardi. À la retraite de travail dans le groupe EDF, on l'a dit, hein, toute ta carrière. On est ravis de te retrouver en tous les cas, Marie-France. Et on va t'offrir un premier point tout de suite avec une première question.
2: Oui.
1: Tu aimes le Nutella?
2: Oui.
1: Oh, ça, c'est la musique du Nutella.
0: C'est dégueulasse, le Nutella.
1: Non, c'est bon quand même.
0: Non.
1: Non, c'est bon.
0: Non, c'est pas bon pour la santé, le Nutella. C'est plein de saloperies. Non.
1: Récemment, Ferrero a lancé un Nutella à la patate douce, testé uniquement sur le marché américain. Moi, je l'affirme. Après, est-ce que c'est vrai? Est-ce que c'est faux? Tu as 5 secondes pour y réfléchir, Marie-France. Parti. Vite. Comment?
2: Faux.
1: Faux, bien du faux. Oui, tu as raison. La nouveauté s'appelle en réalité Nutella Peanut. C'est une version à la cacahuète, hein, ce que veut dire peanut. C'est la première nouvelle saveur officielle de Nutella depuis plus de 60 ans d'existence et c'est déjà commercialisé en Amérique du Nord. Bah là, c'est assez récent, hein, depuis le mois d'avril. C'est pas arrivé chez nous encore.
0: Bah tant mieux. Alors, Leïla, un point. Marie-France, un point. C'est une petite égalité parfaite.
1: Oui, c'est bien.
0: Bravo. Et là, tout de suite, on va parler de femmes. On va parler de femmes libérées. 1984, Cookie Dingler. Ne la laisse pas tomber.
1: Ah non.
0: Elle est si fragile, vous écoutez ici, vous chantez, on vous aime, à tout de suite.

0: laisse pas tomber.
1: Évidemment, on va pas laisser tomber. Cookie Dingler, 1984, tu l'as dit Valérie, joli souvenir sur ici.
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0: Et ici, nous sommes avec Leïla et Marie-France qui jouent toutes les deux pour Ici Nord. Le Nord s'affronte, mon Dieu. En plus, elles sont à égalité, c'est magnifique. Alors, Leïla, il paraît que tu t'adores voyager avec ton mari, les Hautes-Pyrénées, la Normandie, et bientôt, t'aimerais bien visiter l'Ardèche.
1: C'est une bonne réponse.
0: Leïla ?
1: Leïla n'est plus.
0: Leïla ?
1: Alors, on l'a peut-être perdu.
0: Tu nous as quitté ?
1: On va la rappeler.
3: Bon. Vous m'entendez ?
0: Ah, là, je t'entends. Ne bouge plus.
3: Ah, bon. Oui, je disais que oui, on aimerait bien aller visiter les Gorges du Verdon.
0: Ah, c'est très beau, les Gorges du Verdon. C'est magnifique.
3: Ouais, apparemment.
0: Ah, oui, c'est très, très beau. Et alors, il paraît que tu aimerais aussi visiter l'Égypte.
3: Oui, c'est un rêve qu'on a depuis qu'on est tout petits tous les deux. Et on se dit pourquoi pas. Avec ton voyage de
0: neuf. Oh, mais oui, faire une petite croisière sur le Nil, là.
3: Ah oui,
0: c'est bien, on adore.
1: Il fait chaud là-bas.
0: Oui, il fait chaud, mais enfin, c'est très très beau quand même. Hein.
1: C'est vrai.
0: On adore. Alors, ma chérie, c'est l'heure du quiz musical. Tu vas avoir deux tubes de l'été à reconnaître. Tu vas écouter un extrait, c'est l'un derrière l'autre, et tu devras me donner les deux artistes qui chantent. Écoute bien.
3: Ok. C'est...
0: C'est les années 80, qui est le groupe qui chante ?
3: Élégance Vacances.
0: Oh là là, Élégance Vacances, vacances, oublie tout. Oui, alors, est-ce que c'est Élégance ? Bien sûr que oui.
1: Bravo.
0: Vacances, j'oublie tout.
4: Vacances.
0: Plus rien à faire du tout. Je m'en vais en l'air, ça c'est super. Voilà. C'est fou. Alors, attention, là, c'est un artiste des années 90. Écoute bien.

0: c'est qui chante?
1: C'est Lou Béga, Mambo Number 5.
0: Et c'est Lou Béga, la la la la la la. Eh oui, Lou Béga, magnifique.
2: Ça lui fait 3 points, ça.
0: Bah, ça lui fait 3 points.
2: Bon, Marie-France, on joue avec les tubes de l'été, entre autres. Hein, d'ailleurs, on jouera avec tous les tubes de l'été dans Au Taquet, puisqu'on sera là jusqu'au 17 juillet avec Valérie.
0: Absolument.
2: Exactement. Bon, Marie-France, j'ai quand même une petite anecdote, on l'a dit. Le Nord s'oppose, on va voir dans un instant. Et je te souhaite d'arriver en phase finale. Il t'arrive un truc pas drôle, assez régulièrement, c'est franchement pas drôle, c'est que tu te fais cambrioler, toi. C'est devenu une habitude à la maison. Hein.
1: Oui, trois fois.
2: Oui, bah quand même, c'est quand même beaucoup. 3 cambriolages. Alors, ce qui est amusant, c'est que à chaque fois, on te pique le lecteur DVD et le même film que tu rachètes et qui t'en repique à chaque fois.
1: Oui, le cinquième élément, on me l'a piqué 3 fois.
2: Non, mais ça paraît dingue, c'est-à-dire le lecteur DVD ou le magnétoscope et à chaque fois, le cinquième élément, systématiquement.
1: Voilà.
0: Ce film, il faut plus racheter. Hein.
1: Non, mais je l'ai racheté, j'ai attendu 5 ou 6 ans avant de
2: le c'est dingue. Mais ils le savaient, ils sont revenus dès que tu l'as racheté. Ah non, il y a un truc avec le 5
1: ans. C'était incroyable.
2: Non, mais ça, c'est pas drôle. Hein. Franchement, à qui ça arrive, c'est pas un bon moment à passer. Courage à ceux à qui ça arrive en ce moment.
1: Ouais. Effectivement.
2: Bon, allez, nous allons jouer tout de suite avec 2 tubes, je te l'ai dit. Hein, c'est 2 tubes de l'été. Il y a possibilité de marquer 2 points, ce qui ferait que vous seriez à égalité. Voyons comment ça se passe, on est pile dans un tube des années 2000 et je crois que Valérie kiffe bien ce titre.

0: Alors, qui chante? Est-ce que tu as reconnu? Quelques secondes pour y réfléchir.
1: Camaro.
0: Oui, Camaro.
1: Femme like you.
0: Tu dis Camaro.
2: Camaro.
0: Camaro, oui.
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0: Allez, C'est bien, ça permet de s'ambiancer, c'est plutôt cool hein, pour un début de week-end. Voici un deuxième titre, on est encore une fois dans un tube, je pense que ça devrait aller, on y va.

0: Eh bien, qui chante? On y va.
1: C'est Mano.
2: Eh oui.
0: C'est Mano. Mano.
1: Oui. Mano, M-A-N-A-U.
0: Oh là là, elle a même l'orthographe.
2: Et qui c'était le fils du forgeron? Il s'appelait comment, le fils du forgeron? Hakim.
0: Bravo, en tous les cas. La
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0: Eh ben, on est sur du 3-3.
2: Et 3-3, ça va être facile de départager ça encore. Bien, allez, c'est l'heure d'écouter. Ah, on adore. Voilà, vous êtes invité, vous avez pas envie de sortir.
0: Oui.
2: Ça arrive à tout le monde, hein. On a prévu un truc. Et puis, au dernier moment, on a un peu la flemme. Benabar. Eh ben, Benabar, il nous a expliqué comment ça fonctionne. Oui. Vous écoutez ici, on écoute Benabar. À tout de suite.
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0: dîner.
1: Ah, moi, je viens au dîner.
2: Tu m'invites ce soir dans mon dîner? Il n'y a pas un dîner ce soir?
0: Non, pas du tout.
2: C'est quand? C'est demain?
0: Non plus.
2: C'est quand ce dîner?
3: On est au taquet.
2: Tu ne m'invites pas?
0: Non, bah, j'ai pas de dîner, là.
2: D'accord.
0: Alors, Leïla et Marie-France jouent l'une contre l'autre, et pourtant, elles jouent toutes les deux pour Ici Nord. Laquelle des deux sera sélectionnée pour la finale? On ne sait pas. Est-ce que tu t'es tiré les cartes, Leïla? Est-ce que tu sais?
4: Non. Alors,
0: non?
4: Non, là, je ne l'ai pas fait, non.
0: Oh là là là là là là là là, il faut savoir que, on l'a dit, hein, Leïla, elle adore l'astrologie, elle est comme moi, elle demande tout le temps les signes astrologiques des gens. Voilà, mais oui, c'est comme ça.
4: D'ailleurs, Marie-France est Gémeaux aussi, elle est née aujourd'hui.
1: Ah oui, Marie-France.
0: Marie-France, t'es Gémeaux?
4: Oui, tout à fait, ben, tout exact. À fait Gémeaux.
0: C'est dur, eh, c'est dur les Gémeaux. Hein.
4: Ah oui. Oh, non.
0: Ça peut durer. Mais je sais, tu n'as jamais tort, mon petit chat. Alors, dis donc, Leïla, il est quel signe, Thibaut? Je ne me rappelle plus.
4: Scorpion.
0: Ah, c'est pas mal, le scorpion. C'est pas mal. Ça se pique tout seul, c'est bien. Bah, c'est vrai, écoute. Bon, comme je ne sais pas si tu vas aller en finale ou pas, et que j'ai quand même envie de t'encourager à ce que tu sois prête, je vais te faire écouter un artiste que tu adores pour que tu te sentes bien. On va écouter Bad Bunny. Allez.

0: Ah ouais, franchement, on adore bouger nos bodies sur Bad Bunny. Tu connais pas Bad Bunny?
1: Si, mais bon, il est beau comme un camion. C'est pas ma cam, quoi.
0: Oui, bah, il est très très beau quand même. Alors,
1: ma petite... Est-ce que c'est beau un camion?
0: Oui, c'est très beau un camion.
1: Un camion, c'est beau?
0: Bah, bien sûr.
1: À 38 tonnes.
0: Oui, tout est beau dans le camion.
1: Okay.
0: Voilà, alors, écoute-moi bien, ma chérie. C'est très très important que tu ailles en finale. Quel objet télépiloté permet aujourd'hui de réaliser facilement des images aériennes impressionnantes? Quel objet télépiloté permet de réaliser facilement des images aériennes? Top chrono.
2: Un drone.
0: Alors, est-ce que c'est la bonne réponse? Oui. Ça te fait 5 points, bien sûr que c'est un drone, voilà, il y en a... T'as 8 points, c'est
1: bravo.
0: Là, c'est magnifique.
1: On salue les équipes d'ici Drone Ardèche, bien sûr. Voilà.
0: Je demande pardon à ces deux départements que j'aime de tout mon cœur.
1: Elle était pas mal quand même, celle-là. Bon, Marie-France, bon anniversaire. Oui, c'est l'anniversaire de Marie-France, notre petite Gémeaux. T'es née à quelle heure? C'est peut-être pas encore fait, hein? À quelle heure?
2: Non, 20h.
1: Ah, tu vois?
0: Ah, là.
1: Donc on ne souhaite pas bon anniversaire, ça ne se fait pas avant. On va recommencer l'émission, parce qu'on t'a souhaité ton anniversaire. On m'a toujours dit que la tradition, il ne fallait pas le souhaiter avant.
0: C'est un truc. Mais c'est nous, le jour d'avant, pas 5 heures avant.
1: Non, c'est pour la fête. La fête se souhaite
0: la
1: veille.
0: Oui, allez, bien sûr. Et
1: là,
0: ouais,
1: si,
0: écoute, bien sûr.
1: Il y a la référence, tout le monde. Voilà, en parlant de la ref, Jean-Philippe Janssen en ce moment.
0: Oui,
1: hein.
0: Mon titi.
1: Vous l'avez bien vendu. C'est l'entretien à retrouver sur YouTube, la ref avec Valérie Davido et Jean-Philippe Janssen. Tiens, Marie-France, avant cette dernière question, je rappelle que cette semaine, pour ceux qui n'étaient pas là...
0: De toute façon, je rappelle pour Marie-France que même si elle gagne, elle ne gagne pas.
1: Hein. Ça suffit.
0: Donc, voilà.
1: Ça suffit.
0: Bah, c'est la vérité, il faut lui dire la vérité.
1: Oui, mais j'y vais en douceur. Marie-France, elle a du...
2: Bah,
1: oui. Marie-France, elle a du jukebox, elle a du 45 tours. C'est une collectionneuse de disques et pour te faire plaisir, ce que tu écoutes à la maison, c'est ça.
0: On m'a trop donné. C'est Johnny White.
1: Johnny White. Barry Hallyday.
0: Barry Hallyday.
1: Magnifique. Et deux jukebox qui jouent en même temps là. Bon, oh, c'était ouais, Barry White. Ouais, mais non, mais t'aimes Presley.
0: On
1: Johnny,
0: adore Barry White.
1: Bon, alors qu'est-ce que c'est? Pourquoi elle a pourquoi qu'est-ce
0: mais
1: que...
0: Parce que Leïla a 22 points, Marie-France en a 16. Même si elle marque,
1: oui.
0: Bah, c'est Leïla qui gagne.
1: Marie-France, Marie-France.
0: Mais partons avec l'honneur.
1: Parce qu'on récompense le parcours dans son ensemble. Et c'est vrai que voilà, Marie-France. Bon, question. Quel célèbre Français créateur de chaussures de luxe est mondialement connu pour ses célèbres semelles en rouge? Top chrono, Louboutin. 10 secondes. Ouais, Louboutin, on va pas perdre de temps. Oui, c'est effectivement Louboutin, Christian Louboutin, avec sa signature depuis 1993. Tu pars avec les honneurs, ouais. Mais ça ne suffit pas.
2: J'aurais bien aimé un cadeau pour mon anniversaire.
1: Bien sûr, je comprends très bien. Alors, tu ne quittes pas, je te passe Maître Cadeau et je laisse Maître Cadeau se débrouiller.
0: Voilà, peut-être qu'on pourra te donner des petites places de cinéma.
1: Ouais.
0: Allez, on verra, je me débrouillerai.
1: Toujours faire plaisir.
0: On se débrouillera. Bon.
2: Merci à toute l'équipe, en tout cas. Merci,
0: je te remercie à toi.
2: Valérie,
1: merci Marie-France.
0: Allez, Marie-France, tu as bien joué, Leïla, t'as compris? Tu vas en finale.
2: Bravo, Leïla.
0: Bon, allez, Leïla en finale. On va voir tout de suite entre Christophe et Aurélie qui ira. Mais pour l'instant, c'est la réclame. Mais pas que. C'est l'actualité de vos régions grâce aux 44 locales de votre radio ici. À tout de suite.
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3: Alors, je rappelle que Leïla est qualifiée pour la finale dans quelques minutes. Je rappelle les cadeaux. Le premier prix, c'est 2 jours en famille ou entre amis au Festival Grande Marée à Julouville, au cœur de la baie du Mont-Saint-Michel, pour écouter Kenji, Julien Clerc, Benabar, Zaz, Christophe Maé et les Cooks. Vous dormez à l'hôtel du musée de Granville. Vous avez la nuit offerte avec le petit déjeuner. 100 euros de carburant pour aller là-bas. Et si vous ne gagnez pas ça, vous gagnez la magnifique machine à café Expresso Malongo. C'est 32 dosettes et c'est 6 verres en verre. On accueille tout de suite Christophe et Aurélie. Comment ça va les amis?
4: Bonjour, et ben ça va. Bonjour, rebonjour Valérie, bonjour Eric.
5: Salut.
4: Et bonjour à Aurélie.
3: Aurélie, t'es là?
5: Elle est là Aurélie? Bon. Aurélie.
3: Alors on va jouer. De toute façon, on joue avec Christophe ici, Brazizel, mon petit Breton qui a gagné hier, qui est conduit.
4: Pourvu que ça dure.
3: Bah pourvu que ça dure, qui a un chat psychopathe, hein, Dexter, qu'on appelle Titi. Voilà. Et alors on en a pas parlé hier parce qu'on sait qu'il a une asso qui sauvegarde le patrimoine breton, mais on a parlé de sa passion pour la vitesse, etc. Mais on n'a pas dit qu'il collectionne beaucoup de livres. Tu as des revues sur l'aviation, la Formule 1. Hein, d'ailleurs, t'es passionné de Formule 1.
4: Oui, c'est vrai. Je suis passionné de F1.
3: Voilà.
4: Depuis très longtemps.
3: Et il paraît que tu as été au Brésil. Ben oui.
4: Oui, j'ai été voir le Grand Prix du Brésil à Interlagos.
3: En quelle année?
4: Ça date. C'était en 1999.
3: Ah ouais.
4: Ça commence à faire vieux.
3: Ah oui. Alors, t'as des maquettes de voitures?
4: Oui, de Formule 1. J'ai 2 vitrines.
3: Alors,
4: j'en ai tellement que maintenant je ne collectionne plus que les belles voitures qui gagnent des courses et celles qui gagnent des championnats de Formule 1 tous les ans. Pas plus. Ma femme n'en peut plus.
3: Bah, tu m'étonnes. T'as combien de maquettes en fait?
4: J'en ai 180.
3: Ah ouais, une pensée émue pour Marie-Noël. Ta femme.
4: Ce ne sont pas des maquettes, ce sont des petites voitures de la marque Mini Champ.
3: Ah oui, d'accord.
4: Des répliques vraiment.
3: Magnifiques.
4: Qui valent 45 euros, échelle à 43.
3: Okay.
4: Parce que les 1/18e prenaient trop de place. J'ai arrêté.
3: J'ai compris.
4: Elles sont chez mon fils dans un champ.
3: Okay. Bon, tu vas tout de suite remporter le premier point avec la première question. Vrai ou faux? Pour te mettre dans l'ambiance, je te mets une chanson.
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3: On va parler des râleurs, on va parler d'Éric Bastien et des hommes en général.
5: Bien sûr.
3: Écoute bien, des scientifiques ont calculé que râler, ça brûle autant de calories qu'une marche rapide. Est-ce que c'est vrai ou faux que râler brûle autant de calories qu'une marche rapide? Top chrono, 5 secondes.
4: Eh bien, je veux dire que non.
3: Bah t'as bien raison.
5: Sinon je serais mince.
3: Sinon bah oui, comment te dire. Alors oui, parce que parler, s'agiter, s'énerver, ça fait dépenser de l'énergie, mais on est très loin des calories lorsque tu fais de la marche. Bravo, un point pour Christophe.
5: Aurélie est avec nous, elle est de retour. Aurélie qui habite à côté de Saint-Étienne.
7: Bonjour.
3: Alors je vais avoir ça toute la journée dans la tête.
5: C'est les verts.
3: Je suis rentrée chez moi. Non mais sérieusement, je suis rentrée chez moi mercredi. Je chantais ça, mon mec m'a dit. Ça, t'as craqué ou comment ça se passe?
5: Ah là là, Dominique Rocheteau, Jean-Michel Larquet, les grands là de l'épopée des verts. Eh ouais. Exactement.
3: Manu France, moi j'ai le t-shirt vert.
5: Battenet, tout ça. Ben oui. Tu habites à Riorges. Riorges, c'est dans la Loire, donc c'est effectivement pas très loin. C'est à combien de kilomètres de Saint-Étienne d'ailleurs, Aurélie?
7: 3 quarts d'heure.
5: Oui, bon, voilà, la voile d'oiseau, c'est pas bien loin, on est d'accord. Bon, t'étais avec nous mercredi, t'as bien joué, bon, t'es ma candidate. On signale déjà que Marie-France, je l'ai perdue. Donc Aurélie, ne me reste plus que toi, pour éventuellement être dans la gagne ce vendredi. Je compte.
7: Je crois
5: que j'ai toi.
3: Dami d'Hollande.
5: Coiffeuse, qui a toujours rêvé de faire ça, tu nous l'as dit, tu nous as parlé de la coupe espagnole, Lamine Yamal, hein, qui est un peu à la mode cet été, je me souviens très bien. Bon, comment ça va depuis mercredi? Pas trop chaud?
7: Bah écoutez, oui, il faut... Faut rester à l'ombre, à l'intérieur.
5: Oui.
7: Faut être au frais, quoi.
5: Bah, c'est ça. Bon, ça va. T'as ce qu'il faut. T'as des petits coins d'ombre un peu près de chez toi. T'as des piscines, des lacs. Ouais, des choses.
3: Faut squatter les copains qui ont des piscines.
5: Bah, ouais. Puis pas trop s'agiter. Rester tranquille. Aurélie, oui. On va jouer tout de suite avec un premier point. Encore une fois, Aurélie, n'oublie pas. Je n'ai plus que toi.
3: La pression que tu mets.

0: Allez.
1: Un extrait, écoute. Ça, c'est le générique de Jeux sans frontières.
0: Ah ouais, génial.
1: Quelques années de mémoire sur Antenne 2.
0: Ah bah, c'est il y a longtemps, hein, j'étais petite. Hein.
1: C'était Guy Luc, je crois, qui avait créé ce truc-là. Jeux sans frontières. Vous étiez petite ? Tu étais petite ? Jeux sans frontières ?
0: Ouais.
1: Non, je suis 80.
0: Bah, j'étais petite.
1: Oui, tu n'étais pas jeune.
0: Voilà.
1: Je n'étais pas née. La question, la voici, elle vaut un point. Le Liechtenstein n'a aucune frontière avec l'Allemagne. Est-ce que c'est vrai ou faux? Le Liechtenstein n'a aucune frontière avec l'Allemagne. Top chrono. Alors, j'ai entendu un faux de loin. Hein. D'accord.
2: Ouais, faux. Ouais.
1: Ouais, c'est vrai. Non, tu as tort. Le Liechtenstein est une principauté de seulement 25 km de long qui est située entre la Suisse et l'Autriche. Et malgré sa proximité avec l'Allemagne, bah, je suis désolé, il n'y a pas de frontière du tout.
0: Allez, un point pour Cricri, pas de point pour Aurélie. Et là, tout de suite, on the line. Down, down, down. Alors ça, c'est le groupe de mon adolescence. Les gars, j'adore. C'est Toto, Hold the Line. Vous écoutez ici. On va bouger son body. On chantonne. À tout de suite, mes petits canards.

0: 1978, Toto on the line, exactement.
1: Ça veut dire quoi, hold the line?
0: Hold the line, alors qu'est-ce que ça peut bien vouloir dire, hold the line?
1: Hold the line.
0: Eh ben, la ligne.
1: Oui, hold, prends la ligne.
0: Téléphoner, prends la ligne, prends l'appel.
1: Voilà.
0: Ah, ça sonne, on prend l'appel, hold the line.
1: Hold the line.
0: Génial.
1: Allez, on reste en contact. Jingle, ouais. mon petit kiki.
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1: Alors, ici, nous sommes avec Christophe et ici, Brazizel contre Aurélie, ici, Saint-Étienne et Rocheteau et toute la clique. Alors, il paraît, mon petit Christophe...
3: Ouais, belle époque.
1: Bah, oui. Ouais, ah oui, il paraît que t'as du mal à aller te coucher.
3: C'est vrai.
1: Qu'est-ce que tu fais le soir? Alors, tu traînouilles?
3: Ouais, je bouquine, apparemment, tu es au courant de ma vie personnelle.
1: Bah, bien sûr, tu sais, nous on a des informateurs, hein. Tu demanderas à Marie-Noël. Voilà.
3: Oui, Marie-Noël.
1: Alors, on n'arrive pas à se coucher, on est bordélique, on achète plein de trucs à chaque fois qu'on va quelque part, hein.
3: Oui, c'est vrai, c'est vrai. J'ai récidivé il n'y a pas longtemps, on allait voir mon fils en Suisse.
1: Voilà, on a ramené des tas de conneries. Voilà, bien sûr.
3: Des souvenirs, des choses inutiles.
1: Ben voilà, qu'on met dans des vitrines et que ça fait chier sa femme. Voilà, allez.
3: Voilà, ou des t-shirts.
1: Alors, mon chaton, nous allons reconnaître des airs connus, des tubes, etc. On en a deux à trouver pour marquer deux points. Alors, écoute bien le premier, c'est vraiment un énorme tube.

0: Alors, qui c'est qui chante? Top chrono.
1: Texas.
0: Les Clash?
1: Texas.
2: Texas.
0: Texas. Non, mon chat, c'est Simple Minds. Mandela Day, Simple Minds. Tu te rappelles pas de cet énorme tube? Bon, alors là, tu n'as pas de point, mais la chanson d'après, normalement, si tout va bien, c'était, c'est vraiment un énorme tube. Écoute.

0: Eh oui, tu m'as dit quoi? Super train.
1: America.
0: Mais oui, bravo. Girlfriend. Eh oui, moi j'ai saigné tous les... Ah, tu t'es réveillé, c'est bien chouchou. Donc, t'as pas trouvé Simple Minds, mais tu m'as trouvé Supertramp, c'est magnifique, tu as 2 points.
2: Aurélie, on n'a pas encore 2 points, on va essayer justement d'aller chercher ces 2 points avec le quiz musical. Aurélie, ah, ici Saint-Etienne, Aurélie qui... Qu'est-ce qui se passe?
0: C'est pas Aurélie.
2: Qu'est-ce que j'ai dit?
0: Aurélie, c'est Aurélie.
2: Aurélie, c'est ce que j'ai dit.
0: Non, t'as dit Aurélie.
2: J'ai dit Aurélie?
0: Oui.
2: J'ai dit Aurélie. Oui. Oh là là là là. Aurélie.
3: Aurélie.
2: Aurélie. On aime David Guetta, Aurélie?
3: Ouais, j'adore.
2: Mettre toutes les musiques qui permettent de bien s'ambiancer en ce début de week-end. Il était au Stade de France là il y a quelques jours encore. T'as été le voir ou pas d'ailleurs? T'en as profité?
3: Non, j'ai pas eu l'occasion, mais un jour viendra.
2: Tu sais? Bah ouais, alors tu rêverais de déjeuner avec lui, mais surtout ouais, aller le voir en concert, ça serait quand même quelque chose.
3: Ah bah oui, ça doit être vraiment.
2: Ah oui, bah oui. Alors t'as un talent inutile dont j'ai pas parlé, Aurélie, cette semaine. C'est que petite, qu'est-ce que tu savais faire, petite?
3: J'arrivais à tuer les mouches avec mes doigts, en les attrapant.
2: D'accord.
0: Très bien, on va passer tout de suite au quiz musical. Voilà.
2: Bon, hier, on avait quelqu'un qui voulait faire une brochette avec son petit poisson rouge.
0: Hein, oui, bureau, bah bien sûr.
2: Allez, Aurélie, on y va avec 2 tubes. Oui, parce qu'on ne choisit que des tubes. C'est à toi de les identifier pour 1 point. Écoute celui-ci.

0: Alors on y va, Rosanna. Bah, c'est qui Aurélie? C'est qui Aurélie?
1: C'est Toto.
0: C'est Toto. C'est Toto. Oui, c'est Toto.
2: Chanson écrite pour Rosanna Arquette.
0: Qui était dans le Grand Bleu.
2: Ouais.
0: Exactement. Bien vu, ça te fait un premier point. On est encore une fois de plus dans un tube que j'adore. Alors ça, franchement, moi je mets ça pour me mettre de bonne humeur quand ça va pas le matin. On y va. Chut, j'ai un enfant pas loin d'ici dans le studio. Extrait. Soleil.

0: Allez, franchement, top chrono, je vous mettez ça le matin quand ça va pas.
1: Last Dance.
0: Ouais, Last Dance, et tu m'as dit...
1: C'est
0: ouais, tu
1: Donna Summer.
0: Oui, c'est Donna Summer.
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0: Eh ben, 2 points. Eh, égalité, hein, je crois.
3: Égalité, mes petits chéris. 2 points chacun.
0: C'est
3: bon.
0: Le même scénar que tout à l'heure.
3: Même scénar, exactement le même.
0: Tu vas encore donc perdre, alors. C'est pas possible.
3: Voilà, voilà. Allez, je vous invite tout de suite à écouter Vita, Ça fait mal. Une petite nouveauté qu'on adore. C'est parti.

0: C'est ce que Valérie va se dire dans un instant. Quand elle aura tout perdu, elle va se dire ça fait mal.
1: Ouais, bien sûr.
0: Ou peut-être moins. Hein. Kiki.
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1: Mais c'était Vita qui chantait. Oui. Comme il ne les annonce pas, il est tellement fier de sa vanne.
0: Oui, bah oui.
1: Alors nous sommes avec Christophe et Aurélie qui ont 2 points chacun. Bon. Hein ? Voilà. Mmh. Dis donc, il paraît que tu as un talent inutile, mon petit Christophe. Tu es très souple. Tu touches le sol avec le plat de tes mains.
3: Oui, c'est vrai. C'est vrai. Ça ne sert pas à grand-chose. Si.
1: Bah, si.
3: À pouvoir faire ses lacets. Dans n'importe quelle situation, par exemple.
1: Bah, oui, Éric Bastien ne sait pas le faire, ça, par exemple.
0: Non, bah.
3: Ramasser la monnaie que les copains font tomber.
0: Ah, ça, je sais faire,
1: ça. Ça, il sait faire.
0: Alors, ça, je veux dire.
1: Ça, je veux dire, il peut même se péter le dos pour ramasser 10 centimes.
0: Ah là, voilà. Bah, je m'en fous, là.
1: Ah là là là.
0: Ah, les 10 centimes.
1: Comment te dire. Aïe, aïe, aïe, aïe. J'ai vu que tu étais nul dans les choses administratives. Ça veut dire quoi? C'est pas toi qui remporte, qui remplit les impôts, les machins, les trucs?
3: Ouais, ouais, c'est vrai. Pour tout ce qui est impôt, ma femme est comptable.
1: Ah oui.
3: Elle veut surtout pas que je le fasse. Surtout pas. Mmh. Là, je suis en formation à Landivisio dans un centre de formation routière, le CF Oudot.
1: Ah oui.
3: J'ai voulu ouvrir mon compte pour avoir ma carte de CQC de qualification conducteur. Eh ben, non, elle a pas voulu que je le fasse. C'est elle qui fait. Mais
1: elle fait bien. Bon.
3: D'ailleurs, ils sont sympas parce qu'ils m'ont libéré pour que je puisse jouer.
1: Eh ben, on les remercie. Alors,
3: faire de la pub.
1: Justement, tu vas jouer là. Est-ce que tu vas marquer les 5 points? On l'espère. Écoute bien.
3: Et moi donc. Sinon, j'ai été ridicule.
1: Ouais, peut-être. Alors, écoute bien la question. Elle est simple.
3: On écoute.
1: Comment appelle-t-on la rubrique qui rappelle les événements marquants survenus à la même date, l'année d'avant ou dans le passé? Comment appelle-t-on la rubrique qui rappelle les événements marquants survenus à la même date dans le passé? Top chrono, 10 secondes. Qu'est-ce que tu me réponds?
3: Il y a un an.
1: Qu'est-ce que tu dis?
3: Il y a un an.
1: Non, ça s'appelle... Je t'adore de tenter des trucs, mon chat. C'est l'éphéméride. L'éphéméride, qui recense ça recense les événements, les fêtes, les faits historiques, voilà. Bon, bah voilà. Alors,
3: c'est vrai.
1: Tu restes à 2.
0: Bon, alors il y a 2-2. Aurélie, c'est simple. Soit tu marques et t'es avec nous pour la phase finale, soit on devra vous départager en fonction des points que vous avez cumulés.
1: Oui, voilà, vas-y.
0: Bah oui, allez. C'est ça. Je connais les règles quand même. Alors attention, Aurélie. Qu'est-ce qu'on fait? On attaque tout de suite ou.
1: Oh, on pourrait lui faire un petit encouragement.
0: Oui, vous voulez un petit encouragement?
1: Allez.
0: D'accord, avec une chanson que tu aimes bien. Ok, d'accord. Ah, mais alors ça, d'accord. Ça, c'est Shakira.
1: Ben oui.
0: C'est Daïdaï. Tu suis la Coupe du Monde, d'ailleurs, je crois.
4: Hein. Ouais, j'aime bien.
0: T'as suivi le match hier de la Suisse, par exemple, qui a gagné?
4: Alors là, non. Non, j'ai pas regardé.
0: Lundi, prochain match des Bleus face à l'Irak. France-Irak, c'est à 23h et c'est à suivre en direct sur ici.
1: Et on a France-Norvège d'abord, non?
0: Non, le prochain match, c'est lundi.
1: Ah bon? Je crois que c'était France-Norvège. Je me trompe.
0: Bien sûr.
1: Allez.
0: Alors, allons-y, Aurélie. Je te rappelle que j'ai plus que toi, je te le dis depuis tout à l'heure.
4: Oui.
0: Une question pour sauver l'honneur, pour que j'ai un candidat. Quelle émission culte animée par Anne Sinclair reposait sur un face-à-face avec un invité? Top chrono, 10 secondes. À la télévision, quelle émission culte animée par Anne Sinclair?
4: Le plateau, c'est
1: le JT. Et non, c'était 7 sur 7.
0: Bien sûr, générique, souviens-toi, 7 sur 7, c'est dimanche soir. Face à face, souvent des invités politiques. Ah non.
1: Voilà, eh bien, et alors, tu as compris que tu étais en finale, mon cri-cri.
0: Pourquoi, il a fait combien de points dans la semaine?
1: Eh bien, il a fait plus qu'Aurélie, il a fait 17, elle a fait 15.
0: Oh, Aurélie.
1: Cri-cri, oh, bah, et ça sera...
3: Génial.
1: Voilà, c'est une finale.
3: Question, je la voulais, sa question.
1: Voilà. Bah, t'as quand même gagné. Alors, Leïla, cri-cri, finale 100% d'Amidoland.
0: Ah, ouais. Désolé, Aurélie. Hein.
1: Exactement. Bravo, Aurélie, quand même, d'avoir joué. À tout de suite, cri-cri. Et nous, bah, on part immédiatement en réclame.
0: Oh là là.
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1: La finale, Mad, Made in the Middleland, because it's my team who is in finale. Je vais donc présenter mon candidat, Christophe. À ma gauche, il joue avec Issine Brazizel, il a 56 ans. Il vit avec Marie-Noël et son chat, c'est Dexter. Autant vous dire qu'il faut qu'il gagne, sinon ça va être une boucherie. Il collectionne les livres, il a été au Brésil, il aime la bagnole, la vitesse, les voyages. Bref, c'est mon poulain, c'est un champion. À ma droite.
0: Une fois encore, j'ai perdu tous mes candidats.
1: Oui.
0: J'en récupère quand même un candidat qui, malheureusement pour elle, devra jouer avec moi.
1: C'est Léa. Oui.
0: Elle va peut-être pas le regretter. Issine, 28 ans, elle habite Estrée dans le Pas-de-Calais. Elle est mariée à Thibaut. Léila, c'est mon dernier espoir.
1: Moi, je coach des poulains, je coach des champions. Lui, il récupère mes poulains.
0: Et j'arrive même pas à les faire gagner.
1: Et il arrive même pas à les faire gagner. C'est une catastrophe.
0: Ah, je n'en peux plus.
1: Une catastrophe. Alors, je rappelle quand même que nous jouons avec ici Brazizel pour Christophe. Léila, elle joue avec Issinor.
0: Exactement, Issinor.
1: Voilà, donc on est quand même sur une belle petite finale. Comment tu te sens, Christophe ?
3: Eh ben, je me sens bien, mais bon... C'est plus tôt, quoi.
1: Oh, mon chat, tu vas t'en sortir. Mais non, tu vas t'en sortir. Tiens, pour t'encourager, je vais te faire écouter Julien Clerc.
3: Oh, c'est gentil.
11: Le rocker, je n'ai jamais su dire je t'aime.
3: Oui, mais maman.
1: Et oui, il sera là, hein, Julien Clerc.
0: C'est pas vrai.
1: Mais si, au Festival de Grande Marée, il est là, Julien.
3: Alors.
1: Bien.
3: Dire je t'aime.
1: Ah bah c'est bien. Écoute bien ton bingo, mon chéri. Aujourd'hui, je me suis fait plaisir. Pour faire le bingo, j'ai été sur Internet et j'ai trouvé des trucs, mais de dingue. Voilà, je vais te demander je vais te demander à mon top chrono de me donner un maximum de formes de bouées, les bouées qu'on voit à la mer, oh à la piscine. Oh ah bah moi, j'ai tapé forme de bouée sur Internet.
0: Et j'ai l'impression que j'ai pris plein de trucs. Hein.
1: Je te jure, moi-même, je suis tombée sur le cucu.
0: Forme de bouée, vous avez peut-être trouvé mon nom d'ailleurs.
1: Non, il n'y avait pas ton nom, mais bon, c'était pas loin. Allez, un maximum de formes de bouées, top chrono 10 secondes.
3: Alors, les bouées hamburger, les bouées frites, les bouées ballon, les bouées rondes, évidemment. Les bouées en forme de fraise.
1: Allez, ça fait 5, il y en a 5. Il y en a 5, t'avais flamant rose, pastèque, licorne, canard, fauteuil, beignet, orque, dauphin, cheval, tortue, bretzel. J'ai même trouvé une bouée saucisson.
0: Bien sûr.
1: Voilà, donc évidemment. Tu m'en as donné 5, Christophe.
0: Léila, écoute, pour moi, pour ma famille, pour mes enfants, pour mon honneur, j'ai une enfant qui est là, qui voit son père échouer lamentablement tout à l'heure.
1: Depuis toujours d'ailleurs.
0: Oui, c'est vrai. Mes enfants sont à deux doigts de me foutre dehors.
1: Oui.
0: Donc Léila, s'il te plaît, marque 6 points. 6 points. Allez, c'est pas grand-chose, s'il te plaît, écoute, fais un effort, Léila.
1: Encourage-la avec une chanson déjà.
0: Oui, bon.
1: Au lieu de lui gueuler dessus.
0: C'est mon coaching. Ouais. Allez, voici ce que tu aimes. Non, il ne sera pas au festival, mais on l'aime quand même, Michael Jackson.
1: Eh oui, pauvre.
0: Elle adore Michael Jackson. Léila, voici ton bingo préparé par Valérie. et nous cherchons et nous te demandons six bonnes réponses. C'est tout ce que je te demande. Un maximum de sports nautiques, mais sans moteur. Tous les sports nautiques où il n'y a pas de moteur. Top chrono, 10 secondes.
4: Alors, le ski nautique, le wakeboard, le wake surf, la natation synchronisée, la
1: planche. Eh, ça fait 4, parce que le ski nautique a un moteur.
0: Bah oui, la planche à voile, le wake surf, tu l'as dit, l'aquagym, le canoë, le kayak, le raft, l'aviron, la natation, tu l'as un peu évoqué, encore le water polo. Leïla, tu me fous la honte.
1: Cricri, t'as gagné le premier prix. Christophe, tu vas partir 2 jours avec 4 personnes de ton choix, enfin vous serez 4, au Festival des Grandes Marées à Julouville, au cœur de la baie du Mont-Saint-Michel. Tu pourras écouter Kenji, Julien Clerc, Benabar, Zaz, Christophe Maé, The Cooks. Tu dormiras sur place avec, à l'hôtel du musée, avec le petit déj offert, c'est à Grandville. 100 euros de carburant pour y aller, ça va être magnifique, t'es content?
3: Je suis heureux et le
0: On est content.
1: Eh ben, c'est super.
3: Je vous remercie.
1: Et voilà. Eh ben, c'est génial. Bon, attends. Bravo à tous. Leïla, elle a gagné la machine à café Nespresso 32 dosettes, 6 verres en verre. T'es contente?
0: Bravo, Leïla, quand même.
4: Contente, oui. Heureusement que j'aime le café, mais bon.
1: Ok. Bon, merci à tous pour cette semaine. Vous avez été formidables, nos candidats. Merci à l'équipe. Céline à la Réal, Kinan à la technique, Alex au standard, Gwen Coupez aux manettes du savoir, Eric Bastien à la bouée.
0: Oui.
1: Et voilà, prenez soin de vous ce week-end, faites hyper attention à vous, à vos enfants, aux animaux. Il va faire très chaud, je vous aime, à lundi. Hola, hola, Marine.
0: Et on retrouve Marine Logini pour une émission spéciale jusqu'à 14h. Bonjour Marine.
12: Oui, bonjour Valérie, bonjour Eric. Ma France, passant spéciale, vous l'avez dit, jusqu'à 14h. Il y a 58 départements en vigilance orange, 53 pour la canicule, 5 pour les orages. Donc on revient pendant 7 heures sur cet épisode exceptionnel et exceptionnellement précoce, également avec des experts, des reportages près de chez vous. Nos journalistes en direct ici vous accompagnent et vous conseillent en cette période de forte chaleur.
0: C'est noté. À tout de suite, Marine.
1: À tout de suite, Marine.
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0: Je m'excuse auprès de ma famille encore une fois et je serai meilleur peut-être lundi. Bon week-end, bon courage à vous tous et merci d'écouter ici.
1: Eh oui, vous écoutez ici, il est 13h, je vous aime, prenez soin de vous.
0: Émission spéciale jusqu'à 14h avec vos réactions dès à présent. Il est 13h, c'est avec Marine Logini.
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12: Bonjour à toutes et à tous et bienvenue dans Ma France. Ma France en émission spéciale jusqu'à 14h aujourd'hui. 53 départements sont en vigilance. Orange, canicule, aussitôt dans l'année, c'est inédit. À situation exceptionnelle, émission exceptionnelle. On vous accompagne partout. Ici Périgord, ici Poitou, ici Lorraine, ici Provence, ici Touraine, ici Berry. Vos radios de proximité mobilisées pour vous informer, vous conseiller, décrypter aussi cet épisode de canicule que nous traversons. Historiquement précoce, le 2e en très peu de temps après un mois de mai déjà en surchauffe. Comment ça se passe dans les écoles, dans les EHPAD, dans les transports? Comment gèrent les municipalités? Comment faire face à l'avenir, à ces fortes chaleurs qui vont se répéter de plus en plus régulièrement? Ma France, émission spéciale canicule aujourd'hui. Bienvenue, on est là jusqu'à 14h. On a envie tout simplement de commencer cette émission avec vous, car plus d'un Français sur deux est concerné par cette vigilance orange canicule. Comment vivez-vous cet épisode durable, intense, avec des nuits particulièrement difficiles, tropicales? Nous sommes dans le centre-ville de Périgueux avec Baptiste Roux. Bonjour.
13: Bonjour Marine.
12: Baptiste, reporter à ICI Périgord. Depuis ce matin, vous êtes dehors, thermomètre à la main. Combien fait-il dans la capitale périgourdine, Baptiste?
13: Tout à fait, je suis avec mon thermomètre de cuisine. À l'ombre, en ce moment, nous sommes à 30 degrés et au soleil, 36,5 degrés dans les rues de Périgueux, autour de la cathédrale. À cette heure-ci, on ne croise pas grand monde d'ailleurs dans les rues. Il y a quelques personnes qui déjeunent en terrasse à l'ombre, mais elles sont loin d'être remplies. On voit beaucoup de gens qui ont ressorti les chapeaux, les bérets, la crème solaire, les gourdes. Et surtout, on essaye de rester au frais un maximum. Depuis ce matin, dans les rues de Périgueux, j'ai croisé beaucoup de personnes. Elles sont surtout sorties entre 7h et 9h. 9h, le temps d'aérer les maisons, de rentrer donc à 9h et de fermer directement les fenêtres, les volets et de s'enfermer à l'intérieur pour garder le frais. Et puis il y a d'autres personnes qui n'ont pas le choix pour travailler. J'étais ce matin avec Kylian et Patrice, deux couvreurs. Ils ont commencé la journée à 6h du matin sur les toits pour profiter de l'ombre et de la fraîcheur, parce que passé 8h30, m'expliquait Patrice, le soleil tape sur les toits, pour travailler ça devient beaucoup plus dur et surtout le zinc et les échafaudages sont brûlants, on ne peut plus y poser les mains.
12: Merci beaucoup Baptiste Roux, on pense bien évidemment à ceux qui sont obligés de travailler sous cette chaleur accablante, une vague de chaleur qui s'installe et s'étend, je vous le disais, avec des températures, Baptiste vient nous le dire, qui frôle déjà, voire dépasse les 40 degrés un 19 juin. Bonjour Alex Roumaniac.
14: Oui, bonjour.
12: Vous êtes président de Predict Service, spécialisé dans la gestion des risques climatiques. Vous êtes avec nous pour nous expliquer aussi ce phénomène. Alors, est-ce qu'on a déjà battu des records là depuis le début de la vigilance ? Est-ce que nous vivons quelque chose d'inédit, Alex ?
14: On vit effectivement quelque chose d'exceptionnel. Vous l'évoquiez dans l'introduction. Surtout, c'est pas la première de l'année, puisque c'est un mois de mai. On a déjà eu une séquence de canicule qui n'avait jamais existé. On n'avait jamais eu de vigilance orange mise par nos collègues de Météo France au mois de mai. Et là, effectivement, quelques semaines après, une deuxième séquence qui est très large sur le territoire national. Beaucoup de départements, vous les avez évoqués, et c'est dans la durée aussi. Puisque on a commencé ça depuis quelques jours, on va avoir un pic extrême là dans le week-end et fin de week-end, dimanche, lundi, mardi. Mais les modèles voient que ce système, même si ça descend un petit peu, la chaleur va persister jusque la fin de la semaine prochaine et empiète sur début juillet. Donc on est sur une séquence qui est à la fois très large, très longue, qui se rapproche un peu de celle de 2003 et on se rappelle les conséquences qu'elles avaient eues.
12: Donc, la canicule meurtrière de 2003, oui.
14: Tout à fait. Et c'est donc essentiel de mettre en œuvre, et c'est ce qu'on fait avec toutes les communes, tous les plans d'action, et que les auditeurs, les citoyens adoptent des attitudes pour faire face à cet événement qui est très, très sérieux.
12: Alex Roumaniac, vous évoquez des records à venir, c'est-à-dire que dimanche, lundi, mardi, ça va taper encore plus fort. Vous avez des prévisions ? Quelle température on peut atteindre ?
14: Oui, on va dépasser les 40, 41, 42, mais de manière très large sur les territoires. C'est ce qu'on appelle un dôme de chaleur. On a ce dôme de chaleur qui se met en place, qui fait remonter de l'air venant d'Afrique du Nord, d'Espagne, du Portugal. Dans le courant de week-end, on a une dépression qui descend sur l'Atlantique et qui va accélérer cette montée d'air chaud. Et effectivement, on a des signaux de tous les modèles, que ce soit les modèles de Météo France, les modèles européens, qui montrent qu'on peut avoir, on va battre des tas de records de température sur une très large partie du territoire. Donc la situation est compliquée aujourd'hui, mais c'est pas dans la durée. Donc il faut vraiment avoir la patience et modifier nos façons de faire dans la durée.
12: Avec une probable vigilance rouge dimanche, c'est pas moi qui le dis, c'est Laurent Nunez, ministre de l'Intérieur, qui vient de l'annoncer. Ça change quoi une vigilance rouge ?
14: Alors, la vigilance rouge, elle va changer en termes de décisions qui vont être prises. Et notamment, c'est aussi pour ça que ces vigilances rouges se mettent en place. Mm-hmm. On le sait, dimanche, c'est un jour particulier. C'est le jour de la fête de la musique avec beaucoup d'activités. On a vu ces derniers jours que si on ne modifie pas nos activités, si on continue à faire de l'activité sportive en pleine journée, il peut y avoir des conséquences humaines. On évoquait la canicule de 2003 avec les conséquences humaines que l'on a connues. Donc, il faut anticiper, il faut se préparer. Et préparer, c'est changer d'attitude. Le reportage que vous faisiez en disant dans la journée on voit très peu de gens dans les rues. Le sud de l'Espagne, ça fait des années que l'on sait que le matin les gens sont actifs, dans la journée les villages sont vides, les volets sont fermés et l'activité reprend le soir. Malheureusement, le dérèglement climatique nous impose très rapidement de modifier nos façons de faire, modifier nos attitudes. Et effectivement, on n'est pas habitué, donc on pourrait se dire dimanche fête de la musique, je continue à faire comme je fais, je vais au soleil, je fais des fêtes, etc. Il faut adapter. Alors bon, adapter, ça ne veut pas dire tout annuler. Il faut adapter les choses et peut-être la vigilance rouge est un élément pour attirer l'attention si on oublie que la situation est sérieuse.
12: Et les orages également arrivent. 5 départements qui sont en orange aujourd'hui aux orages. Quand est-ce que va se terminer cet épisode de canicule, Alex Roumaniac ?
14: Alors, il y a deux choses. Effectivement, ces orages, ils ont commencé hier après-midi. On le sait, quand les orages violents sont là, quand il y a un différentiel de température très fort entre le sol et l'altitude. Mm-hmm. On a encore sur le nord de la France, hein, les orages se passent, on va dire, entre l'île de France, les Hauts-de-France et la frontière belge et luxembourgeoise. Mm-hmm. Ça a commencé hier, de nouveau cette fin d'après-midi. Demain aussi, on a des risques de choses assez violentes avec de la grêle, des coups de vent sur 4 ou 5 départements. C'est ce soir, demain, et à partir de dimanche, la canicule continue à remonter. Donc les orages vont disparaître pour dimanche et lundi. Ce sera tout le territoire qui va être soumis à cette chaleur. Et pour le moment, les modèles voient 10 jours. Pour le moment, dans les 10 jours à venir, on ne voit pas de signaux de fin de cet épisode de chaleur. D'accord. C'est pour ça que je disais qu'il faut gérer ça dans sur la durée, longueur, avec de la patience, hein, sur la longueur.
12: Il y a des endroits qui résistent encore et toujours à l'envahisseur, j'allais dire, comme la pointe bretonne. Écoutez ces témoignages. Joël et Claude ont trouvé refuge à l'Aniron, près de Quimper.
15: On est en Loire-Atlantique Sud, où il va faire très chaud là dans les 10 jours à venir. Comme on a vu qu'il allait faire 35 degrés et que dans un camion, c'est quasi invivable. Et donc, on fait tout un périple.
16: On devait partir plus dans le sud, mais là, on a remonté. Vu les températures annoncées au week-end, c'était notre choix.
12: Alors, Alix Roumaniac, on dirait pas qu'il y a un exode vers la Bretagne, mais est-ce que même la Bretagne ou ces régions-là qui sont pas habituées vont connaître aussi des épisodes de forte chaleur? On se pose la question.
14: Oui, on l'a vu déjà ce mois de mai. Hein, on a eu des départements bretons en canicule. Alors, il y a toujours un aspect. C'est vrai, effectivement les bords du littoral avec l'effet très très locaux des vents provenant de la mer, etc. Il y a toujours une petite frange qui est un petit peu moins chaude et qui subsiste. Mais ces épisodes de canicule, ce dôme de chaleur, il remonte sur le nord de l'Europe. Il touche aussi la Belgique, le Luxembourg. Donc c'est variable, mais potentiellement, bien sûr, moins que le sud-ouest, moins que l'Espagne, parce que plus on descend vers le sud, plus les choses sont importantes. Mais il faut se préparer à vivre ce genre de choses un peu partout sur les territoires, effectivement, avec certaines gradations selon la proximité. Et puis, selon le cas, des fois, la dernière fois, la canicule était plutôt ouest. Là, elle est un peu plus centrale. Mais ça, c'est la variabilité, et on suit ça de près pour faire justement de l'avertissement très localisé.
12: Toute dernière question, est-ce que ça veut dire que l'été sera très très très très chaud?
14: Alors, ce qui se passe au mois de mai ou ce qui se passe au mois de juin ne veut pas forcément dire ce qui va se passer au mois de juillet ou au mois d'août. Par contre, on sait, et ça c'est, on va dire, ce qui est plus climatique, et ce sont les simulations climatiques, ce sont les rapports du GIEC, on sait que ce type d'événement, forte chaleur, elles arrivent plus tôt, elles peuvent être plus longues, elles peuvent monter plus haut, elles peuvent arriver plus tard. Donc statistiquement, on peut s'attendre à encore vivre d'autres événements. Ça sera pas forcément cette année, ou ça va être cette année. Il n'y a pas de lien direct, mais malheureusement, ce que l'on voit, c'est ce qui a été écrit sur les rapports du GIEC depuis des années, en disant que ces canicules allaient être plus fréquentes, plus précoces, plus longues, plus hautes. Très très tôt, elles sont là. Donc, on a le sentiment que les choses vont beaucoup plus vite dans la mise en place que ce que les scientifiques le craignaient.
12: Merci beaucoup, Alix Roumaniac, président de Predict Service, spécialisé dans la gestion des risques climatiques. Jusqu'à 14h, je vous le disais, on vous informe, on vous accompagne dans un quotidien chamboulé par ces fortes chaleurs qui entraînent aussi des annulations en série. Alix Roumaniac l'évoquait à l'instant, par exemple la fête de la musique. Bonjour Flavien Groyer.
17: Bonjour.
12: Alors les trains sont touchés aujourd'hui, les intercités, pas seulement aujourd'hui, sur plusieurs jours.
17: Oui, 71 trains intercités sont supprimés jusqu'à lundi. La SNCF veut éviter les pannes éventuelles de climatisation dans ces vieux trains peu ou pas adaptés aux température. Ça concerne les lignes Paris-Orléans, Limoges-Toulouse, Paris-Clermont-Ferrand et Bordeaux-Marseille. Et évidemment, les voyageurs très agacés ont dû s'adapter. Maëfaï pour Issy-Limousin était ce matin à la gare Limoges-Bénédictin.
18: Ça a été compliqué parce qu'en fait, je devais prendre un train, moi, ce matin, qui a été annulé. Donc, j'ai pris un train hier soir en me disant que les trains le soir auraient plus de chances de passer aux heures moins chaudes. Et j'ai dû prendre un logement aussi à Limoges hier soir, ce qui n'était pas prévu.
19: J'ai pas eu de problème personnellement pour venir ce matin puisque j'ai pris le train 7h28 dans une voiture conditionnée confortable. Mais j'ai des amis qui devaient le prendre hier après-midi et dont le train a été annulé pour des raisons de canicule. Et je trouve ça navrant que la SNCF n'arrive pas à s'adapter aux conditions météorologiques
20: Je dois me rendre à Paris là, dans l'après-midi et tous les trains de l'après-midi ont été annulés. Donc je repars en voiture pour Paris. Ça bouscule tout le programme.
17: Et dans le Grand Est, seules les rames de TER climatisées circuleront au moins jusqu'à lundi.
12: Et on le disait à l'instant, plusieurs fêtes de la musique sont aussi annulées, ça c'est dimanche.
17: Et là, ce sont des concerts qui sont annulés dimanche, une des journées les plus étouffantes de cet épisode de canicule. Pas de festivités dans les rues de Claye-Souilly, en Seine-et-Marne, dans plusieurs villes d'Indre-et-Loire, à Thouars, dans les Deux-Sèvres, au Teche en Gironde, ou à Brive, en Corrèze, et puis à Montmorillon, dans la Vienne, où la barre des 40 degrés a été franchie hier. Pas de fête de la musique, ni de salon du livre. D'autres concerts sont adaptés ailleurs. Ils changent de site dans des lieux ombragés où ils sont avancés dans la journée à des heures moins chaudes. Le ministère de l'Intérieur l'a annoncé ce midi. Il n'y aura pas d'annulation de la fête de la musique au niveau national. Les maîtres mots, c'est l'adaptation au niveau local, le bon sens et la vigilance.
12: Le bon sens et la vigilance aussi concernant les événements sportifs. Évidemment, on ne va pas aller courir un marathon.
17: Évidemment, le ministère de l'Intérieur recommande en effet aux préfets d'annuler les manifestations sportives, surtout si elles se déroulent en extérieur. Les autorités veulent éviter les malaises, les coups de chaud ou même pire. Hier matin, un homme de 30 ans est mort sur une piste d'athlétisme dans le Val d'Oise. Plusieurs courses et tournois sont donc annulés par endroits en France. Le trail du Noble Jouet en Touraine, par exemple, n'aura pas lieu. La course Les Foulées des Bords de Loire près de Nantes est annulée, comme la fête du vélo en Anjou. Et puis parfois, ce sont des adaptations d'horaires, notamment pour les matchs de rugby décalés en fin de journée où il fait moins chaud.
12: Merci beaucoup Flavien Groyer. Vous nous avez mis ça sur ici.fr,
17: sur ici.fr, sur notre site.
12: Merci beaucoup.
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12: Et les températures montent aussi dangereusement dans les salles de classe. On est à 32, voire 33 degrés dans certaines écoles. Alors il faut s'adapter pour protéger les enfants. On baisse les stores, on installe des ventilateurs, on allège aussi les emplois du temps. 784 écoles et collèges en France ont décidé d'aménagement horaire. Un chiffre donné à l'instant par Édouard Geffray, le ministre de l'Éducation. À Tours, par exemple, il n'y aura pas école lundi et mardi après-midi, canicule oblige, dans les 58 écoles de la ville. Les 8000 élèves seront attendus dès 8h au lieu de 8h30, fin des cours à midi, un repas froid à la cantine et retour à la maison. Impossible de faire classe sous 40 degrés dans ces écoles mal isolées, explique la ville. Comme à l'école élémentaire Claude Bernard, dans le quartier du Sanitas, c'est l'une des pires bouilloires thermiques de la ville, Boris Campin.
21: Dans la classe, une vingtaine d'élèves, un ventilateur sur pied, des rideaux fatigués et un thermomètre que consulte Emmanuel Denis, le maire de Tours.
22: Là, il fait 35 degrés. Donc vous imaginez avoir classe pendant 3 heures ici. À un moment, ça devient insupportable. Puis après, on a des risques de santé.
21: Cette chaleur étouffante, Luciana, 10 ans, en souffre depuis déjà quelques jours.
23: On se sent faible, on se sent énervé, envie de dormir. On n'arrive pas à travailler, on n'arrive pas à se concentrer. C'est pas top.
21: La municipalité de Tours a acheté 420 ventilateurs depuis l'été dernier, ainsi que des brasseurs d'air, de quoi en mettre un dans chaque classe, ce qui reste très insuffisant dans les passoires thermiques comme l'école élémentaire Claude Bernard.
22: Malheureusement, dans une école comme celle-là, on ne peut pas aérer la nuit parce qu'en termes de responsabilité, on ne peut pas laisser les fenêtres ouvertes. Donc ce qu'on a fait, c'est que les agents viennent le matin à 6h30, donc ils prennent une heure plus tôt pour aérer les classes. Peut-être on arrive à redescendre encore à 25 degrés et puis on monte progressivement jusqu'à 35 et plus. Pour rénover l'ensemble des écoles, il faudra 50 ans. On essaye de mettre en place des mesures palliatifs, mais qui ne nous permettent pas de passer des canicules à plus de 35 degrés, ça c'est sûr.
21: Les élèves de Claude Bernard ont quand même de la chance. L'an prochain, ils seront transférés dans une nouvelle école avec isolation bois-paille et toutes les dernières innovations thermiques. La garantie d'avoir au moins 10 degrés de moins lors des prochaines canicules.
12: Un reportage signé Boris Campin, ici Touraine. Alors comment fait-on pour garder les enfants, pour protéger nos enfants? Avec nous également dans Ma France aujourd'hui, Moustapha Ocelik, bonjour.
24: Bonjour, bonjour à vos auditeurs.
12: Vous êtes vice-président de la FCPE, la Fédération des conseils de parents d'élèves. D'ailleurs, d'abord une première réaction à ce que vous venez d'entendre, c'est le système D là un peu dans les écoles en ce moment.
24: Oui, effectivement, c'est le système D, ça a été dit effectivement dans le reportage. C'est souvent des mesurettes où on essaye de trouver des palliatifs à un problème qui est récurrent et qui est beaucoup plus profond de toute manière.
12: Est-ce que les parents sont inquiets en ce moment? Quelles sont les remontées que vous avez? Est-ce qu'au moment de laisser son enfant devant l'école, on n'est pas rassuré?
24: Bah, les parents, effectivement, sont inquiets, notamment sur les annonces qui sont faites. Il y a deux choses. Hein. Il y a les annonces qui sont faites au niveau des municipalités ou au niveau des collectivités d'annoncer, effectivement, des fermetures, soit l'après-midi, soit le lendemain. Donc, c'est un peu la débrouille, le système D, pour essayer effectivement, de pouvoir garder son enfant à la maison. Mais la deuxième chose, c'est que la FCPE a toujours demandé un congé canicule qui permet aussi aux parents qui sont en activité de pouvoir garder leur enfant. Mais en dehors de tout ça, on l'a dit et on leur réclame, parce que la canicule, c'est pas un problème ponctuel d'aujourd'hui, ça devient de plus en plus récurrent. L'année dernière ou l'année d'avant, c'était au mois de juin, maintenant c'est au mois de mai. La FCPE demande un protocole canicule pour chaque établissement qui définirait notamment des seuils de température définis, l'adaptation des horaires comme ça se fait, des salles plus fraîches, un accès renforcé à l'eau, mais à l'eau fraîche, et des modifications des activités qui sera adaptées finalement à des activités et éviter les activités à l'extérieur.
12: Alors en entendant tout ça, on se débrouille. Je vous propose, Moustapha Ocelik, d'écouter un autre reportage à Paris, dans cette école primaire de l'Ouest parisien. Les parents se débrouillent pour que leurs enfants puissent rester aux classes au frais. Place donc au système D, aux solutions basiques et artisanales. Philippe Thibaudot, ils ont installé des couvertures de survie aux fenêtres.
5: Impossible de les manquer, ces grandes couvertures couleur métallisée de 3 mètres sur 2 mètres.
6: Ce sont les deux fenêtres qui sont au troisième étage, qui est orienté sud-sud-ouest.
5: Sylvana, maman d'élève et architecte, nous montre l'installation depuis la rue. Elle n'ose pas nous faire entrer dans l'établissement. Tout cela est fait, disons, sans l'autorisation officielle de la mairie.
6: Évidemment, l'objectif final étant que soient installées des vraies protections solaires. Mais en attendant, nous ne les avons pas, donc on essaye de protéger au mieux les enfants.
5: Et ça marche. Elle en a fait l'expérience le mois dernier lors de la précédente vague de chaleur. Résultat,
6: on a un gain qui va de 2 à 3 degrés par rapport à la classe qui n'avait pas de prototype.
5: Son fils, Marco, de la classe de CM1, opine de la tête.
7: Il faisait un peu plus froid dans la classe.
5: Sylvana a eu cette idée en assistant à une conférence du collectif Demain 50 degrés, et l'un des intervenants était
8: Amoury Fievé, chercheur aux mines Saint-Etienne.
5: Le chercheur défend, face aux canicules à répétition, des solutions dites low-tech, des technologies douces qu'il expérimente dans une trentaine d'écoles en France.
8: Là, on va cuire. Aujourd'hui, on est en période de crise, donc on n'a plus le temps de faire des travaux. Ce qu'il nous reste à faire, c'est mettre des protections solaires, mettre en place de la ventilation des écoles la nuit, mettre des brasseurs d'air au plafond.
5: Et changer sa façon de vivre. Il propose, par exemple, comme en Espagne, de partir en vacances d'été plus tôt, au mois de mai.
12: Un reportage Philippines. Thibaudot, Moustapha Ocelik, vice-président de la FCPE. On l'entend dans ce reportage, des couvertures de survie accrochées aux fenêtres. Qu'est-ce qu'il faut faire? Est-ce qu'il faut faire comme en Espagne, comme on vient de l'entendre, adapter les horaires aussi?
24: En fait, ce qu'il faut faire, c'est, on voit bien que c'est une question de sécurité et de santé, finalement, à la fois pour nos enfants, mais à la fois également pour le personnel éducatif. Il est démontré aussi dans ce reportage que des parents essayent de trouver des palliatifs ou des solutions à une problématique qui devrait être de la responsabilité, notamment de l'État et des collectivités. Ça permet aussi d'avoir une prise de conscience politique, et pour nous, en tout cas, ça, le problème de fond, c'est un plan national de rénovation du bâti scolaire qui est notamment en jeu, avec un plan chiffré, crédible et surtout planifié, parce que le besoin est effectivement extrêmement important.
12: Les parents des plus grands aussi sont concernés. C'est une première en France. Les oraux du bac sont reportés d'une semaine dans l'académie de Poitiers. Annonce du recteur François Périssaillère. On l'écoute.
9: À ceux qui étaient convoqués les deux premières après-midi vont se retrouver convoqués les deux premières matinées de la semaine suivante. Il y a un changement de date, mais il y a plus d'égalité en évitant d'exposer des élèves à de très fortes chaleurs pour présenter leur oral, en les préservant et en leur permettant de refaire cette présentation dans des conditions plus équitables que ceux qui seront passés le matin dans d'autres conditions.
12: Voilà, les reports des oraux du bac, ça aussi, ça demande de l'organisation pour les parents, Moustapha Ocelik.
24: Oui, effectivement, il y a deux choses. Hein. C'est une question d'équité et d'égalité, effectivement. Les examens ne sont pas là pour voir la résistance, finalement, des élèves à la chaleur. Ce qu'il faut savoir, effectivement, par rapport à cette période d'examen, c'est une période, effectivement, de stress. Et là, on est en train de rajouter un stress supplémentaire à la fois pour nos enfants, mais également pour les familles qui doivent derrière effectivement s'organiser.
12: Donc la FCPE demande de vrais aménagements. Est-ce qu'il faut aussi des renforts humains, des CDD canicules, comme j'ai pu le lire sur votre site par exemple? Ça fait partie de vos préconisations?
24: Oui, de devenir des renforts de moyens à la fois pour adapter le bâti au changement climatique. Et il y a également une demande de renforts, effectivement, de moyens humains, ce qui est aujourd'hui nécessaire. Et on le voit bien, effectivement.
12: Merci beaucoup, Mustapha Ocelik, vice-président de la FCPE, la Fédération des conseils de parents d'élèves, d'avoir été avec nous, Ma France, émission spéciale canicule jusqu'à 14h. Et je vous propose maintenant une petite pause fraîcheur.
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12: Et vous m'avez vu venir avec ma pause fraîcheur, on parle évidemment Coupe du Monde de foot avec vous Clément Comte, bonjour.
1: Bonjour Marine.
12: Et oui, c'est l'actualité aussi, tous les jours dans Ma France. On a rendez-vous avec le journal du Mondial à 13h25, on est un peu en avance, 13h23. Clément, est-ce qu'il est aussi question de canicule de l'autre côté de l'Atlantique?
1: Bon, bah écoutez, le meilleur moyen de savoir, c'est de demander à notre reporter sur place. Chaque jour, il nous envoie une petite note vocale. Salut Nicolas Perronnet.
3: Salut les amis, je sais que c'est compliqué en ce moment la canicule en France hein, évidemment, et bien ici c'était un risque aussi, la chaleur qui pesait sur ce mondial, en tout cas dans la grande région où circulent les bleus, et bien 24 degrés à Boston seulement au camp de base, il fera un petit peu plus chaud hein, a priori dans les 28-29 lundi à Philadelphie pour le match face à l'Irak, mais bon globalement, vous l'aurez compris ça va, là je suis à Toronto, il fait 21 degrés, on supporte la petite veste sans problème, donc ça c'est un bon coup de chance hein, clairement pour Didier Deschamps, parce que l'été ici il peut faire aussi très chaud. Alors ça ne veut pas dire qu'il n'y a pas de problème de météo. Hier j'ai reçu une alerte sur mon téléphone pour une tornade ici à la frontière canadienne, donc bon, on ne va pas crier victoire trop tôt, et je vous rassure, elle est passée sans dégâts.
1: Merci Nicolas Perronnet. La tornade, si on file la métaphore, si on parle football, elle était plutôt dans le stade cette nuit. 6-0 pour le Canada face au Qatar, petit coup de froid pour les Qataris, pas un carton, mais victoire quand même pour le Mexique face à la Corée du Sud, 1-0. Première équipe, le Mexique, à atteindre les 16e de finale dans ce mondial. Un partout entre la Tchéquie et l'Afrique du Sud. Et nos voisins suisses ont brillé comme le soleil en ce moment face à la Bosnie-Herzégovine, 4-1 hier soir.
12: Allez Clément, on va refroidir un peu l'ambiance et parler d'un pays où il fait beaucoup moins chaud.
1: Et oui, l'Écosse, bien sûr. Écosse qui affronte le Maroc ce soir. 50 000 supporters écossais sont à Boston en ce moment, à coup de pubs et de cornemuses, ambiance extraordinaire racontée par Julien Froment sur place.
4: À quelques pas de la mairie de Boston, la fan zone étonnamment fermée, ce sont les pubs alentours qui en profitent. Pour le plus grand plaisir d'Oran McConagall, gérant du Dubliner Irish Pub.
10: Non, j'ai jamais vu un truc pareil. La seule comparaison qu'on a, c'est la Saint-Patrick, mais là, c'est sans commune mesure. On a dû louer deux camions réfrigérés pour conserver les bières. C'est incroyable. Quelque chose qui n'arrive qu'une fois dans une carrière.
4: Une file d'attente interminable se forme le long de son établissement. Des curieux assiste au spectacle. Quelques blocs plus loin, la fête se poursuit. Les supporters écossais descendent des hectolitres de bière pendant que certains font des folies pour être sûrs d'assister au match contre le Maroc. C'est le cas de Brian qui arrive du nord d'Édimbourg.
11: L'atmosphère ici est exceptionnelle. À la base, je suis venu ici, mais je ne devais pas aller au stade et j'ai finalement décidé d'acheter un billet à 900 euros. Je ne pouvais pas rater ça. Ce match vaut chacun des euros dépensés.
4: Flower of Scotland, l'hymne national, Brian l'entonnera ce soir avec 50 000 compatriotes qui rêvent de prolonger la fête.
12: Ça va un petit moment.
1: C'est pas mal, hein, ça donne envie. Voilà pour l'Écosse. Donc, match face au Maroc à minuit ce soir.
12: Alors, on en profite, Clément Comte. Les autres matchs du jour.
1: États-Unis, Australie à 21h, Brésil, Haïti à 2h30 et Turquie, Paraguay pour les plus courageux à 5h demain matin. Petit coup de chaud pour Elier Wai dans ce mondial. L'international ivoirien, passé par Marseille, par Lens, par Montpellier, était à deux doigts de ne pas jouer demain face à l'Allemagne. Arrivé à la frontière canadienne, il s'est s'est vu refuser l'accès au territoire pendant quelques heures à cause d'une affaire de paris sportif truqué. Mais finalement, tout est rentré dans l'ordre. L'attaquant sera bien sur la feuille de match demain soir.
12: Et pour les Bleus, Clément, la température, là aussi, monte d'un cran.
1: Ah oui, on laisse passer le week-end et on y est. On retrouve l'équipe de France lundi pour son deuxième match face à l'Irak. Après la victoire mardi contre le Sénégal, on assistera peut-être à des changements dans l'équipe. Les joueurs se tiennent prêts, en tout cas, comme Malo Gusto, la doublure du latéral Jules Koundé.
0: Il y a de la concurrence un peu partout. On sait qu'on a un groupe de très très grande qualité, donc je pense que la concurrence elle est importante. Moi voilà, aujourd'hui je sais que c'est Jules qui commence. Je suis là pour jouer aussi. Je suis venu pour ça. Donc après le coach fera ses choix bien sûr, mais je me tiendrai prêt quoi qu'il arrive et je donnerai bien sûr tout pour le maillot dès que je serai sur le terrain.
1: Voilà le programme des Bleus aujourd'hui. Entraînement à huis clos. 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
12: Merci beaucoup Clément Comte pour ce journal du Mondial. Évidemment, tout est à retrouver sur ici.fr, le programme et les résultats. Notre émission spéciale Ma France continue dans quelques secondes. Émission spéciale canicule jusqu'à 14h avec des experts, des reportages près de chez vous. Nos journalistes en direct ici vous accompagnent et vous conseillent en cette période de forte chaleur. Faustine Moheran, il y a 53 départements en vigilance orange à l'heure où on se parle.
13: Oui, pour l'instant toujours, mais une partie de la France pourrait carrément passer en vigilance rouge ce week-end. C'est ce qu'annonce Laurent Nunez, le ministre de l'Intérieur, il y a quelques minutes. Et cela risque de durer quelques jours. Pour encore, vient de nous dire également dans notre émission spéciale Ma France, Alix Roumaniac, président des services météo, prédict car les températures vont continuer de grimper à ce niveau-là pendant environ encore 10 jours. La France n'est donc pas prête de respirer. Mmh. Pas de consigne nationale pour autant, pour l'instant, pour maintenir ou non les festivités, notamment de la fête de la musique qui auront lieu ce week-end, dit encore le ministre de l'Intérieur. Mais on le dit depuis une demi-heure maintenant dans notre émission spéciale, de nombreuses annulations, les oraux du bac annulés dans certaines académies notamment.
12: Et émission spéciale qui se poursuit. Nous retrouvons dans quelques minutes Eric Brocardi, porte-parole de la Fédération nationale des pompiers de France. Nous serons également en direct de Châteauroux avec Gaël Fontenay sur ce risque d'incendie. Et puis nous serons également avec le directeur des services des personnes âgées, directeur adjoint de la DPA, Eric Frégona, qui nous parlera, lui, de la protection de nos anciens. Et puis invité de marque aussi à la fin de cette émission, François Gémen, membre du GIEC, spécialiste du climat. Avec lui,

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16: Et notre édition spéciale se poursuit. Ma France vous accompagne en ces périodes de forte chaleur. Je le rappelle, 58 départements sont en vigilance orange, 53 pour canicule, 5 pour orage dans le nord de la France. Une France qui suffoque, c'est la deuxième canicule en moins d'un mois. Édition spéciale jusqu'à 14h en direct des régions et avec des experts. Eric Brocardi, bonjour.
17: Bonjour.
16: Alors, vous êtes porte-parole de la Fédération nationale des sapeurs-pompiers de France. On imagine que vous êtes très sollicité en ce moment, d'abord par les coups de chaud, les déshydratations.
17: Il est évident qu'aujourd'hui, par rapport à ce qui se passe d'un point de vue de température, dès lors que les urgences souffrent, c'est aussi l'ensemble de toute la chaîne de secours qui souffre également, puisque nous sommes les acteurs majeurs en ce qui concerne le secours à personne au quotidien, avec près de 4,7 millions d'interventions par an. Et donc forcément, 80% sont des missions de secours d'urgence aux personnes. Donc le sujet aujourd'hui, c'est effectivement de continuer à essayer de contribuer à préserver les populations pour éviter qu'ils appellent les services d'urgence et essayer de gonfler justement ces fameux sas d'hôpitaux qui peuvent rentrer très vite en saturation.
16: Pourquoi le principal risque là, aujourd'hui, c'est vraiment ces coups de chaud, ces déshydratations? Il ne faut pas faire d'efforts physiques?
17: C'est pour ça, exactement, c'est pour ça qu'on en appelle à la responsabilité de chacun, mais qui est en fait une responsabilité normale de prendre des gestes qui sont, pour ainsi dire, anodins, mais qui ont un impact salvateur extrêmement très fort, c'est-à-dire boire régulièrement, c'est-à-dire essayer également, autant faire se peut, d'éviter les zones les plus fortes en termes de chaleur pour éviter de sortir dans ces périodes-là et privilégier des activités plutôt très tôt le matin, voire tard le soir. Mais je pense qu'aujourd'hui, il y a bon nombre de populations en Europe qui savent déjà s'adapter à ça. Je peux parler de l'Espagne, je peux parler du Portugal, qui sont déjà soumis à des fortes chaleurs. Donc aujourd'hui, il faut simplement redonner confiance aux concitoyens. Parce que aujourd'hui, le dérèglement climatique ne doit pas être aujourd'hui un vecteur de privation de liberté et un vecteur d'inquiétude supplémentaire. Il faut simplement donner des bons paramètres aux gens pour qu'ils puissent transmettre cela aux personnes les plus vulnérables, que ce soit les plus anciens comme les plus jeunes.
16: Alors, c'est pas la première canicule qu'on vit, Eric Brocardi. Est-ce que vous avez quand même vu une petite amélioration des comportements ou c'est toujours quand même pas mal d'inconscience?
17: Écoutez, on en voit toujours, mais de différentes manières, malheureusement, et c'est vrai que les médias sont là aussi pour faire le focus de ce qui va pas bien, mais pour autant, il y a bon nombre de gens au travers de la population qui font des choses extrêmement remarquables. Donc le sujet de ce qui est pas bien, c'est effectivement les ouvertures de poteaux incendie qui ne servent pas du tout aujourd'hui à arroser les gens, bien au contraire, c'est là pour permettre aux secours de pouvoir fonctionner correctement. Le deuxième sujet, c'est de pouvoir effectivement parler, on va dire, de tout ce qui agit et qu'on ne voit pas et qui passe sous éco-radar, c'est-à-dire l'ensemble des équipes des communes qui font au travers de leur action sociale du relevé téléphonique qui, tout au long de l'année, font des relevés de personnes isolées et qui permettent à un moment donné, force à des situations très compliquées comme aujourd'hui, de pouvoir prendre le pouls de leurs propres concitoyens. Et je lisais tout à l'heure simplement des éléments très simples et très factuels. Les maires sont en première ligne par rapport à cela. C'est eux aussi qui, au travers des préfets, font remonter bon nombre d'informations et qui mettent en œuvre ce service de proximité qu'on a tant besoin au travers des services publics. Et c'est là qu'on doit saluer le service public et sur lequel on doit grandement les remercier, aussi bien police que préhospitaliers, qu'hospitaliers, que sapeurs-pompiers.
16: Rappel de prudence également, Eric Brocardi, un porte-parole de la Fédération nationale des sapeurs-pompiers de France, sur la baignade. N'allez pas dans les endroits interdits. Je vous propose d'écouter ce reportage tourné à Pont-Saint-Vincent, c'est en Meurthe-et-Moselle, où se trouve une petite rivière enjambée par un pont. Officiellement, la baignade y est interdite et pourtant, il y a du monde, Chibani.
18: Plus il va avancer, plus c'est profond. Voyez, regardez.
19: Sous les arbres qui longent la rivière, le thermomètre affiche 33 degrés. La tentation

0: Piquer une tête était trop forte pour Emma, Lina, Yelena et Sarah. Elles habitent dans le secteur.
1: Il fait une chaleur extrême et c'est très rafraîchissant. Et c'est accessible, c'est gratuit. Donc bon, on va pas s'en plaindre, la piscine, c'est un peu sale aussi.
0: Des panneaux baignades interdites ont pourtant été posés tout autour du site. Une interdiction que n'ignorent pas les quatre amis, bien conscientes des dangers.
2: Hier, on a nagé, on n'avait plus pied, on a failli se noyer.
1: Il y a beaucoup de courant. Donc pour nager, c'est assez compliqué pour revenir.
2: En voulant aller dans les cailloux, je me suis fait un gros bleu. Franchement, c'est vachement dangereux.
0: Les quatre jeunes filles sont rejointes par un groupe de garçons. Leur objectif est clair, sauter du pont qui enjambe le Madon. La pratique est connue de tous ici, selon Loïc.
3: Si tu nais ici, tu sautes du pont. C'est obligatoire, c'est un passage, on va dire.
0: Pourtant, les risques sont réels. Courant imprévisible, fond vaseux et parfois la présence de rochers au fond de l'eau. Pas de quoi freiner Arthur.
4: C'est pas dangereux en soi, mais ça dépend comment on le fait, comment on s'y prend. On a fait une trace pour savoir où sauter. Et puis après, c'est toi et ta chance, en fait.
0: En 2025, plus de 400 noyades mortelles ont été enregistrées en France. La moitié d'entre elles a eu lieu dans un cours d'eau.
5: Un reportage signé Mourne Chibani, ici Lorraine. Nous sommes avec Eric Brocardien, porte-parole de la Fédération nationale des sapeurs-pompiers de France. Quand vous entendez ça, qu'est-ce que ça vous inspire ?
6: Ça me rappelle surtout que en 2022-2023, nous avons porté avec Roxana Maracineanu et Grégory Allione, qui était à l'époque président de la Fédération et qui est aujourd'hui député européen, le sujet de l'aisance aquatique. Mm-hmm. Parce qu'aujourd'hui, il y a une nécessité absolue de reprendre les fondamentaux sur ce qu'est de savoir nager dans l'eau et quels sont les dangers de l'eau. Donc quand vous avez aussi aujourd'hui des champions comme Alain Bernard, il repose, on va dire, sur des souvenirs, mais aussi sur une base qui était à l'époque un grand plan piscine, qui était justement la création de ces fameuses piscines tournesol que tout le monde a croisées dans sa vie. Donc ça veut dire qu'aujourd'hui, lorsqu'on n'adopte pas un véritable grand plan de restructuration et d'éducation du concitoyen face aux risques, il se passe ce qui se passe aujourd'hui, c'est-à-dire des niveaux de noyade. Ouais. Sachant qu'aujourd'hui, il y a un facteur supplémentaire, c'est le manque d'attention. Nous sommes passés de 2 minutes 30 d'attention de moyenne par chaque concitoyen à plus que 40 secondes. Donc ça veut dire que dès lors que votre enfant nage à proximité de vous, vous le pensez en sécurité parce qu'il est à côté de vous. Mais pour autant, votre regard ne porte pas sur lui. Il suffit de simplement 10 cm d'eau pour qu'une vie bascule. Oui. Donc c'est ce qu'on prône aujourd'hui avec Alain Merlin, c'est de dire qu'aujourd'hui, la vigilance noyade doit être permanente et constante. Et nous avons sur l'ensemble du littoral français et sur les lacs et les zones fermées comme les zones ouvertes en termes aquatiques, tous les associations agréées de sécurité civile et les sapeurs-pompiers et même les forces de sécurité intérieure comme les SRS qui sont là pour justement permettre que l'été se passe en bonne et due forme pour chacun, pour tout un chacun, mais surtout de respecter les règles et les consignes de sécurité. Lorsqu'il y a des interdits, il ne faut pas braver des interdits. Oui. Privilégier surtout les zones de surveillance par justement les nageurs sauveteurs.
5: Le message est clair. Eric Brocardi, Fédération nationale des sapeurs-pompiers. Cette canicule, c'est aussi des départs de feu de plus en plus nombreux, de plus en plus précoces. Hier, 16 départements du centre, de l'est et du sud-est de la France étaient classés en orange pour un risque élevé. On part tout de suite dans le Berry à Châteauroux. Bonjour Gaëlle Fontenay.
7: Bonjour Marine, bonjour à tous.
5: Alors que la période des moissons débute, Gaëlle, les agriculteurs aussi sont appelés à la vigilance.
7: Oui, il y a des consignes très strictes qui sont dispensées par les préfectures de l'Indre et du Cher. Ça concerne, vous le disiez, les travaux agricoles. Ça concerne aussi les travaux forestiers dans le massif de la Brenne. Par exemple, la Brenne, c'est un tiers de l'Indre. C'est le parc naturel régional. Les promenades dans les bois sont fortement déconseillées. Il est interdit de débroussailler, interdiction aussi de tout ce qui est travaux mécaniques. Les deux préfectures, vous le disiez, encadrent les travaux agricoles. Il faut dire qu'on est en plein dans les moissons. Au moindre frottement de lame sur une pierre, ça part en étincelle. Il y a déjà 60 hectares de brûlés dans le Cher, 150 dans l'Indre, dont une quarantaine rien qu'hier. Les pompiers sont sur le front. On attend un renfort d'une quinzaine d'hommes dans l'Indre. Ils devraient, d'ailleurs, les casernes de l'Indre devaient tout ouvrir au public ce week-end dans le département. C'était les portes ouvertes. C'est annulé pour concentrer les moyens sur le risque incendie. Mais en Berry, c'est vrai que les pompiers sont particulièrement entraînés. On a la forêt-école en Sologne avec des entraînements réguliers. On a aussi des entraînements feux de maquis qui sont organisés en Brenne depuis plusieurs années. Des formations qui sont reconnues dans toute la région et parfois au-delà. Et puis, il y a un système de prépositionnement d'hommes et de matériel sur les communes les plus à risque. Système qui va être mis en œuvre dès aujourd'hui.
5: Merci beaucoup Gaëlle Fontenay en direct d'ici Berry. Eric Brocardi, c'est une poudrière en ce moment ?
6: Oui, je pense qu'on peut parler de cette situation-là, bien entendu, à partir du moment où on a toujours un acte de négligence envers l'environnement, et du coup, ça vient faire intervenir les sapeurs-pompiers là où effectivement on en a besoin en période de forte canicule, notamment sur les missions aussi de secours de l'urgence aux personnes, comme on l'expliquait tout à l'heure. Le sujet, on le sait aujourd'hui, 9 feux sur 10, c'est dû à l'activité humaine. Sur ces 9 feux sur 10, 70%, ce sont des actes de négligence. C'est-à-dire des jets de mégots, c'est-à-dire tout simplement ce qui a été évoqué tout à l'heure, faire du bricolage pouvant provoquer des étincelles à des périodes caniculaires où la sécheresse est en stress hydrique, où les températures sont supérieures à 30 degrés, où il y a un fort vent au-delà de 30 km/h. Vous savez, ces fameuses règles des 3-30 qui permettent justement, lorsqu'il y a toutes sortes d'ignitions, de déclencher un incendie. Mais vous savez, il y a souvent les feux dont on ne parle pas. Ces fameux feux qui sont les 80% de nos missions en termes de feux de forêt et de feux d'espace naturel, qui sont justement pour 80% restés inférieurs à une enveloppe de moins de 5 hectares. Pour la bonne et simple raison qu'aujourd'hui, les sapeurs-pompiers, grâce à la stratégie d'attaque massive sur feu naissant, et ce qui a été évoqué à l'instant et ce qui était très intéressant, c'est le sujet du prépositionnement sur le terrain, permet d'avoir justement le sujet d'une proximité entre un risque d'incendie réel et un moyen d'extinction efficace à côté. Les moyens terrestres, c'est une chose. Les moyens aériens, c'est aussi le complément extrêmement important avec les moyens de la sécurité civile, que ce soit avec les 12 canacs d'air et les 8 Dash, avec un renfort annoncé par le ministre de l'Intérieur récemment. Le sujet aujourd'hui, c'est cette action combinée sur le terrain. Mais le risque pour nous, c'est quoi? C'est tout simplement qu'on ait affaire à des feux multisites. C'est-à-dire que quand vous avez affaire à un feu de l'autre, comme l'année dernière, en plein milieu du mois d'août, vous y avez exactement le même sur des nouveaux départements, et c'est très choquant aujourd'hui d'entendre. Alors pour nous, non, sapeurs-pompiers, mais vous avez parlé du Cher, de l'Inde, c'est des massifs qu'on entend parler.
5: Et oui, on entend 2022, plus parler de la région PACA d'habitude à cette période, effectivement.
6: Exactement. Et en fait, en 2022, quand il y a eu les incendies en Gironde, et que la Fédération nationale des pompiers de France a évoqué le fait d'avoir une météo des forêts, c'était simplement dans le principe, un, déjà d'une part, de mieux informer la population, deux, d'activer, on va dire, une meilleure connaissance du territoire. Et quand vous connaissez mieux votre territoire, vous le défendez mieux et vous le protégez mieux. Et je viens par là-dessus aussi, que nous essayons de mettre en œuvre tous les moyens possibles, et là dernièrement avec Avas et la plateforme Twitch, de faire tout un chacun qu'au travers du programme Firecatcher, on puisse justement surveiller la forêt, même depuis son fauteuil à la maison.
5: Merci.
6: À l'ombre et au frais.
5: Merci beaucoup Eric Brocardien. Bon courage pour cette séquence qui ne fait que commencer. Le porte-parole de la Fédération nationale des sapeurs-pompiers de France, merci d'avoir été avec nous dans Ma France. On vous parlait des plus jeunes en début d'émission, des enfants, comment les protéger? Eh bien la question, elle se pose également pour nos aînés. Au sud de Sochaux, à Audincourt, le CCAS, c'est le Centre communal d'action sociale, met les bouchées doubles pour porter les repas à domicile chez les plus âgés. Lisa Guinic a suivi une tournée. Anne-Marie, 82 ans, en robe, nous accueille dans son salon au frais.
8: C'est chaud. On a discuté un moment au soleil, puis j'ai dit je rentre parce qu'il fait chaud. Ben non, là, ça va. C'est supportable, là.
5: Rien à signaler non plus dans la pénombre de chez Véronique.
9: Pas de problème. S'il faut, je mets le ventilateur.
5: Le porteur de repas à domicile, Romain, dépose les parquettes du jour sur la table.
9: Mettre au frigo, saucisse de morteau.
10: Bah, moi je le vois, je les côte au quotidien. Ils sont pas bien, quoi, tout simplement. C'est compliqué pour eux, quoi.
5: Alors Romain rabâche.
10: Bien fermer les volets. Et puis humidifiez-vous la nuque, le visage, les mains, les jambes, les pieds, tout ce qu'il faut pour rester au frais.
5: Le livreur pose le flyer avec ses traditionnels conseils à côté des repas du jour. Et Romain ne transige pas avec l'un d'eux.
10: Boire beaucoup d'eau.
9: J'ai ma tasse qui est pleine, là.
10: Ah oui, non, mais madame Guegan, c'est pas une simple tasse d'eau qu'il va falloir boire aujourd'hui. Et dans les jours qui suivent, je pense qu'il va falloir boire quelques litres, quelques bouteilles d'eau.
9: Je vais mettre du sirop de citron dedans.
5: Romain ne s'arrête jamais de répéter.
11: Surtout, buvez, hydratez-vous, qu'il me dit.
5: Robert, en forme, malgré la chaleur.
11: À cause de lui, je bois 2 litres de vin rouge par jour.
5: Je suis pas sûr qu'il ait dit ça. Hein. Vous avez dit ça, Romain?
10: Non. De l'eau bien fraîche. De bien fraîche.
5: Vous entendez ce que vous voulez? Voilà, on n'est pas sûr que ce soit les bonnes recommandations. En effet, le reportage de Lisa Guinic, ici Belfort, Montbéliard. On poursuit sur ce sujet, sur la protection de nos aînés. Bonjour Eric Frégonin.
12: Bonjour.
5: Vous êtes directeur adjoint de l'Association des directeurs au service des personnes âgées qui regroupe les directeurs de services à domicile et d'EHPAD. Déjà, une première réaction sur cette tournée de repas à domicile, c'est essentiel en cette période?
12: Oui, c'est tout à fait essentiel et je souhaiterais en premier lieu avoir une pensée tout particulière pour les personnes âgées qui vivent seules à leur domicile, qui sont souvent trop seules et qui, dans cette période très difficile, doivent être accompagnées au maximum par les services à domicile, par leurs proches. Et donc j'invite vraiment tous les proches et les personnes âgées à se rendre dans les communes pour s'inscrire sur les registres communaux. Car vous pouvez vous inscrire sur un registre communal, enfin, si vous êtes fragile, si dans ces périodes vous sentez qu'au début ça commence à être compliqué, eh bien, il faut se signaler.
5: Comment vous appréhendez de votre côté ces périodes de canicule avec une angoisse, avec une certaine angoisse, anxiété, on l'imagine ?
12: Alors écoutez, maintenant il n'y a plus d'anxiété parce que les établissements et les services à domicile sont prêts. Sur les établissements, si je fais une focale, nous avons l'approvisionnement en eau par exemple qui est réalisé dès mai maintenant. Nous avons tous les process et puis une salle climatisée. Donc on est prêts, je dirais. Et ça depuis mai, parce qu'on connaît ces crises-là. L'État fait beaucoup de communication, donc on n'aura pas la crise qu'on a eue en 2003.
5: Déjà, ça c'est une information, c'est qu'on a fait quand même beaucoup de progrès.
12: Il y a eu des avancées, ce que je vous disais, sur la communication. Il y a eu des avancées sur les l'approvisionnement en eau, etc. Il y a eu les climatisations, et ça c'est depuis 2003 quand ça a été la catastrophe. Pour autant, le nerf de la guerre, c'est quand même le temps qu'on passe auprès des personnes âgées dans ces moments-là. Et le temps, évidemment, c'est de l'argent. Et il va falloir se poser les vraies questions. Est-ce qu'on peut recruter tout simplement des CDD canicule ? Est-ce que l'État français est capable de dire oui, on accorde aux établissements, par exemple, et aux services à domicile de recruter dans ces périodes de crise pour pouvoir accompagner nos plus anciens et les plus fragiles ?
5: Évidemment, parce que la population, on le sait, est vieillissante.
12: Tout à fait, la population est vieillissante. L'INSEE a sorti un rapport dernièrement montrant que, effectivement, la population française, et notamment les plus de 80 ans, vont doubler dans les 20 ans à venir. Donc oui, c'est un sujet essentiel de la société. Et à l'aune de l'élection présidentielle qui aura lieu dans un an, il va falloir se poser les vraies questions. Et pour nous, c'est vraiment un sujet majeur de société. Et surtout en période caniculaire, comme vous l'avez décrit.
5: Il est assez mis en avant, justement, par tous ces candidats à la présidentielle, ce sujet-là. Vous avez l'impression qu'ils passent tous à côté ?
12: Bien trop peu, bien trop peu. Alors la ministre, qui s'occupe des personnes âgées, a quand même essayé de le mettre en avant, notamment en disant qu'on arrêterait de parler des EHPAD, hein, parce que les EHPAD, c'est très discriminant avec le mot de dépendance. Et nous sommes très contents, nous, les directeurs d'établissement, qu'on s'engage vers une autre vision. Pour autant, aujourd'hui, la ministre a une vision, mais est-ce que les parlementaires, est-ce qu'un jour on va avoir cette fameuse loi qui nous déclenche les moyens pour permettre, notamment dans ces crises, de ne pas avoir ces milliers de morts qui sont inacceptables?
5: On rappelle environ 15 000 décès en excès pendant la canicule de 2003. Merci beaucoup, Éric Frégonat, d'avoir été avec nous dans cette émission spéciale. Je rappelle que vous êtes directeur adjoint de l'association des directeurs au service des personnes âgées.
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5: Les records de température, les conséquences dans les écoles, dans les EHPAD, sur les rails, les conséquences sur nos forêts, les conséquences sur notre santé, sur notre quotidien, sur notre vie. Durant cette heure passée ensemble, on fait le tour des effets immédiat de ces canicules sur notre quotidien. Mais avec notre invité, expert du climat, on va désormais voir sur le plus long terme. François Gémen, bonjour.
14: Bonjour.
5: Alors, vous êtes membre du GIEC. Cela fait des décennies que les rapports du GIEC, des experts du climat, alertent encore sur le réchauffement climatique. Pourquoi, François Gémen, ça n'est pas suivi des faits ?
14: Parce que nous parlons de ce sujet uniquement lorsqu'il y a des canicules ou des événements extrêmes. Nous
5: c'est en partie de notre faute, les médias,
14: non,
5: François Gémen ?
14: Non, globalement, c'est l'état du débat public et l'état du débat dans la société. C'est-à-dire qu'on en parle lorsque le climat fait l'actualité à l'occasion de manifestations lors d'événements extrêmes ou à l'occasion de publications de rapports. Mais le problème, c'est que c'est un problème très progressif, très cumulatif. Et donc, malheureusement, les températures redescendront un peu d'ici une semaine, 10 jours. Le sujet disparaîtra à nouveau de l'agenda médiatique. Et à la prochaine canicule, cet été, on fera le même constat. Nous ne sommes pas prêts. Nous aurions dû écouter les alertes.
5: Pourquoi on a raté le coche, François Gémen, du réchauffement climatique ? Pourquoi les politiques ne s'y intéressent pas, n'en parlent pas ? Pourquoi ce n'est pas un thème central de cette campagne qui s'annonce ?
14: Ce n'est pas du tout vendeur. Je déconseillerais à tout politique de parler du climat. C'est globalement un problème, c'est des mauvaises nouvelles. Les politiques n'aiment pas être associés aux mauvaises nouvelles. Quand vous votez, vous avez quand même l'espoir que votre vie s'améliore au cours du mandat. C'est pour ça que les politiques vont promettre monts et merveilles lors de la campagne, de baisser les impôts, d'améliorer les services publics, etc. Le changement climatique, et c'est une question de physique, les températures vont continuer à augmenter pendant plusieurs dizaines d'années encore. Et donc si le seul discours qu'on peut promettre sur le changement climatique, c'est du sang et des larmes avec une situation climatique qui va se dégrader encore pendant des dizaines d'années, forcément, sincèrement, mon conseil aux politiques, c'est surtout n'en parlez pas.
5: Alors, il y a Marine Le Pen.
14: Ça va plomber votre campagne.
5: Elle est peut-être en campagne. On attend une décision de justice au mois de juillet. Mais en tout cas, Marine Le Pen est revenue aujourd'hui, ce matin, sur cette vague de chaleur. Je vous propose d'écouter ce qu'elle propose. Si je suis élue à l'élection, je mettrai en place un plan massif de climatisation. On écoute Marine Le Pen.
15: L'absurdité, c'est de faire mourir les gens de chaleur, d'accord ? Ça, c'est l'absurdité. Donc, vous avez le droit d'avoir votre avis. Non, mais vous avez le droit d'avoir votre avis. Moi, j'ai le mien. Il se trouve que je suis candidate à la présidentielle. Donc, je viens vous dire que si je suis élue présidente de la République, je mettrai en place un plan massif de climatisation, en commençant par les espaces où il y a les gens les plus vulnérables, les hôpitaux, les EHPAD, les écoles.
5: Marine Le Pen, candidate à l'élection présidentielle, et sa solution, un plan massif de climatisation. Vous en pensez quoi, François Gémen ?
14: Que si vous mettez uniquement en place la climatisation sans faire baisser les émissions, vous allez à un moment donné atteindre la limite des capacités de climatisation. Mmh. Un des paradoxes des appareils de climatisation, c'est qu'ils résistent assez mal aux fortes chaleurs, en tout cas les appareils qu'on trouve dans le commerce pour monsieur et madame tout le monde. Et donc, la climatisation ne peut pas être l'unique réponse à ces vagues de chaleur. Mmh. La question de l'adaptation dépasse évidemment la question de la climatisation. Sur la question de la climatisation elle-même, je pense qu'il faut sortir du débat très idéologique et très polarisé, qui fait qu'aujourd'hui, c'est devenu un peu une sorte d'épouvantail idéologique dont se saisit l'extrême droite, et alors qu'une partie des écologistes plus radicaux, disons, ne veulent pas en entendre parler, notamment parce qu'ils craignent que, effectivement, si on souffre un peu moins des impacts du changement climatique, ça n'amoindrisse la cause de la décarbonation.
5: Alors, quels sont les...
14: Donc, tout ça est devenu, hélas, très, très idéologique.
5: Oui, évidemment. Quelles sont les solutions? Alors, si les politiques ne sont pas capables de les donner, ces solutions, je vous propose d'écouter ce reportage tourné à Aix-en-Provence, où ce sont les habitants qui sont obligés de trouver des solutions. 36 commerçants des allées provençales d'Aix ont trouvé depuis 2020... cette solution, une canopée géante, un toit végétal de 1000 mètres carrés qui fait baisser la température jusqu'à 6 degrés de moins.
16: Printanier et frais. Ça fait l'effet d'une tonnelle. Ça permet de faire un peu de shopping sans souffrir trop de la chaleur, quoi.
17: C'est beau et puis c'est frais. Moi, j'ai connu Aix l'été. Il y avait tellement de fraîcheur sur le cours Mirabeau que si vous n'étiez pas couvert, vous pouviez éternuer. Et aujourd'hui, on est en plein cagnard.
18: Voilà. Il n'y a pas d'arbres. Il faut faire l'ombre.
5: Ces témoignages d'Aixois au micro. Ici, Provence, François Gémen, membre du GIEC. On est obligé de se débrouiller sans véritable action publique?
14: Bien sûr, ces initiatives sont très sympathiques, mais ça reste de l'aimable bricolage. Je dis ça de façon pas péjorative, évidemment, pour ceux qui le mettent en œuvre. La difficulté, c'est que le climat en France est en train de changer, que nous allons vers un climat que nous n'avons jamais connu jusqu'ici. Ce n'est pas en soi une catastrophe absolue, mais ça veut dire que nous allons devoir vivre très différemment. Et l'adaptation, c'est un très vaste chantier qui, évidemment, va concerner l'habitat, va concerner les écoles, les rythmes scolaires, va concerner les horaires de travail, va concerner les assurances, évidemment. Il y a de gros enjeux pour l'assurance, va concerner des sujets de fiscalité également. Il est très important, en réalité, que nous réalisions que la question de la transition climatique, qu'elle concerne la baisse des émissions de gaz à effet de serre ou l'adaptation, n'est pas quelque chose qui va nous amener forcément à vivre moins bien ou à devoir faire des sacrifices. C'est aussi la possibilité de vivre mieux à condition d'accepter que nous sommes face à une transformation structurelle qui impose des changements structurels dans la manière dont on se déplace, dont on se loge, dont on s'alimente, etc.
5: Et est-ce que vous avez l'impression que vous donnez des coups d'épée dans l'eau avec les rapports du GIEC ? Est-ce que il faut des changements, c'est sûr, mais est-ce qu'on va vous écouter ? Est-ce qu'on va les enclencher à un moment, ces changements ? Est-ce que vous avez de l'espoir ? Ce qu'on cherche c'est de l'espoir aujourd'hui.
14: Le problème, c'est que nous sommes focalisés sur la médiocrité des responsables politiques. Il y a en réalité énormément de solutions qui sont développées par les collectivités, où je suis désolé de dire, les responsables politiques sont souvent bien plus capables qu'à l'échelle nationale, qui sont développées également par les entreprises. Le grand enjeu, c'est de massifier ces solutions, de les développer plus largement pour faire baisser leurs prix. Parce que quand on regarde les méga tendances, notamment sur l'énergie, nous allons vers une économie qui sera foncièrement moins carbonée et davantage circulaire. Alors il y a toute une série de signaux négatifs et décourageants dans le débat public et politique aux États-Unis ou quand on voit parfois l'état du débat.
5: François Gémen, on a... perdu la liaison avec François Gémen. Alors, je vous propose d'écouter la réaction d'Agnès Pannier-Runacher sur l'État montré du doigt, justement, et son inaction. Elle a été ministre de l'écologie. Elle est aujourd'hui députée du Pas-de-Calais. Elle dénonce les blocages politiques qui freinent l'action climatique en France et assure que beaucoup, au contraire, a été fait ces dernières années. On l'écoute.
19: Très factuellement, le budget du ministère de l'écologie, la mission écologie a été doublée depuis 2017 et la baisse des émissions de gaz à effet de serre a été multipliée par 4 par rapport au quinquennat du président Hollande. Mmh. Donc lorsqu'on mesure l'action, elle s'est considérablement accélérée. Mais le dérèglement climatique s'est également considérablement accéléré, en tout cas il se manifeste de manière beaucoup plus forte. Et très objectivement, aucun pays ne peut honnêtement affirmer qu'il est totalement prêt face à un défi de telle ampleur. Donc on est dans une course contre la montre. Et là où on pourrait effectivement critiquer l'action de ces dernières années, c'est les stop and go et notamment le trouble qu'a pu créer certains groupes politiques pour ralentir l'action climatique.
5: François Gémen, on vous a retrouvé membre du GIEC. Cette réaction d'Agnès Pannier-Runacher, qui a été ministre de l'écologie, donc aux commandes, hein. Elle se défend, elle défend son bilan, elle dit qu'aucun pays ne peut vraiment arguer qu'il est prêt à faire face à ces épisodes de canicule et que c'est dû à des stop and go, tous ces retards, des gouvernements successifs. Qu'est-ce que vous pensez de cette justification ?
14: C'est pas faux. Elle emporte évidemment sa part de responsabilité, mais aujourd'hui, ce qui bloque largement les choses, ce sont évidemment ces stop and go, ces hésitations, ces atermoiements, ces reculs. Et évidemment, si vous ne tracez pas un cap clair, si on n'a pas un consensus social et politique très large qui porte cette question, il y a plein de décisions d'investissement qui ne sont pas prises, parce que ce que détestent les investisseurs, c'est évidemment l'incertitude et l'instabilité.
5: Est-ce que le retard de l'État, c'est ce que dénonce aussi, vous parlez d'investissement, Manuel Domergue, le directeur des études de la Fondation pour le logement, on l'écoute.
14: Oui.
20: On a tellement de retard et on est sur des mesurettes tellement cosmétiques. On parle de recenser les logements bouilloires dans le parc social. Ce dont on a besoin, c'est pas un fichier Excel qui recense les logements bouilloires, c'est de rénover ces logements et en urgence, avant de faire des rénovations performantes globales qui prennent du temps, qui coûtent cher, au moins installer tout de suite, là, dans les mois qui viennent, des protections solaires, des volets, des brasseurs d'air dans tous les logements et notamment les logements sociaux, parce que c'est là où on a la main plus facilement. Et il faut que l'État finance, sachant que les logements bouilloires coûtent très cher, notamment à la sécurité sociale, à peu près 5 milliards d'euros par an à cause de la chaleur. Donc il faut investir très vite, tout de suite. On aurait dû le faire il y a 15 ans.
5: François Gémen, vous partagez ce constat de Manuel Domergue ?
14: Il a parfaitement raison. Je pense qu'il faut insister sur le fait que c'est aussi une vraie question sociale. Les ménages les plus précaires habitent généralement des logements plus petits, moins bien isolés, qui sont de véritables bouilloires thermiques. Et donc ça veut dire qu'ils vont davantage souffrir des effets de la chaleur. Ça veut dire qu'il y a davantage de personnes qui vont mourir dans ces logements, ça veut dire que les enfants vont moins bien dormir et vont avoir de moins bons résultats scolaires. Ça veut dire aussi qu'il y aura davantage de violences domestiques intrafamiliales. Donc c'est une vraie question sociale.
5: Est-ce que, comme le disait Agnès Pannier-Runacher, aucun pays ne peut se vanter d'être prêt ? Comment on est par rapport aux autres ?
14: Forcément, l'adaptation, c'est pas un état, c'est une trajectoire. C'est une question de préparation permanente. Dès l'instant où vous dites que vous êtes prêt, ça veut dire qu'en réalité, vous ne l'êtes pas.
5: Mmh. François Gémen.
14: Oui.
5: Merci beaucoup d'avoir été avec nous dans Ma France. Je rappelle que vous êtes membre du GIEC. Merci à vous de nous avoir suivis. Évidemment, protégez-vous de ces fortes chaleurs. Vous retrouvez bien évidemment cette émission en replay sur ici.fr. Les cours suspendus, les trains supprimés, les conséquences à court et long terme. Tout est également sur notre site et sur l'appli ici où vous retrouvez donc cette émission de Ma France. En replay, je remercie tous les invités d'avoir été avec nous pour cette émission spéciale ainsi que toutes les locales du réseau mobilisées. Je vous souhaite un excellent week-end, rafraîchissant si possible et à l'écoute d'ici.
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5: 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Les informations vous sont présentées par Julie Smul cet après-midi.

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1: La Dordogne, toujours en vigilance orange canicule, hein, avec ce thermomètre qui risque de frôler les 40 degrés ce week-end. Cette nuit d'ailleurs, entre donc ce vendredi et demain samedi, les températures qui vont un petit peu diminuer, mais qui seront quand même autour des 21 degrés à Périgueux, à Ribérac, 21 à Vert, à Montignac ou encore sur le secteur de Sarlat. Pour ce week-end, donc, on vous le disait, dans l'après-midi, températures qui avoisineront les 40 degrés. Il fera en moyenne 36, 37 à Périgueux, à Brantôme, 35 à Montignac, au Buc ou encore à la Linde. Et ce sera comme ça également pour la journée du dimanche, avec des températures attendues autour des 36, voire en termes de maximale 41 degrés. En tous les cas, il y aura du soleil, hein, partout sur le département, vous en doutez, samedi et dimanche.
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0: Una Storienne Portante avec Eros Ramazzotti. 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
0: Le département toujours en vigilance orange canicule, hein, on vous le dit depuis ce matin. Il y a pas mal de choses qui sont donc annulées en Dordogne. À Port-Sainte-Foy et Ponchat, par exemple, le départ du critérium cycliste qui était prévu à 13h30 est avancé à 8h30 afin que la course se déroule uniquement le matin. À Périgueux, il y avait le gala annuel de natation artistique prévu ce dimanche à 15h qui, lui, est avancé à 11h. Vous avez évidemment toutes ces infos, hein, sur notre site internet ici.fr. Nous, on continue de profiter de la playlist Ici Périgord en espérant que vous soyez au frais. Maxime Le Forestier qui arrive, Jérémy Frérot ou encore William Scheller. Et je reviens.

0: bougez pas, tout ça arrive dans le prochain quart d'heure.
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1: La fête de la musique va faire vibrer toute la Dordogne. Certaines communes commencent dès aujourd'hui, comme Bourgnac qui organise une soirée solidaire au profit des accompagnants d'élèves en situation de handicap. Samedi, place aux bandas.

0: retrouver toutes ces informations sur notre site internet ici.fr.
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0: Tani Tadjkaram avec Twist in My Sobriety. Vous écoutez la première radio Dordogne en ensemble jusqu'à 16h et on profite de la playlist Ici Périgord. Soyez prudents avec ces fortes chaleurs. Pensez également à vous hydrater, à rester à l'ombre si vous le pouvez et prenez des nouvelles de vos proches.
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1: Et il est tout juste 15h. Vous écoutez la première radio de Dordogne. On fait le point sur l'actualité, le 90 secondes, les infos en France et partout dans le monde, avec Julie Smul.
2: La canicule à la une, évidemment, cet après-midi, avec toujours 53 départements en vigilance orange. Une partie de la France risque même de basculer en rouge dimanche, jour de la fête de la musique. Pas de consigne nationale pour maintenir ou non l'événement, mais Laurent Nunez demande des arbitrages locaux au cas par cas. À Paris, la mairie appelle à une très grande vigilance. Près de 2000 agents seront mobilisés dimanche dans les rues de la capitale. Mobilisation aussi de l'éducation nationale. 784 écoles et collèges ont déjà aménagé leurs horaires. 150 ont carrément fermé temporairement. Et puis conséquence aussi de cette vague de chaleur, certaines épreuves orales du bac sont reportées de quelques jours. 4000 candidats concernés dans 5 académies, Lyon, Bordeaux, Montpellier, Poitiers et l'Académie de Normandie. L'autopsie le confirme, la petite Liana a été violée, bâillonnée et attachée. Des traces ADN du principal suspect, Jérôme Barilla, retrouvées également sur son corps. La collégienne de 11 ans avait disparu à la sortie des cours fin mai à Fleurance, dans le Gers. Son corps retrouvé une semaine plus tard dans un silo à grains à 10 km de là. Et puis un cambriolage à 10 millions d'euros. Cambriolage cette semaine chez une jeune mannequin de l'agence Elite. Elle vit dans le 6e arrondissement de Paris. Son coffre-fort a été forcé. Les voleurs sont repartis avec des sacs à main de grandes marques, des bijoux, 6 000 euros en liquide et plusieurs montres de luxe, dont une ornée d'un saphir, estimée à plus de 3 millions d'euros.
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1: Le département de la Dordogne, toujours en vigilance orange, alerte canicule pour cet après-midi, mais aussi pour ce week-end. Les températures qui vont atteindre les 40 degrés, si on en croit les prévisions de Météo France, pour demain samedi et également dimanche. Du soleil, donc vous vous en doutez, partout sur le département. Dans la matinée demain, il fera déjà 28 degrés à Brantôme, 29 attendu à Mareuil, Périgueux, à Vert, au Bugue ou encore à la Linde. Dans l'après-midi, 40 degrés donc au soleil le samedi, mais également l'après-midi. Il va donc faire très chaud, pensez à vous hydrater. Soyez prudents ce week-end, département donc en vigilance orange, alerte canicule.

0: Philippe Lafontaine avec Cœur de Loup. 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
0: Il y a un nouveau café associatif qui a ouvert ses portes à Saint-Geniès, en Périgord noir. Une belle nouveauté à découvrir. On vous en parle dans les prochaines minutes après Joe Dassin, Patricia Cass ou encore Oshi avec Je partirai. Je pars.

0: bougez pas, ça arrive dans le prochain quart d'heure.
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1: Un nouveau café associatif a ouvert ses portes à Saint-Geniès, en Périgord noir. Une belle nouveauté à découvrir sur place, à l'atelier des Deux Arts. C'est à seulement 12 minutes de Sarlat. Derrière ce projet, Sophie Cancel et son association qui ont imaginé un lieu à la fois convivial, créatif et ancré dans le local. Concrètement, c'est un café associatif qui fait aussi salon de thé avec pâtisserie maison, thé bio et boissons locales, mais aussi friperie solidaire, café brocante, espace dépôt vente pour les créateurs et artisans du coin, atelier les créatifs mensuels, aquarelles, couture, céramique, un style de vie comme on aimerait en voir partout.

0: PhD, I won't let you down. Vous écoutez la première radio de Dordogne et on continue ensemble d'écouter la playlist avec Mylène Farmer, Bruno Mars ou encore Gold. Tout ça, ça arrive dans le prochain quart d'heure.
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1: Vous écoutez la première radio de Dordogne. Il est 16h. La Dordogne toujours en vigilance orange, canicule. On fait le point justement avec le 90 secondes, les infos en français partout dans le monde, aux côtés de Julie Smul.
2: La petite Liana a donc été violée, bâillonnée et attachée. On a également retrouvé sur son corps des traces ADN du principal suspect, Jérôme Barella. Voilà les résultats de l'autopsie de la petite fille de 11 ans, enlevée à la sortie de son collège dans le Gers il y a 3 semaines. Son corps retrouvé le 4 juin, 10 kilomètres plus loin, dans un silo à grains. La canicule, évidemment encore à la une cet après-midi, avec toujours 53 départements en vigilance orange. Et dès demain, samedi, une cellule interministérielle de crise sera installé au ministère de l'Intérieur. Objectif, suivre avec attention l'évolution de la situation, puisqu'une partie de la France pourrait carrément passer en vigilance rouge. Dimanche, journée qui s'annonce étouffante, jour de fête de la musique aussi. Pas de consigne nationale pour maintenir ou non les festivités, mais le ministre de l'Intérieur demande des arbitrages localement au cas par cas. C'est décidé, la fête de la musique est d'ores et déjà annulée à Poitiers, à Brive-la-Gaillarde ou encore à Argenteuil. La chaleur qui provoque aussi des fermetures temporaires d'écoles et de collèges. Près de 800 établissements scolaires ont décidé d'aménager leurs horaires. Et puis les personnes âgées aussi souffrent beaucoup de la chaleur. Sur ICI, Eric Frégona, le directeur adjoint de l'association des directeurs au service de personnes âgées, réclame ce midi des moyens pour recruter des CDD canicules. Et puis la première demi-finale du top 14 ce soir, c'est du rugby Stade Toulousain face au Racing 92. Coup d'envoi à 21h05.
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5: À un peu plus de 16h, l'ambiance est lourde en Dordogne avec un grand soleil et 36 degrés au mercure, des valeurs très au-dessus des normales. Le département est en vigilance orange canicule. Ce soir, le ciel sera étoilé avant quelques nuages en fin de nuit et des minimales de 18 à 21 degrés. Pour votre week-end, la chaleur va s'intensifier. Demain samedi, après quelques brumes, le soleil brillera de plus belle avec 37 degrés. Dimanche, ça sera encore plus chaud. Le soleil de nouveau en maître et on frôlera les 41 degrés. L'indice UV est à 8, en sachant que le max c'est 9. Alors protégez-vous, hydratez-vous avant même d'avoir soif. C'est maintenant vos chansons préférées sur l'antenne d'ici Périgord.

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1: Peu importe, un titre électro pour la nouveauté de Zazie.
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1: Bonjour à toutes et à tous, nous sommes ensemble jusqu'à 19h. Vous le savez, votre radio Ici Périgord est au plus proche de vous et de l'actualité, notamment des conditions météorologiques exceptionnelles pour un mois de juin. Journée spéciale canicule portée par la rédaction et toutes les équipes de votre radio locale tout au long de la journée. L'idée, c'est de vous tenir informés et de vous donner des conseils pour que vous viviez au mieux cet épisode de chaleur qui arrive plus tôt que prévu. Et on compte aussi sur vous hein, pour nous tenir informés, bien sûr, si vous annulez des événements ou que vous les adaptez avec ces températures, un seul réflexe, un message au standard ou sur notre groupe WhatsApp Ici Périgord, un seul numéro à retenir, 05 53 53 82 82. On est au plus proche de vous, votre radio de proximité à votre service. Avec une info essentielle pour celles et ceux qui sont isolés ou handicapés, vous pouvez vous faire connaître auprès des services municipaux de votre ville ou village pour figurer sur le registre communal. Aussi, organisez-vous avec les membres de votre famille ou vos voisins pour rester en contact tous les jours. L'entraide aussi, vous pouvez la créer en passant voir les personnes fragiles que vous connaissez. Et votre radio, c'est aussi celle qui continue de parler occitan. L'occasion de parler de Meïta chez Meïta Port, votre émission du dimanche à 11h. Nicolas Peuch y parlera de la Félibrée 2026 qui se tiendra les 3, 4 et 5 juillet à Abja-sur-Blandia. Alors on révise notre vocabulaire avec Laurent Labadie. Bonjour Laurent.
3: Bonjour.
1: De quoi avez-vous envie de parler aujourd'hui, mon cher Laurent?
3: Aujourd'hui, j'ai envie de vous parler de la chair. La chair, notre chair. La chair est la sarne ou la carne en occitan. Quelle carne celui-là ! Et c'est pas très sympa. Cela qualifie la dureté de la personne ou d'une viande que l'on mange. Quelle carne ! Elle est un peu immangeable, voyez ? Du latin classique carne, carnis, qui signifie à la fois les muscles du corps humain, mais aussi les muscles animaux que l'on mange. On peut dire aussi donc le mot pour dire fils de ou fille de, chey. La sar de ma maille, je suis la chair de ma mère, autrement dit le fils. On peut dire aussi avoir la chair de poule, se dit avec la sar molle, avoir la chair molle. Et en amour, la chair de l'autre est perçue comme un calice. Une expression occitane dit lo sar près d'ojo est souvent la plus chaburouge. La chair près des os est souvent la meilleure. C'est à la fois sensuel et goûteux. La bonne chair, salut, chaleur, année adieu.
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0: Un tour de l'autre côté de l'arc-en-ciel avec Ise. Vous écoutez la première radio du département, ici Périgord, la radio qui vous apporte un peu de fraîcheur en ce vendredi. La musique fait office de ventilateur avec trois chansons françaises à la suite. Amoureuse par Véronique Sanson, Escroc de Marine et Ainsi soit-il de Louis Chédid. Avant vos infos pratiques toutes fraîches qui arrivent à 16h30.
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0: Tout le monde peut participer. Des indices sont disponibles chez les commerçants locaux. Et quand la pièce est enfin découverte, les solutions sont dévoilées, accompagnées d'anecdotes historiques sur les lieux traversés. Trois balades sont prévues cet été. La balade de Pierre, la balade du pont et la balade de la statue. Elles se succéderont au fil de l'été. Toutes les infos sur balademystère.fr.
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0: Lose Control par Teddy Swims. Ceux qui sont déjà passés devant Monsieur le Maire, puis devant un avocat, le savent. Le mariage est un engagement, hein, ne pas prendre à la légère. Se marier ou pas, et à quel âge? Des questions de saison posées par Fred Ballard dans l'Humour en Tube.
1: À 88 ans, il s'est marié avec une fille de 22 ans. C'est plus de l'amour. 88-22, c'est un score de basket, sans déconner, c'est pas...
2: Mais l'amour a ses raisons, que la raison n'a pas, hein, mais que l'argent motive en général. Donc parfois, dans un couple disparate, les bons comptes font les bons époux. Quand on aime, on ne compte pas, mais on calcule un petit peu quand même. Hein, et avec l'humour noir de Mathieu Madénian, forcément, il y en a qui rient jaune.
1: Vous vous rendez compte, à 22 ans, quand elle aura 25 ans, il sera mort. Le sacré du mariage. Eddie Barclay s'est marié 8 fois. Johnny Hallyday a épousé une enfant de 18 ans. Okay. Pierre Palmade a épousé Véronique Sanson. Il n'y a plus rien de sacré dans le mariage.
2: C'est vrai que rétrospectivement, les liens sacrés du mariage peuvent devenir un petit peu élastiques ou carrément comiques, mais ça reste une aventure exceptionnelle hein, pour celles et ceux qui croient en l'amour éternel et qui s'engagent sans douter, ce qui n'est pas le cas de tout le monde.
3: L'amour, ça fait peur aussi. L'amour, ça me terrifie, moi. En ce moment, j'ai tellement peur de me marier. Oh là là. Et j'ai pas de meuf, hein. Mais je suis comme ça. Il y a des gens qui s'appellent bébé.
4: Ouais.
3: J'ai un message pour vous. Personne avec qui tu fais l'amour, c'est bizarre.
2: Alors, c'est pas faux, et heureusement que l'esprit vif et malin de Romane Frécinet est à l'affût des moindres détails qui pourraient venir gâcher une union pourtant promise à l'amour éternel. Donc à partir de maintenant, trop de bébés sur l'oreiller, ben c'est fou rire assuré.
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0: Chanson aussi célèbre qu'Africa, issue du même album, c'était Rosanna par Toto, une chanson reprise pour une célèbre marque d'eau. Et c'est de circonstance avec cette chaleur, je vous le rappelle, hydratez-vous même avant d'avoir soif. On termine l'heure avec encore et toujours de la musique. Jackie Quartz vous fait une mise au point et Florent Pagny vous chante la dernière chanson du monde sur l'antenne d'ici Périgord.
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0: La mise au point par Jackie Quartz.
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0: La première radio du département pour votre soirée, il est 17h. Astrid Guégan pour les infos.
2: À cause de la canicule, toutes les compétitions sportives sont désormais interdites à Périgueux entre 11h et 20h. Si elles sont prévues à l'extérieur ou dans des salles non climatisées, ça concerne ce week-end le tournoi de pétanque de la Source et l'Open de tennis féminin qui doit commencer dimanche. Ça sera en place tant que la Dordogne est en vigilance orange. Cette décision est prise par la mairie de Périgueux parce qu'il n'y a pas de consigne de la préfecture de la Dordogne à ce stade, y compris pour les établissements scolaires. Mais l'école de Saint-Estèphe en Périgord vert décide déjà de fermer complètement lundi et mardi, jour où 40 degrés sont annoncés. Il fait déjà plus de 30 degrés dans les salles de classe aujourd'hui. La trentaine d'élèves ne pourra pas non plus rester à la garderie. Quant aux lycéens qui passent le bac, certains grands oraux prévus l'après-midi lundi et mardi sont reportés dans 4 centres d'examen de Gironde et des Pyrénées-Atlantiques. Ce n'est pas le cas chez nous en Dordogne, mais le rectorat informe que les salles d'examen seront aménagées. Celles qui sont situées au nord seront privilégiées et des ventilateurs seront utilisés. En pleine canicule, une partie de la ville de Bergerac a été privée d'eau au robinet pendant plusieurs heures. Une grosse canalisation de la ville a été cassée au cours de travaux vers 11h30 ce midi, boulevard Chanzy. Ce tuyau alimente la principale conduite qui a donc dû être coupée le temps des réparations. L'eau est finalement revenue vers 15h. Il s'était déjà passé exactement la même chose il y a pile un mois, mais là il avait fallu plusieurs jours pour réparer. 5 hommes et une femme ont écoulé pour 400 000 euros de cocaïne dans le Sarladais. Ces 6 personnes arrêtées en début de semaine à Vézac et à Sarlat seront jugées lundi, selon le parquet de Bergerac. Les éléments de l'enquête montrent qu'ils passaient par le réseau social Snapchat pour vendre leur drogue. Ils ont vendu 6 kilos de cocaïne en un an et demi. 2 véhicules, une trottinette électrique et plusieurs téléphones ont été saisis. L'homme de 41 ans qui avait fui un contrôle de police en Twingo début mai entre Périgueux et Boulazac vient d'être condamné à 1 an de prison ferme et 6 mois avec sursis par le tribunal de Périgueux. Un fusil à pompe, un fusil juxtaposé et des munitions avaient été trouvés dans son coffre. Il a dit lors du procès que c'était une Twingo qu'on lui avait prêtée et qu'il ne savait pas d'où sortaient ses armes. L'homme était en liberté conditionnelle au moment des faits. Il retourne aujourd'hui directement en prison.
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2: On a encore vécu une journée compliquée et c'est loin d'être fini, Caroline.
0: Ben oui, ça va être comme ça tout le week-end avec des températures qui vont encore monter. Alors là, on a encore jusqu'à 36 degrés et un indice UV très élevé au niveau 8. Le plus haut niveau, c'est 9. Donc chapeau et crème solaire sont de rigueur. Le département est d'ailleurs donc en vigilance orange canicule. Ça va peut-être passer en vigilance rouge ce week-end, notamment dimanche. Samedi, ça monte déjà avec 37 degrés à l'ombre et dimanche entre 39 et 41 degrés. Restez bien au frais et hydratez-vous même avant d'avoir soif. Côté route, c'est calme en ce moment. Il y a des travaux aux routes de Lyon et ça crée quelques ralentissements. Pour les gares, le TER au départ de Périgueux à destination de Limoges pour 17h09 à 50 minutes de retard. Je vous donne aussi quelques recommandations de Vinci Autoroute qui conseille de décaler votre trajet en dehors des heures les plus chaudes entre midi et 16h. Avant de partir, vérifiez l'état de votre véhicule. Prenez la route reposée, habillée de vêtements amples et pensez à multiplier les pauses. N'hésitez pas aussi à prendre une bouteille d'eau à bord de votre voiture. Sachez que des points d'eau potable sont accessibles en moyenne tous les 50 km sur l'ensemble des aires de service. Ici Périgord avec vous tout au long de la journée en cet épisode de canicule. Marie-Astrid, on vous retrouve pour le journal de 18h.
2: À tout à l'heure.
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0: On sort les synthés, vous connaissez cette intro. Le groupe Depeche Mode est là pour l'un de leurs plus gros tubes, I Just Can't Get Enough.

0: I just can't get enough. Et non, on ne s'en lasse pas de ce succès, celui de Dépêche Mode.
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0: Et bonsoir, si vous venez de nous rejoindre, vous êtes branchés sur la première radio du département. Je suis avec vous jusqu'à 19h. Aujourd'hui, votre radio se mobilise pour vous accompagner avec cette chaleur qui nous frappe bien plus tôt que prévu. J'espère que vous êtes équipés et au frais chez vous. Tout au long de la journée, on vous donne des infos, des gestes à adopter face à cette chaleur, que cela soit pour vous ou vos animaux. Je vous rappelle les recommandations du gouvernement en cas de forte chaleur que vous pouvez retrouver sur santé.gouv.fr. Boire régulièrement de l'eau, mouiller son corps et se ventiler, éviter les efforts physiques, ne pas faire d'excès d'alcool, maintenir son habitation au frais en fermant les volets le jour et en aérant la nuit, donner et prendre des nouvelles de ses proches, passer aussi du temps dans un endroit frais comme les cinémas, les bibliothèques ou les supermarchés. Justement, on va parler cinéma vers 17h35 avec des places à gagner justement pour vous mettre au frais. Alors prenez bien soin de vous. Moi, je suis au frais dans les studios avec les équipes et je fais de mon mieux pour vous rafraîchir avec vos chansons préférées, mais aussi des nouveautés comme celle de Manon Lisa. C'est parti pour Le Petit Pêcheur. Bon courage à tous avec cette chaleur.

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1: Le petit pêcheur qui cumule plus d'un million de vues sur le clip YouTube, c'est chanté par une révélation de votre radio ici Périgord. Elle s'appelle Manon Lisa. 17h11, c'est le moment de retrouver Théo Martin qui teste des activités ou encore des jeux de société pour vous dans sa chronique J'ai testé.
2: Le 11 juin, c'était la journée internationale du jeu. L'occasion parfaite pour vous poser une question. Pour vous, un jeu de société, c'est quoi ? Plutôt le Monopoly du dimanche, la belote ? Eh bien, le jeu de société a beaucoup changé et j'ai testé pour vous ce qui se fait de mieux aujourd'hui. Le jeu s'appelle Zenith, et c'est pas n'importe lequel. Il vient de recevoir l'As d'Or, la plus haute récompense du jeu de société en France, celle qui se remet chaque année au Grand Festival du jeu de Cannes. Autant vous dire que j'y suis allé confiant. Première surprise, on est autour de la table, à plusieurs, et en quelques minutes, on est pris. Les règles s'expliquent vite, mais derrière, il y a de la vraie réflexion. Il faut anticiper, faire le bon choix, garder un œil sur ses adversaires. Bref, on ne s'ennuie pas une seconde. Ce qui m'a frappé, c'est que tout le monde peut jouer, pas besoin d'être un expert. On rigole, on se chambre, et la partie file. C'est exactement l'ambiance d'une bonne soirée en famille, celle où on redemande une dernière avant d'aller se coucher. Alors oui, je sais, vous voulez connaître le principe. C'est un jeu de tir à la corde. Il faut lutter pour prendre l'influence sur 5 planètes du système solaire. Dès que vous atteignez le nombre d'influences requis, vous gagnez la partie. L'univers met en scène 3 espèces, humains, robots et animodes, les personnages mi-humains, mi-animaux, et chacun à votre tour, vous allez jouer une carte en choisissant une des 3 actions. Gagner de l'influence, avancer dans l'un des 3 arbres technologiques, ou prendre le leadership pour obtenir des ressources. Zenith, c'est donc un peu plus costaud qu'une partie de cartes. C'est parfait pour une tablée d'adultes. Un vrai duel, stratégique. Si vous cherchez à occuper un dimanche pluvieux avec vos proches, voilà une excellente raison de vous le procurer.
1: Bon, alors le prochain dimanche n'est pas pluvieux, mais on garde l'idée pour rester au frais. On peut jouer à des jeux de société à l'ombre. Merci beaucoup Théo. On repart pour de la musique sur l'antenne d'ici Périgord avec la personnalité préférée des Français. C'est Jean-Jacques Goldman avec « Puisque tu pars ».

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0: que tu pars, Jean-Jacques Goldman. À noter que Jean-Jacques Goldman, c'est 275 chansons écrites et plus de 30 millions d'albums vendus. C'est sa maison de disques qui lui dit merci. Dans quelques minutes, on va justement parler de l'actu dans l'industrie musicale avec Émilie Mazoyer. Mais c'est d'abord un peu de Coldplay dans votre playlist juste après ça.
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0: Tears Like I'm Falling in Love du groupe Coldplay. Et Coldplay qui assurera la mi-temps de la finale de la Coupe du Monde avec, on l'espère, les Bleus. Ça sera une première mondiale et ça se déroulera le 19 juillet. Et tous les matchs, je vous le rappelle, tous les matchs des Bleus sont d'ailleurs à suivre sur ici.fr. Prochain match lundi contre l'Irak qui sera aussi retransmis sur l'antenne d'ici Périgord. 17h23, Émilie Mazoyer est là pour nous mettre à jour sur l'actu musicale. Et on va bien sûr parler de la fête de la musique. Salut Émilie.
1: Salut tout le monde. Émilie au rapport pour votre dose quotidienne d'actualité musicale. C'est l'anniversaire de Nadia aujourd'hui, numéro 1 des ventes il y a une vingtaine d'années avec...
2: Et c'est parti pour le show.
1: C'est parti, mon Dieu, mais quel tube! Nadia a 53 ans aujourd'hui et une dizaine de concerts en festival cet été, ne la ratez pas! J'ai une question pour les fans de Kali. Eh, c'est quand le bonheur? Eh ben, pour les fans, c'est à la rentrée avec la sortie de son nouvel album, Kali Suri. On vous fait découvrir un premier extrait qui s'appelle Encore.

Kali a décidé de se livrer avec Kali Siouri, album qui porte son vrai nom de famille. Après une dizaine d'albums, 30 ans de carrière et des milliers de concerts, ça sortira le 25 septembre. Le mari de Beyoncé, le rappeur américain Jay-Z, part en tournée pour célébrer ses 30 ans de carrière. Une seule date chez nous, le 10 septembre au Stade de France. Et la vente des tickets a commencé il y a une semaine, mais il en reste. Alors on n'a pas l'habitude, hein, que ce soit Beyoncé justement, ou Indochine, Taylor Swift, Aya Nakamura, régulièrement on entend que les places se sont arrachées en quelques heures. Et ben là c'est pas le cas. Et devinez pourquoi ?

so crazy, trop dingue. Les prix affichés pour le concert de Jay-Z, c'est pour ça qu'il en reste. Le gars nous a pris pour des Texans, en fait. Le prix le moins cher est à 73 euros, et à ce prix-là, on a vu sur le parking. Les places VIP s'envolent jusqu'au ridicule, avec un package pour 6 personnes à 13 506 euros, qui ne vous garantit pas de rencontrer la star, hein, mais juste de vous asseoir dans les premiers rangs, de boire des cocktails et de rentrer en taxi. Pff, flemme. La fête de la musique à la télé, c'est demain, samedi 20 juin, veille de la date officielle. Mais c'est pas mal, ça vous permettra de célébrer la musique deux fois ce week-end. Sur vos petits écrans, donc en direct du Théâtre Antique d'Orange, un grand concert en public pour applaudir Sheila, David et Jonathan, Marine, Claudio Capéo, Magic System, Pierre Demar et Christophe Willem. La fête de la musique demain à 21h sur France 2, avec votre radio ici, fier partenaire de l'événement.

Merci beaucoup Émilie, on vous retrouve ce soir à 20h avec Grand Corps Malade pour son nouveau single J'en ai pas encore fini, annonciateur d'un nouvel album qui paraîtra en septembre prochain. Allez, on résiste à la chaleur avec France Gall maintenant pour la musique avant de parler d'un rendez-vous à ne pas manquer. À tout de suite.

0: Résiste par France Gall avec des paroles et une musique de Michel Berger. C'est sorti en single en 1980, puis sur l'album Tout pour la musique la même année. Dans quelques minutes, on va parler cinéma sur votre radio locale ici Périgord avec les séances plein air du réseau Ciné Passion. C'est plus facile comme ça, mais d'abord, c'est une idée de sortie.
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0: L'association des Orsalies organise comme chaque année la Grande Rue des Artistes. C'est demain samedi de 8h à 18h au Bug. Carole Seyri nous en dit plus.
2: Nous serons heureux d'accueillir des artistes et des artisans créateurs d'art. Également prévu un orgue de barbarie en déambulation, des performances artistiques avec un groupe de poètes et musiciens. On cherche à animer la Grand Rue, qui est la rue la plus ancienne du Bug. Voilà, c'est une ambiance festive où on aime se retrouver. Et après, la soirée continue avec la fête de la musique sur la place de l'Hôtel de Ville.
0: Vous pourrez même vous faire tirer le portrait ou voir les créations de Carole, elle-même artisane de figurines enchantées au stand Sorcière NC. C'est demain au Bug de 8h à 18h avec de nombreuses animations tout au long de la journée.
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0: Et c'est un tube de 2008 dans votre radio. Daniel Powter avec Bad Day pour la musique.

0: Daniel Powter avec Bad Day. Mais j'espère bien que vous passez une belle journée à l'écoute d'Ici Périgord.
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0: En plus, à 17h35, on parle cinéma. Une bonne idée pour se mettre au frais. Et c'est Manon Bourdeillette du réseau Ciné Passion qui est avec nous. Bonsoir Manon.
3: Bonsoir Caroline.
0: Alors hier, c'était l'appel du 18 juin. Il y a un film de circonstance à l'affiche au Ciné TV en ce moment.
3: C'est la bataille de Gaulle, la première partie de ce diptyque. La bataille de Gaulle, l'âge de fer, qu'on vous propose toute la semaine. Et la semaine prochaine également, il y aura pas moins de 10 séances pour venir découvrir ce film historique, un film audacieux consacré évidemment au général de Gaulle, avec un casting très solide. C'est certes un film de guerre, mais qui parvient à être à la fois spectaculaire, drôle, émouvant. Bref, c'est vraiment un film très efficace qu'on vous conseille de venir découvrir au cinéma de Thiviers.
0: Et pour se faire une idée, on a un extrait de la bande-annonce.
4: Partout, des réseaux sont en train de se former. Ils ont la rage au cœur. Ils veulent se battre.
5: La France n'a pas capitulé.
6: Vous n'êtes pas la France !
7: Nous sommes la France.
4: Vous ?
7: Nous.
0: Un extrait de la bande-annonce de la bataille de Gaulle, l'âge de fer, Manon. Il y a une deuxième partie qui est prévue pour ce film.
3: Exactement, et donc ça sera la bataille de Gaulle, j'écris ton nom. Et ce film-là, vous pourrez le retrouver à partir du 15 juillet au cinéma de Thiviers. Pareil pour pas moins de 10 séances dans votre cinéma.
0: Alors justement, on parle de juillet, c'est l'arrivée de l'été, alors on parle de ciné plein air.
3: Oui, évidemment. Tous les ans, on vous propose des séances exceptionnelles sous les étoiles. Et alors, les séances en partenariat avec donc le cinéma Thiviers et Ciné Passion auront lieu le 21 juillet à Saint-Martin-de-Fressanjas avec le film magnifique, le documentaire Le Chant des Forêts. Voilà, si vous l'avez loupé, c'est l'occasion. Si vous pouvez le revoir, ben voilà, en famille, c'est l'occasion aussi. Et une deuxième date à noter, c'est le 19 août, cette fois-ci à Thiviers même, avec le film E.T. l'extraterrestre.

0: Voilà, on profite de la sortie du nouveau film de Spielberg pour vous proposer un film culte et encore une fois un film familial à voir en plein air.
1: C'est bien noté, Manon, 21 juillet et 19 août dans les agendas. Et puis moi, je vous souhaite un bel été.
0: Merci beaucoup.
1: Manon Bourdeillette du réseau Ciné Passion pour le cinéma de Thiviers. Pour gagner 2 entrées pour le film de votre choix dans un des cinémas du réseau Ciné Passion pour vous mettre au frais ce week-end, vous devez répondre à cette question. On a parlé du film La Bataille de Gaulle. Charles de Gaulle était chef militaire, mais quel était son grade ? Général ou caporal ? 05 53 53 82 82 pour donner votre réponse. C'est maintenant une nouveauté de Stilto et de Grand Corps Malade. Ils avaient annoncé cette collab sur leur compte Insta, et bien la voici sur votre radio ici Périgord. On écoute Le Prochain Rêve ensemble. Belle fin de journée à toutes et à tous.
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0: cette nouveauté, Le Prochain Rêve, par le duo Stilto et Grand Corps Malade. Grand Corps Malade, invité de Décibel ce soir à 20h. Il y parlera de son album prévu pour septembre qui s'appelle Voir la mer.
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0: Et nous, ce qu'on voit, c'est Cyril de Ribérac qui vient jouer avec nous pour le jeu du ciné ce soir. Bonsoir Cyril.
3: Bonsoir Caroline.
0: Alors, vous voulez un petit peu de fraîcheur pour ce week-end, mon cher Cyril? Il fait chaud chez vous, là?
3: Là, actuellement, je me balade dans Périgueux. Donc là, il fait, oui, chaud, mais en voiture, ça, avec la clim, ça marche.
0: Avec la clim, ça va. Et puis dans Périgueux, il y a des petits endroits, des petites ruelles un peu ombragées. Ça permet de un petit peu éviter certains endroits en plein soleil.
3: Tout à fait.
0: Alors, je vous demandais, pour vous mettre au frais ce week-end, quel était le grade de Charles de Gaulle, mon cher Cyril?
3: Général 2 étoiles.
0: Ah, et c'est même le nombre d'étoiles, comme le nombre d'étoiles sur le maillot des Bleus.
3: C'est ça.
0: Et bien, oui, pour l'instant, on croise les doigts pour une troisième. Écoutez,
3: tout à fait.
0: On s'en cache pas. Bon, à vous les deux places de cinéma pour la séance de votre choix. Vous avez un film en tête ou pas, Cyril?
3: Alors, le film sur le général de Gaulle, oui. Il y avait aussi le Spielberg qui...
0: Ah ouais. Ah ouais, moi aussi j'ai envie d'aller le voir celui-là. Bon, écoutez, je vous laisse faire votre choix, peut-être avec votre compagne. Et puis, je vous souhaite une très bonne journée dans les rues de Périgueux, alors.
3: Merci beaucoup.
0: Et quelle est la première radio en Dordogne qui vous accompagne, même quand il fait super chaud?
3: Ici Périgord.
0: Je vous embrasse, Cyril. Bonne journée à vous. On est bien parti, alors on continue de jouer. On se retrouve avec le jeu de la reprise juste après Part-Time Lover de Stevie Wonder.

0: Time Lover par une légende de la musique qu'on adore sur l'antenne d'ici Périgord, c'était Stevie Wonder. 17h47, c'est le moment de jouer ensemble sur l'antenne d'ici Périgord avec le jeu de la reprise. Je vous fais gagner aujourd'hui une belle activité pour l'été tout en restant proche de l'eau et au frais. Une descente en canoë pour deux personnes avec Vert Auvézère. Canoë Auvézère est situé à seulement 5 km du château d'Hautefort. Vous allez pouvoir découvrir la nature depuis la rivière. Le départ se fait depuis Chervé-Cuba pour environ 3 heures de descente en canoë jusqu'à Tourtoirac avec une pause baignade pour vous rafraîchir. Une bonne idée de sortie pour rester un petit peu au frais. Et pour gagner ce beau cadeau, vous devez me trouver l'artiste original de cette reprise faite par Julien Doré.
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0: Un titre qui figure sur son album de reprise intitulé Imposteur. Mais qui est l'artiste original? 05 53 53 82 82 pour donner votre réponse. Faites-le sonner le téléphone d'Eve pendant qu'Anita Ward fait sonner autre chose. C'est Ring My Bell. En gros, elle propose à celui qu'elle aime de venir sonner à sa porte. Bah oui, elle est comme ça. Prenez soin de vous en cette journée de chaleur avec ce titre bien disco qui vous donne envie de danser dans la voiture peut-être avec la clim, j'espère.

0: Eh ben, je me suis dandinée. J'espère que vous aussi, c'était la boule à facettes qui brille autant que le soleil sur l'antenne d'ici Périgord. Anita Ward avec Ring My Bell.
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0: Et elle a fait sonner le téléphone pour jouer avec nous. C'est Sophie de Saint-Barthélemy de Bussière. Bonsoir Sophie.
3: Bonsoir.
0: Comment ça va?
3: Ben nickel, il fait chaud, je suis en week-end, tout va bien.
0: Ah bah super cool, bon le week-end un peu chaud effectivement, alors vous voudriez bien faire un peu de canoë. Alors moi j'ai une question Sophie, quand vous êtes en canoë, vous prenez quelle place? Devant ou derrière?
3: Derrière, parce que c'est mon mari qui pilote.
0: Ah donc il se met derrière, c'est lui qui se met derrière?
3: Oui en fait c'est lui qui pilote.
0: C'est toujours comme ça, c'est marrant. À chaque fois, nous, on laisse les mecs derrière. Comme ça, c'est eux qui gèrent avec l'espèce de paillet où il faut faire le gouvernail. Là, moi, j'y comprends rien. C'est le truc qu'il faut faire dans l'autre sens, que pour tourner à gauche, il faut mettre à droite. Enfin, je comprends rien. Bon, c'est pareil, je suis pareil, Sophie, je vous comprends. Bon, alors moi, je vous demandais qui est l'artiste original de cette reprise qu'on écoute.
4: Weekend à Rome.
0: Oui.
3: Weekend à Rome.
0: Oui, mais de qui?
3: Allô?
0: Oui, mais de qui? Quel artiste?
3: Alors là, c'est Julien Doré, mais le vrai artiste, c'est... Oh là là.
0: Je l'avais
3: en plus, tout à l'heure.
0: Vous l'avez donné, c'est vrai?
3: C'est grave, quand même. Comment?
0: Vous avez des oublis comme ça, ou des petits... Alors, comment je pourrais vous aider? Il a aussi chanté Mon manège à moi. Mon manège à moi, il a chanté Épaule tatou, qu'est-ce que je peux vous donner encore?
3: C'est pas Alain Bachou ou...
0: Non, c'est pas lui.
3: Mais non.
0: Bon, écoutez, Sophie, j'imagine que vous l'avez donné à Evo Standard. Je vais pas vous embêter plus longtemps, c'est Étienne Dao.
3: Oh, là, voilà. En plus, j'ai dit bien. Bon, mais non, mais c'est pas vrai. J'avais tout à l'heure et en plus... Oh là là, mais c'est grave.
0: C'est pas grave, ça arrive, Sophie.
3: C'est la chaleur.
0: Ouais, c'est ça, vous perdez la mémoire.
3: Il faut beaucoup boire, il faut s'hydrater. Moi, je ne bois pas, je
0: ne m'hydrate pas. Bon, en tout cas, merci pour votre bonne humeur, Sophie. Vous me faites trop rire. Bon, à vous, les deux places pour la descente en canoë pour deux personnes avec votre mari à l'arrière.
3: Oui, avec le mari à l'arrière.
0: Je vous embrasse et je vous demande avant qu'on se quitte, quelle est la première radio du département?
3: Je crois que c'est ici Périgord.
0: Eh bien, ça, vous ne l'avez pas oublié, c'est déjà pas mal. Allez, bon week-end, Sophie. À bientôt.
3: Merci beaucoup. Merci.
0: Bientôt l'actu locale de 18h sur votre radio avec des infos concernant la chaleur qui frappe la Dordogne. On termine l'heure ensemble avec Téléphone qui nous chante Un autre monde juste après ça.
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0: Un tube initié par Jean-Louis Aubert est l'un des plus gros succès du groupe Téléphone.
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0: Vous écoutez la première radio de la Dordogne, il est 18h. Marie-Astrid Guégan pour l'actu.
2: La canicule qui nous fait souffrir et modifie notre quotidien. En Dordogne, toujours plus d'interdictions, de recommandations, d'annulations avant le week-end suffocant qui nous attend. On fait le point sur la situation avec vous ce soir. David Mal, bonsoir.
3: Bonsoir Marie-Astrid.
2: Le département est passé en vigilance orange ce midi. Et la première conséquence, c'est la ville de Périgueux qui prend un arrêté municipal concernant les événements sportifs.
3: Exactement Marie-Astrid, la ville de Périgueux interdit toutes les manifestations sportives en extérieur et en intérieur dans les salles non climatisées. Et ce, entre 11h et 20h et pendant toute la période de la vigilance orange. Alors ça veut dire que concrètement, le tournoi de pétanque du parc de la Source est annulé ou que le tournoi de tennis pro Open Engie va être touché. On vient de joindre son organisateur qui nous dit qu'il n'est pas question d'annuler ce tournoi de tennis, mais qu'il faudra faire jouer les matchs avant 11h et sur plus de cours.
2: Et les autres annonces ce soir, David, concernent surtout l'éducation nationale.
3: Oui, on recense beaucoup d'écoles qui demandent aux parents de venir chercher les enfants l'après-midi mais qui assureront les cours le matin. On parle de lundi et mardi la semaine prochaine. C'est le cas dans les communes de Chervé-Cuba, Hautefort, La Force ou encore l'école Clos-Chassin à Périgueux. En revanche, une seule école, à notre connaissance, n'ouvrira pas du tout. C'est l'école de Saint-Estèphe en Périgord Vert et pas de garderie prévue non plus là-bas.
2: Et puis toujours au rayon éducation, le rectorat annonce aussi ses mesures.
3: Oui, alors là, ça concerne les lycéens qui passent le bac. Certains grands oraux prévus dans l'après-midi de lundi et de mardi sont reportés dans 4 centres d'examen de Gironde et des Pyrénées-Atlantiques. Mais pas chez nous, on n'est pas concerné en Dordogne, où en revanche, les salles d'examen qui sont exposées au nord seront privilégiées pour les lycéens, les étudiants. Des ventilateurs, des rideaux seront bien sûr utilisés. Enfin, plus léger, mais des conséquences tout de même du côté des festivités. Par exemple, le bal des pompiers de Ribérac est annulé, la fête de la musique à Saint-Géniès aussi, la randonnée équestre de Saint-Romain de Montpazier, la brocante de Hautefort est maintenue, mais elle prendra fin à 14h. Et puis à Mussidan, le concert croque-musette prévu l'après-midi, ainsi que le marché artisanal de demain, eh bien là, sont annulés.
2: Merci beaucoup, David Mal. Cette canicule dont vous parliez de lundi et mardi, c'est là où on attend sans doute le pic de cette vague de chaleur avec des températures qui devraient dépasser les 40 degrés. Météo France annonce ce soir que certains départements pourraient passer en vigilance rouge. Dimanche, c'est le plus haut niveau d'alerte. Cet épisode de canicule pourrait être comparable à celui d'août 2003. En pleine canicule, une partie de la ville de Bergerac a été privée d'eau au robinet pendant plusieurs heures aujourd'hui. Une grosse canalisation de la ville a été cassée au cours de travaux vers 11h30 boulevard Chanzy. Ce tuyau alimente la principale conduite de la ville qui a donc dû être coupée le temps des réparations. C'est finalement revenu vers 15h. Ils sont soupçonnés d'avoir écoulé plus de 6 kilos de cocaïne, au moins 400 000 euros de chiffre d'affaires dans le Sarladais. 6 personnes ont été arrêtées en début de semaine pour avoir organisé un vaste trafic de drogue très actif autour de Sarlat. Elles seront jugées dans 3 jours, lundi. Et parmi eux, bonsoir Alexandre Alves.
4: Bonsoir.
2: Un homme considéré comme la tête de réseau.
4: Il commandait le trafic aidé par des lieutenants, 4 hommes et une femme qui allaient chercher la drogue en dehors du département et logeait les petites mains, celles qui vendaient de la cocaïne principalement, mais aussi de la résine et de l'herbe de cannabis dans tout le Sarladais. Jusqu'ici, les gendarmes n'avaient mis la main que sur ces jeunes revendeurs, mais ils avaient identifié un compte très actif sur le réseau social Snapchat. C'est par là que passaient les transactions. L'enquête a estimé que 6 kilos de cocaïne ont été vendus depuis début 2025, pour un chiffre d'affaires de 400 000 euros. Les gendarmes décident d'arrêter la tête de réseau et sa garde rapprochée lundi dernier à l'aube à Vézac et Sarlat. De gros moyens sont déployés, les 4 PSIG, peloton d'intervention de la gendarmerie de la Dordogne, et 2 brigades cynophiles avec des chiens. Les 5 hommes et la femme interpellés ont entre 19 et 53 ans et ont déjà des condamnations sur leur casier.
2: Ils seront tous jugés lundi en comparution immédiate au tribunal de Bergerac. Les gendarmes, lorsqu'ils les ont interpellés, ont saisi 2 voitures, une trottinette électrique, plusieurs écrans et des téléphones portables. L'homme de 41 ans qui avait fui un contrôle de police en Twingo début mai entre Périgueux et Boulazac vient d'être condamné à 1 an de prison ferme et 6 mois avec sursis par le tribunal de Périgueux. Les policiers avaient retrouvé dans son coffre 2 fusils et des munitions. Il a répété lors du procès qu'il ne savait pas d'où venaient ses armes, que c'était une Twingo qu'on lui avait prêtée. Il était en liberté conditionnelle au moment des faits. Il retourne aujourd'hui directement en prison. Un jeune conducteur de 17 ans a percuté une femme de 74 ans cet après-midi à Sarlat, avenue Simone Veil. C'est près de la station service du Leclerc. Il s'est penché pour attraper ses lunettes. Ça lui a fait perdre le contrôle de sa voiture. Il a fini par percuter cette dame qui montait, elle, dans sa voiture. Elle a été projetée au sol. Les pompiers l'ont emmenée à l'hôpital de Sarlat avec des douleurs à la cheville et au dos.
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2: On fuit comme on peut la chaleur et ce n'est que le début, Caroline.
0: Exactement. On a eu une journée bouillante aujourd'hui avec 36 degrés, un indice UV de niveau 8. C'est très agressif et encore, c'est des températures à l'ombre. Le ressenti est encore plus haut. La nuit s'annonce étoilée avant quelques nuages à l'aube et des mini. Pas si minimal pour la nuit, pas moins de 18 à 21 degrés. Nous sommes en vigilance orange canicule et la tendance pour ce week-end confirme la hausse. On pourrait passer en vigilance rouge, vous l'avez dit Marie-Astrid. Samedi, comptez 37 degrés sans nuages et dimanche, le soleil sera de plomb avec un pic extrême entre 39 et 41 degrés, encore une fois à l'ombre. N'hésitez pas sur les routes, il n'y a pas trop de monde et puis toujours prendre une bouteille d'eau avec vous. Côté train, il y a aussi des retard à la gare de Périgueux, notamment le train pour aller à Brive-la-Gaillarde, le TER à 17h58 est retardé de 10 minutes et le TER aussi pour Bordeaux-Saint-Jean à 18h48, 40 minutes de retard à 7h06. Merci beaucoup Marie-Astrid.
2: Je vous souhaite
0: une
2: bonne soirée.
0: Très belle soirée, un bon week-end.
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0: Pas besoin d'aller chercher la chaleur en Italie, mais on y va quand même avec Lily Cube dans votre radio.

0: Lily Cube sur votre radio locale, ici Périgord, en ce vendredi juste avant le week-end.
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0: Bonsoir à tous, bienvenue à ceux et celles qui viennent de nous rejoindre. Merci de votre fidélité et de votre écoute pour les autres. Ici Périgord, la première radio du département, mais surtout la seule radio qui s'adapte avec cette chaleur exceptionnelle. Ce matin, c'était émission spéciale où on s'est mobilisés toutes et tous pour vous aider dans cet épisode qui peut être compliqué pour certains d'entre nous. Je pense notamment aux personnes fragiles, mais aussi à nos animaux, ceux qui ont un peu d'âge et pour qui les chaleurs peuvent être fatales. Le docteur Pierre Fabin, notre vétérinaire, nous donne des conseils tous les matins. Je prends un peu le relais ce soir pour vous redonner quelques recommandations. Des balades aux heures les plus fraîches et pas de trop gros efforts comme pour nous. Pas de coussiner sur le bitume brûlant. Renouveler l'eau plusieurs fois par jour et surtout pas d'eau glacée, c'est une mauvaise idée. Enfin, en cas de doute, si votre animal semble souffrir de la chaleur plus qu'à son habitude, un seul réflexe, appelez le vétérinaire. Et nous, vous aussi, oui, hein, prenez soin de vous. Et si vous connaissez une personne fragile, prenez des nouvelles. Et en parlant de nouvelles, nous on met de la fraîcheur dans votre playlist avec des nouveautés. Et c'en est une, celle de Jérémy Frérot. C'est tout simplement Frérot.

0: La nouveauté de Jérémy Frérot, coécrit avec Tibbs, un artiste qu'on connaît bien dans le Périgord puisqu'il est né à Périgueux.
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0: Ici Périgord, votre radio qui vous accompagne et qui vous donne des idées de sortie à 18h13 avec le choix d'Ici Périgord. C'est un événement dont on a parlé, nous en sommes partenaires et je vous ai fait gagner des places tout au long de la semaine pour y aller. Je parle bien sûr de Périgeek Asia, cette convention dédiée au Japon qui prend place le week-end du 27 et 28 juin, celui de la semaine prochaine donc au Parc des Expos de Marsac. Et je suis avec Misouni, le président de l'association Périgord Geek et Manu, le trésorier de la. Bonsoir Missou.
3: Bonsoir.
0: Et bonsoir Manu.
3: Bonsoir.
0: L'asso a une marraine de qualité, c'est Dominique Poulain, une figure qu'on connaît pour ça notamment.
4: Au pays de Candy, comme dans tous les pays.
0: Et oui, on connaît bien, mais elle a aussi chanté ça.
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0: Une chanson des aventures de Bernard et Bianca, le Disney. Alors, comment vous avez fait pour qu'elle soit la marraine de Périgord Geek, Missou ?
3: Tout simplement qu'un jour, j'ai eu sa belle-fille qui m'a dit « Est-ce que ça vous dirait d'avoir Dominique Poulain ?»
0: Juste comme ça.
3: Comme ça. Donc, et un jour, j'ai reçu un coup de fil et c'était Dominique qui m'appelle et qui me dit « Je serais intéressé de venir ». Et donc, à partir de là, l'amitié s'est créée.
0: Ah oui, incroyable.
3: Tout simplement, ça s'est fait tout seul.
0: Alors, Périgeek Asia, c'est la 7e édition de cette convention cette année. Pourquoi avoir voulu créer cet événement, Missou, Manu?
5: En fait, globalement, c'est tous des amis qui naviguons dans cet univers pop culture et l'une des principales moyens de se retrouver, c'est les conventions qu'il y a notamment à Bordeaux, Toulouse, Paris ou Marseille, enfin les grosses conventions et Lyon. Et il y en avait pas ici à Périgueux. Et du coup, ça a commencé comme ça. Misou, comme il vendait, il était marchand de figurines, donc il faisait toutes les conventions. Donc en fait, il avait toutes les entrées en backstage et donc il a lancé le projet. Moi, je suis arrivé sur la 2e édition. J'ai découvert, donc sur la 1ère édition, j'étais en mode, pardon, ça se fait à Périgueux, je veux participer. Donc je suis arrivé sur la 2e et depuis, je continue l'aventure avec le groupe d'animi qu'on est maintenant.
0: Parce que en fait, il y a quand même des geeks hein, dans le Périgord.
3: Et dans mes manches, je pense.
5: Ouais. Non,
3: si on en est à la 7e édition, c'est pas pour rien.
0: Oui, voilà, ça vient quand même sur l'événement.
3: Tout à fait. Oui.
5: Ça vient principalement de l'Aquitaine, beaucoup de Bordeaux et un peu plus Bayonne et choses comme ça, même un peu Limoges au-dessus. Et donc on avait commencé au début à la filature. Et puis petit à petit, au fil des ans, on a commencé à avoir les nombres de visiteurs sans entrer.
0: Ça grandit à chaque fois.
5: Et donc on s'est dit, quand est-ce qu'on franchit le pas de Parc des Expos? Du coup, maintenant on y est depuis 4 ans.
0: Parc des Expos. Alors il y aura beaucoup de stands de créateurs, mais aussi des animations. Missou, les temps forts de ce week-end?
3: Temps fort d'animation, je pense qu'il faut savoir déjà que pratiquement la plupart des animations sont gratuites. Et on travaille énormément avec aussi les locaux. Et cette année, si vous voulez faire de l'archery tag, c'est-à-dire du paintball en tir à l'arc, ça sera à l'extérieur. Il y aura une arène Rocket League, c'est-à-dire s'amuser.
0: Ah oui, le jeu vidéo avec les voitures qui jouent.
3: Là, ça sera en grandeur nature et avec carrément des télécommandes et vous devez crever des ballons d'autres.
0: D'accord. Voilà,
3: donc c'est un petit jeu, je pense. Il y aura un toboggan pour les enfants. Donc on a pensé à ça. Il y aura une initiation au TCG.
5: C'est les jeux de cartes globalement. Donc trading card game. Ouais. Donc c'est Yu-Gi-Oh, Pokémon, One Piece.
0: Les connaisseurs connaissent.
5: Voilà. C'est vrai que TCG, tout le monde ne connaît pas. Donc.
0: Oui, voilà. Donc, on le saura.
3: Mais on aime aussi le côté médiéval. Donc cela, on fait venir les Amis du Temps. Donc une nouvelle association qui s'est créée à Périgueux, qui apparemment présentera un campement médiéval. Donc aussi.
0: Okay.
3: Donc il y a vraiment un mélange de tout. Il y a pas mal d'ateliers aussi. Atelier Gundam, atelier Dancer. Dessin,
0: il y aura aussi des cosplays.
3: Le samedi et dimanche. Alors, le samedi, c'est le concours cosplay. Et il y a déjà 18 inscrits. Je pense que ça attire pas mal de monde.
0: Oui, aussi. Alors le cosplay, pour ceux qui ne connaissent pas non plus, c'est quand on s'habille comme un de ses personnages préférés.
3: Tout à fait,
0: et que, voilà, on fait des concours après celui qui a déguisement. Il y aura aussi Arnaud Laurent, comédien doubleur.
3: Tout à fait, oui. Comédien doubleur de la voix de Natsu, ceux qui connaissent Fairy Tail du manga. essentiellement.
0: Pas mal, qui fera des dédicaces.
3: Dédicaces et interviews aussi sur scène.
0: Sur les deux jours.
3: Sur les deux jours, oui, tout à fait.
0: Eh bien, la Périgicazia, c'est le week-end du 27 et 28 juin pour vous mettre au frais, car il fera encore chaud sûrement le week-end prochain,
3: oui,
0: peut-être.
3: On verra.
5: Il y aura la buvette si jamais vous avez soif.
3: Il y aura les boissons et tout.
0: Super. 8€ l'entrée de 10h à 19h le samedi, de 10h à 18h le dimanche. Plus d'infos sur périgicazia.fr. Merci beaucoup, Missouni, président de l'association Périgord Geek, et Manu, le trésorier, et bonne convention.
5: De rien, merci beaucoup.
0: Merci à vous.
3: Merci de votre accueil.
0: Ici Périgord, partenaire de cet événement, je vous le rappelle. Les communards arrivent après Manu Chao, c'est Clandestino dans votre radio. Merci pour votre fidélité. On se retrouve après tout ça.

0: Ils se sont inspirés d'un nom de groupe de révolutionnaires français, mais ils sont britanniques, les communards, avec la voix de Jimmy Somerville. C'était Don't Leave Me This Way, mais nous, on ne vous laisse pas tomber. Dans quelques minutes, c'est votre rendez-vous info pratique. On y parlera de la fête de la musique. Mais d'abord, on aimerait bien qu'il pleuve, car les sols sont déjà pas mal secs, mais il va plutôt pleuvoir de l'amour sur l'antenne d'ici Périgord. Pascal Obispo et Francis Cabrel arrivent juste après ça.
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0: Deux artistes français qu'on aime et qui aiment la musique, c'était Francis Cabrel et Pascal Obispo. Et la musique, parlons-en dans vos infos pratiques.
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0: Et oui, la fête de la musique va faire vibrer toute la Dordogne ce week-end. Certaines communes commencent dès ce soir, comme Bourgnac, qui organise une soirée solidaire au profit des accompagnants d'élèves en situation de handicap, ou encore Coulor et Trélissac. Samedi, place aux Bandas à Sagela. Il y aura aussi de l'ambiance à Basillac et aux Broches avec DJ et Bodega, ou encore à Ségonzac et Beaumont du Périgord. À Terrasson, l'événement va s'étaler sur deux jours avec une soirée Bodega Tour au Parc de la Vergne le dimanche. Et dimanche, parlons-en, c'est le jour officiel de la fête. Rendez-vous dans les rues de Périgueux ou encore à la base de loisirs de Montpont. Après une scène ouverte, préparez-vous à chanter les plus grands tubes de Freddie Mercury avec le groupe Back to Queen. Profitez de cet événement que tous les pays nous envient. C'est gratuit avec buvettes et restauration partout. À noter quand même qu'en raison des fortes chaleurs prévues dimanche, la préfecture a pris la décision d'adapter les horaires de la fête de la musique. Elle sera autorisée de 20h à minuit. Et si vous êtes organisateur ou participant de la fête de la musique et qu'il y a eu un changement dont ici Périgord n'a pas eu connaissance, appelez-nous, laissez un message sur notre WhatsApp au 05 53 53 82 82 ou encore envoyez un mail pour qu'on se mette à jour.
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0: Dans tous les cas, la musique, nous, on la fête un peu tous les jours sur votre radio. Louane, c'est après 3 nuits par semaine d'Indochine.
3: Mais 3 nuits.

0: Chien par Louane. 18h40, l'heure des coulisses de la télé avec Patrice Gascoigne. Et aujourd'hui, Patrice, vous nous proposez une partie de jeu de chaises musicales. Bon, dans le studio, ça va être un peu compliqué, mais aujourd'hui, le jeu, ça se regarde à la télé.
1: Qui n'a pas déjà fait une partie de chaises musicales? Eh bien, ce soir, c'est Florent Père qui vous en propose une.
2: Bienvenue dans l'aventure des chaises musicales infernales.
1: Anime. À la manière d'un Satanas, vous savez, le héros pas très futé du dessin animé Satanas et Diabolo, Florent Père nous propose un jeu diablement rafraîchissant. Les chaises musicales infernales est l'adaptation du fameux jeu de chaises musicales qui a égayé nos soirées, mais cette fois, les chaises sont cachées dans des décors naturels, en l'occurrence en Bretagne, où a été tourné le jeu. 5 duos de personnalités, parmi lesquels les comédiens Gilles Alma, Ariel Mallet, Bruno Sanchez, mais aussi des anciennes Miss France déjantées, Camille Serre, Valérie Beg, partent à leur recherche. La bonne idée, je le disais, c'est quand même d'avoir confié l'animation à Florent Père, enfin l'animation. Dans les chaises musicales infernales, il n'est pas vraiment animateur, pas vraiment présentateur. Mais c'est quoi votre rôle, Florent Père?
3: Eh bien, le terme que j'ai appris, c'est incarnant. Et c'est ce qui m'a convaincu de le faire, parce qu'effectivement, juste l'animation ne m'aurait pas... Je ne m'y suis jamais essayé, mais j'ai un profond respect pour cet exercice-là, mais ce n'est pas ce qui m'anime aujourd'hui, sans mauvais jeu de mots. Je dis, moi, je veux bien, mais alors, est-ce que je peux mettre ma patte un peu partout? Ça passe par le fait de ne pas avoir un rôle d'animateur, mais de créer un personnage, de coécrire des scénettes qui donnent un lion aussi au programme et qui donnent aussi du caractère à ce personnage qui incarne le jeu. La voix off qu'on a fait ensuite, une fois qu'on a déroché, ça me rend très présent aussi. Ça donne vraiment l'impression, et c'est le cas, que j'ai créé un jeu pour inviter des copains et les mettre un peu en galère, quoi. Et c'est, en vrai, c'est quand même ce qui s'est passé.
1: Laurent, il a fallu aussi participer en ouvrant votre carnet d'adresse. Racontez-moi comment ça s'est passé, et puis surtout leur réaction lorsque vous leur avez proposé de faire ce jeu de chaises musicales.
3: Je suis allé très vite sur les copains. Je leur ai mis un petit texto pour leur dire, vous allez avoir un petit coup de fil d'une prod, c'est moi qui ai donné votre contact. Franchement, le projet est rigolo et tout, j'aimerais vraiment que vous le fassiez, quoi.
1: Est-ce qu'ils vous en veulent aujourd'hui?
3: Ils ne me parlent plus. Non. Le premier soir, quand on s'est retrouvés à l'hôtel, je les regardais, ils étaient quand même éreintés, parce que ça leur faisait des journées costauds quand même. Et puis en fait, non, ils étaient quand même très heureux. Ils s'amusaient en fait.
1: Les coulisses du jeu Les Chaises Musicales Infernales par Florent Père, une adaptation réussie à voir sur la plateforme France.tv. Quant à moi, je serai toujours sur ma chaise. Et oui, demain pour de nouvelles coulisses télé.
0: Moi j'en tombe de ma chaise. Merci beaucoup Patrice. Coulisses télé, c'est aussi le week-end. Alors à demain, bientôt l'heure de votre séance de sport en Périgord avec Francis Lacour. Mais d'abord, toujours la musique qui fonctionne autant que la clim. C'est maintenant le duo Rufus et Chaka Kane avec Ain't Nobody dans votre radio ici Périgord, à vos côtés pour votre soirée.

0: Nobody, c'était en 1983. N'oubliez pas que dimanche, c'est la fête des pères, mais aussi le premier jour de l'été qui lance la fête de la musique. Avec les fortes chaleurs, elle est autorisée seulement de 20h à minuit en Dordogne. Mais si vous voulez la vivre au rythme de votre radio, vous pourrez vibrer toute la journée avec des sessions live et des artistes incontournables comme Clara Luciani, Marine, Claudio Capeo, Zaz, Vianney, Stilto ou encore Jean-Louis Aubert. Je pose Salah. Et lui, il est là, c'est Francis Lacour pour Sport en Périgord et pour parler d'un événement de rugby à 15. Bonsoir Francis.
1: Bonsoir Caroline, bonsoir à tous.
0: Du 23 au 25 juin, Bergerac accueille le championnat de France militaire de rugby à 15.
1: Côté sportif, demi-finale et finale, mais aussi des animations, des démonstrations de rugby fauteuil, exposition d'engins militaires, 3 jours pour fêter et soutenir nos militaires à l'occasion de ce championnat de France de rugby. Le lieutenant-colonel François Roche.
2: Cette compétition, c'est un peu le top 14 des armées, avec les équipes de l'armée de terre, de la marine nationale, de l'armée de l'air et de l'espace et de la gendarmerie qui s'affronteront au cours de demi-finales successives le mardi 23 juin sur le stade Gaston Simounet et ainsi que le jeudi 25 juin dans les deux cas à partir de 14h avec, vous avez raison de le souligner, ce volet caritatif car tous les accès sont gratuits. Nous avons à cœur de vrai à la contribution du sort de tous les militaires blessés en service.
1: Ces 4 équipes qui représentent chacune un corps d'armée ont l'habitude de se réunir régulièrement, de s'entraîner régulièrement, jouer au rugby régulièrement.
2: Alors elles ont l'habitude chacune de s'affronter avec des adversaires, je dirais, de leur niveau. Néanmoins, il y a un championnat de France militaire par an. L'an dernier, il était dans les Pyrénées orientales. Il a été remporté par l'armée de l'air et de l'espace. Il y a 50 de sports qui sont pratiqués par les sportifs militaires de haut niveau. Le rugby fait partie des sports collectifs qui fait l'objet du plus gros effort parce que c'est le sport qui rassemble le plus de valeurs propres aux militaires, entre la cohésion, le goût de l'effort, le goût du contact et de l'affrontement avec quelques règles pour discipliner tout cela. Et c'est, pour ne pas vous cacher, voilà, parmi les sports, et c'est pour ça qu'on est ravis de l'accueillir, parce que parmi les sports collectifs, c'est le championnat de France militaire qui remporte le plus de succès. Nous, on a voulu aussi bien, dès la préparation de l'événement et pendant sa conduite, qu'y soit associé la jeunesse de Dordogne du village Sport Défense du mercredi 24 après-midi, en partenariat avec la direction des sports du conseil départemental, le conseil départemental olympique et sportif et évidemment la ville de Bergerac et l'USB Rugby.
1: Championnat de France militaire de rugby à 15 à Bergerac, c'est du 23 au 25 juin.
0: Merci beaucoup Francis. Avant la nouveauté de Gaëtan Roussel, Marvin Gaye fait encore monter la chaleur d'un cran avec son titre Sexual Healing. Passez une très belle soirée à l'écoute d'ici Périgord, la radio de vos chansons préférées.

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0: issu du dernier album de Gaëtan Roussel. On termine cette heure ensemble et cette journée avec Osée Joséphine d'Alain Bashung, juste après ça.
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1: Et l'heure, on la termine bien, non? C'était Alain Bachung avec Osez Joséphine. On se retrouve juste après les infos pour un point météo.
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1: Avec la première radio du département pour votre soirée, il est 19h. Et pour les infos, c'est Marine Legénie à 19h.
3: Une cellule de crise spéciale canicule installée dès demain au ministère de l'Intérieur. Demain, 60 départements seront placés en vigilance orange. C'est 7 de plus qu'aujourd'hui. La journée sera encore très chaude, mais c'est à partir de dimanche que nous entrerons réellement dans le pic de cette canicule, Guillaume Fariol.
4: Oui, les prévisionnistes de Météo France alertent ce soir. Les pires des prévisions se confirment au fur et à mesure que nous approchons du sommet de cette canicule. L'intensité du pic n'a cessé de se renforcer au fil des jours. Des départements vont très probablement passer en vigilance rouge. Dimanche, plus de 36 sur une très large partie de la France. Des pointes à 40 dans le centre-ouest, en Nouvelle-Aquitaine, dans le centre de la Provence. Lundi, la chaleur va encore s'intensifier, là jusqu'à 42 degrés dans le centre-ouest du pays. Lundi s'annonce comme l'une des journées les plus chaudes de l'histoire de Météo France. Et ensuite, eh bien, le pic va se poursuivre mardi. À ce stade, les prévisions ne montrent pas de baisse nette des températures. L'anticyclone bloqué sur la France ne faiblit pas. Il continue encore et encore et encore de compresser et de réchauffer l'air. Cette canicule est bien partie pour devenir l'une des plus sévères que nous ayons connues, comparable à celle de juillet 2019 et à la célèbre canicule d'août 2003.
3: Guillaume Fariol, conséquence des températures qui continuent de grimper, de nombreux événements sportifs sont annulés un peu partout en France ce week-end. Des courses à pied dans le Bas-Rhin ou encore le rassemblement Fête du Sport qui était prévu à Dijon. Il n'y aura pas non plus de Fête de la Musique dimanche à Poitiers, à Brive-la-Gaillarde ou à Argenteuil. Pour l'instant, elle est maintenue, cette fête de la musique, à Tours. Même chose pour le festival Itinéraire Bis, prévu juste à côté, à La Riche. Un événement encadré par des bénévoles de la protection civile qui se préparent pour faire face à ces fortes chaleurs. Boris Compin.
5: On part dans 30 minutes, Max.
6: Ils sont 8 hommes et femmes bénévoles qui vont tenir un point de secours à La Riche. Des heures d'attente ou de patrouille dans une chaleur accablante. Laurent Prats, le président de la protection civile, rallonge donc la liste du matériel habituel.
7: Est-ce que tu peux me rajouter 4 packs d'eau, s'il te plaît, la glacière, les 2 ventilateurs sur pied? Je vous demande à tous d'être vigilants avec la canicule. On va se mettre le plus à l'abri. Et surtout, je vous demande à toutes et tous de se mettre une minuterie toutes les 30 minutes pour boire un fond d'eau régulièrement, même si vous n'avez pas soif.
6: Se protéger pour être capable de protéger les autres, c'est une consigne bien intégrée par tous les bénévoles, comme Emma.
8: On anticipe des problèmes et puis on pense aussi à nous, parce qu'un secouriste qui peut aider, c'est quelqu'un qui prend soin de lui aussi. On sait que on va pas mal bouger, on va être dans un poste de secours dans lequel il va faire chaud, mais rester à l'ombre, c'est pas toujours possible si on a une victime qui est au soleil, par exemple.
6: Les secouristes espèrent que le public va de lui-même faire les bons gestes, boire beaucoup d'eau, rester à l'ombre principalement, mais en cas de gros coup de chaud, tout est prévu.
7: Ça peut passer par des cold packs, ce sont des petits dispositifs avec une température très froide que l'on peut mettre à des endroits très précis du corps. Tout comme effectivement passer par un arrosage, mais qui est plus abondant qu'une simple bouteille d'eau.
6: Au total, plus de 50 bénévoles de la protection civile sont mobilisés ce week-end pour Itinéraire Bis, à La Riche ou pour la Fête de la Musique à Tours.
3: Voilà pour ce reportage ici Touraine, à Paris, pour aider à lutter contre la chaleur. Le maire Emmanuel Grégoire annonce ouvrir 24 heures sur 24 l'ensemble des parcs et des jardins de la capitale. Il repousse aussi les horaires de fermeture des piscines à 20 heures le soir. Vous pouvez retrouver toutes ces informations, des conseils aussi pour faire face à ce gros coup de chaud qui s'abat sur la France. Rendez-vous sur votre appli et sur ici.fr. Dans l'actualité aussi ce soir, c'était le scénario redouté par les proches de la petite fille. L'autopsie le confirme. Liana, enlevée et tuée il y a 3 semaines dans le Gers, a été violée. Des traces ADN du principal suspect, Jérôme Barella, retrouvées également sur son corps, Pierre de Cossette.
9: Oui, et tout désigne désormais Jérôme Barella, déjà mis en examen pour enlèvement et séquestration, mais sur qui pèse la menace de nouvelles poursuites, et notamment pour viol, puisque non seulement l'autopsie a mis en évidence des lésions chez la petite fille, mais aussi l'ADN du suspect a été retrouvé sur le corps de Liana, des traces caractéristiques dont tout laisse à penser que Jérôme Barella, 41 ans, est l'auteur de violences sexuelles sur la collégienne de 11 ans. Colère et dégoût réagissent les parents de la petite fille par l'intermédiaire de leur avocat. Pour l'heure, à notre connaissance, Barella n'a pas été entendu par le juge d'instruction sur les soupçons de viol. Il est en prison, à l'isolement. Lui qui était resté mutique lors de sa mise en examen après avoir affirmé en garde à vue qu'il avait déposé déposé Liana devant la piscine de Florence à 1 kilomètre du collège où la petite fille avait été vue en train de monter dans sa voiture. C'était donc il y a 3 semaines. Le corps sans vie de Liana avait été retrouvé dans un silo à grains quelques jours plus tard. L'autopsie n'a pas permis de déterminer en revanche les causes de sa mort.
3: Les précisions de Pierre de Cossette. Le stade toulousain face au Racing 92, c'est la première demi-finale du top 14. C'est du rugby et c'est ce soir, coup d'envoi à 21h05. La deuxième demi-finale, ce sera demain à la même heure et ce sera Montpellier face au Stade français.
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1: À la une de votre météo ce vendredi soir, nous sommes toujours en vigilance orange canicule. La soirée s'annonce étoilée, mais la nuit restera chaude. Le thermomètre ne descendra pas sous les 18 à 21 degrés, même si vous pouvez ouvrir les fenêtres, puisqu'on a plus de 10 degrés de différence avec les températures de la journée. Ce sont les recommandations disponibles sur santé.gouv.fr. Soyez très prudents ce week-end, car le pic de chaleur n'est pas derrière nous. Demain samedi, le soleil l'emporte rapidement avec 37 degrés. Dimanche, le soleil sera de plomb du matin au soir avec des maximales affolantes entre 39 et 41 degrés, voire plus au niveau du ressenti. La nuit de dimanche à samedi sera tropicale, pas moins de 24 degrés. Prenez soin de vous et portez-vous bien. Évitez de sortir si c'est possible ou si vous ne supportez pas bien la chaleur. C'est maintenant vos tubes des années 80 avec Laurent Petit-Guillaume, avant un point info pratique à 19h30, le dernier de la journée.
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0: Bonsoir à tous, j'espère que vous avez passé une bonne journée. Comme chaque soir, je vous ai préparé une heure de tubes qui font chanter, danser la France depuis plus de 40 ans, et qui n'ont pas envie de s'arrêter demain. C'est 100% années 80 et ça commence comme ça.

0: Ing, c'était Englishman in New York.
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0: L'ex-policier du rock qui revient à ses débuts dans le monde du jazz, ça donne un de ses plus grands succès en 1987. Alors pour la suite, j'ai choisi un tube que certains d'entre vous ont peut-être vu et entendu en live. Il y a pile 40 ans, le 14 juin 1986, Queen est de retour en France. Il donne un concert inoubliable à l'Hippodrome de Vincennes, le Magic Tour, durant lequel ils reprennent pour la première fois Under Pressure, mais sans David Bowie.
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0: C'était Eli Medeiros avec A Bailar Calypso. Un an après le premier succès de Eli Medeiros, Toi mon toi, ce Bailar Calypso va voyager et rencontrer le succès au-delà de nos frontières. Les Pays-Bas, l'Italie, le Québec craquent pour cette chanson qui devient un tube en 87. Après quelques paroles en espagnol, quelques paroles en swahili dans un instant, grâce à l'une des plus belles mélodies signées Michael Jackson, Liberian Girl, c'est juste après ça.
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0: Ici Périgord, 100% années 80, ça continue. Mais avant, quelques infos près de chez vous.
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2: L'association des Heures Salies organise comme chaque année la Grande Rue des Artistes au Bugue. C'est demain samedi de 8h à 18h. Carole Seyri nous en dit plus.
3: Nous serons heureux d'accueillir des artistes et des artisans créateurs d'art. Également prévu un orgue de barbarie en déambulation, des performances artistiques avec un groupe de poètes et musiciens. On cherche à animer la Grand Rue, qui est la rue la plus ancienne du Bugue. Voilà, c'est une ambiance festive où on aime se retrouver. Et après, la soirée continue avec la fête de la musique sur la place de l'Hôtel de Ville.
2: Vous pourrez même vous faire tirer le portrait ou voir les créations de Carole, elle-même artisane. C'est demain de 8h à 18h avec de nombreuses animations tout au long de la journée au Bugue. Et moi, je vous souhaite une belle soirée avec Laurent Petit-Guillaume et les tubes des années 80.
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0: My Song of You, c'était Laurent Voulzy.
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0: Bon allez, après ce classique du duo Voulzy-Souchon, on va prendre des nouvelles d'une des plus grandes stars du rock à l'américaine, le célèbre David Lee Roth. À 71 ans, il est en tournée cet été, juste aux États-Unis. Hein. Tout va bien. Après avoir durant 10 ans connu le succès en tant que chanteur du groupe de hard rock Van Halen, le groupe se sépare. Il entame une carrière solo en 85 et se retrouve en tête des ventes grâce à un mini-album contenant entre autres une reprise des Beach Boys, California Girls.
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0: Rien que pour toi, c'était François Feldman. Sorti en octobre 86, eh oui, encore un titre qui fête ses 40 ans cette année et qui n'a pas pris une ride. Bah, c'est la magie des années 80. Et toujours aucun lifting en vue. Hein. Enfin, pour la chanson, je précise. À suivre dès 20h, Décibel avec Émilie Mazoyer qui reçoit ce soir Grand Corps Malade. Mais nous, on reste dans les années 80 avec dans un instant Big in Japan, Alphaville, juste après ça.
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1: Il est 20h et c'est Décibel, toute l'actualité musicale avec ce soir le surdoué Grand Corps Malade qui, 20 ans après son premier album, n'en a pas encore fini.
2: 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Quand mon cerveau constate, c'est mon stylo qui comprend, qui sait prendre du recul, noircir la page en m'éclairant.
1: Eh ouais, ça fait 20 ans, mais pas le temps de faire le bilan. Grand Corps Malade préfère ouvrir un nouveau chapitre. Nouvel album fabriqué dans un nouveau pays, nouvelle tournée, nouvelle rencontre en studio. La seule chose qui ne change pas, c'est son envie d'être là avec vous.
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1: Salut à toutes, salut à tous et bienvenue dans Décibel en ce vendredi soir. Je sais, vous avez chaud, mais croyez-moi, j'ai des nouvelles fraîches à partager avec vous du monde de la musique. Aujourd'hui, c'est l'anniversaire de Paula Abdul. Donc, bien évidemment, les personnes âgées comme moi se souviennent très bien de Paula qu'on écoutera en fin d'émission. Les autres, je vous expliquerai à quel point elle a émerveillé nos années 80. Le coup de cœur du jour, c'est le nouveau single de Big Flo et Oli, Picasso, dans lequel on entend Oli faire un solo de trompette absolument magnifique. On y reviendra tout à l'heure. Et puis un blind test autour des gens qui jouent. Si ça vous inspire, alors appelez-nous 0810 055 056 0810 055 056. C'est Sadika qui vous attend au standard. Et à gagner ce soir, eh bien ce sont vos lunettes pour l'éclipse du mois d'août. Et bonsoir Grand Corps Malade.
2: Bonsoir.
1: Bienvenue dans Décibel. Je suis toujours contente.
2: Ah.
1: Alors, il y a du nouveau, on le disait, 20 ans de carrière.
2: Et oui,
1: depuis ces voyages en train. C'est ce jour-là qu'on a découvert Grand Corps Malade.
2: C'est vrai que les histoires d'amour, c'est comme les voyages en train. Et quand je vois tous ces voyageurs, parfois j'aimerais en être un. Pourquoi tu crois que tant de gens attendent sur le quai de la gare? Pourquoi tu crois qu'on flippe autant d'arriver en retard?
1: Grand Corps Malade, les voyages en train, c'est le premier tube et puis la première victoire de la musique aussi, Révélation scène en 2007. J'ai dit que t'as pas très envie de faire le bilan, mais puisque t'es là, moi je veux bien en faire un petit quand même. Tu t'imaginais au moment de ce premier album que tu ferais ça sur le long cours?
2: Non, je m'imaginais pas parce que je pense pas aussi loin.
1: Ouais.
2: Donc si on m'avait dit est-ce que dans 20 ans t'auras déjà fait plein d'albums, je me pose même pas la question en fait. Et si jamais on m'avait forcé à me la poser, non, j'aurais pas imaginé tout ce qui s'est passé depuis 20 ans. C'est vrai qu'il s'en est passé beaucoup.
1: Ouais.
2: Mais voilà, le premier texte là, c'est j'en ai pas encore fini, c'est l'intro de l'album.
1: Ouais.
2: Parce que justement, mais moi j'ai aucun problème à faire des bilans, j'adore les bilans. Mais en tout cas, un bilan, c'est un bilan provisoire, quoi. Ça veut pas dire que c'est fini. Et en effet, j'ai encore plein d'envie, ouais, et plein d'idées. Donc, on repart pour 20 ans, quoi.
1: Alors, je donne les chiffres parce que c'est un bilan, mes enfants, comment dirais-je, ébouriffant. Donc, 8 albums. Le 9e, Voir la mer, arrive dans quelques semaines. 2 millions d'albums vendus, 3 victoires de la musique, 3 films aussi, Patient, La vie scolaire et l'excellent Monsieur Aznavour. Plus de 800 concerts donnés en France, mais aussi partout dans le monde. C'est pas rien. Il y a aussi des tubes, des vrais tubes radio, comme ce Mais je t'aime, victoire de la chanson originale en 2021.

0: Camille Lelouch. Alors, est-ce que justement, cette chanson, J'en ai pas encore fini, qui est le tout premier extrait du 9e album.
1: C'est déjà sorti.
0: Voilà. Est-ce que c'est aussi justement une réaction à ce bilan, un bilan qui est extrêmement positif, où tu as réalisé énormément de choses, où tu as eu énormément de succès, et tu te dis à toi-même, OK, j'en ai pas encore fini, il y a encore des rêves à aller chercher, c'est ça dedans.
1: Exactement, c'est un peu ça. C'est toujours difficile à expliquer comment une envie de texte naît, mais là, je suis né avec. Je me rappelle, je crois, ma première idée, c'était, j'étais un peu mélancolique et j'avais envie de dire, tiens, je n'ai pas encore fini avec la mélancolie. Et je voulais écrire un texte là-dessus. Puis je me suis dit, mais finalement, je n'ai pas encore fini avec beaucoup plus de choses que ça.
0: Ouais.
1: Donc, je n'ai pas encore fini avec l'envie d'écrire, avec mon optimisme, avec l'envie de faire des vannes, avec mes combats silencieux, avec l'envie d'être amoureux. Et voilà. Et donc, du coup, ça a donné un texte comme ça, un peu fleuve, sans refrain. Voilà, du texte un peu dans la pure tradition slam du début.
0: C'est ça.
1: Beaucoup, un texte assez dense. Mais voilà, qui arrive pour moi à un bon moment et puis qui est une bonne manière d'introduire l'album où il y a après plein de choses très différentes.
0: Il est dense, mais digeste, je veux dire, on comprend. Mais la question en fait que je me posais, c'est si c'était du coup une conversation entre toi et toi, simplement, j'en ai pas encore fini, ou est-ce que c'est une réponse à des questions qu'on a pu te poser aussi, je sais pas, dans ton entourage professionnel.
1: Non, là c'est plutôt entre moi et moi.
0: C'est toi et toi.
1: Ça va, j'ai pas eu trop de gens qui m'ont dit alors c'est la fin, c'est fini. Non, pour l'instant, non.
0: Non,
1: ça va. Ça va, c'est peut-être c'est plutôt et pourtant j'ai pas besoin de me convaincre, moi je suis là, je sais naturellement que j'ai envie de continuer, mais c'est vrai que c'était une manière d'introduire l'album, ce petit bilan et perspective, tu vois, comme on dit dans les sociétés, c'est-à-dire qu'à la fois on regarde où on en est, mais on ouvre une porte, quoi.
0: Eh ben écoutons là cette chanson, comme ça vous allez comprendre exactement de quoi il retourne. Le Grand Corps Malade Nouveau arrivera le 18 septembre prochain. Voir la mer, c'est le nom de ce 9e album. Premier extrait et intro imparable, j'en ai pas encore fini.

0: 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Alors je vois des vies cachées, des œuvres d'art, des arcs-en-ciel. 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Et quand tu le vérifieras, n'hésite pas, remercie-moi. 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J'en aurais pas encore fini, même à la fin.
1: Hey, grand corps malade est de retour, j'en ai pas encore fini. Le nouvel album arrive le 18 septembre. Alors, il faut raconter que il est né, ce disque, loin de chez nous. Mm-hmm. Nous allons planter le décor.
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1: Avec la voix de Robert Charlebois, Montréal, le Québec, c'était un rêve familial de longue date. Mm-hmm. Et tu l'as réalisé, ouais, l'année dernière, enfin il y a 2 ans, c'est pour ça. Un an. Raconte-moi alors.
3: Eh ben oui, c'est un projet familial, avant que les enfants soient trop grands, ouais, tout ça, de vivre une aventure autre, de se permettre le luxe, le privilège d'avoir une autre vie pendant un an. Et on a réussi à le faire, à l'organiser. Et puis Montréal, c'est une ville que j'adore. J'ai eu l'occasion d'y aller beaucoup de fois pour jouer, pour faire des concerts, de la promo. Et j'ai toujours eu un coup de cœur pour cette ville et pour les Québécois. Et donc voilà, on l'a fait de été 2024 à été 2025, avec les enfants à l'école là-bas, tout ça. Et ça a été une expérience de vie évidemment géniale pour nous tous, pour toute la famille. Et puis on a voyagé, et puis on a vu l'hiver québécois. Ouais. Et puis évidemment, tout ça, c'est nourrissant, ça donne plein d'envie, plein d'idées. C'est vrai que ce nouvel album, il est né là-bas. Et voir la mer, c'est aussi un titre de l'album, une chanson de l'album, et c'est le titre général de l'album. C'est aussi symbolique de ça. Voir la mer, c'est prendre le temps, se reposer, respirer un bon coup, poser ses yeux sur un paysage. Donc voilà, voir la mer, c'est aussi symbolique de cette année à Montréal.
1: Donc c'était pas nécessairement le but du voyage, d'être tellement inspiré que tu as tout de suite commencé de nouvelles chansons, mais c'est ce qui t'est arrivé là-bas, c'est ça?
3: Ouais, c'est ça, c'est ça. Ouais. Et puis j'ai pris plus de temps là-bas. Sortais de 3-4 années avec le cinéma, les tournées, les albums intenses. Le but là-bas, c'était de ralentir un peu. Et bah ouais, dès que tu ralentis un peu, ton cerveau, il est un peu plus tranquille et hop, il a envie d'écrire des textes.
1: Quoi. Ça dépend qui. Toi, oui. Moi, quand je ralentis, après, je fais plus rien, je mange des chips. Mais c'est super.
3: J'ai mangé pas mal de chips hein, ça n'empêche pas. Chips et stylo, voilà, c'était mon programme.
1: Voir la mer aussi, moi, quand j'ai entendu le titre de cet album, je me suis dit, ah, il a vu loin. Tu parlais de respirer, voilà, d'avoir de l'espace. C'est vrai que nous, vu d'ici, c'est l'image que nous renvoie le Québec, je sais pas, moi je vois des grandes forêts, je crois qu'il y a même des baleines.
3: Bien sûr, c'est exactement ça, on a vu tout ça. Ouais. Évidemment, on a voyagé, et oui, quand Montréal, déjà c'est une ville très très nature.
1: Ouais.
3: Ce que les gens connaissent de Montréal, c'est là où t'atterris, et puis c'est les petits hôtels, enfin non, les grands hôtels, dans le petit downtown où il y a des buildings comme à New York. Mais c'est pas du tout ça Montréal. Montréal, faut sortir du centre-ville, et les 80% de la ville, c'est ailleurs. Et là, il y a des parcs partout, il y a des arbres partout, donc c'est une ville très nature. Et puis dès que tu sors, tu roules une heure en sortant de Montréal, et là, oui, t'es dans des forêts, dans des, dans des grands lacs, des chalets au bord des lacs, etc. Donc, bien sûr qu'on a vu tout ça, on a fait tout ça. On est allé voir dans le grand nord du Québec les chiens de traîneau l'hiver et puis les baleines à tête de sac. Bon, donc oui, voir la mer, c'est tout ça. C'est poser les yeux ailleurs, respirer et découvrir. Ouais.
1: Et voir du beau, voir la nature, c'est quelque chose, toi, qui, surtout dans ton côté auteur, tu penses que ça a nourri ça, ton écriture ? Parce que c'est pas des. Enfin, voilà, tu parles comme ça de paysages à perte de vue et de dépaysement total aussi. Voilà, ça peut même débloquer des trucs dans le cerveau. Enfin,
3: peut-être, ouais, certainement. Après, c'est plus ou moins conscient de changer de rythme déjà.
1: Ah ouais,
3: ça débloque des trucs dans le cerveau. De vivre ailleurs, une autre mentalité, ça débloque des trucs. Alors évidemment, de voir des beaux paysages comme ça, peut-être aussi. Ouais. Mais c'est ça qui est bien dans le processus de création, c'est que tu sais jamais vraiment comment ça vient, et tant mieux.
1: Et là, c'est venu. Hein. Donc l'album arrive au mois de septembre. Il est né là-bas, le disque, mais il s'est pas fabriqué entièrement là-bas. Ceci dit, c'est vrai qu'il y a plein de nouveautés. Je le disais tout à l'heure en ouverture, tu travailles avec une nouvelle équipe. C'est vrai que là, on a entendu, j'en ai pas encore fini, on va découvrir Le Prochain Rêve. On est sur une ambiance différente de tes albums précédents, qui étaient plus électro, avec Mossimane.
3: Ouais, avec Mossimane.
1: Aux commandes des prods. Ouais.
3: On avait des albums, oui, avec des sons un peu plus synthétiques, plus électro. Et là, c'est vrai qu'on est revenu à une musique plus organique. Tout est joué à
1: 100%. C'est un groupe.
3: C'est un groupe et on a même enregistré dans des conditions de live. Il y a des beaux studios dans le sud de la France, là, qui s'appellent La Fabrique, qui permettent ça. C'est-à-dire, c'est des grands studios où on peut tous se brancher les uns les autres. Et on a joué vraiment en live. Et donc, je pense que ça doit s'entendre un peu. C'était cette espèce d'alchimie où on s'écoute tous les uns les autres au moment où on enregistre. Et bah, voilà, j'avais des musiciens incroyables. C'est Nicolas, ça s'écrit N-I-K-O-L-A, parce qu'il a aussi un projet musical, il est chanteur, etc.
1: Ouais.
3: C'est un jeune auteur-compositeur qui a réalisé musicalement tout l'album, et il a fait un travail incroyable, je suis hyper fier de lui, hyper fier de cet album, grâce à lui aussi.
1: Lui as donné quoi comme direction, comme envie?
3: On a commencé un peu ensemble à Montréal, il est venu me voir là-bas, et justement je lui ai parlé de cette envie de son un peu plus organique.
1: Ouais.
3: Et notamment aussi un peu grands espaces. Il y a sur l'album plusieurs moments où il y a des guitares un peu qui font un peu Ennio Morricone, un peu western, même si je sais pas si c'est juste une direction comme ça. Il y a beaucoup d'autres choses, mais en tout cas voilà, il a senti un peu ce que je cherchais. Et puis après, il a beaucoup composé. Il m'a proposé plein de musique avec ses potes Achille et Noé. Et du coup après voilà, on a pris certaines de ses musiques, certaines boucles, et puis j'ai commencé à écrire dessus. J'ai écrit beaucoup sur sa musique. J'aime bien aussi, pendant longtemps j'écrivais tout seul a cappella et je demandais aux musiciens de faire de la musique sur mesure sur mes paroles, mais j'aime bien aussi écrire moi sur mesure sur des notes.
1: Ouais.
3: Et c'est plutôt dans ce sens-là qu'on a fait l'album.
1: Ça te rajoute une petite contrainte ?
3: Ouais, j'adore. Ça t'inspire une humeur, la musique. Déjà,
1: oui,
3: ça te met dans une ambiance. Et puis oui, ça te rajoute des contraintes de rythme, de la longueur de tes phrases. Et ça, j'aime bien. C'est un jeu.
1: Alors, on va découvrir Le Prochain Rêve, deuxième extrait déjà de ce nouvel album.
3: Qui est sorti cette semaine. Ouais. C'est notre petite nouveauté.
1: C'est ça. Et c'est en duo.
3: C'est un duo.
1: Tilto. Alors, on va pas faire les surprises, genre, quoi, Grand Corps Malade fait des duos? On a bien compris que.
3: J'aime bien ça.
1: C'était quelque chose qui t'allait très bien. Ça arrive quand, d'ailleurs? Alors, il y a Mesdames, évidemment, qu'on connaît par cœur. Mais t'as fait déjà des duos avant. Est-ce que t'arrives à dater à quel moment tu t'es dit, mais j'adorerais être avec quelqu'un sur mes chansons? Dès le début.
3: Dès le début. dès le début, j'ai toujours adoré cet exercice particulier qu'est le duo, d'arriver à faire matcher, à trouver l'osmose entre deux univers différents, deux voix différentes, et puis après il y a l'univers du texte et de la musique, et marier tout ça, c'est jamais gagné. C'est un vrai petit challenge, un duo. Et du coup, quand ça marche, d'un seul coup, il y a une chanson qui est cohérente, il y a deux voix qui se répondent, et moi j'aime bien ça, c'est un jeu que j'aime bien.
1: Alors t'as fait des duos excellents, on adore, évidemment, on en parlait tout à l'heure, celui avec Camille Lelouch, Mais je t'aime, il y a eu aussi Ben Mazué, Gaël Faye, là c'était carrément un trio, Véronique Sanson, Louane, enfin voilà, il y a plein d'artistes, Suzanne, avec qui t'as fait des excellents duos. Là c'est Stilto. Stilto, c'est une jeune artiste alors, qui a un parcours pas tout droit, puisqu'en fait, avant de sortir sa musique, elle avait déjà une espèce de carrière sur les réseaux sociaux. Tu l'as découverte à ce moment-là ou tu l'as découverte quand elle a commencé à faire de la musique ?
3: Non, je l'ai découverte quand elle a commencé à faire de la musique.
1: Donc, tu n'es pas forcément au courant de son passé ?
3: Non, après, je crois que la première fois que j'ai vraiment écouté ce qu'elle faisait, c'est la fin du duo avec mon pote, Ben Mazué. Oui. Et du coup, j'ai découvert son timbre de voix, sa fraîcheur, et puis j'ai regardé qui c'était, et puis là, j'ai vu qu'elle avait toute une carrière avant et plein de gens qui la suivaient.
1: Communauté, incroyable.
3: Et puis après, il y a un autre pote, Vincha, qui a composé plusieurs musiques pour moi sur l'album précédent. Et un peu sur celui-là aussi, qui avait écrit pour elle. Donc, c'était un peu Stilto, qui s'appelle Laure. Stilto, c'était un peu la famille de la famille. Quoi.
1: Oui.
3: Donc, du coup, quand j'ai commencé à écrire cette chanson, où j'avais déjà le thème du prochain rêve, je me disais, ça irait bien à une jeune artiste qui vient d'avoir une espèce de premier aboutissement. Et elle, c'est le cas. Elle a fini par se lancer dans la chanson. Elle a un énorme succès. Elle fait déjà des tournées, des zéniths, etc.
1: Nommée aux victoires. Et donc, passé des trucs,
3: quant à cette première consécration, comment ça se passe dans ta tête, quoi? C'est quoi la suite? C'est quoi le prochain rêve? Et c'était ça le thème. Et en écrivant pour elle cette chanson, je me suis, j'ai compris que moi en fait j'étais dans la même question, même si c'est après 9 albums, quoi.
1: Ouais.
3: Et que le projet d'après, le petit doute avant d'attaquer un nouveau projet, c'est toujours le même. Et ça s'appelle le prochain rêve.
1: Et on l'écoute maintenant dans Décibel, Grand Corps Malade et Stilto.

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0: invité sur le nouvel album de Grand Corps Malade, Voir la mer, sortira le 18 septembre prochain. Et cette chanson, Le prochain rêve, est déjà disponible, tout comme J'en ai pas encore fini. Donc là, c'est deux extraits qui sont arrivés en
1: sur toutes les plateformes,
0: rafale,
1: comme on dit.
0: Ouais, partout, toutes les plateformes. Non, tu sais ce qu'on dit?
1: On dit quoi?
0: On dit streamer ça fort.
1: Ah ouais, ouais.
0: C'est ça qu'on doit dire.
1: Allez streamer ça fort. C'est le prochain rêve, allez streamer.
0: Alors j'ai lu plein de choses hyper intrigantes sur ce nouvel album, puisque tu dévoiles petit à petit des infos, et notamment, là on a entendu une chanson qui est très pop, très solaire, tu parlais tout à l'heure de guitare un peu western, on me dit que dans Voir la mer, il y a évidemment de la chanson parce que ça fait partie de l'ADN, mais du rap aussi, et puis du funk, et puis même du disco, et là je me dis, te serais-tu dit, pas de frontières, pas de barrières, je fais exactement ce que je veux, c'est ça l'idée?
1: Ouais, c'est un peu ça l'idée, complètement. Ouais. Depuis longtemps, de toute façon, je me suis jamais arrêté. Voilà, je fais du slam, les piano-voix, à un moment on m'a cantonné à ça. Mm-hmm. Depuis longtemps, moi je le dis, je fais de la pop, je fais de la chanson. Alors oui, je suis slammeur à la base, mais depuis longtemps, il y a des arrangements, il y a de la musique. Sur scène, je suis avec beaucoup de musiciens. Et c'est vrai qu'avec Nicolas, on s'est amusé à expérimenter plein de choses. Et il y a une chanson qui s'appelle Les Failles, qui est très funk, et on se régale dessus, et on imagine déjà bien le morceau festif de fin de concert.
0: Ah ben oui, c'est ça la tournée.
1: et pareil pour une chanson qui s'appelle Je sais pas faire sans toi, qui est carrément disco avec une petite basse qui n'est pas sans rappeler les Magnolias de notre ami Claude François.
0: Claude, ah oui. Donc, un des meilleurs discos français, ceci dit, les Magnolias, c'est
1: incroyable. Les Magnolias, c'est imparable. Ouais. Imparable. Qui ne peut pas danser sur les Magnolias?
0: C'est obligé.
1: Donc, ouais, non, c'est sûr qu'on. Moi, j'ai toujours aimé sur un album qui est toutes ces plein d'humeurs différentes. Donc là, c'est le cas. On s'est fait plaisir là-dessus. Hein.
0: Alors, cette fameuse tournée, parlons-en, puisque elle aussi, ça y est dispo. Faut pas streamer la tournée. Par contre, les amis, ça ne servira à rien. En revanche, sachez que les billetteries sont ouvertes pour aller applaudir Grand Corps Malade à partir du mois de janvier 2027. Bon, bah, en gros, tu vas passer l'année sur la route.
1: Hein, voilà. On va aller un peu partout.
0: Tu as fait une année au Québec. Maintenant, tu vas faire une année sur les aires d'autoroute. Voilà. Alors, le 21 janvier à Toulouse, c'est le début de la tournée. Et là, c'est vraiment tous les zéniths de France et de Navarre, Bordeaux, Orléans, Brest, Rennes, Caen, Saint-Étienne, Poitiers, Nantes, Montbéliard, ça c'est pour le début de l'année 2027. Et les dates parisiennes se passeront à l'Adidas Arena les 12 et 13 mars. Et puis ensuite, le printemps se passera à Montpellier, Lyon, Dijon, Amiens, Strasbourg, Amnéville et Lille. Et puis ensuite, deuxième partie de tournée à partir de novembre, décembre. Et puis bah, ça sent 2028, quoi, j'ai l'impression.
1: Ouais, on peut prolonger un petit peu, il y a des chances.
0: Voilà, on a un carnet de balles extrêmement fourni pour Grand Corps Malade. Tu sais déjà si tu pars en tournée avec l'équipe qui était avec toi au studio de La Fabrique à Saint-Rémy-de-Provence?
1: Ouais, quasiment, il y a une bonne partie.
0: C'est tes musiciens.
1: Ouais, exactement.
0: Ok, Grand Corps Malade and Band, donc tournée 2027. On vous remet évidemment toutes les infos sur ici.fr, sur la page de Décibel.
1: La plage, c'est pas tout de suite.
0: C'est voir la mer, et c'est voilà, ça y est.
1: C'est voir la mer, c'est ton prochain rêve, c'est voir la plage.
0: C'est pas faux. À tout de suite, les amis. Tiens, puisque Grand Corps Malade est de bonne humeur, je vais lui parler d'un petit sujet qui fâche. À tout de suite.
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0: L'anniversaire de Paula Abdul, le nouveau single de Big Flo et Oli, et un blind test sur les gens qui jouent, parce que ça fait du bien de jouer. Enfin, la nouvelle qui vient de tomber, qui est la chanteuse la plus riche de tous les temps. C'est tout ce que vous allez savoir en écoutant la suite de Décibel. Mais pour le moment, je retourne voir Grand Corps Malade, parce qu'il paraît qu'il n'en a pas encore fini avec cette interview non plus. C'est quand même la bonne nouvelle de ce mois de juin. Grand Corps Malade, j'en ai pas encore fini.
1: Je n'ai pas encore fini avec l'envie d'écrire. Car quand le monde va trop vite, il n'y a que ça qui m'aide à ralentir. Quand mon cerveau constate, c'est mon stylo qui comprend. Qui sait prendre du recul, noircir la page en m'éclairant. Mes textes savent lire.
0: En écoutant cette chanson où il y a, je trouve, beaucoup de lumière, tu dis que voilà, écrire, ça sert à rassembler, ça sert à sortir l'espoir, etc. Je ne peux que me rendre compte que tu seras en tournée pendant une année présidentielle et je suis assez contente de ça. Je ne sais pas, quelque part, je me dis c'est bien, Grand Corps Malade, il n'est pas loin, etc. Est-ce que d'une manière ou d'une autre, de manière très frontale ou pas, tu penses que tu as envie de prendre la parole sur la politique de ce pays, notamment l'année prochaine, puisqu'on va élire un nouveau président ou une nouvelle présidente?
1: Plus d'une manière que d'une autre, d'ailleurs, comme tu dis.
0: Oui, oui, mais c'est...
1: Et en effet, non, vous ne me verrez pas prendre position et prendre... parti pour un tel ou un tel, ouais, et aller serrer la pince des politiques sur leur podium.
0: Je
1: me sens pas du tout à ma place. En revanche, bien sûr, on a parlé de certaines chansons qui sont sorties, il y en a d'autres qui sont sur l'album et qui ne sont pas encore sorties, et il y en a qui parlent très concrètement et très frontalement de certaines situations en France, et notamment de la montée de l'extrême droite, je parle notamment de la parole complètement décomplexée des propos racistes que, ouais, tu vois, c'est un morceau où je dis j'ai grandi dans une époque où être raciste était honteux, et aujourd'hui c'est tellement plus le cas. Aujourd'hui on entend des choses qui sont incroyables,
0: sur des plateaux télé
1: et du coup aussi sur des radios, et puis du coup aussi dans la rue, et puis d'un seul coup il y a plus de limites, et c'est vrai que ça, je trouve ça hyper effrayant. J'ai un texte là-dessus où j'essaye de comprendre ce qui se passe et où je me dis justement qu'il n'y a pas, c'est un morceau qui s'appelle Pas de fatalité, et je suis sûr qu'il n'y a pas de fatalité et que l'humain n'est pas voué à devenir raciste, ouais, et qu'il va falloir absolument contrer ça, réagir et essayer de plus tendre des mains que jeter des pierres. Donc d'une manière ou d'une autre, bien sûr que je suis pas un artiste, loin de tout, dans ma bulle, je vote, je suis un citoyen, et forcément quand je vois des choses, il y a aussi des textes là-dessus, quoi.
0: Recoller ce qui est fracturé plutôt que de pointer du doigt.
1: Je suis effrayé de ça, mais c'est pas juste un texte pour dire je suis effrayé, c'est un texte pour dire voilà, on peut réagir, quoi.
0: On peut faire des choses.
1: C'est cette espèce de dérive, cette dérive totale de haine, on peut essayer de la contrer, quoi.
0: Alors la haine, elle arrive de tous les côtés. Il y a une histoire qui traîne depuis 5 ans. Je viens aux nouvelles, quand j'ai dit tout à l'heure qu'on allait parler d'un sujet qui fâche, je viens aux nouvelles à propos de notre copine Oshie.

0: qui avait été attaqué par un journaliste nommé Fabien Lecoeuvre en 2021. Deux points, ouvrez les guillemets. Quand est-ce qu'on va nous sortir des beaux mecs ou des filles sublimes? Quand vous regardez Oshi, par exemple, qui a un talent incroyable, indiscutable. Enfin, vous mettez un poster de Oshi dans votre chambre, vous? Mais elle est effrayante. Il faut qu'elle donne ses chansons à des filles sublimes, comme des Vanessa Paradis. Fermez les guillemets. On embrasse Vanessa, évidemment, qui n'a rien à faire dans cette histoire. Et toi, quand t'as entendu ça en 2021, et quand t'as vu qu'en plus Oshi était touchée, qu'elle réagissait, t'as écrit une super chanson qui s'appelait « Des gens beaux ».
1: Parce que dans la suite de son interview, oui, il disait « Il faut des gens beaux ».
0: Il faut des gens
1: cette
0: beaux.
1: Cette phrase est quand même extraordinaire.
0: Bah, surtout venant de Fabien Lecoeuvre, hein, si vous ne l'avez jamais vu, googlez-le, je vous en supplie. Et donc, l'idée, c'est que toi, tu as fait cette chanson, « Des gens beaux », justement, en disant « Mais comment ça, il faut des gens beaux ?» Elle est super, et je n'ai pas le droit de la diffuser ce soir, parce que alors de procès, un coup c'est toi qui gagne, mais un coup c'est lui qui fait appel, etc. En gros, il te reproche d'avoir pris son intervention dégueulasse, que je viens de vous lire, à la radio, et de l'avoir mis en intro de la chanson, et il dit que tu dois lui payer des droits d'auteur.
1: Voilà, c'est ça. Donc il dit qu'on n'a pas le droit d'utiliser sa voix. Ouais. Nous, notre avocat et tout nous dit, bien sûr que si, on n'a pas volé sa voix dans une sphère privée. Il était sur un plateau de radio, et puis en plus, c'est des propos polémiques, donc tout le monde a commenté, tout le monde a entendu. Du coup, les avocats disent c'est des propos d'intérêt, pas d'intérêt de débat général.
0: C'est ça,
1: donc du coup à partir de là, il y a pas de vol de voix quoi.
0: Ouais.
1: Bon, mais lui il a estimé qu'on n'avait pas le droit, donc le procès on l'a gagné, mais il a fait appel et il a gagné. Et du coup, il y a une troisième manche.
0: C'est la cassation.
1: Ouais. Et j'ai pas de scoop à vous donner. J'ai pas encore de nouvelles.
0: On sait pas.
1: Mais en tout cas, voilà. Bon, c'est une affaire comme souvent la justice qui dure et qui dure.
0: Ouais.
1: Mais en tout cas, cette chanson-là, elle a existé. Il y a plein de gens qui l'ont entendue. Je l'ai chantée en festival.
0: Nous, on l'a encore. Alors, je sais que si on la joue, là, ça va mettre tout le monde dans la sauce et j'ai pas envie. Mais en tout cas, à la seconde où t'as le droit de la rechanter et nous, on a le droit de la rediffuser, on le fera.
1: On la remettra, je vous tiendrai au courant.
0: Vraiment.
1: Dès qu'on a le droit, on y va.
0: À la seconde. Je voulais aussi qu'on prenne le temps de parler deux secondes de cinéma. Vu que ton agenda musical est extrêmement chargé, je le rappelle, 9e album le 18 septembre, plus la grande tournée 2027, c'est sans doute l'un ou l'autre dans ton emploi du temps. Donc là, il n'y a pas forcément de projet de ciné
1: dans les
0: médias.
1: Certainement, pendant la tournée, je vais développer une petite idée ou commencer à écrire parce que j'ai des idées. Mais oui, c'est pas pour tout de suite. Le cinéma, c'est un truc de longue haleine. Une chanson, je peux l'écrire ce soir, la mettre en musique demain et elle est sur les plateformes demain soir.
0: Oui.
1: Le cinéma, c'est un autre délire. Hein, donc
0: c'est
1: ça prend du temps. Donc ce sera pas pour tout de suite. D'autant que là, la priorité, c'est vraiment la musique. C'est l'album et la tournée. Mais il y aura d'autres choses.
0: Ok, génial. Bon, l'album, ce sera le 18 septembre pour le ciné. En attendant, sachez que Monsieur Aznavour, le merveilleux biopic réalisé par toi, Grand Corps Malade, et par Mehdi Idir, est disponible sur Netflix.
1: Ouais,
0: et ça, c'est une très bonne nouvelle. Voilà, si vous n'avez pas de code, ne m'énervez pas, prenez-les à quelqu'un et allez voir ce film qui est une merveille. Moi, j'ai beaucoup aimé, j'ai beaucoup pleuré aussi. Et j'ai appris beaucoup de choses sur Aznavour. Pourtant, Dieu sait que, je l'avais étudié, le bonhomme. Mais
1: il a un passé incroyable. Jeunesse folle, des aventures.
0: Sa jeunesse, ses parents.
1: La guerre, la résistance. Ouais. Plein de gens ne savent pas tout ce qu'il a vécu.
0: C'est ça.
1: Et on s'est beaucoup intéressé à sa jeunesse, justement.
0: Ouais, ouais. Bravo. Je ne sais pas si je te l'avais dit, parce qu'évidemment, étant donné que c'était un film et pas de la musique, je ne sais pas si on en avait parlé vraiment. Mais bravo, je suis très admiratif du travail sur Monsieur Aznavour.
1: Merci beaucoup.
0: Et donc, je te propose qu'on se dise au revoir en écoutant À chacun sa bohème.
1: Ça me va très, très bien.
0: Ça te va très, très bien. À la prochaine.
1: À bientôt. Et vous avez oublié, je vous ai retenu la phrase de streamer ça fort.
0: Streamer ça fort.
1: C'est toi, tu m'as appris ça.
0: Streamer fort.
1: Streamer ça fort, le mauvais rêve, le prochain rêve.
0: La plage.
1: Ouais,
0: ils se trompent, ils disent tout. Alors, il faut streamer fort, j'en ai pas encore fini, et le prochain rêve, featuring Stilto.
1: Merci pour l'accueil, merci
0: à
1: beaucoup.
0: À la prochaine, salut.
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2: C'est la chanteuse américaine Taylor Swift qui est officiellement la musicienne la plus riche du monde. Je sais, ça n'avance pas votre PEL en cette veille de vacances d'été, mais enfin, je voulais que vous le sachiez, elle a 36 ans, elle a 2 milliards de dollars. Voilà. Bon, bah moi, à 36 ans, par exemple, je n'avais pas encore de livret A. J'espère que vous, ça va, niveau pognon. Ce qu'on va faire, c'est qu'on va enrichir encore un peu Taylor. On va écouter sa chanson qui, en vrai, nous fait du bien. Elle s'appelle « Shake It Off ». ».

0: Bon, alors elle est super cette chanson, mais quand même 2 milliards. Vous vous demandez peut-être comment Taylor Swift est aussi riche. Eh bien, c'est parce qu'en fait, elle s'est battue pour être propriétaire de tous ses enregistrements, tous les masters. Elle a même payé pour ça, pour les albums de ses débuts. Elle est à contre-courant total de Bruce Springsteen, Justin Bieber, Sting, Bob Dylan, Britney Spears, qui ont tous vendu leur catalogue à grosses sociétés spécialisées pour toucher, alors parfois 100 millions, 110 millions. Et voilà, elle, elle a 2 milliards. Et nous, bah, toujours pas.
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0: Allez, on va jouer au blind test avec des chansons qui jouent. Tiens, justement, le cadeau du jour vous sera très très utile. Le 12 août, ce sont des lunettes spéciales pour observer en toute sécurité et avec style l'éclipse de soleil du 12 août prochain. Avec style, évidemment, puisque c'est le logo ici qui décore ces lunettes bleues, mais d'un bleu, plus bleu que le bleu de tes yeux, comme disait Charles Aznavour. Et nous allons jouer. Allô, qui est là pour jouer?
2: Bonsoir,
3: c'est François.
0: François, salut François.
3: Salut, Caroline.
0: Et Florence est avec nous aussi, c'est ça?
3: Florence, c'est Florence.
2: Oui, bonsoir.
0: Florence, bonsoir à tous les deux. Alors écoutez, en ce qui concerne le stylisme, des lunettes bleues le jour de l'éclipse, franchement, moi je trouve ça génial. Et je suis ravie de vous en offrir à chacun une paire. C'est important quand même de protéger ses yeux. Notez bien dans vos agendas le 12 août, l'éclipse totale de soleil.
3: Ouais, je la prends, super.
0: Ah bah oui, à chacun, une paire de lunettes, ça c'est réglé. Maintenant, je vais pouvoir vous annoncer donc que le thème de ce soir, ce sont des chansons qui parlent de jouer, justement jouer de la musique, hein, bien sûr, pas jouer au football, c'est une autre émission, ça n'est pas la mienne. Et donc, il va falloir retrouver le plus rapidement possible le nom des interprètes des chansons que je vais vous passer. Il y aura un point par bonne réponse et à la fin, tout le monde gagnera, ok?
3: D'accord.
2: Ok.
0: Formidable. Alors, je vous propose une première chanson. Florence et François, je vous demande, s'il vous plaît, avant de me proposer une réponse, de bien donner votre prénom pour prendre la main. D'accord?
2: Florence.
0: Allez, c'est parti.
3: François.
0: Oui, non mais...
2: Florence.
0: Oui. Mais...
3: À chaque fois,
0: non,
3: ouais.
0: Non, une fois qu'il y aura la chanson. Parce que là, effectivement, c'est plutôt Florence qui a dégainé la première. Mais non, c'est une fois qu'il y a la chanson. Ok, vous êtes prêts? On y va. Première chanson, dites-moi, qui chante ça?
2: France Gall.
3: François, France Gall.
0: Oui.
4: Chouette.

0: Il jouait du piano debout, c'est France Gall qui chante. Alors Florence et François, vous avez tous les deux trouvé France Gall. Par contre, François a bien donné son prénom dans la réponse. Florence a oublié. C'est pas grave.
1: Ah mince.
0: Non, c'est pas grave, c'est pas grave. De toute façon, je vous ai entendu tous les deux. Vous êtes très forts. Vous trouvez sur l'intro France Gall. Je sens que j'ai des candidats sérieux. Donc il jouait du piano debout. Nous continuons sur ce thème avec un chanteur français.

0: est un bassiste aussi, Calogero, et je joue de la musique. France Gall jouait, Calogero jouait. Est-ce que Florence et François, vous êtes prêts pour que j'envoie la dernière chanson ?
1: On est prêts, oui. Je suis prête.
0: Alors c'est parti.

0: je joue. Magnifique chanson de Julien Clerc qui décrit si bien la joie qui envahit le musicien quand il fait de la musique. Bravo, bravo François. Très bon candidat.
1: Merci.
0: Et Florence aussi, bravo pour cette belle participation, ma chère Florence.
2: Merci.
0: Merci d'être venue jouer avec nous. Je vous embrasse tous les deux et je vous envoie à chacun une paire de lunettes ici pour profiter pleinement et en toute sécurité de l'éclipse du 12 août. Et puis il y a une autre artiste qui joue. Elle s'appelait Brigitte Bardot et sur son album Bébé en 1964, elle racontait tout. Moi, je joue. Voici Bébé.
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0: Une interprétation incroyable signée Brigitte Bardot et une chanson que l'on doit à Jean-Max Rivière et Gérard Bourgeois qui tous les deux avaient aussi écrit et composé pour Françoise Hardy, Dalida, Juliette Gréco ou encore Sylvie Vartan dans les années 60.
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0: J'en reviens pas, j'avais oublié que c'est aujourd'hui les 40 ans de la mort de Coluche. Alors moi je suis assez vieille pour me souvenir exactement où j'étais et ce que j'ai pensé quand j'ai appris sa mort. Je suis sûre qu'il y en a beaucoup parmi vous qui ont des souvenirs émus et tristes de ce jour-là, 19 juin 1986. Coluche nous avait quittés beaucoup trop jeune, à l'âge de 41 ans et beaucoup trop violemment dans un accident. Pour lui rendre hommage, vous dire qu'il faut absolument regarder ses films, surtout ceux qui ont été considérés comme des nanars à l'époque. Vous n'aurez pas l'Alsace et la Lorraine en 1977, sa première réalisation. C'est à la fois infâme et sublime. Donc ne ratez pas ça, ne ratez pas Coluche dans 2h moins le quart avant Jésus-Christ, au début des années 80. Et puis évidemment aussi dans Ciao Pantin qui nous prouvait qu'il avait du drame en lui. Coluche était drôle, Coluche ses sketchs, ça vous les trouvez partout. Et puis Coluche chantait drôlement bien. Une de mes chansons préférées d'ailleurs, alors je vous propose qu'on la partage ensemble. C'est des conseils à un nourrisson, à un petit bébé qui vient de naître. Mais je crois que ça marche aussi à tous les âges de la vie. Alors écoutons la sagesse de Coluche en pensant à lui 40 ans après sa mort.
2: Alors, chanson que j'ai écrite à l'intention des nourrissons. Ça s'appelle... Vous avez vu, il y a de la lumière là. C'est chic. Conseil aux nourrissons. Tiens, je vous l'enlève. Allez, je la mets là.

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0: Au théâtre du Gymnase, Coluche chantait pendant ses spectacles entre deux sketchs. Le triomphe de Coluche au Gymnase, ça c'est le nom de l'album et ça date de 1978.
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0: Sur le nouvel album de Big Flo et Oli qui s'appelle Karma, il y a des chansons, oh là là, très très rap. Tout le monde dit ça, tout le monde dit, ah il est très très rap cet album. Comme si Big Flo et Oli à un moment avaient fait du zouk, ils s'étaient un peu perdus et hop ils sont revenus au rap. Il y a des chansons, oui aussi, qui sont un peu loin du rap, qui sont un peu plus mélodieuses, où les garçons chantent, jouent de la musique. Je pense que ça apportera de jolis moments de respiration aussi dans leurs concerts. Et je voulais vous faire découvrir, si c'est pas déjà fait, une chanson d'amour, amour déçu, mais amour quand même. Ça s'appelle Picasso et c'est Big Flo et Oli, comme peut-être vous ne les avez jamais entendus. À découvrir donc, c'est important et c'est sur Karma. Et vous

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1: Big Flo et Oli, il y a une version live de cette chanson Picasso qui circule en ce moment sur les réseaux en vidéo et où Oli fait son plus beau solo de trompette. C'est incroyable parce qu'il a fait le conservatoire. Ils ont fait tous les deux le conservatoire, Big Flo et Oli, quand ils étaient jeunes. Et donc voilà, ça apporte encore plus de profondeur au morceau et ça tombe bien parce que c'est comme ça que ça va être joué sur leur tournée. Là, ils vont enchaîner plein de festivals d'été jusqu'au mois de septembre et ensuite tournée des Zénith et Arena partout en France à partir du 2 octobre.
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1: Ah là là, Paula Abdul. C'est marrant comme aujourd'hui, plus personne ne parle d'elle, alors que dans les années 80, Paula Abdul, c'était notre reine, les gars. Une chanteuse et danseuse qui était absolument incroyable. Elle était partout à la télé, ses clips. Elle chantait hyper bien. Tout le monde voulait lui ressembler, danser comme elle, être habillée comme elle. Elle avait démarré comme chorégraphe pour les Jackson 5. Et puis après pour Michael, évidemment, le plus intéressant des Jackson 5. Et puis après, elle avait sorti sa musique. Elle a vendu 20 millions d'albums dans sa carrière. Et c'est son anniversaire.

0: 64 ans aujourd'hui, la divine Paula Abdul et son Straight Up grand tube de 1988. On va garder le rythme pour remercier l'équipe de l'émission qui était là ce soir. Iris, Guy Tony, Kinan, Lajeli, Elodie Bianca Maria, Sadika Raou et Franck Moilier. Rendez-vous demain à 20h avec les chansons préférées de Julie Zenati.
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2: 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Daniel Balavoine, tous les cris, les SOS, la chanson préférée de Jeanne Masse.
4: Ceux qui me connaissent un peu savent l'affection que je porte à Daniel Balavoine et puis surtout tous les cris, les SOS et combien cette chanson m'émeut.

0: lorsqu'il l'avait composée, il me l'avait fait écouter au piano et je lui avais dit « tu me la donnes » et il m'a dit « je la garde pour moi celle-là ».
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0: Jazz.
1: En 1985, le public français se déhanche sur un hommage vibrant aux légendes du jazz. Duke Ellington, Oscar Peterson, Scott Joplin. Mais derrière ce titre se cache un souvenir de jeunesse beaucoup moins glorieux pour Michel Jonas.
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1: Des années plus tôt, alors qu'il n'est qu'un jeune pianiste inconnu, il descend dans une cave de jazz pour passer une audition. Il veut briller, mais le stress le paralyse. Il joue mal, il se ramasse complètement et ressort de là dépité. Plutôt que d'oublier cette humiliation, Jonas va en faire un tube. Il transforme son bide en une chanson entraînante, pleine d'autodérision et d'amour pour ses maîtres.
2: Un peu parti, un peu naze, je sors de la boîte de jazz, histoire de reprendre un peu le coup de ma vie.
1: La boîte de jazz recevra même une récompense aux premières victoires de la musique en 1985.

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2: Nous partirons. Klemt.
3: Fallait un jour poser les bases.
2: Originaire du Mans, Klemt porte cette énergie des terres de province. Force tranquille, humilité, texte fort, l'essence de son écriture, l'émotion, la sincérité et le mot juste.

0: Tiron, Klemt, un coup de cœur ici même.
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0: Saviez-vous que Louis Chédid est un véritable geek en matière de musique?
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0: C'est dans le calme de sa maison du Luberon que Louis Chédid a façonné son titre « Je suis là ». Véritable mordu de technologie, c'est d'ailleurs lui qui informe son fils, Mathieu Chédid, des dernières nouveautés. Pourtant derrière les machines, c'est l'humain qui reste au cœur de son single « Je suis là ». Cette mélodie saisissante rend hommage à ceux qui tendent la main et qui savent écouter. Face à une société souvent rude, l'artiste prône l'entraide et la bienveillance.

0: celui-là, un titre qui nous fait du bien, porté par un musicien qui refuse de baisser les bras.
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0: 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Aurel San, La fête est finie. La chanson préférée de Jean-Pierre Madère.
2: J'ai rencontré une fois dans un restaurant, et quand ce disque est sorti, son troisième album, j'étais à Biarritz et je me suis dit, allez, je garde ce moment, je vais aller sur la plage tranquillement avec mes écouteurs et je vais écouter l'album. Et j'ai pris

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1: Éléonore, Julien Daigniel.

y a des chansons dans sa guitare, Julien continue sa croisière musicale. Ses dernières compositions résolument folk explorent le temps qui passe. À écouter avec une chemise à carreaux, la vitre baissée, une main sur la portière.

0: Éléonore, Julien Daniel. Un coup de cœur ici même. 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
1: Et aujourd'hui, dans les histoires insolites, on va découvrir le parcours d'une femme exceptionnelle du forêt, une historienne résistante, pionnière, Marguerite Gonon. Bonjour Jessica Vial.
2: Bonjour.
1: De l'Office du tourisme Forêt Est. Qui était-elle, cette Marguerite Gonon?
2: Alors, Marguerite Gonon, c'est vraiment une figure incontournable du forêt. Elle naît en 1914 à Saint-Étienne, d'un père, Joanny, issu d'une famille de chapeliers de Chazelles-sur-Lyon, et d'une mère, Marguerite, de famille de meuniers à Poncin. Elle grandit dans cette commune, une enfance plutôt simple, mais qui annonçait ses futurs intérêts.
1: Oui, car elle ne va pas rester très longtemps dans l'ombre des moulins.
2: Non, pas du tout. Elle devient institutrice à Artin, et là, elle rencontre le comte de Neubourg, qui l'encourage dans sa passion pour l'histoire médiévale. Elle entre alors à la Diana, la grande société historique du forêt, et rejoint l'équipe des chartes du forêt. Un travail titanesque qui a consisté à lire, traduire et publier plus d'un millier de textes datant d'avant 1300.
1: Ce qui frappe surtout, c'est qu'elle ne s'est pas contentée de fouiller les archives. Elle a aussi pris part à l'histoire qui était en train de s'écrire.
2: Exactement. Quand son frère est tué en 1940, elle entre dans la résistance. Elle organise une filière d'évasion pour des officiers de la France libre. Et en 1943, elle devient même l'une des responsables de l'armée secrète du secteur de feu. Une femme vraiment de courage.
1: Et après la guerre, elle poursuit sa carrière d'érudite et devient même la première femme à être nommée au sein du CNRS.
2: En effet, elle devient donc docteur en lettres, ingénieure dans cette institution. Elle passe même un doctorat au sujet de la vie familiale en forêt au XIVe siècle et sera récompensée par le Grand Prix Gobert de l'Académie française.
1: Ouais, c'est une résistante, une historienne, une pionnière. On n'en a pas beaucoup parlé de cette Marguerite Gonon.
2: Non, c'est vrai. Elle meurt en 1996 à Feur et elle nous laisse en fait une connaissance immense de l'histoire et de la langue du forêt. Marguerite Gonon, c'est un peu la mémoire vive de notre territoire.
1: Merci beaucoup Jessica Vial. À bientôt.
2: À bientôt.
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3: Si je vous dis le peuple migrateur, l'école buissonnière ou encore Belle et Sébastien, les animaux de ces films vivent sur un domaine de 10 hectares à Beaumont Village, juste à côté de Montrésor. Je vous les présente avec Élodie.
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5: Donc je m'appelle Élodie Campestrini-Bonté, j'ai 48 ans. J'habite en Touraine depuis mon enfance. Très spécifiquement, j'étais de Mouzé. Je suis directrice de la société Les Animaux du Film. Alors au départ, c'est l'entreprise de Monsieur Lefranc qui, dans les années 80, a développé tout ça. Donc aujourd'hui, on en est là. Notre activité, c'est d'imprégner des animaux de la faune sauvage européenne pour le cinéma, les documentaires animaliers, les reportages, les publicités ou autres. C'est un métier de patience, d'affection avec les animaux. C'est un métier qui est une vocation, en fait.
6: Donc là, sur notre gauche, mouton, biquette.
5: Qui sont demandés pour le spectacle des Baudins. Les animaux de la ferme des Baudins, ce sont nos animaux.
6: Les stars à quatre pattes.
5: Les cochons des Baudins. Donald et Junior.
6: D'accord.
5: Chez nous, c'est tout le monde cohabite. Là, on a des goélands. Deux goélands acteurs qui sont perchés là-haut. Ils ont plein de dates retenues là, pour l'année 2026.
6: Et comment on fait quand ils n'ont pas envie d'écouter?
5: Dès lors où il y a une caméra, l'animal, il joue le jeu. Et ça, c'est inexplicable. Après, si vraiment l'animal n'a pas envie, il n'a pas envie. Il ne veut pas et nous, on ne le forcera pas. Là, il a l'air de dire oui. Pour le prochain, il a l'air partant. Alors, on est appelé par des productions qui, elles, ont des idées. Qui nous demandent souvent des conseils. Est-ce que l'animal peut faire? Est-ce que ce n'est pas possible? Nous, on essaie toujours de les guider pour avoir le plus du naturel chez l'animal.
6: Nature, peinture, comme les sangliers.
5: Et Janine et Tima, elles ont fait Candice Renoir, Capitaine Marlowe, etc. Elles ont fait des publicités aussi. Donc, voilà, ce sont des actrices confirmées.
6: Oh.
5: Donc là, on a deux filles.
6: Ouais.
5: Donc la maman, la fille. Des écureuils absolument adorables. Et on a le papa qui, lui, fait beaucoup de réserves de nourriture en ce moment. Il aime bien. D'accord. Donc il va cacher les noisettes dans son hamac. Mais globalement, on a tous un petit peu notre chouchou. Hein. Donc voilà, donc j'avoue que j'ai beaucoup d'affinités avec les écureuils. Archimède, c'est un grand duc.
6: Ouais.
5: qui est fascinant, qui a des yeux incroyables et une posture incroyable et qui vraiment, j'ai hâte qu'il ait son heure de gloire parce qu'il est majestueux et magnifique.
3: Voilà, Balthazar et sa biche,
5: et donc leur fille, Féline. Le renard, le cerf, la biche, c'est des animaux qui sont fréquemment demandés.
6: Les Pierre Ninet, les François Civil du moment, quoi.
5: On peut dire ça, presque.
6: Vous êtes un peu manageuse, quoi, agent d'artiste.
5: Bah, ce sont des animaux acteurs.
6: Ouais.
5: Donc on est obligé, forcément, d'être leur ange gardien et de les proposer et d'expliquer tout ce qu'ils peuvent faire et effectivement de vanter leur mérite, puisqu'ils en ont plein.
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7: Je rêvais d'avoir une maison à la campagne. Cette maison, c'est comme si j'y étais née. C'est ma maison de famille.
8: Ma maison s'appelle l'Ostao de la Mar.
9: C'est une maison un peu envoûtante.
10: Eh bien, vous voyez, des livres et trois fenêtres qui me donnent le paysage du pays, comme si c'était trois tableaux.
11: Ils ont vécu ici.
12: Thibaut Gaudry.
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14: En juillet 1968, Huguette Carin, présidente du comité des fêtes du charmant village de Cotignac, écoute son transistor quand elle entend Joe Dassin chanter « Siffler sur la colline ». Et c'est là que germe une idée un peu folle.
15: J'ai demandé donc au maire, je lui ai dit « Qu'est-ce que vous pensez si nous donnions un terrain de Cotignac, si toutefois la mairie est d'accord, pour que Joe vienne chanter ?» Et il me dit « Bon, ben d'accord, fais-moi une lettre, je vais le proposer. » Ce qui a été fait et accepté. Donc, il est venu chanter une vingtaine de jours après. Et dès qu'il avait un gala sur la côte, il venait coucher chez nous. Et voilà comment ça s'est passé.
14: Joe Dassin donne un concert mémorable le 12 août 1968 dans la cour de l'école. Après sa prestation, Huguette l'accompagne visiter le terrain proposé. Un bel emplacement que le chanteur estime néanmoins trop proche du village. On lui en propose alors un autre, dans le quartier Saint-Joseph, sur les hauteurs, près d'un monastère. Enthousiaste, il l'accepte illico. Séduit autant par le lieu que par son nom. Il faut dire qu'il s'appelle Joseph Dassin.

0: Joe ne fera construire une maison sur le terrain que 10 ans plus tard. Mais il revient souvent à Cotignac et loge au Loucalen, l'hôtel-restaurant créé par Huguette en plein cœur du village. Il y prend toujours la chambre 6. Loucalen, où l'on peut croiser les Pink Floyd ou Yvonne de Gaulle. Et la chambre 6, où Joe dormira le 14 janvier 1978, mais pas seul.
1: Joe Dassin va chanter dans un instant. Joe Dassin a vécu hier un moment important dans sa vie, puisqu'il s'est un moment troublant. Il avait sans doute plus le trac hier à Cotignac dans le Var que sur scène, devant Monsieur Martin, le maire de la localité, qui a uni Christine et Joe pour le meilleur et pour le pire.
0: Après avoir hésité avec Tahiti, c'est finalement à Cotignac que Christine dit oui à Joe. Ce jour-là, ce n'est pas vraiment l'été indien, mais un déluge, qui cependant ne gâchera pas la fête pour les 500 invités conviés par le couple. On chantera une partie de la nuit, un concert improvisé qui se terminera en duo avec l'ami Serge Lama.
2: Samedi 14 janvier, contrairement à l'habitude, il pleuvait sur Cotignac. Était-ce les larmes des admiratrices de Joe Dassin qui, ce jour-là, épousaient dans la mairie du village la ravissante Christine Delvaux? Enfin, malgré le mauvais temps, tout Cotignac était là, dans les rues, aux abords de la mairie, pour saluer celui qu'il considère maintenant comme un enfant du pays, puisque Joe Dassin y possède une fort belle maison. C'est Monsieur le maire en personne qui, vers 15h30, procédait à la cérémonie, ponctuée par le crépitement des appareils photos, tandis que la musique des sapeurs-pompiers de Brignoles interprétait les succès de Joe Dassin.
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0: Pour le dessert, un pâtissier a créé un gâteau géant, reproduisant la maison que Joe vient de faire construire, dans la Pinède, en haut de la colline. Si un jour, vous allez visiter Cotignac, labellisé plus beau village de France, et que vous souhaitez dormir au Loucalen, demandez la chambre 6.
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1: Coup de projecteur sur la plus grande brasserie de Paris dans le 14e arrondissement de la capitale. On y mange et on y danse. Tour du propriétaire avec Thierry Boeuf. Place à la saga Bistrot de Paris.
2: Quel cocktail américain, c'est quoi ?
3: C'est un cocktail grillé avec une sauce américaine, tomate, échalote, une pointe de cognac, du vin blanc. C'est un peu relevé.
4: Un décaen !
5: Pâté, jambon, c'est une envahie, gruyère, chantal, rosti, jambon de pays.
6: Eh ben tout ça, ça va aller dans la blanquette.
7: Bon appétit.
8: Comment se faire applaudir le soir de son anniversaire à Paris par 800 personnes et dans la bonne humeur ? Franchissez dès que possible les portes de la coupole, boulevard du Montparnasse. 15 à 20 serveurs en rang vous portent un gâteau en chantant bon anniversaire. Les lumières de l'immense salle de la brasserie se rallument et tous les clients de la coupole applaudissent. Quand on vous dit que c'est la fête à Paris. C'était le temps un peu fou de l'entre-deux-guerres. Les fêtes les plus délurées avaient pour quartier Montparnasse. Dans les années 20, Paris est fréquenté par 15 000 Américains. Joséphine Baker et la Coqueluche. Et encore aujourd'hui, son portrait est peint sur un des piliers de la coupole, classé monument historique.
9: Elle venait très souvent à la coupole. D'ailleurs, elle était une habituée jusqu'à la fin de sa vie. Mais pendant les années folles, elle venait avec une petite panthère, vous imaginez, qui était très gentille. Elle s'appelait Paquita, d'ailleurs. Elle était adorable. Mais ça dérangeait beaucoup la clientèle.
8: Et dans un véritable décor art déco, laissez vagabonder votre esprit au son des cliquetis de couteaux et de fourchettes, dans les volutes des plats de choucroute, dans l'atmosphère de la brasserie la plus grande de Paris.
10: Et puis la peinture qui accompagnait, qui était avec tout ça, était l'expression de l'extraordinaire diversité du Montparnasse des années 20. Alors faire une coupole qui coiffe l'ensemble, c'était audacieux, parce que comment exprimer de nouveau cette diversité ? Là, il y a une idée géniale, c'est très réussi.
8: À la coupole, on mange, on boit, on danse et on refait le monde. Tout ça a tellement bien commencé un 20 décembre 1927, 3000 invités et 12 000 bouteilles de champagne liquidées en 2 heures. Et 90 ans plus tard, les corps se dérobent, toujours à la coupole, dans la grande salle du dancing.
11: Monsieur Barreau, allant sur 89 ans, je voudrais dire que tant qu'une femme danse, elle reste jeune, belle et séduisante. C'est tout.
12: Andy Warhol à la coupole, peint les gambettes de Mistinguette.
8: 2025, les soirées au dancing de la coupole existent bel et bien. Le thème de prédilection, smoking et femme fatale 1920-1930. Mais le spectacle, et surtout dans l'assiette, après quelques errements post-Covid et les difficultés après la pandémie, la coupole est redevenue irréprochable. Pourquoi pas dès le matin, au petit déjeuner, un œuf à la coque, une omelette brouillée. Le midi, bien sûr, un des plus beaux bancs de crustacés et d'huîtres de Paris. Le soir, évidemment, quatre sortes de choucroute, foie de veau, tartare de bœuf normand, sole meunière à la plancha et l'exceptionnel curry d'agneau à l'indienne servi depuis 1927. Et c'est pas du réchauffé. À propos, dans 2 ans, mettez une alerte sur votre smartphone. 20 décembre 2027, la coupole de Montparnasse fêtera ses 100 ans. Vous savez quoi ? Comme me le dit souvent un ami caviste, on va tout faire péter et essayer de battre le record des 3000 Parisiens des années folles, déboucher plus de 12 000 bouteilles de champagne dans la nuit.
1: Eh ben oui, allez, rendez-vous est pris. Et vous y serez, nous aussi donc. Merci beaucoup Thierry Boeuf, Bistrot de Paris. Si vous avez aimé cette chronique, vous pouvez bien sûr la partager avec vos proches depuis l'application ICI.
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13: Sur 25 hectares dans une nature préservée, Jérôme, le propriétaire du parc de Castel dans les Pyrénées-Orientales, nous invite à découvrir des animaux du monde entier.
14: Ça y est, vous avez démarré la voiturette, Jérôme.
15: C'est ça, on est parti pour la visite du parc.
14: Le parc de Castel.
15: Qui s'étend sur plus de 25 hectares et avec un parcours de presque 4 km à pied. Et ben là, on part sur le départ, on a la mini-ferme, on a les ours, dont Willy, qui avait tourné pour des films et des publicités à la télévision, qui a été recueilli par le parc. La mini-ferme aussi, c'est que des animaux qu'on récupère de gens qui abandonnent. Et après, l'essentiel de nos animaux, c'est des animaux qu'on récupère soit saisis par la justice, soit dans des cirques aussi, ou des échanges entre parcs zoologiques.
14: Et les voiturettes, elles sont pour qui ?
15: ben les voiturettes en priorité pour les gens qui ont des difficultés à marcher. Mais aussi on a des familles avec des gens plus jeunes, et au lieu de porter des porte-bébés, c'est vrai que monter en voiturette, c'est plus sympathique.
14: J'ai l'impression qu'on a des animaux à regarder les pancartes qui arrivent vraiment des 5 continents.
15: On a de tout, oui. On a vraiment des animaux de partout. On a des lions blancs aussi. Les lions blancs, il y en a un peu moins de 100 dans le monde. Et du coup, il y en a 2 à Castel.
14: Et comment vous avez réussi à avoir des lions blancs ?
15: Justement, c'est pareil. C'est des lions qui avaient été récupérés dans un parc qui ne pouvaient plus s'en occuper.
14: Là, on est à combien d'altitude ?
15: Ben là, à Castel, vous partez à peu près 900 mètres et on dépasse 1200 mètres d'altitude en haut du parc.
14: Et ça va, les lions, ils arrivent à s'acclimater à cette altitude ?
15: Oui, parce que, bon, déjà... On a la mauvaise idée chaque fois de dire que c'est des lions d'Afrique, mais en fait, ils sont nés souvent en Europe et vers chez nous, donc ils connaissent les climats. Et nous, ils ont des tanières chauffées par le sol, donc ils peuvent rentrer et sortir en permanence comme ils veulent. Et donc là, on va s'approcher bientôt de l'enclos des loups, par exemple, et on arrive aussi à l'enclos des lynx.
14: Alors ça, ce sont des loups de l'Arctique ?
15: C'est ça, c'est des loups blancs, des loups arctiques. Donc on avait récupéré un couple qui était assez âgé, mais on nous avait dit « reproduirons pas ». Et il y a 2 ans, ils ont fait 6 petits.
14: Ah, ils sont magnifiques.
15: Et maintenant, on utilise un moyen de contraception pour éviter justement la surpopulation.
14: Et là, vous m'emmenez où ?
15: Ben là, on va changer un peu de continent, on va partir voir les lions.
14: Oh, mais que c'est mignon, là ! C'est des petits kangourous ?
15: Voilà, c'est la même famille que le kangourou, c'est le wallaby. Donc ça reste un petit kangourou, très, très docile, très gentil, avec un albinos qui est né il y a 2-3 ans sur le parc. Là, juste en face de nous, il y a Elsa qui vient de nous voir et qui s'approche. C'est une lionne d'Afrique, vous savez, le poil bien, bien jaune. Contrairement au lion blanc qu'on va voir juste un peu plus loin.
14: Elle est décidée à venir nous voir, hein ?
15: C'est ça. Là, elle est très curieuse. Elle voit que je suis là. Elle doit se dire qu'est-ce qu'il fait là, ce qui m'emmène encore à manger. Et donc, elle s'approche très près. Et donc, il y a le mâle qui va pas tarder à arriver, je pense. Donc là, c'est Maui, le mâle lion blanc, aux yeux bleus, qui est sorti parce que, comme sa femelle Elsa vient de s'approcher de nous, et il est un peu inquiet, se demande qu'est-ce qui se passe. Qui sont ces gens ?
14: On les voit vraiment, ils sont à quelques centimètres de nous. Hein ?
15: Ah ben là, vous êtes. Elle est collée quasiment contre la vitre, donc effectivement, elle est très proche.
14: Quel âge il a ?
15: Lui, il a plus de 12 ans déjà. Donc ça vit à peu près une 15aine d'années. Nous, ce qui nous importe, c'est le bien-être des animaux et récupérer les animaux où ils peuvent et pas forcément choisir un animal pour une espèce ou pas. On essaie de s'adapter au maximum.
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13: Wikizef, petit guide à l'usage des étrangers du sud du péage d'Arras en vacances dans notre belle région.
4: Nous sommes de retour dans la famille. En ce moment, il fait beau, il fait froid. Ben, on est dans le nord, hein. Il y avait un indice. Hein. Et en plus, il y a un vent de voleur. C'est une situation que j'aime peu parce qu'en général, quand on dit oh, « il fait froid », on nous répond « ben non, il fait pas froid, c'est le vent qui est froid ». Je pourrais la taper, la personne qui me dit ça. Parce que la conséquence directe du vent froid, c'est qu'il fait froid. Du coup, avance et ferme votre gif. Donc je résume, il fait froid, mais il fait beau. Il y a quelqu'un qui a allumé la lumière et d'un coup, vous voyez votre cousine enlever son manteau, tirer sur son col et pousser un soupir. Je sais pas ce que j'étouffe d'un coup. Et son mari de répondre, qu'est-ce que t'as tes vapeurs de belle-mère ? Ne paniquez pas, Wikizef est là pour vous aider. Je vous comprends, ça surprend. Bon, ce n'est pas très 21e siècle comme expression. Mais c'est celle qu'utilisait ma grand-mère quand elle avait une bouffée de chaleur. Ou quand elle remarquait que quelqu'un avait anormalement chaud. Cocteau, tête rouge, t'as des vapeurs de belle-mère ou quoi ?
13: Définition.
4: Les vapeurs de belle-mère sont originellement les bouffées de chaleur dont souffre la majorité de la gente féminine lors du dérèglement hormonal conséquent de l'arrivée de la ménopause. Quand je parle des filles et de leurs soucis, en général, je préfère partir dans le médical par les temps qui courent, c'est plus sûr. Et puis c'est imagé, parce que dans l'esprit de ma grand-mère, que je rappelle est enterrée au cimetière de l'Est depuis les années 80, je replace dans le contexte. Hein. La ménopause atteignait essentiellement les belles-mères. Ou si vous préférez, si t'es belle-mère, t'es forcément ménopausée. Et je tiens à préciser qu'elle disait ça aussi aux hommes. Mais quand est-ce que ça peut vous arriver d'avoir des vapeurs de belle-mère, par exemple ?
13: Exemple.
4: En écoutant le discours de Vladimir Poutine, en s'apercevant que son match Tinder, ben, c'est sa sœur, avec leur nouvelle mode de pas mettre la photo en plus. Et alternative à vapeur de belle-mère, il y a « J'ai chaud, je crois que j'ai une buée ».
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1: On raconte, on vous rappelle aussi les mille raisons d'aimer la Côte d'Azur. Tout ne se passe pas que sur le plancher des vaches. Salut Tom Aubry.
2: Salut Quentin, bonjour à tous.
1: C'est un bon moyen justement d'ouvrir la page du jour.
2: Allez, c'est parti.
1: Allez hop.
2: Raison numéro 5, journée spéciale. Aujourd'hui, ce 28 novembre, on célèbre une vieille dame. Une vieille dame que l'on connaît tous. C'est la mère de centaines de millions de personnes, car elle borde notre littoral. Je parle bien sûr de la Méditerranée. Méditerranéum, la mer au milieu des terres en latin. Ou Mare Nostrum, notre mer. Et il faut bien dire, ici dans les Alpes-Maritimes, on est tous méditerranéens.
1: Alors, ça veut dire que la Méditerranée fait aussi partie de notre patrimoine.
2: Bien évidemment, un patrimoine que l'on partage avec des millions de personnes. C'est un carrefour de culture, un pont entre trois continents. La Méditerranée a vu naître des civilisations, des philosophes, des poètes et les plus anciennes routes commerciales. Et aujourd'hui encore, elle abrite l'une des plus fortes biodiversités du monde. Des herbiers, des coraux, des tortues, des mérous. Un patrimoine naturel incroyable, juste sous nos yeux.
1: Alors, qu'il y ait une journée mondiale de la Méditerranée, pourquoi pas? Mais pourquoi le 28 novembre? Pourquoi aujourd'hui précisément?
2: Car il y a 30 ans, jour pour jour, une décision historique a été prise. À Barcelone, le 28 novembre 1995, l'Union européenne et 12 autres pays bordant la Méditerranée se sont réunis pour signer un accord fondateur. C'est le lancement du processus de Barcelone, dont l'un des piliers stipule qu'il faut renforcer les échanges entre les peuples, promouvoir l'éducation, la culture, les droits humains et développer une identité méditerranéenne partagée. En bref, il faut faire de cette mer un lieu de dialogue plutôt qu'un lieu de fracture. Alors aujourd'hui, que l'on vive à Nice, à Menton, à Barcelone, à Tunis ou à Alexandrie, on partage tous un bout de cette mer, de cette histoire et de cette culture commune.
1: Mais on le sait, Tom, hein, la Méditerranée est aussi en danger.
2: Le changement climatique détruit cet écosystème hors norme. Des cachalots aux phoques moines, en passant par le corail rouge et le mérou brun. Car oui, il y a du monde qui vit sous la surface. 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
1: Tiens donc.
2: Oui, en partenariat avec l'Institut océanographique de Monaco, chaque épisode vous embarque dans un voyage pour mieux comprendre, aimer et protéger la Méditerranée. J'ai mis toute mon énergie dans ce projet, alors je vous invite vraiment à écouter notre série audio « Mer en vue ».
1: Et ça, c'est une très belle raison d'aimer la Côte d'Azur et d'aimer la Méditerranée.
2: En plein dans le mille.
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3: Oh ben écoutez, j'ai quand même 89 ans, alors je ne sais pas si je pourrais aller longtemps encore, hein. Et puis qu'en Ligue 1, et puis surtout qu'ils y restent quand ils seront en Ligue 2. Mais je vous le souhaite à tous, allez les petits.
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5: À 89 ans, Pierrette est bien plus qu'une simple fan du FC Sochaux-Montbéliard. Elle est l'âme du club et dans son salon, entièrement décoré en jaune et bleu, elle se remémore ses premiers pas au stade. Pierrette, d'où vient cet amour inconditionnel pour le FC Sochaux-Montbéliard?
3: Oh ben ça, c'est vieux, hein. C'est quand je peux plus vous dire la date parce que je perds la mémoire, hein. Mais ça fait un bon moment et puis c'était des bons souvenirs. On était contents, surtout quand il y avait la victoire.
5: D'ailleurs, vous êtes comment vous en plein match? Est-ce que vous êtes calme? Est-ce que vous chantez?
3: Mais je chante, je dis allez Sochaux, tous ensemble pour vous. Et puis il y a aussi les autres supporters, Jean-François Bonnet, Mireille, Jean-Guy, et puis d'autres, ma foi.
5: Et quelle émotion ça vous procure d'arriver au stade avant un match et de vous poser à votre place?
3: J'y vais de bon cœur en espérant avoir une belle victoire, que tout le monde sera content.
5: Depuis que vous venez au stade, est-ce qu'il y a des moments qui vont rester à jamais gravés, des joueurs, des personnalités que vous ne pourrez jamais oublier?
3: Oh ben je garderai surtout quand c'était la Ligue 1, avec Teddy Richet, Michel Isabé, puis tous les autres dont je n'arrive plus à me souvenir de leurs prénoms.
5: Et dites-moi Pierrette, est-ce qu'il y a quelque chose que vous souhaitez aux joueurs, à l'ensemble du staff pour cette année 2026?
3: Oh ben écoutez, j'ai quand même 89 ans, alors je ne sais pas si je pourrais aller longtemps encore, hein. Et puis qu'en Ligue 1, et puis surtout qu'ils y restent quand ils seront en Ligue 2. Mais je vous le souhaite à tous, allez les petits, bon courage, vous pouvez le faire.
5: Vous êtes un visage incontournable des tribunes de Bonal, je sais que les gens s'arrêtent vers vous aussi. Qu'est-ce qu'ils vous disent ?
3: Ben, y en a qui me disent bonjour, il y en a qui viennent prendre des photos, qui me disent on peut faire une photo, ben, je dis si vous voulez, je réponds ben, c'est gratuit, profitez-en. Et puis quand il y a des enfants, mais j'ai dit je veux que les enfants soient sûrs, que c'est eux qui veulent bien. Hein.
5: Vous avez transformé votre habitation en un véritable musée dédié au FC Sochaux-Montbéliard. Qu'est-ce que vous avez comme objet spécifique, Pierrette ?
3: J'ai beaucoup de gobelets, ma foi, j'ai donné beaucoup de choses à des gens, parce qu'un jour, je ne sais pas ce que ça va devenir, tout ça.
5: Et dans ces objets, est-ce que vous en avez certains qui sont vos préférés ?
3: Ben, c'est la Coupe de France, les écharpes qu'il y a à la Coupe de France, ça c'est beau. Je les ai, ils sont rangés, là, je les ai ressortis l'autre fois, mais voilà. Moi, ce que je veux, c'est que Sochaux reste en Ligue et puis qu'ils montent, surtout. C'est pour eux, pour leur avenir, pour l'avenir du club et puis pour l'emblème bébatique du club.
5: Une véritable leçon de fidélité, signée Pierrette. Son portrait, les photos de son incroyable collection sont à retrouver sur notre site internet ici.fr. Et bien sûr, allez Sochaux !
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6: Gros vin là, il est ben trop bon pour la modurer.
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6: À modurer le vin, ça veut dire y rajouter de l'eau. Je vous avoue que je connaissais pas ce mot-là, puis que je l'ai trouvé dans mes livres. Je vais le souffler au grand maître des chevaliers du PSU à Mentou. Vu que là-bas, les gars, ils s'engageront à ne jamais couper d'eau un vin de qualité. Ça veut dire, les gars, qu'il faut jamais amodurer du vin, à moins qu'il soit ch'ti. 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Blascandi, Georges Blanchard. Si par hasard, la souée vous amène par chez nous, jabio dégraissé, ou rentrez jamais au ch'ti domaine, beuvez plutôt l'eau du fossé. Le bourgeois, il vous recevrait avec jouet, vu qu'il est plus barlot que méchant. Mais, je vous préviens, il vous ferait bouer du vin de marchand. Oh, si le vieux Noé, se routant de sounache, n'avait pu goûter que ce jus-là, je connaîtrais encore que le vin de parche, et je dirais point de mal du Noah. Mouais, qui est pourtant bon à valouer. Et qu'on dit, pour ben exigeant, oh, c'est plus fort que moi, je peux pas boire du vin de marchand. C'est épais, ça saoule et ça tache, le fond du verre, et devient noir et bleu. Quand que ça pendait à la moustache, on croit voir goûter du sang de bœuf. Pour moi, bon gens, v'là ma consigne. Gardez le corps solide et sain, buvez surtout du vrai vin de vigne, du vin de chez nous, du jus de raisin, et le pays connaîtra la joie. En nous montrant son vrai penchant, le jour qu'on n'y donnera plus à boire du vin de marchand.
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1: En Pays de Savoie, la place du village, c'est d'abord une émission de télé, c'est une grande communauté sur les réseaux sociaux et c'est aussi un rendez-vous quotidien sur votre radio Ici, Pays de Savoie, avec Jean-Noël et Philippe de Paris. C'est l'heure d'une nouvelle histoire, quelque part en Savoie, avec vous Philippe, bonjour.
2: Bonjour Laurent, bonjour à toutes et à tous.
1: Ah, parmi vos rencontres, là vous êtes allé dans une étonnante série de Montémont.
2: Eh oui, on est allé à Montémont, c'est la direction de la Maurienne. Et on s'arrête justement dans le hameau de la Scie, au-dessus du beau village. Village de Montémont à 1300 mètres d'altitude. Et là, on rencontre Joël Gontier dans une scierie, mais pas n'importe quelle scierie, une scierie complètement dans son jus, une scierie d'époque. Et Joël nous dit, c'est une scierie qui a été mise en place par mon grand-père et je tenais absolument à la remettre en route. Elle a commencé à fonctionner en 1905. Elle a été créée de manière assez curieuse lorsqu'un village d'à côté a brûlé et comme on ne pouvait pas tout refaire, tous les toits avant l'hiver, il a fallu créer la scierie justement pour faire le bois, pour faire les chalets du village qui avait brûlé, vous avez compris.
1: D'accord.
2: Un bel exemple de solidarité à l'époque.
1: Et puis ce qui manque, il a été fidèle à la scie. Combien de temps il a mis pour la refaire?
2: Il a mis 4 ans pour la refaire de A à Z, c'est un énorme travail. Aujourd'hui, cette scierie à l'ancienne marche parfaitement, c'est un véritable plaisir de l'avoir fonctionné. Elle fonctionnait autrefois à l'eau avec un petit barrage en amont, comme toutes les scieries, avec une conduite forcée bien sûr. Au bout de la conduite, il y avait une roue à aube, hein, comme autrefois d'ailleurs. Il fallait 12 heures pour remplir la retenue d'eau. Et à l'époque, on sciait, nous dit-il, tous les jours, y compris le dimanche, dès qu'il y avait de l'eau, on sciait. Et le torrent sur lequel se trouve la scierie a une particularité, il ne gèle pas en hiver. Je rappelle qu'on est à 1300 mètres d'altitude, c'est-à-dire qu'on peut travailler toute l'année.
1: Est-ce que cette scierie fonctionne encore aujourd'hui?
2: Absolument, Laurent, elle fonctionne toujours. Et si quelqu'un a besoin de couper un sapin pour faire quelques planches, aucun problème. Il nous dit aussi, Joël, qu'on fait des chevrons avec la charpente, et tout ceci se fait dans la plus grande convivialité. Or, c'est pas industriel, attention. Et Joël nous précise que c'est justement la scierie qui a donné le nom du village. La scie, ça, on s'en est
1: douté. Et est-ce qu'on peut la visiter?
2: Oui, on peut la visiter. Il y a même des touristes qui viennent la visiter, cette scierie, par l'intermédiaire de l'Office du Tourisme.

0: tourisme de la grande station d'à côté, c'est Saint-François-Longchamp, que vous ne connaissez pas très bien. Et ça se fait durant l'hiver, un jour par semaine. Il y a même des touristes qui veulent repartir avec une planche, nous dit Joël. Joël qui montre aussi ses outils, hein, pour aller chercher le bois, pour descendre dans la Syrie à tous ces touristes. Et si vous passez un jour par Montéban, n'hésitez pas à vous arrêter. Demandez à Joël, il se fera un grand plaisir de vous montrer sa Syrie à l'ancienne. Il est intarissable, il est passionné et passionnant.
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4: Quelle qualité doit avoir un sportif de haut niveau ?
5: Des forces, des muscles, manger sain et beaucoup boire.
6: Il faut beaucoup, beaucoup s'entraîner pour faire le sport qu'on veut.
7: Pour faire marcher ses muscles.
6: On s'entraîne beaucoup, genre on fait de la muscule, prendre des poids de genre 40 kilos sur ses bras et tenir le plus longtemps pour avoir des muscles.
4: Et vous connaissez des sportifs de haut niveau ?
7: Ah oui, Cristiano Ronaldo,
6: Teddy Riner, Kylian Mbappé,
7: Lionel Messi,
8: Léon Marchand,
7: Félix Lebrun et Alexis Lebrun.
4: Et ils faisaient quoi eux ?
7: Du ping-pong.
4: Vous les avez regardés pendant les JO ?
7: Oui, de temps en temps.
6: Moi, je les ai pas regardés, mais
7: j'ai vu surtout.
6: J'ai vu juste Teddy Riner parce que j'aime bien karaté, mais j'ai arrêté.
7: Moi, j'ai vu beaucoup, beaucoup plus de fois Léon Marchand, même si je préfère beaucoup plus le ping-pong. Il faisait vraiment des trucs magnifiques.
9: Will Bayama, je crois, pour la France, le basketteur. Et après, il y avait un Américain. Après, je sais pas comment on l'appelle, mais ma belle-mère, elle avait crié le King, mais je crois pas que c'est son prénom.
4: Est-ce que vous aimeriez être un sportif ou une sportive de haut niveau, vous ?
9: Oui.
7: Non. Est-ce que ça demande trop d'exercices ?
6: Faire de la piscine, j'aime bien. Ça fait marcher les bras, les jambes en même temps. Et ça demande beaucoup d'entraînement, du coup j'adore.
7: Moi, oui, parce que j'aimerais bien faire beaucoup de ping-pong. Parce que c'est mon sport préféré et Félix Lebrun, il m'a donné un bon coup d'énergie. Maintenant, j'en fais un club et voilà.
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10: Bonjour, je m'appelle Jean, je suis né en 1935. J'ai fait du vélo depuis très jeune. J'ai côtoyé après des gens de qualité et j'ai eu la chance de participer à beaucoup d'épreuves et d'en tirer de grands souvenirs et des profits.
11: Bonjour Jean. Alors c'est pas exagéré hein, de dire que vous êtes un mordu, un grand passionné de vélo et de cyclisme. Ça se voit quand on regarde vos albums photos chez vous, vos nombreux trophées. Et ça se voit un peu dans vos yeux aussi quand on parle de vélo, ça vous émeut ?
10: Mais c'est vrai qu'à vélo j'ai été heureux. Ah oui, oui, j'étais mordu. Et alors dans mes rêves, je rêvais que le Tour de France passait dans le coin, que je me planquais derrière une haie et que je m'emmanchais dans le peloton. Je roulais comme les autres sans fatigue. Et ça, c'était un rêve qui m'est resté longtemps. Et j'ai même rêvé une nuit, il n'y a pas si longtemps, que sur le guidon, j'avais mis mon nom.
11: Jean, vous-même, vous avez participé à certaines courses, notamment le Paris-Brest-Paris.
10: Ah, Paris-Brest-Paris avait existé la première fois en 1891. Et c'est Charles Théron qui avait gagné. Il avait eu un peu de chance parce que il avait déjà un frère qui avait une voiture. Et il avait bénéficié de ravitaillement, d'assistance. Et à un moment, il a voulu abandonner. Et son frère a sorti un pétard. Il a dit, si tu t'arrêtes, je te tue. C'était sympa au possible. Il n'y a pas de dérailleur, il n'y a pas de frein, il y a un pignon fixe. Et puis tu pédales. T'en chies comme un russe au Congo. Alors c'est quand même assez baroque. Moi, après, j'ai fait Paris-Brest-Paris en 1991, 100 ans après Charles Théron. Je suis quelquefois un peu farfelu. J'ai eu beaucoup de plaisir à faire Paris-Brest-Paris parce que je l'ai fini pas abîmé.
11: Qui sont les cyclistes qui vous ont marqué ?
10: Bernard Hinault. J'ai adoré ce garçon. Et puis, à un moment, on a familiarisé. Je me suis occupé, entre autres, de lui et de son vélo. Il était attaché à ce que je faisais. Et je savais que pour un contre-la-montre, fallait lui mettre de la guidoline neuve, le Chatterton des guidons. Je l'ai accompagné au championnat du monde et il était champion du monde, à Sallanches. Et là, les larmes sont sorties et on s'est embrassés. Et après, j'en ai eu un autre, Luc Leblanc. Luc Leblanc a été champion du monde. Luc Leblanc a été maillot jaune du Tour. Luc Leblanc a eu le malheur de perdre un frère lors d'une soirée de 14 juillet à Nieul en Haute-Vienne. Un gars bourré rentre dans la foule, tue le frère à Luc et casse une jambe à Luc. Ça n'a pas empêché Luc d'être champion du monde. Enfin, pour moi, c'est grandiose. Et il y a 2 ans, le Tour de France passe à La Roche et Luc Leblanc conduit une voiture. Tout le monde pose des questions, tout ça. Et je dis à Luc Leblanc, comment va ta sœur? Les gens me prennent pour un timbré, quoi. Ah, il me dit, elle va bien, elle habite à Toulouse, elle fait telle et telle chose. Ces périodes-là, pour moi, sont formidables.
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1: Allez, c'est le moment de découvrir les origines de vos communes en Vienne et en Deux-Sèvres avec Patrick Citeau dans nos deux noms. Et il est aujourd'hui à Mazières-en-Gâtine, une commune située au centre des Deux-Sèvres et qui possède de nombreuses sources, hein, Patrick.
8: Comme son nom l'indique, Mazières-en-Gâtine a planté son décor dans ce paysage de bocage avec ses vallées et ses haies propres à la Gâtine poitevine. Située dans l'arrondissement de Parthenay, ce n'est pas une très grosse commune. Sa configuration est d'ailleurs assez particulière. La commune dessine ainsi un 8 resserré au centre où se trouve le bourg, ce qui a des conséquences assez inédites par rapport à ses 3 communes voisines. Elle se trouve en effet en très grande proximité du cœur de vie et notamment de l'église de Mazières-en-Gâtine. La limite avec Saint Pardoux se trouve ainsi à 50 mètres de l'édifice religieux. Une distance qui est de 100 mètres pour Saint-Mars-la-Lande et 500 mètres pour Verruy. Mazières correspond bien à l'image de château d'eau du Poitou que l'on donne à la Gâtine. La commune possède ainsi de nombreuses sources qui alimentent ruisseaux et étangs jusque dans le bourg. Une présence qu'elle doit à sa situation géographique. Mazières est en effet située sur la ligne de partage des eaux de la Sèvre niortaise au sud et du Touet au nord.
1: Et côté sous-sol, la commune affiche également des caractéristiques particulières.
8: Des particularités qui prennent la forme d'une pierre bleue très dure appelée diorite. Elle est notamment exploitée pour la réalisation des routes. Le nom de la bourgade apparaît quant à lui dans un texte de l'abbaye de Saint-Mexant du milieu du XIe siècle. Mazières est alors appelée Macerias, un nom qui signifie « ruine » en latin. Il est possible que les vestiges antiques d'un théâtre gallo-romain aient alors influencé cette dénomination. La commune traverse des siècles pour se retrouver à la Révolution en bordure de la Vendée militaire. Mazières sera relativement épargnée par cette période tourmentée. En 1849, le comte de Tussaud y installe la première ferme-école du département des Deux-Sèvres. L'établissement contribue au progrès de l'agriculture en Gâtine. Il faut attendre la seconde moitié du 19e siècle pour voir le village se développer avec notamment la construction des halles couvertes et d'une gare. Depuis, Mazières-en-Gâtine continue sa route sur les rails de l'histoire.
1: Eh bien, n'hésitez pas à aller faire un tour à Mazières-en-Gâtine en Deux-Sèvres, à visiter ce joli bourg poitevin. Merci Patrick Citeau pour toutes ces infos. On vous retrouve le week-end prochain, évidemment, même heure, samedi et dimanche, aux alentours de 8h20. 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
12: Bonjour à vous, eh bien Jacques Chambon à l'appareil, eh bien 80 ans dans le 4 mois, ah non, 1 mois et demi, pardon. Et chanteur, bien sûr, auteur, compositeur, interprète, sur le terrain. Alors je vais résumer très vite, je suis né à la maison et sous le tableau qui représentait l'oncle curé. Et ils ont dit, Jackie, c'est moi, quand il sera grand, il sera prêtre.
13: En réalité, Jacques Chambon a choisi une voie différente dans tous les sens du terme. Il est né à Toulouse, mais il a débuté sa carrière d'artiste sur les plateaux de télévision. Il a rencontré Jacques Chancel, Daniel Gilbert et Michel Drucker. Il a par ailleurs côtoyé Johnny Hallyday, Serge Lama ou bien encore Maxime Le Forestier. Sa passion, il l'exerce à présent en Gironde sur les marchés de notre région. Nous l'avons rencontré depuis un studio d'enregistrement de Bègle. C'est ici qu'il répète.
12: Bon, alors voilà, je vais sortir ma guitare et puis je vais faire quelques notes pour me réchauffer un petit peu les doigts. Et puis je vais vous faire une composition que j'ai écrite sur Bordeaux. Comme surgit de tes vignes, Bordeaux, Bordeaux, port de lune, écoute ma chanson, j'irai gagner ton âme, prier à Péberlan. Alors c'est ma guitare et c'est mes textes. Et mon harmonica éventuellement autour du cou.
13: Et vous êtes inséparables.
12: Fusionnel.
13: L'un ne va pas sans l'autre.
12: Voilà, tout à fait. Quand on voit l'un, on voit l'autre.
13: Alors vous êtes une personnalité, vous êtes sur le terrain, vous adorez le contact avec le public. Et pour cause, vous vous chantez sur les marchés de notre région.
12: Ah oui, tout à fait. Ça c'est une chose que j'ai découverte il y a... 5 ou 6 ans. J'ai commencé par le marché de Montségur et puis ensuite les maires des municipalités m'ont téléphoné ou sont venus me voir en me disant mais on aime bien ce que vous faites et pourquoi vous ne venez pas chez nous?
13: Est-ce que c'est un moyen d'expression? Est-ce que c'est un moyen aussi tout simplement d'être en phase avec les gens qui sont face à vous?
12: C'est ce que j'allais vous dire. J'ai eu la chance de chanter sur de très très grosses scènes avec de très très grands artistes, alors que sur un marché c'est vraiment la communion. Les gens viennent me voir. Ah tiens, on aime bien cette chanson. Oui, ils la chantent avec moi.
13: Comment faire pour se lancer la toute première chanson quand parfois de bon matin, les gens ne sont pas réveillés en face de vous, qui passent à 2 mètres de vous sans même vous regarder. Il y a des matins plus difficiles que d'autres, non?
12: Alors je vais être franc, non. Alors je commande toujours par le sud de Niauferrère, ce qui réchauffe l'atmosphère.
13: Et les passants s'arrêtent devant vous et vous écoutent attentivement.
12: J'ai une dame qui vient régulièrement à Bazas, qui vient se mettre en face de moi et qui danse. Et ça, je trouve ça très mignon.
13: Sur le tempo avec vous?
12: Sur le tempo, oui. Tout à fait.
14: Bon Jacques, t'es prêt?
12: Impeccable, ça va super là. Je t'entends bien.
13: Jacques, je suis avec vous là pendant ces répétitions. Qu'est-ce que vous préférez, l'enregistrement studio ou le terrain au plus près des gens sur les marchés de la région?
12: Ah ben, j'ai bien sur le terrain avec les gens.
13: C'est comme évident. Par hasard.
12: Comme par hasard.
13: Vous aimez bien qu'on vous appelle troubadour. Pour quelle raison?
12: Pour un petit peu porter les bonnes nouvelles ou les mauvaises nouvelles, mais tout au moins en chanson, et je trouve ça très très joli, se déplacer, voilà. Une île, sans homme ni bateau.
13: Serge Lama.
12: Et oui, c'est
13: qui lui. Est ici à Bordeaux, hein, qui est bordelais.
12: Tout à fait.
13: Et que vous avez côtoyé.
12: Et que j'ai côtoyé, effectivement.
13: Jacques Chambon, artiste troubadour, est donc présent sur différents marchés, dont celui de Langon le vendredi, en alternance le samedi depuis Bazas, Saint-André-de-Cubzac et Blanquefort, et le dimanche, soit à Bourg-sur-Gironde, soit à La Traîne.
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16: Le temps de vous lire en marseillais. Bonjour Médéric.
15: Bonjour Philippe.
16: C'est notre linguiste marseillais. Donc on va jouer ce matin un peu comme des enfants.
15: Oui, tout à fait. Alors vous savez à quoi jouent les enfants en ce moment? Enfin ces jours-ci, ces temps-ci.
16: Ces temps-ci, bah, avec le smartphone, ouais, jeux, voilà quoi.
15: Les tablettes, les jeux vidéo, ouais, etc. Ouais. On est d'accord. Bon, les tout petits jouent encore avec des voitures, des robots, des trucs Pokémon, etc. Voilà. Alors autrefois, alors non, je vais pas faire celui qui regromelle à mon réguignard.
17: C'était mieux avant. C'est ça.
15: Non, mais je vais vous parler quand même des réguignards. Les Réguignaires de Luberon, c'est une association provençale qui, comme son nom l'indique, regroupe des amoureux de la culture et de la langue provençale, des gens du Luberon, qui s'appellent avec autodérision donc les Réguignaires, en gros les râleurs. Hein. Eh bien, la présidente de cette association est bien connue chez nous, il s'agit de Claudette Ocelli, aussi connue sous le nom de Mamette, dont on a entendu la voix sur notre antenne pour nous apprendre un peu de provençal. Avec ces Réguignaires, elle organise jusqu'au 14 mars à Pertuis, à l'espace de Croze, une exposition appelée Joe et Jugué d'antan, qui propose de retrouver des jeux et jouets d'antan et avec leur petit nom en provençal. Alors autrefois, les minots jouaient à Ouda, au dé, au Baouduf, au Toupie ou au Quille. Il y avait les osselets aussi. Alors, je me souviens que mon frère jouait, j'ai toujours trouvé ça bizarre, les osselets. Mais voilà, ça a disparu, j'ai l'impression.
16: Oui, c'est vrai.
15: Hein, voilà, on ne voit plus ça. Jouer aux osselets, c'est Djouga, Djibotrao et Mélisa Ousset. Par contre, les billes, on y joue encore. À mon époque, on prisait les gros galops comme ça et on tirait les soldats Starlux.
16: Ouais,
15: ou on jouait au pot. Enfin bref, voilà, j'adorais les billes. Dans la cour de récré, je pense qu'on joue encore à la marelle ou à la corde persaouta, je traduis pas. Mais probablement plus aux yeubanda, les yeux bandés, au Colin Maillard, qu'on appelle aussi Kukuruma. On dirait une chanson Kukuruma. En revanche, on fait encore liser Skundai, le jeu de cache-cache, à partir du verbe s'escoudre, se cacher. Et on dit parfois, c'est Avateskoudre, on va te cacher. On joue aussi à la poupée, la titeille, dans son Ousta ou des titeilles, sa maison de poupée, ou bien avec une poupoune pour Djouga à la mama, là non plus, je traduis pas. Quand j'étais minot, j'adorais jouer avec les taraillettes, la dinette, mais aussi à la marchande. J'avais d'ailleurs un bel établi de marchande et je vendais à ma mère, à ma grand-mère, plein de beaux fruits et légumes en plastique, ou du poulet, ou en plastique, ou du fromage en plastoc, avant la malbouffe, vous voyez, il y avait déjà tout prévu. Tous ces jeux d'enfants d'hier ou d'avant-hier sont présentés à l'exposition Joe et Jugué d'antan à Pertuis jusqu'au 14 mars pour ce... Et samedi, donc demain, il y aura en plus un grand jeu de piste sur le double thème du parler provençal et des jeux d'enfants dans les rues de Pertuis, mais aussi du Motus. Tout le t-shirt, toute l'après-midi, nous serons sur place avec mon collègue Bla pour vous faire jouer à Motus en mode démo ou initiation. Mais il y aura aussi un Motus en live, en public, avec les meilleurs joueurs de Motus à défier. Alors, de mon temps, on jouait à cache-cache, et celui qui comptait, on disait qu'il pégait. On disait, allez, c'est toi qui pègues. Ouais. Et on joue aussi à faire des moulons dans la cour. Et pour signaler l'attroupement, on crie moulon. Donc ce samedi, moulon à Pertuis.
16: Allez, moulon.
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3: Un chanteur, oh là là, une des plus belles voix de France. Il est auteur et compositeur également. Il fête cette année ses 20 ans de carrière.
4: C'est comme ça, qu'est-ce que je peux faire? Comme ça, qu'est-ce que je peux faire?
3: Mais je sais ce que je veux. Je veux Christophe Willem dans mon émission. Et... oh, mon vœu est exaucé. Bonsoir.
5: Non mais l'introduction, bravo.
3: Toujours.
5: Non mais il y a un step là.
3: T'as vu?
5: Si si, bravo.
3: On sait recevoir. En 20 ans, il a vendu 1 million de disques, sorti 6 albums et le 7e est en approche. L'excellent Christophe Willem est dans Décibels. Youpi. Christophe Willem, ou comme dirait Johanna dans Hélène et les garçons, mon cri-cri d'amour. Comment ça va?
5: Ça va très bien, très très bien. Non, vraiment en pleine forme et tout, très content.
3: Bah moi aussi, il y a une nouvelle chanson, elle s'appelle Système.